0: D'importer en Europe
1: le poivre vert.
0: Et ça lui a donné le moyen après de faire bien d'autres choses.
1: Il va développer l'industrie de la pêche et de la crevette, notamment sur l'île de Madagascar, modèle d'inspiration, je l'imagine. Pour vous, vous partez très vite en Ardèche.
0: Oui, on revient en Ardèche.
1: Vous revenez en Ardèche.
0: Parce que le grand-père, du côté de mon père, et puis toute la famille, je sais pas si beaucoup de gens sont comme ça, quand j'arrive en Ardèche, je rentre dans une maison.
1: C'était où?
0: À Erillac, exactement, qui est un petit hameau de Lussas. Ouais. Il y a le festival du documentaire bien connu maintenant là-bas, mais c'est un tout petit village. Et dans cette maison, 350 ans d'histoire familiale. Et puis, quand on retrace l'histoire, on s'est rendu compte que les Chabannes avaient fait peut-être 25 kilomètres en quelques siècles. Donc, on est vraiment de là-bas, côté paternel.
1: Il y a Montélimar.
0: Montélimar, puisqu'après l'Ardèche, c'est quelques mois à Montélimar.
1: Vous allez vivre à Montélimar ?
0: Ouais, très rapidement, en fait. Je peux même pas vous dire aujourd'hui pourquoi on est passé par Montélimar. Peut-être une question d'école, parce que le village, c'était la toute petite école. À Lussas, il y avait une école primaire. Peut-être que c'était un début de collège à Montélimar. Et ensuite, rapidement, Carpentras, où là, je retrouve la ville où notre grand-père, qui était sous-préfet à Carpentras après la guerre, les résistants étaient un petit peu finalement récompensés par le fait de devenir sous-préfet ou préfet. Et lui avait comme ça eu la sous-préfecture. Enfin, il avait été nommé à Carpentras. Donc c'était sa ville à lui, c'est devenu la nôtre.
1: Il y a des lieux comme ça, un endroit, une image qui vous revient avant Carpentras, du côté peut-être de Montélimar. Vous parliez de l'école, vous vous souvenez d'une rue, d'une ambiance, de quelque chose en particulier, d'un endroit qui vous a marqué.
0: C'est toujours très, très personnel. Mais quand on fait l'exercice, je me rappellerai pas d'une journée entière à ces âges-là. Puis je me rappelle de petits flashs dans les cours, évidemment, de récréation, dans les salles de classe. Si vous avez fait ce voyage incroyable des années après, qui consiste à revenir dans une des salles de classe de votre enfance, je l'ai fait. Et là, je pense qu'on est assez nombreux aussi à l'avoir fait. On découvre que ces robinets qui au début finalement devaient nous obliger à nous mettre sur la pointe d'épée pour arriver à boire sont quasiment à ras du sol. Donc il y a une espèce comme ça de sensation un peu à la Gulliver de retrouver une échelle complètement différente de la nôtre. Et on se dit, j'étais là à l'échelle de mon enfance dans une salle qui me paraissait si grande.
1: Voilà. Et ça, donc, c'était où du coup?
0: Ça, c'était à Carpentras. Où effectivement on a retrouvé ça. Et puis je suis repassé à Montélimar.
1: Vous avez des attaches, on découvrira que vous vivez au pied du Mont Ventoux, mais vous repassez de temps en temps à Montélimar ou pas loin?
0: Oui, pour aller en Ardèche, donc ça nous permet de repasser par des endroits, et de temps en temps, c'est pas tout le temps, on fait un petit crochet, on arrive devant des maisons, on a avec nos frères et sœurs dans la maison où on a passé vraiment toute notre adolescence. Là, c'est la maison où on se construit en sortant de l'enfance, avant d'aller faire des études, notamment à Paris. On a mis un tout petit mot derrière un petit interphone, on s'est dit un jour, ils vont peut-être le réparer, ce mot tombera, et ils sauront qu'ici, il y avait une famille qui était heureuse.
1: J'ai repéré, du côté de Montélimar, s'il y avait des forêts, j'ai trouvé le bois de Lyon, la forêt de Saou, la forêt de Marsanne, ou encore la forêt d'Allan. Je vous parle de forêt, vous me direz dans un instant si c'est un endroit dans lequel vous sentez bien, parce qu'on va retrouver Benoît Prospero pour la Revue des Merveilles, et aujourd'hui, Benoît nous emmène en Occitanie. On est dans les Pyrénées-Orientales, au pied du Canigou, à Corneilla de Conflans.
2: Une école dans la forêt. Dit comme ça, on se croirait au Pays des Merveilles, et pourtant, on est bien dans la Revue des Merveilles, avec ici Roussillon, et plus précisément en Occitanie, donc dans les Pyrénées-Orientales, au pied du Canigou, à Corneilla de Conflans. Est-ce que vous avez vu le film La Belle Verte de Colline Serrault? C'est dans ce film qu'on peut entendre notamment la fameuse réplique
3: « Quand on a marché 2 heures dans une montagne, on est plus intelligent ».
2: Eh ben oui, et ça, quelque chose me dit qu'Angélique Malo et Magali Panuel l'ont bien compris, et elles ont créé l'école La Belle Verte. Et comme l'explique Magali,
4: le cœur du projet, c'était vraiment le lien à la terre. Donc ce qu'on voulait, c'était que les enfants puissent être au quotidien en lien avec la nature, avec les saisons, avec le temps qui passe.
2: Et c'est pour ça qu'elles ont donc créé cette école, qui est une école adaptée au potentiel et à la personnalité de chaque élève. En fait, l'idée de l'approche pédagogique, c'est de s'adapter à l'enfant. Concrètement, ça veut dire que, oui, il y a un socle commun de connaissances et de compétences, maths, français, sciences, etc. Mais ça veut dire aussi que tous les vendredis, donc, c'est l'école dans la forêt.
4: Et c'est parti. On a mis les chaussures. voiture, on prend les gourdes, le sac à dos, et puis on part à pied pour un petit quart d'heure de marche. Alors la carriole, elle transporte le matériel pédagogique dont on a besoin, la trousse de secours et le bidon d'eau pour se laver les mains. Là, on est sur l'ancienne route de Fiols, qui est entre Cornéa de Conflans et Fiols, qui est vraiment entourée d'un côté de champs et de l'autre côté de la forêt. Au fond, le Canigou, qui est vraiment pas si loin.
2: Et c'est ainsi que chaque vendredi, hiver comme été, tous les enfants partent passer la journée dans la nature. Et puis, alors il y a aussi les parents qui peuvent, s'ils le souhaitent, participer. Par exemple, une fois c'est une maman qui vient jouer de la harpe, une autre fois c'est un papa qui fait du pain bio, qui vient expliquer son métier de boulanger, ou encore un papa spécialiste de la forêt transmet ses connaissances.
5: Donc devant vous, vous avez 10 empreintes d'animaux. Et c'est des empreintes qui sont à taille réelle. C'est-à-dire que si vous vous promenez en forêt et que vous en trouvez, elles seront exactement comme ça.
2: Et oui, ici la classe a lieu dans l'herbe. On est assis par terre, on est en cercle dans une forêt de chênes. Et excellente nouvelle, si au début seuls les enfants de maternelle étaient accueillis, aujourd'hui l'école La Belle Verte accueille désormais les élèves jusqu'au CM2.
6: Peut-être.
2: Ah, on en rêve, hein. Eh oui, c'est une merveille.
1: Merci, c'est vrai que c'est beau comme tout, Benoît Prospero et les équipes d'Ici Roussillon. Nicolas Chapelle, vous auriez aimé aller dans une école comme celle-ci ?
0: Absolument. Et d'ailleurs, ça nous montre à quel point on a quitté un autre monde, quoi. C'était le monde quand même de notre enfance. Et puis ces forêts qui me rappellent quand même, et qui nous rappellent à tous, ce que disait le couple bourguignon, vous savez, sur cette agriculture avec énormément de pesticides, de produits, ouais, pour essayer de faire grandir des plantes artificiellement dans une forêt. J'ai jamais vu le moindre produit. Il y a les arbres les plus puissants et il y a la plus belle des végétations du monde. Voilà les deux images qui me viennent à l'esprit.
1: Nicolas Chabanne, votre invité sur Ici ce soir jusqu'à 21h, chef d'entreprise. On lui doit entre autres la marque qui est sous nos yeux avec ce lait qui rémunère au juste prix son producteur. C'est qui le patron ? On continue de se balader partout en France parce qu'il y a encore plein de choses à vous raconter ce soir.

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2: Et soyez les bienvenus sur Ici. Je suis très heureux que vous soyez avec nous. Vous allez peut-être découvrir cette émission pour la première fois. Elle s'appelle « Il n'y a pas que Paris dans la vie ». Et on y répond bien, hein, d'ailleurs, depuis 20h avec notre invité, Nicolas Chaban, entrepreneur, chef d'entreprise. On lui doit la marque « C'est qui le patron ?», un soutien essentiel à la protection des producteurs en France. On a parlé, pour ceux qui nous rejoignent, de son enfance à Madagascar, de sa naissance notamment à Moulins, du côté de sa maman, passage très court à Montélimar, les parcours de sa vie continue jusqu'à 21h et nous sommes pour l'heure à Carpentras. Vous y arrivez à quel âge? Vous posez à quel moment? 7, 8, 9 ans, quelque chose comme ça?
3: Ah, écoutez, je pense que c'est à 8 ans, ouais. 8 ans.
2: Ouais. 8 ans, 8 ans. Quelle première image comme ça, si moi je ne connais pas Carpentras, bon, ce qu'il faut, hein, mais imaginons, première image qui vous vient comme ça.
3: On visite, je crois, en arrivant, parce que c'était un souvenir pour mon père, la sous-préfecture, où lui avait passé son enfance. Oui, était donc mon grand-père.
2: Votre grand-père sous-préfet.
3: Et c'est le premier souvenir comme ça de cette maison un peu hors norme, un peu d'un autre temps. Et puis après, très rapidement, l'école. Le bonheur de se connecter tous les jours à des gens qui viennent, que vous retrouvez, que vous aimez, les copains. Enfin, moi, ça a toujours été des journées qui me passionnaient.
2: Et alors, il y a aussi des odeurs, des senteurs, des saveurs qui reviennent.
3: Ah oui.
2: Il y a ça aussi.
3: Ah bah oui.
2: Est-ce que vous avez le sentiment d'être un peu pagnol quand vous arrivez là-bas, de vous balader dans les allées comme ça?
3: Ben on est, je crois qu'on n'est pas dépaysé parce qu'il fait chaud, comme à Madagascar il faisait très chaud, en Ardèche il faisait chaud, et puis très vite quand on est enfant, on est cette éponge naturelle qui va s'adapter rapidement et qui va aimer d'ailleurs son environnement. Et puis vous avez le phare qui se met au bout comme ça de toutes les journées, de tous les moments où vous sortez de Carpentras, c'est le Mont Ventoux. Et ça, quand on dit que c'est un phare, c'est pas une espèce comme ça de vision un peu de proximité ou chauvine. C'est que c'est vraiment un point de repère. Quand on est de là-bas, ouais, on va pas bien si on reste trop longtemps sans voir le Mont Ventoux.
2: Ouais. On parlait de l'école, on va aller faire un tour à rue Morricelli. Morricelli, c'est pas ça,
3: ouais,
2: comment on le
3: prononce. C'est bien dit comme ça.
2: Morricelli. Alors j'ai vérifié, Isidore. Je me suis dit, qui est ce Morricelli? C'est évidemment là que vous êtes à l'école. Il est devenu un riche minotier marseillais. Il a vécu au 19e siècle. Il a fait énormément pour la ville de Carpentras. Et c'est dans cette rue que vous allez à l'école, en fait, Nicolas
3: voilà.
2: Chaban.
3: C'est les centre-ville, là. Donc le centre-ville de Carpentras. Et puis un souvenir, je ne sais pas si c'est très glorieux, mais... finalement, on s'est rappelé ça avec j'ai deux frères et une sœur, et on était si proches de l'école qu'on entendait la sonnerie. Il y en avait trois, donc on essayait de rester le plus longtemps possible dans une nuit qui se prolongeait, et on allait quasiment à la deuxième sonnerie en courant, on dévalait les escaliers, et on était dans cette école. Voilà, donc je me rappelle que vraiment c'était très proche du lieu qui occupait nos journées, l'école primaire et le collège.
2: Qui est monsieur Brenu?
3: Ah, Brenu, mais oui, c'est...
2: Il faut mettre des accents partout, en fait, tout à l'heure, je me suis tombé des... Donc, Brenu. Qui est ce monsieur Brenu qui vous a marqué?
3: Monsieur Brenu, c'est un professeur d'histoire. Vous savez, je crois qu'on en a tous un ou une
2: qui nous a
3: dans
2: marqué
3: nos vies, où on se dit, waouh, ce lien, il n'est pas celui comme ça d'arriver, d'écouter quelqu'un qui nous explique des choses qu'on doit essayer d'apprendre et de restituer. Lui, il avait cette magie, et il nous avait fait faire... une espèce de voyage dans 1968, inoubliable, avec de l'humour, avec quelque chose qui fait que vous avez envie de revenir le lendemain. Et très longtemps après, j'ai reçu un appel qui était très touchant de ce professeur. Et
2: il s'est intéressé à votre parcours.
3: Oui, il s'est intéressé voilà, au parcours, mais c'était étonnant parce que là, vous retrouvez, en étant un adulte lui-même, alors que vous étiez plus un enfant comme ça, avec cette figure un peu magistral, là, du professeur qui vous expliquait des choses. Mais c'était une belle rencontre à l'époque et nos retrouvailles étaient très belles aussi.
2: Quels sont les autres endroits dont vous auriez envie de parler? Parce que vous êtes installé à Carpentras, c'est tout le Vaucluse. Il y a plein de villes magnifiques. Vous avez peut-être envie d'évoquer certains lieux comme ça qui ont pu marquer votre enfance, votre adolescence aussi.
3: Près de Carpentras, il y a tous les villages. Il faut imaginer, je sais pas comment sont les régions de passion de tout le monde, mais vous avez cette ville un peu centrale. Mais après, plus vous allez vers le Mont Ventoux, maintenant j'habite plus au pied du Mont Ventoux, plus vous avez des villages. Et là, quand je travaille à Paris, j'y viens 3 ou 4 jours par semaine, vous mesurez une chance incroyable. Je me rappelle d'un ami parisien qui me dit « Mais tu te rends compte, entre chez toi et Carpentras, il n'y a pas un feu rouge et un stop. » C'est-à-dire qu'on est dans quelque chose qui est libéré même de ces petites contraintes même si elles sont nécessaires, bien sûr. Et puis après, on a la chance d'habiter près d'une rivière. Et quand vous vous immergez...
2: Ça s'appelle comment cette rivière?
3: C'est l'Ozon, ouais. qui prend sa source pas très loin. Et puis c'est notre région d'enfance, on connaît chaque coin. On accroche chaque moment en passant en voiture et on se rappelle qu'il s'est passé quelque chose. Récemment, Jean-Louis Aubert... donc leader et créateur du groupe Téléphone.
2: Ouais.
3: Je savais pas, je découvre qu'il est sa ville natale, c'est Ville-sur-Ozon, tout à côté. Et donc il raconte que c'est sa première enfance, ses premières émotions, ses premiers moments de guitare, ses premiers endroits, ses premiers lieux. Et je redécouvre à travers lui et cette proximité à ce lieu d'enfance à quel point ces premiers villages il nous construit sans doute jusqu'à nos années futures.
2: Et puis il y a Cavaillon, il y a Apt.
3: On n'allait pas trop à Cavaillon, étonnamment, pas trop à Avignon.
2: Fontaine-de-Vaucluse.
3: On était plutôt tourné à Fontaine-de-Vaucluse.
2: C'est magnifique, ça.
3: Magnifique, mais bien évidemment magnifique endroit. Crillon-le-Bras, pour ceux qui connaissent pas, il y a des lieux magnifiques autour du Vaucluse. Mais le Mont Ventoux, qui est pas le Luberon. Vous avez le Luberon, ouais. qui attire énormément de touristes. Alors je sais pas, ça va faire plaisir à tous les gens de chez moi, parce qu'à la fois, il faut que le tourisme vienne essayer d'éclairer, notamment économiquement, des endroits. Et puis, moi, je suis dans un petit village où je crois que les gens ne veulent pas trop voir de monde. C'est très
2: Comment
3: étonnant.
2: Comment s'appelle votre petit village?
3: Mormaron. Je vais me faire engueuler par la moitié du village qui va me dire, mais pourquoi tu as dit ça? Et puis, il y a une autre partie du village qui va dire, tu as raison. C'est pas qu'ils veulent pas voir de monde, mais c'est cette espèce de tranquillité. Alors que juste à côté, il y a Bédouin, qui est à 6 kilomètres, ouais. qui est sans doute le village du pied du Mont Ventoux le plus connu et le plus visité.
2: Nicolas Chaban, avant d'entreprendre et faire tout ce que vous avez fait, on va en parler dans un instant, vous avez fait des petits boulots. Il y a la récolte des cerises, il y a le melon d'été, c'est ça, vous faisiez
3: le tri du melon, le Vaucluse, c'est le jardin de la France, même si aujourd'hui on lui conteste un peu ce nom. Il y a tellement de produits, de producteurs, c'est tellement extraordinaire en été. C'est des fruits magnifiques, le melon de Cavaillon, la fraise de Carpentras, la cerise des Monts de Venasque. C'est incroyable d'être entouré de produits comme ça. Et donc, on allait travailler pour donner un coup de main. Mais j'allais pas que l'été. C'est ce qui, sans doute, m'a rapproché aussi un peu de la vie des producteurs. C'est que j'allais chez eux, aussi chez les copains le week-end. Les fils de producteurs, qui étaient copains de classe, quand j'allais chez eux le week-end, on bossait, surtout eux, mais on bossait.
2: Je vous parle de ça, Nicolas Chaban, parce que on va parler des petits jobs d'été, ou en tous les cas, la façon dont on peut se faire parfois un petit peu de l'argent de poche en travaillant pendant les vacances. C'est le quotidien de nombreux adolescents, d'étudiants, à la recherche donc d'un job saisonnier. On va aller à Béthune. Vous connaissez Béthune?
3: Pas bien.
2: Pas assez. On est dans le Nord. Le dispositif argent de poche porté par la ville séduit de nombreux jeunes cet été. C'est encore l'été, on va en parler avec Robin Bernot.
4: Très vite, le dispositif a affiché complet.
5: J'ai sauté sur l'occasion.
4: En effet, de nombreux adolescents, à l'image de Mathis, 17 ans, que vous venez d'entendre, ont répondu à l'offre de la ville de Béthune. Cette offre, elle est toute simple. La commune a proposé à des jeunes âgés de 16 à 25 ans de leur verser de l'argent de poche en échange de petits travaux pour la commune. Et lorsque Juliette Penn d'ici Nord est allée à leur rencontre, elle est tombée sur Iron, 17 ans.
6: On est en train de travailler sous bossement et puis ça se passe bien pour l'instant.
4: Iron, s'il est là, c'est grâce à sa maman et aux réseaux sociaux.
6: C'est ma mère qui a trouvé ça sur Facebook avec l'annonce de la ville de Béthune qui cherchait des jeunes. Donc ma mère m'en a parlé vu que j'ai 17 ans, je viens d'avoir le bac et puis c'est un peu compliqué de trouver un job d'été. J'ai vu parler de ça et puis je me suis dit pourquoi pas.
4: Parmi les activités, il peut y avoir une matinée de nettoyage, du désherbage ou de la peinture. Et en échange, les jeunes sont rémunérés à hauteur de 20 euros. Pour Capucine, 16 ans, c'est l'occasion de mettre de côté.
7: C'est la première fois que je fais une activité l'été. Je me suis dit, pour me lancer, ça peut être bien. En plus, on aide à embellir la ville. Ça va payer mon permis, rembourser un petit peu le code que je viens de passer. Donc voilà, c'est cool.
4: Vous venez de l'entendre, ici ça marche. Mais alors vous, qu'en pensez-vous? Je suis venu vous voir dans la rue et je vous ai montré l'article sur notre site. Je vous ai demandé votre regard sur cette initiative.
8: Allez,
4: on commence par Lucie.
8: À chaud. Je trouve que c'est une bonne initiative pour les jeunes, parce qu'on sait qu'il y a beaucoup de jeunes qui sont en précarité en ce moment.
4: Lily, quant à elle, est un poil plus dubitative.
9: Faut pas oublier que tout ça, c'est du travail. Et du coup, argent de poche, c'est un petit peu minimisant. Après, j'imagine que du coup, ils sont bénévoles, mais c'est sûrement des petits jeunes qui ont besoin vraiment d'argent et qui n'ont pas trouvé de travail pour l'été.
4: D'ailleurs, sur ce dernier point, j'ai rencontré Jazz, qui est complètement d'accord.
10: Ça permet aux jeunes d'avoir un peu d'argent pour financer différents
5: projet.
4: Et vous, tiens, est-ce que vous auriez pu vous inscrire à ce type de dispositif dans votre ville ?
5: Oui, carrément. Je suis issue d'une famille de 5 enfants et mon père était seul à travailler, donc ça aurait pu mettre un peu de beurre dans les épinards.
4: Au total, cette année, dans le Nord, à Béthune, une 60aine de jeunes a bénéficié de ce dispositif.
2: Ici, Nord pour les équipes et Robin Berdo, Nicolas Chaban, vous écoutiez le reportage. On a parlé un petit peu de ces jobs d'été. Vous, on était sur voilà, plus un engagement qui viendra aussi par la suite de votre vie, la récolte des cerises, le melon, on l'a dit. Vous êtes papa, hein, je crois que vous avez des enfants, ils sont peut-être grands aujourd'hui.
3: 3 enfants.
2: Job d'été, c'est des choses qu'ils ont fait, qu'ils font encore, je ne sais pas quel âge ils ont.
3: Oui, qu'ils ont fait, bien qu'en naturiste, pas loin de chez nous.
2: Ah ouais ?
3: Certains, ils font des périodes à la réception. Enfin, je vous dis la première chose qui.
2: Et où
3: qui
2: ce camp naturiste ?
3: C'est à Bélaizy, énorme camp naturiste européen. C'est un des plus grands d'Europe, ouais. À Bédouin. Et j'ai connu très tôt parce que le professeur de musique que nous avions au collège, c'était un des fondateurs, donc il nous en parlait régulièrement. Alors, je sais pas l'endroit que j'ai le plus fréquenté, mais il y a énormément de monde et il y a des jobs d'été.
2: Nicolas Chaban est votre invité ce soir jusqu'à 21h. On va continuer de se balader. On va monter à Paris parce qu'à un moment donné, vous êtes arrivé à Paris et notamment à la Sorbonne avec un camarade de fac qu'on connaît tous. Pour le savoir, restez bien avec nous sur ICI. J'espère que je vous ai fait un bon teasing là.
3: Oh, magnifique.
2: À tout de suite.

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5: Excellente soirée, merci d'écouter ici. Nicolas Chaban est mon invité ce soir jusqu'à 21h. C'est un chef d'entreprise, on découvre son parcours à travers les lieux qui ont évidemment marqué, inspiré son parcours, façonné son existence. Il est avec nous jusqu'à 21h. On a parlé des petits boulots, Nicolas Chaban. Votre parcours vous pousse à Paris. Vous cherchez un peu en fait, parce que vous savez pas trop, j'imagine, à 17-18 ans, ce que vous voulez faire.
6: Je réussis par miracle à avoir le bac et puis à arriver à la Sorbonne, c'est pareil. Je suis passionné de théâtre, donc j'essaie de faire du théâtre, mais là je découvre que c'est un vrai métier avec un talent.
5: C'est ça que je vous dis que vous cherchez finalement.
6: Ouais, ben c'est un âge. Alors, ce qui est merveilleux quand on se cherche, c'est que tout est absolument ouvert. Enfin, on a un regard à 360, on se laisse toutes les possibilités. Puis après, quand vous voyez des vrais copains comédiens, vous vous dites, ok, ça, c'est quand même un vrai métier, c'est pas pour moi.
5: Ouais, vous êtes super à l'aise. On voit beaucoup la télévision. On sent qu'il y a, je sais pas si les cours de théâtre, même de moi, ça jouait un peu quand même.
6: J'essaie de pas faire un teasing à l'envers, mais on parlera de la personne qui m'a donné ce conseil un jour, qui est un copain qui lui est devenu évidemment tellement célèbre et qui a gardé toute son humanité. On va peut-être vous en parler.
5: Attendez, Nicolas, on va en parler tout de suite. Vous arrivez à Paris, vous êtes à la Sorbonne, vous allez aller à la fac et vous rencontrez Nikos Aliagas.
6: Voilà, Nikos Aliagas. Et c'est vrai qu'au moment où ses aventures deviennent de plus en plus connues, où les journalistes me sollicitent, moi, c'est pas mon histoire de départ. Je fais pas une émission comme je ferais une pièce de théâtre parce que ça parle tellement de la vie de producteur. Il y a des enjeux énormes. Vous êtes dans quelque chose qui doit être absolument vrai. Mais il m'avait dit, parle avec ton cœur. Vaut mieux dire un peu spontanément quelque chose qui peut être pas forcément le mieux choisi, mais dans la vibration de ce que tu vas dire. Ça va s'entendre que tu dis quelque chose qui a du sens pour toi et ça en aura pour les autres. Parle aux gens. Voilà ce que m'avait dit Nikos Aliagas. Parle aux gens. Alors, adresse-toi à eux. Ne t'adresse pas à des business.
5: Évidemment, Nico, je sais pas si c'est avec lui, mais alors, on est à la maison de la radio et de la musique. C'est un lieu que vous avez un peu fréquenté plus jeune. Vous avez arpenté les couloirs vides.
6: J'en parlais avec Louise qui prépare cette émission et on s'est rendu compte, vous êtes au sixième étage lorsque vous préparez l'émission. Eh bien, je venais, on était à la Sorbonne avec Nikos, on se rencontre dans la bibliothèque, on a un même sac d'écolier, ça nous permet de nous adresser la parole. Et ouais. Après, on passe vraiment des journées et des soirées ensemble. Et le soir, pour financer ses études, il est dans la salle des Telex. C'est au sixième étage. Je me rappelle ce numéro d'étage qu'il m'a souvent raconté. Je l'avais un peu oublié. Les nouvelles du monde arrivent sur des petits telex avec des codes de 1 à 5. Et on est les premiers petits étudiants à découvrir des nouvelles comme la mort de Yasser Arafat ou des choses absolument incroyables. Lui courait dans le couloir vite jusqu'au rédacteur en disant « Voilà une info qui doit retenir votre attention ».
5: On va le saluer, Nikos, parce que c'est resté un copain, hein, je crois, aujourd'hui.
6: Non, c'est plus qu'un copain. Je sais dans ces cas-là qu'il ne faut pas verser dans le pathos. Trop de compliments et le pathos. Mais surexposé comme il l'est, être à ce point comme ça dans la lumière, avoir cette notoriété aussi grande, et pas avoir écorné un gramme de cet ami qui était le mien il y a 18 ans, avec sa simplicité, sa loyauté et son humanité. Ouais, c'est un beau parcours de vie.
5: Nicolas Chaban, vous faites des allers-retours entre Paris, où vous essayez aussi au journalisme, il y a le Figaro, vous faites des piges à 17 euros la pige. Bon, c'est pas votre truc, encore une fois, vous trouvez ça un peu trop parisien, il n'y a pas que Paris dans la vie, comme vous l'avez compris. Vous allez croiser des copains, et à un moment donné, vous allez voir qu'il y a des copains qui jettent un peu des fruits et légumes, qui ont un peu un mauvais aspect. Et vous dites, c'est quand même dommage. Et c'est là que vous avez le déclic, c'était où? Vous vous souvenez du jour où il y a eu ce déclic des gueules cassées que vous avez créé?
6: Absolument, c'était dans le Luberon, juste avant. C'est ce qui m'avait connecté, notamment au distributeur. On avait fait des centres de lavage solidaire pour notamment les copains qui étaient en galère juste avant. Mais comme les distributeurs, finalement, on arrivait à leur parler, on découvre qu'ils jettent des fruits ou des légumes, notamment là, c'était des abricots, mais il y en a bien d'autres, pour des mini-défauts d'aspect. Les cahiers des charges, faits toujours par des gens tellement savants qu'ils font des choses que notre bon sens ne ferait pas, décident qu'il faut que ce soit parfaitement rond, que la couleur doit être absolument comme celle-là. Et je vois, c'était la famille dans le Luberon Saint-Michel, je vois Thierry Saint-Michel qui jette sous l'établi des abricots parfaitement mûrs et très bons, alors que moi, je les aurais pris immédiatement pour les amener chez moi. Et là, c'est sa maman, je crois, qui me dit, s'il y a un seul fruit qui n'est pas parfait dans la palette, on peut avoir un refus de toute la palette. Et là, on se dit, si ça devient du gaspillage, alors que c'est parfaitement bon, il faut qu'on les sauve. Voilà comment.
5: C'est comme ça qu'est né les gueules cassées,
6: Alors, les gueules cassées.
5: Il y a eu le label Le Petit Producteur, ça c'était juste avant. Et puis la marque de l'équitable, on va en dire un mot, qui est arrivée dans votre vie. On est en 2016. Les premières briques de lait, c'est qui le patron, qui sont produites. Il y a un endroit particulier d'ailleurs où elles sont produites. Je crois qu'on est dans la Bresse, on est à Pont-de-Vaux.
6: Ça c'est le moment où naît effectivement la brique de lait avec les producteurs. Mais la laiterie qui est importante aussi, elle est à Orléans. Il y a deux lieux, mais il y a cette laiterie qui va accueillir et ramasser le lait. Je me suis remis effectivement tout ça en tête puisque il y a une production qui a décidé de raconter l'histoire dans un long métrage et elle nous a fait repasser par toutes ces étapes. Et c'est vrai qu'il y a une scène dans ce qui deviendra un film, la scène de la mairie de Pont-de-Vaux, c'est absolument incroyable. Il faut imaginer en deux secondes, les producteurs, 80 familles, à qui il restait deux mois avant de mettre la clé sous la porte. Chaque matin, quand ils tournaient de la machine à faire, 120 euros par jour, perdus. Et quand ils arrivent dans la salle, je me rappelle très bien de ce moment-là, nous on est un peu en retard, il y a le responsable de la laiterie, l'acheteur de Carrefour, Marc Delage, ils arrivent, dernière chance, nous les consommateurs, parce qu'on est consommateurs et toujours aujourd'hui, on leur dit, on va pas vous laisser tomber. Et c'est le moment clé où, alors que Carrefour et la laiterie se demandent combien de litres ils peuvent récupérer, ils avaient 26 millions de litres à vendre, Carrefour et la laiterie disent 5 millions peut-être, mais pas plus. Nous, en tant que consommateurs, et merci à eux d'avoir entendu, on leur a dit, vous voyez, si vous prenez pas les 26 millions, ils vont disparaître. Si vous prenez 5 millions, vous allez un petit peu améliorer, mais leur vie ne va pas changer. Nous, consommateurs, si on est sûr que leur vie change, on achètera les 26 millions. Vous vendrez plus facilement les 26 millions de litres, si vous les sauvez, que 5 millions si vous les aidez un peu. Ils se sont tapés dans la main, et c'est qui le patron est né.
5: Nicolas Chaban, vous recevrez deux fois le prix de l'audace marketing, c'est pas rien, en 2015 pour les gueules cassées, en 2018 pour C'est qui le patron, vous avez les éloges du New York Times, du Guardian, je sais pas comment on réagit à Carpentras quand l'enfant du pays comme ça réussit, vous nous le direz peut-être dans un instant, il y a même l'ONU qui s'est intéressé à vous. Nicolas Chaban est notre invité, vous êtes gourmand Nicolas je vous parle de ça parce que c'est avec beaucoup de gourmandise qu'on va retrouver Catherine Cricandon et qu'on va parler de cuisine, parce que pour cuisiner il y a deux écoles. Tout à l'heure on était dans l'école de la forêt, là on est dans l'école de la cuisine au beurre ou la cuisine à l'huile. Ça fait penser au film avec Fernandel, tourné dans le sud d'ailleurs. Alors Catherine Catherine Quicandon, elle, a peut-être une solution à nous proposer aujourd'hui. Écoutez.
7: À Jaune, un petit village de 800 habitants du Loir-et-Cher, il y a une usine qui reçoit 3 tonnes de piment par jour. Mais pourquoi donc ? Eh bien, pour faire des sauces piquantes, pardi. La Maison Martin sort 8000 produits par jour, 600 000 par an, et cela demande un immense investissement de son cofondateur, Jean-Baptiste Martin.
8: Pour ma part, il faut savoir que les deux premières années en Loir-et-Cher, je dormais dans l'usine pendant 5 nuits par semaine. Ma famille est du côté de Versailles. En ce moment, c'est plus que 2 nuits par semaine. Voilà, il y a un rapport aussi charnel, en fait, à la fabrique, pas qu'au piment. Donc, on se donne beaucoup. Maintenant, on est hyper heureux et surtout... très heureux en fait d'emmener avec nous toute une équipe, de voir en fait qu'on a des clients aussi qui sont très contents en fait de découvrir que le piment c'est pas juste quelque chose qui brûle, mais quelque chose qui peut avoir un vrai sens gastronomique dans l'assiette. Donc la complétude, si je puis dire ainsi, de tout ça fait que ouais, c'est ultra kiffant.
7: Une équipe d'une quinzaine de personnes trie, lave et équeute à la main les piments. Ceux-ci sont ensuite réduits en purée avant d'être cuisinés seuls ou avec d'autres ingrédients. Il y a actuellement près de 25 références différentes et le mariage des saveurs est parfois étonnant. Framboises, algues, ananas et il y a même des éditions limitées avec du pastis et du vin. Les sauces ou salsa picante sont vendues dans plus de 1500 endroits en France et dans le monde. Pour en arriver là, il faut remonter 15 ans en arrière. Jean-Baptiste est chef cuisinier aux États-Unis. Il travaille avec une brigade composée entièrement de Mexicains qui venaient tous les jours au travail avec des petits piments à grignoter. Jean-Baptiste décide alors de s'intéresser à ce fruit. Oui, c'est un fruit, même si en cuisine on l'utilise comme légume ou condiment. De retour en France, il s'associe à sa femme Anna et son cousin Benjamin et il nous explique pourquoi et comment leur usine est maintenant en centre Val-de-Loire.
8: Alors on arrive ici mais vraiment totalement par hasard. Notre aventure elle a commencé dans notre école de cuisine en fait à Viroflay qui est juste à côté de Versailles. Il y avait une tellement grosse demande en fait qu'il a fallu passer à un stade artisanal mais peut-être un peu plus industrialisé avec quelques machines. Et donc du coup on a cherché en région parisienne, il n'y avait pas chaussures à notre pied et en visant au sud on a trouvé un local en fait du côté de Jaune. C'était un ancien abattoir à volaille qu'on a transformé en paradis du végétal pour sa rédemption. Et là on est arrivé surtout dans un endroit très accueillant avec des gens très accueillants et une région vraiment hyper accueillante à notre écoute.
7: Plus d'infos sur m-martin.fr. Merci à Nathanaël Bruni d'ici Orléans pour cette idée piquante mais qui marche. Ici, ça entreprend Martin Hot Sauce de la maison Martin, des sauces fabriquées et cuisinées dans le Loir-et-Cher.
5: Merci beaucoup Catherine Quicandon, m'a dit à famille Martin, il y en a une aussi dans le sud de la France.
6: À Carpentras, Nicolas Chaban. Pour le concassé de tomates.
5: Ouais, on parle le poivre vert avec votre grand-père, le piment là à l'instant, ça vous a inspiré ce sujet de Catherine Quicandon?
6: Ouais, c'est très important, tout ce qui d'ailleurs fait notre gastronomie. C'est un patrimoine tellement important. Tous les jours, on se lève, nous, l'équipe, en se disant qu'il faut qu'on défende ceux qui nous nourrissent tous les jours.
5: Nicolas Chabanet, votre invité ce soir, encore pour quelques minutes. On va s'intéresser à votre quotidien dans un instant. Peut-être ce très bel endroit, je ne vais pas en dire plus, où vous vivez au pied du Mont Ventoux. Et puis on continuera de sillonner ce beau pays que vous défendez à travers la production, entre autres. Nicolas Chabanet, votre invité, jusqu'à 21h.

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2: Chaque jour, autour d'un invité, je vous invite à découvrir un parcours inspirant avec ce soir un chef d'entreprise venu du Sud, venu d'un peu partout, il l'a dit d'ailleurs tout à l'heure, c'est un peu réducteur d'ailleurs de vous dire qu'il vient du Sud. Nicolas Chaban qui revient sur les lieux qui ont marqué sa vie, qui ont fait qu'il est aujourd'hui à la tête d'une belle histoire collective, familiale aussi, on va en parler. Nicolas, il y a une confrérie, comme il y en a beaucoup hein, partout en France, de la fraise. Alors vous êtes quoi? Comment on dit?
3: Membre de la confrérie.
2: Président non même?
3: Non. Il y a des présidents et des présidentes très actifs, membres de la confrérie, c'est-à-dire que dans une confrérie, il y a les producteurs, ils sont très importants pour défendre la fruit la fraise de Carpentras, mais vous avez aussi des transporteurs, des emballeurs, et moi j'avais le rôle du communicant. Voilà comment j'ai intégré cette très belle équipe de la confrérie de la fraise de Carpentras.
2: Je m'éloigne un tout petit peu de quelques kilomètres. On a parlé tout à l'heure un petit peu de quelques villes comme Fontaine de Vaucluse, comme Avignon, plan campagne, plan de Cuc. Vous me voyez arriver où?
3: À Marseille.
2: Les fans de l'OM?
3: Ouais, comme tous les gens. En fait, vous voyez, j'ai une mini... Je renierai jamais cette passion infinie pour ce club merveilleux.
2: Ouais.
3: Mais comme on est une communauté de gens et qu'on dédie toute notre énergie collective aux producteurs... On essaye de pas trop fragmenter et de créer comme ça des gens qui seraient plus pour un club. On ne parle jamais de politique, par exemple, c'est qui le patron. Ouais. On accepte de parler un peu de foot.
2: Qu'est-ce que ça représente Marseille pour vous? La ville en elle-même, qu'est-ce que vous aimez dans cet endroit?
3: À Marseille, vous avez alors le stade Vélodrome.
2: Hein, bon, d'accord, ça.
3: Et là,
2: c'est le centre-ville, quoi.
3: Oui, c'est le centre du monde, même, on pourrait dire. Le centre
2: bon,
3: du monde.
2: Ouais.
3: Non, mais vous avez cet écrin, si vous voulez comprendre sans qu'il y ait de mots, de récits, par juste une sensation, une impression, ce qu'est cette région et cette ville, vivez au stade Vélodrome. Quelques minutes avant le match et quelques minutes après, tout ce qu'est Marseille. Voilà. Et c'est autre chose que du foot et des chants. Il y a une âme dans ce lieu et dans cet endroit tellement important pour ceux qui sont issus de cette région, mais aussi pour tous ceux qui ne la connaissaient pas.
2: Pour vous, c'est le lieu des copains?
3: Ah, ben oui, c'est le lieu des copains parce que avant le match, on arrive, on se parle. On va manger un sandwich, je crois que ça s'appelle le Daïlala, et puis c'est toujours le même patron, et puis on comprend toujours la même chose, et puis il y a toujours le même nombre de gens, et puis il y a toujours le même timing, et puis il y a une bière qui est bonne comme aucune autre bière, quelques minutes avant le match. Voilà, c'est tout ça autour du match, ouais. C'est retrouver des amis dans ce qui nous rassemble, cette ville, Marseille.
2: Alors aujourd'hui, on l'a un peu évoqué, vous vivez au pied du Mont Ventoux. Dans un endroit complètement atypique, je vous ai un peu parlé de Pagnol tout à l'heure, j'aurais pu citer Alphonse Daudet, parce que vous vivez dans un ancien moulin.
3: J'ai une chance incroyable, parce que en rencontrant ma femme Martina, j'ai découvert en même temps que tout ce qu'elle est, ce lieu qui était sa maison, un moulin de 1000 ans, au bord d'une rivière, et c'est pour tous ceux qui ont pu venir... un lieu qui dépasse le cadre comme ça de la simple maison, c'est un lieu de vie chargé de 1000 ans de vibrations et de, on se dit à chaque fois, mais qu'est-ce qui s'est passé dans ce lieu? Combien d'histoires se sont nouées, dénouées ici?
2: Alors pour quelqu'un qui est né à Moulins, vivre dans un ancien moulin, c'est un mauvais jeu de mots, vous avez une vie à rebours.
3: J'avais pas pensé à ça.
2: C'est une vie à rebours.
3: Il reste plus que Don Quichotte. Et...
2: la boucle est presque bouclée. Hein.
3: Ouais, c'est vrai, non, c'est vrai, j'avais pas pensé à ça, effectivement.
2: Bah, oui.
3: Mais je souhaite à tout le monde d'avoir une adéquation entre ce bonheur familial, bonjour à Martina, et puis ce lieu de vie tellement magique.
2: Alors, je vais vous demander, par exemple, si on va à la montagne avec vous. On n'a pas beaucoup parlé de la montagne, vous allez me dire que le Mont Ventoux, c'est montagneux, évidemment, mais vous voyez ce que je veux dire. Si on se balade en France et que on va faire du ski... Déjà, je ne sais pas si vous aimez la neige, mais la montagne, ça vous parle ou pas du tout?
3: C'est très dur pour moi parce que vous allez être déçus, je vais vous parler que du Mont Ventoux, mais nous, c'est le Mont Ventoux. Donc ouais. Après, on s'est retrouvés évidemment dans d'autres destinations parce qu'on suivait des copains. La vallée de Chamonix, alors je sais pas si on dit Chamonix ou Chamonix.
2: Ouais, je crois qu'il y a plusieurs écoles, mais...
3: Ouais, je crois qu'il n'y a qu'une façon de le dire, mais j'ai jamais
2: su. Comme Avoria, est-ce qu'on dit Avoria ou Avoriaz?
3: Voilà, ça c'est évidemment tellement beau et magnifique, mais parce qu'il y a aussi des copains, hein, c'est pas simplement pour le tourisme. Mais le Mont Ventoux, si vous allez là-bas, je vous donne en 30 secondes une raison d'être heureux pour toujours. Vous allez un matin, vous arrêtez à une barrière qui vous empêche en hiver d'aller plus loin, vous regagnez la crête, vous marchez... Un kilomètre à peine, vous vous calez derrière des buissons et un peu de pierre, et vous attendez le lever de soleil. Et vous ressentirez ce que peu de gens, et finalement tellement de gens sur Terre ont ressenti, ce moment où le jour se lève.
2: vous entendez la plage, la mer, les vagues, on va où ?
3: Madagascar.
2: Ah ! Il n'y a pas que Paris dans la vie, il y a Madagascar aussi.
3: Ouais, parce que...
2: Dans l'océan Indien. Ouais, je vais vous demander une plage française quand même, après.
3: Alors, pour une plage française...
2: Non, mais allez-y, si vous voulez développer les plages de...
3: Non, mais il y a tellement de belles plages à Madagascar. Mais parlons de la France. Je ne pensais pas tomber aussi amoureux en étant du sud, d'une région autre et tellement différente, mais pas tant que ça finalement, la Bretagne.
2: Que vous connaissez peu.
3: Voilà, que je connais peu, j'y vais de plus en plus, mais j'ai envie d'y être beaucoup plus souvent. Quelle région extraordinaire, pour des raisons différentes de celles du sud, bien sûr. Mais c'est étonnant parce que c'est une mer dans laquelle on se baigne peu quand on vient du sud. Mais on va donc à la mer en Bretagne, mais on est tout aussi heureux, même sans s'y baigner. Ça veut dire à quel point... Vous imaginez, si on se baigne pas dans une région où une mer est présente et qu'on est heureux, c'est qu'il y a de belles choses à côté.
2: Normalement, ça dépend, mais ça peut être à 18, 19, 20. Moi, je me suis baigné dans l'archipel des Glénans à 14. Et c'est vrai que quand je dis aux copains du sud « viens », il rigole.
3: Ah oui,
2: si elle est pas à 24, vous y allez pas.
3: C'est alors, vous le ferez volontiers pour le bonheur d'être dans cette belle mer. Il y a des plages magnifiques.
2: Mais où,
3: mais,
2: où
3: les copains du sud,
2: vous
3: non,
2: connaissez
3: c'est pas 24,
2: un peu. Du coup, la Bretagne, vous avez évoqué. Il y a déjà des endroits que vous connaissez en Bretagne.
3: Ouais, parce qu'il y a une magnifique histoire là-bas aussi liée aux producteurs. C'est Ronan Evin qui est à côté d'Auré, qui est un.
2: C'est pas loin de qui.
3: Passionné de évidemment de bons produits, de bons fruits. Payé au juste prix, lui aussi, ça s'appelle Gustatif et Solidaire, faisons aussi de la pub si vous m'y autorisez à autre chose que c'est qui le patron. Et il défend des variétés qui ont du goût, cueillies à maturité, fait dans les règles de l'art, fait dans un mode de production respectueux des sols. Et donc voilà comment je me suis retrouvé très souvent là-bas, parce que il me racontait comment il était important de protéger les sols pour protéger ces fruits et ces légumes merveilleux qu'on a en France.
2: Notre chef d'entreprise, Nicolas Chaban, votre invité ce soir sur ICI. Nicolas Chaban, encore quelques minutes pour profiter de vous et de cette balade un peu partout en France. On a parlé de plage, on a parlé de montagne, on a parlé de bons produits, vous avez évoqué le fait que vous étiez gourmand, je vais vous poser la question que je pose un peu tous les jours, qui est très dure, est-ce qu'il y a une région particulière où on mange le mieux en France ?
3: Écoutez,
2: et quel plat ? Faites-moi saliver, il est presque 21h.
3: Non, c'est très facile.
2: Pour ceux qui ne sont pas passés à table, là.
3: Bah, je crois que là, c'est facile de répondre. Je vous renverse la question. Si vous deviez partir au bout.
2: Bah, je vais vous donner l'envers,
3: sur une autre planète. Quel est le seul plat que vous amèneriez ?
2: Oui.
3: Eh bien, évidemment, moi, deux plats me viennent à l'esprit. C'est un résumé qui n'est pas très original, mais c'est. Alors, trois plats. Le pâté à la patate, on l'appelle comme ça. Un moulin,
2: bien sûr,
3: un bourbonnais, avec une salade et seulement avec la sauce faite par ma mère,
2: salade,
3: évidemment,
2: hein.
3: Mais une salade capitale. L'adobe des choses, voilà, faite avec ce qu'il faut de pommes, de carottes, presque sucrées, dans un jus absolument unique. Et ensuite, faite par mon cousin Bernard. Et ensuite, le romazaf, c'est beaucoup moins connu, c'est le plat à Madagascar, qui est un plat qui permet en une seconde de se retrouver dans son enfance.
2: Avant de se quitter, 10 ans, bel anniversaire

0: la SNCF, Gare et Connexion, qui nous a dit, on est un lieu, nous, quand on prend un train, on traverse ces paysages. Il n'y aurait pas de tourisme, on ne serait pas la première destination mondiale du tourisme si les producteurs ne façonnaient pas ces paysages. Et donc, dans les grandes gares, et beaucoup de gares en région, on va pouvoir voir le visage de ceux qui nous nourrissent tous les jours à travers ces photos de Nikos Aliagas, et on le remercie pour cette très belle exposition, et on remercie ceux qui accueilleront cette exposition.
1: Un dernier clin d'œil à l'association Solidarité Paysan, je sais que ça vous tient à cœur.
0: Il y a des fois où on ne sait pas quelle association choisir, il n'y en a qu'une vraiment à mettre, enfin il y en a plusieurs, mais ouais. Mettons en avant Solidarité Paysan, des producteurs souvent à la retraite, qui viennent au chevet bénévolement de gens en extrême difficulté, des gens qui sont capables de s'arrêter, voire pire, il faut leur rendre hommage, ils ont besoin de moyens, et ils les utilisent tellement bien.
1: Longue vie à C'est qui le patron et à tous vos beaux projets. J'étais ravi que l'on se balade dans votre vie. C'est pas trop dur de regarder dans le rétro, ça va?
0: C'est merveilleux. Ça se dit pas normalement dans les émissions, mais quelle belle idée cette émission.
1: Merci.
0: Au-delà du voyage qu'on refait nous-mêmes, vous ponctuez évidemment de moments et de reportages qui étaient passionnants.
1: Merci beaucoup Nicolas Chabanne, ça touchera l'équipe que je remercie d'ailleurs. Mathilde Mallet à la réalisation de cette émission, Louise Morin à la préparation. Je souhaite une excellente soirée. On se retrouve avec un autre invité, d'autres chefs d'entreprise dans les prochains jours d'ailleurs, dès demain à partir de 20h. Merci Nicolas encore.
0: Merci.

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2: Salut à toutes, salut à tous et bienvenue, c'est Décibel en direct jusqu'à 20h. J'espère que la journée a été bonne et que la rentrée n'a pas été trop pénible, les enfants. Et oui, c'est l'avantage d'être une vieille. Moi, la rentrée, ça ne me fait rien. Mais vous, comment ça s'est passé? J'espère vraiment que c'était pas trop compliqué. Et puis, je m'occupe de vos petites oreilles, c'est promis, avec amour et dévouement pour l'heure qui vient. Ce soir, nous célébrerons l'anniversaire de Barry Gibb, la voix de Fosset des Bee Gees, qui fête aujourd'hui ses 80 ans. On va aussi, ce soir, vous donner des nouvelles de Matmata en mode reprise et même reprise surprise. Et puis, notre invité du soir, Sa Majesté Hélène Ségara, qui célèbre ses 30 ans de carrière. Ah, il y en a eu des tubes, hein. Allez, au hasard.
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2: Va-t-elle célébrer ses 30 ans de carrière, Hélène Ségara? Eh bien, en partant en tournée, évidemment, très bonne nouvelle. Et puis en sortant un nouvel album disponible depuis vendredi. Il s'appelle Hélène Ségara and Friends. Hélène a eu la bonne idée d'avoir des amis charmants, genre Julien Doré, Garou, Philippe Catherine, Florent Pagny, ou encore le rappeur Dinos et les chanteuses Anne Silla et Joyce Jonathan, ou encore Julie Zenati. Elles sont toutes, ils sont tous avec elle sur cet album Hélène Ségara and Friends. On en parle ce soir avec Hélène Ségara dans des Décibels. 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Et allez, on démarre l'émission avec l'actu musique du jour. C'est le grand Stevie Wonder, un des génies musicaux de notre siècle et du précédent, qui sort de sa réserve et qui annonce un nouvel album après plus de 20 ans. Alors, il a sorti quelques chansons ces dernières années, notamment au moment des élections américaines. À chaque fois, il essayait de contrer l'essor politique de Donald Trump. Bon, ça n'a pas fonctionné. Mais en tout cas, Stevie Wonder n'a pas proposé d'album depuis 2005 et il a dit qu'il sortirait l'an prochain un nouveau format Through the Eyes of Wonder. Des chansons nouvelles et d'autres composées dans les années 70, au moment où il préparait l'album Songs in the Key of Life. Il y a cette chanson-là, par exemple, sur Songs in the Key of Life. Donc, on a hâte de découvrir les chutes de ce studio-là. Ça devait être quelque chose. Voici Sir Duke.

0: cette merveille à une cinquantaine d'années, Sir Duke de Stevie Wonder, qui rend hommage à Duke Ellington, et aussi dans les paroles à Count Basie, Glenn Miller, Louis Armstrong ou encore Ella Fitzgerald. Que du beau monde. Le nouvel album de Stevie Wonder, Through the Eyes of Wonder, sortira en 2027. Et ça, mes enfants, c'est une très bonne nouvelle.
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0: On pouvait pas se priver de la fin, je suis désolée, c'était trop beau. Allez, 19h12 avant l'arrivée de Sa Majesté, Hélène Ségara. Je suis excitée comme une puce. Avant son arrivée, notre petit instant indé, le label La Wash Productions, c'est le label du groupe de rock Matmata. Bah oui, ils sont passés en indé parce que là, au moins, ils peuvent faire ce qu'ils veulent. Par exemple, un album de reprise complètement dingue, intitulé Lambardé, où Matmata reprend du Étienne Dao, du Joy Division, Renaud, John Lennon, Louis Chédid, The Cure et même This Is La Peste. Matmata reprend également cette merveilleuse chanson de Johnny Hallyday. Vous la reconnaissez pas encore, mais ça va venir. 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

Lambardé, c'est le nom de l'excellent album de reprise de Matmata que je vous recommande. Matmata qui sera ce vendredi au festival du Chant du Gros à Noirmont avec notamment Big Flo et Oli et Hélène Segarra qui est notre invitée ce soir. Elle arrive Hélène, à tout de suite, à tout de suite.

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1: Hélène Ségara est en studio. Bonsoir Hélène.
2: Bonsoir, ça va?
1: Ça va et vous?
2: Oui, ça va.
1: Bon anniversaire, 30 ans de carrière.
2: Oui, oui.
1: 30 ans de succès.
2: De haut et de bas aussi, et il faut les assumer, et je les assume volontiers parce que je pense qu'on peut apprécier les hauts que quand on a touché un peu plus bas.
1: Ceci dit, vous êtes une artiste qui ne se plaint pas, et en lisant le petit texte que vous avez écrit pour accompagner la sortie de cet album anniversaire, Hélène Ségara and Friends, pour la première fois je vous ai vue, alors pleine de pudeur, hein. C'est l'histoire d'un rêve, dites-vous, auquel j'ai cru sans relâche durant les moments difficiles que je voulais réaliser pour une date anniversaire, celle de mes 30 ans de carrière. Donc vous évoquez, vous effleurez des moments difficiles, il y en a eu beaucoup.
2: Ben, je le fais avec pudeur, c'est vrai, et d'ailleurs c'est vrai que mes proches le savent, je ne me plains jamais. C'est pour ça que ça m'agace un peu quand les interviews reviennent là-dessus avec insistance. Ou par exemple, hier, j'ai fait une émission et puis ils ont fait un montage où ils ont gardé que les moments difficiles qu'ils ont essayé d'aborder avec moi.
1: C'est
2: ils ont résumé
1: ça.
2: Le montage qu'à ça. Ouais. Et je me dis, mais pourquoi? Pourquoi moi, mon principe de vie, c'est de dire, ça ne m'empêchera pas de sourire. Ouais. Voilà, c'est ça mon principe. Et je crois que c'est ce que je vais répondre à chaque fois qu'on me pose la question. Oui, il y a eu des moments très difficiles. Ça ne m'empêchera pas de sourire et de vous sourire aujourd'hui.
1: Formidable, et de décréter la joie, ça peut se décréter, la
2: oui,
1: joie.
2: Oui, la joie, c'est très important dans la vie, mais il faut aller la chercher parfois.
1: Alors là, pour le coup, vous avez des amis qui vous accompagnent sur cette route de la joie. L'album, donc, s'appelle Hélène Ségara and Friends. Il y a 11 duos et un trio. 12 chansons que l'on connaît, évidemment, mais que l'on redécouvre. Elle, tu l'aimes, par exemple, avec Dahlia, que je ne connaissais pas, que je découvre grâce à vous.
2: Qui est connue chez elle.

0: quel casting génial sur cette chanson Elle, tu l'aimes, qui avait toujours ce petit goût oriental.
1: Ouais, c'est ce que je voulais vraiment depuis
0: longtemps. Bien joué,
1: longtemps,
0: ouais. C'est magnifique dans cette version-là.
1: La voix, la chaleureuse, la voix orientale très chaleureuse, et à la fois on n'imagine pas que cette femme, on entend cette voix mature et chaleureuse, et pourtant c'est une très jeune femme d'une grande beauté.
0: Ouais.
1: Elle est envoûtante, et j'avais chanté avec elle sur une émission culturelle, j'avais chanté avec elle en Arabie Saoudite, puisque je chante en 10 langues, et notamment en arabe, et c'est vrai que j'avais été charmée, envoûtée par sa voix, ses yeux, sa beauté, et puis on a gardé contact, un contact très tendre, et elle avait envie d'être sur cet album, et pour moi j'avais la personne rêvée pour faire enfin ma version orientale.
0: Ah là là, un album, je dois dire, qui respecte la parité, hein, y a autant de filles que de garçons avec vous, mais oui Hélène, c'est important, Dahlia donc que l'on vient d'entendre, il y a aussi, on vous avait déjà entendu ensemble toutes les deux,
1: oui.
0: Laura Pausini.

0: aussi Julie Zenati, Joyce Jonathan, Lana Parilla, Anne Silla aussi. Est-ce à dire, ma chère Hélène, que vous êtes une fille à fille?
1: Je suis très fifi, moi. Je suis une fifi moi-même, mais surtout, je pense que il devrait y avoir la sororité partout, ouais. Et surtout dans notre métier, parce que c'est un métier qui est merveilleux, où on a beaucoup de chance, et en même temps, où on traverse des longs déserts, où il faut être accompagné. Et puis moi, mais j'ai beaucoup de copines dans ce métier, parce que j'ai jamais eu l'esprit de compétition, bien au contraire, j'ai tendance à m'effacer pour les autres.
0: Alors là, on vous célèbre et vous n'êtes pas effacée. 30 ans de carrière, de succès, Hélène Segarra et cette voix absolument sublime que l'on redécouvre sur Vivo Perleil avec Florent Pagny.
1: Enfin,
0: oui. Racontez-moi. Oui, mais oui, enfin,
1: ce que je disais en ce moment. Bon, et voilà, je suis dans mon marathon de promotion pour présenter cet album, faire découvrir aux gens comment il est né, le choix des artistes, etc. Mais c'est vrai que Florent, je dis toujours, il venait manger les lasagnes chez moi, mais on n'avait jamais chanté ensemble, quoi. Donc, il y a un moment où faut pas déconner. C'est un type tellement formidable humainement et puis tellement fort vocalement. Et cette chanson, elle est très populaire. Les gens, elle accompagne la vie des gens. Et je crois que pour eux aussi, c'était un rêve d'entendre Florent la chanter.
0: Ah oui, nous on l'avait découverte grâce à vous avec Andrea Bocelli. Et voici donc la version Hélène Segarra and Friends de Vivo Perleil. C'est hyper émouvant de vous entendre tous les deux et de vous imaginer manger des lasagnes aussi.
1: Très excitant ça.
0: Hélène Segarra est l'invitée de Décibels.

0: version Hélène Ségara and Friends en duo avec Florent Pagny. C'est beau. Vous êtes heureuse de ce
1: Oui. On s'est fait plaisir en plus avec un orchestre symphonique c'est un moment. Pour moi, c'est bien d'avoir ce souvenir avec lui. Vraiment, c'est important.
0: Et puis, ça vous rappelle aussi ce moment. Alors, cette chanson, vous l'avez beaucoup chantée pendant votre carrière, mais ce 96, Je vous aime, adieu, 97, Vive au Perlay, 98, Notre-Dame de Paris, 99, Il y a trop de gens qui t'aiment, 2000, Elle, tu l'aimes. Il y a eu évidemment des succès après, notamment L'amour est un soleil.
1: Mais là, ça a été des années.
0: Mais cet enchaînement-là, finalement, il faut le recul, il faut 30 ans de carrière. Regardez ça.
1: C'est bien ce que tu dis parce que je n'ai eu aucun recul à ce moment-là. Tout a été très vite. Ouais. J'avais le temps de rien. Et puis, on a enchaîné Notre-Dame de Paris. Donc, il s'est passé 5 ans de ma vie où j'ai rien compris à ce qui se passait. Et je pense vraiment que j'ai loupé des tas d'opportunités, que j'ai rien compris à ce qui m'arrivait, même dans le business, etc. Parce que j'avais pas le temps et que j'étais émerveillée par ce qui se passait et à la fois épuisée, il faut le dire quand même. Je dormais à la télé et sur scène, quoi.
0: Alors, il y a sur ce disque des petites sorties de zone de confort que j'ai beaucoup appréciées, des duos inattendus, parce que oui, on vous attend avec Florent Pagny évidemment et on se réjouit quand ça arrive, on vous attendait moins avec Dinos,
1: ah bah oui,
0: qui est rappeur.
1: Et pourtant.

0: c'est le rap en général ou Dinos en particulier que vous aimez?
1: Alors, c'est marrant parce que j'ai rencontré beaucoup de rappeurs depuis le début de ma carrière et beaucoup d'eux adorent la grande variété française, les grandes mélodies. Je connais vachement de rappeurs qui sont des fans de Aznavour, par oui. exemple, de grandes chansons. Après, on a des gens comme IAM que j'ai toujours admiré, Solar qui est un copain, qui est un type génial, absolument génial, avec une plume, voilà. Mais c'est vrai que Dinos, ça a été une de mes belles surprises, une de mes belles rencontres ces dernières années. C'est lui qui m'a contacté parce qu'il voulait faire un projet avec moi, etc. Et puis j'ai rencontré quelqu'un de solaire, de profond, de à la fois costaud et tendre à la fois. Donc c'est vraiment une très jolie rencontre.
2: Et Philippe, Catherine alors?

0: Votre duo avec Philippe Catherine, sans doute un des moments les plus tendres
1: de l'album. Oui, c'est une tendresse. C'est exactement le mot que j'ai employé quand on a terminé l'enregistrement. Il a chanté cette chanson avec beaucoup de tendresse. En fait, je crois que ceux qui ne connaissent pas Philippe n'imaginent pas à quel point cet homme est fin, délicat. C'est vraiment un petit amour. Il est plein d'amour.
0: Plein de gens l'ont vu peint en bleu, tout nu, au JO.
1: Oui, c'est tout ce qu'on retient. Mais bon, pourtant, il a fait beaucoup de choses. Et c'est un artiste. Il fait des sculptures, il écrit. Et puis il est original, il en a fait sa marque de fabrique. Je crois qu'il se fout des différences et ça c'est vachement bien. Lui, il n'a pas attendu tout ce qui se passe aujourd'hui. Il avait fait une chanson qui s'appelle Juif, Arabe, et le refrain disait Ensemble.
0: Ensemble. Ouais.
1: Et je pense que le mec a tout compris et il est désolé de tout ce qui s'agit autour de lui parce que lui, il est comme ça, il est sensible, il est chouette.
0: Et ça fait un casting vraiment inattendu. On a des surprises en écoutant cet album. Hélène Segarra, il s'appelle Hélène Segarra and Friends.
1: Ça aurait pu s'appeler Hélène Segarra et Copinou, je trouve.
0: Copinou.
1: Non mais franchement, je suis tellement touchée par l'accueil de cet album, c'est-à-dire que ceux qui prennent le temps de l'écouter me laissent des messages, y compris dans le métier, pour me dire leur surprise, qui réalisent le travail accompli, qui réalisent qu'on a quand même réussi à revisiter ces titres de manière différente, avec des artistes inattendus. Et ça a été un gros boulot, mais merci pour l'accueil vraiment, et à la fois du métier et à la fois du public fabuleux.
0: Il est sorti vendredi, l'Olympia à Paris, ça sera le 21 mars, la tournée est annoncé pour 2027. On n'a pas encore les dates, mais on sait que ça va être grandiose.
1: Ah oui, il y en aura un paquet. Ouais. Et puis l'Olympia, il y aura des belles surprises, vraiment.
0: Et puis l'interview des choix cornéliens pour Hélène Segarra, c'est dans une minute. À tout de suite.

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3: Avec toutes les heures, des infos, des bons plans pour vous faciliter la vie en Vendée et en Loire-Atlantique. Des ateliers sur le numérique sont de retour dans les 11 communes de Chalangois. Ils proposent des cafés IA, des ateliers collectifs. Les thématiques abordées, ce sont les réseaux sociaux pour gérer son carnet de santé numérique, déjouer les arnaques et adopter les bons réflexes, apprendre aussi à garder le contrôle et protéger ses données sur un smartphone, sur une tablette. Comment classer et ranger ses fichiers et ses photos. C'est gratuit et c'est ouvert à tous. Vous pouvez connaître les heures de rendez-vous sur le site des communes concernées. Et puis, il vous reste plus que quelques jours pour réserver votre place. L'office de Clisson vous propose une escapade en Muscadet au cœur du vignoble nantais. Vous embarquez pour une escapade en minibus à la découverte du Muscadet Sèvres-et-Maine. Vous vous réservez vos places à l'office du tourisme.
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4: Sa Majesté Hélène Ségara est avec nous. Si. J'ai décidé de vous mettre une petite couronne sur la tête. Et puis, je suis pas la seule. Hein. Angèle, que nous adorons toutes et tous et qui prépare son retour, elle a bien dit que vous étiez sa chanteuse préférée.
5: Wow, c'est trop mignon.
4: Mais c'était mignon de rencontrer Angèle.
5: Oui. Pardon, je suis en train de faire un post en direct parce que je voulais montrer nos petites images.
4: C'est bien, vous êtes très réseaux sociaux.
5: Non, mais je pense qu'il y a beaucoup de gens qui nous écoutent et que j'embrasse très fort. Angèle et toute la nouvelle génération, comme Clara Luciani, même comme Julien, puisqu'il est plus jeune que moi, ou Dinos, qui a une trentaine d'années, et toute cette nouvelle génération que je rencontre et qui sont dans mes bras comme ça. Et pour moi, c'est ça le plus joli truc de mon métier, ouais. C'est le public et ce genre de rencontre.
4: Et voilà. Ça, on ne peut l'avoir évidemment qu'au bout, de 20 ans, 30 ans de carrière.
5: Quand on devient un petit peu, quand on fait partie des meubles, quoi.
4: Oh, Hélène, non,
5: sans problème, ça. Le temps qui passe ne fait que me combler, donc.
4: On lutte pas.
5: On essaie quand même. Moi, j'aime bien sortir avec mon maquillage et tout ça, hein, parce que j'aime pas trouver une photo où je suis moche, ça c'est sûr. Mais on lutte pas contre l'expérience, contre les expériences vécues, contre les moments de vie, etc.
4: Évidemment. Les choix cornéliens pour vous, Hélène Ségara. Attention, c'est parti. Pour le même nombre de spectateurs, vous qui préparez une tournée, vous préférez faire un Stade de France ou 40 Olympia?
5: Alors, la question se pose pas. J'ai toujours fait ça. Je me souviens avoir fait des 15 Olympia d'affilée plutôt que... Parce que, en fait, je vais vous dire pourquoi. Les gens viennent dans mes concerts pour m'écouter, mais je sais pas pourquoi ils veulent aussi me voir. Et par exemple, quand on met des concerts en place, à partir du moment où toutes les places devant moi sont, s'ils pouvaient s'asseoir tous sur les genoux les uns des autres pour être tous devant, ils le feraient. Donc, je préfère avoir des salles un peu plus intimes où les gens, il y a une vraie rencontre, parce que moi aussi j'aime les voir. Mmh. Une grande salle, ils vont me regarder sur un grand écran. Alors, ça peut arriver, bien sûr, mais je pense qu'on perd un peu d'intimité.
4: Donc, 40 Olympia plutôt qu'un Stade de France.
5: Oui, j'aimerais bien en faire 50, même si, voilà, allez.
4: Chanter en français ou en italien?
5: Chanter dans toutes les langues. Je chante en 10 langues, mais je pense que la musique est un langage universel. La musique n'a pas de frontières et il faut laisser ça comme ça. Il faut arrêter de politiser les artistes. Il faut laisser la musique libre. C'est un message de paix, d'amour. Donc je chante dans toutes les langues où je peux chanter. Le français, bien sûr, la France est le pays où je suis née. Donc forcément, et moi j'adore la littérature, la poésie, donc je trouve qu'on a quand même une langue très riche, pleine de poésie, mais l'italien est une langue chantante, l'espagnol est une langue passionnée, on va dire que chaque langue apporte quelque chose. L'anglais est peut-être plus phonétique pour un chanteur. Là, dernièrement, je me suis mis à chanter en chinois, c'est intéressant aussi, hein, mais c'est très dur.
4: Si je vous donne une baguette magique, vous faites revenir Whitney Houston ou Aretha Franklin?
5: Oh waouh, c'est dur, c'est vilain, c'est vilain.
4: Obligé. Si c'est trop vilain, vous passez.
5: Non, je fais revenir pas que des stars, je fais revenir je fais un petit dîner avec des philosophes, avec des prophètes, avec
4: waouh. Mais ouais, sacrée lasagne, hein, ce soir-là.
5: Grosse lasagne. Mais je crois que j'aurais quand même vraiment adoré connaître Aretha.
4: Aretha Franklin.
5: Whitney aussi, bien sûr, mais je pense qu'Aretha, il y a une histoire de vie aussi qui est intéressante.
4: Vous préférez rien manger dans Koh-Lanta ou manger des insectes gluants dans Fort Boyard?
5: Mais j'ai fait une mission humanitaire au Laos, j'étais dans la jungle et j'ai vu des gens qui becquetaient des petites bébêtes là. Je dois dire que j'ai pas réussi moi perso, j'ai mangé des petites bananes parce que je voyageais à dos d'éléphant et donc j'ai mangé les bananes de mes éléphants. J'ai partagé avec eux. Alors bien sûr que c'est plein de protéines et il paraît même qu'il y a des trucs qui sont pas dégueux et que c'est l'avenir de la protéine. Voilà. Mais je suis pas encore prête. Je suis pas encore prête. C'est culturel, hein, je pense. Mais non, il y a des Français qui bouffent des escargots, des grenouilles. Donc pourquoi pas manger des gros vers blancs. Mais je vous les laisse pour l'instant.
4: Ça marche.
5: Des lasagnes aux vers blancs, j'en ferai. Ouais.
4: On termine avec le choix le plus difficile, avec deux invités de votre album Hélène Ségara and Friends. Vous préférez être habillée comme Philippe Catherine ou coiffée comme Julien Doré?
5: Coiffée comme Philippe Catherine, non je plaisante. C'est Philippe, c'est un concept.
4: Oui c'est ça, il y en a plus partout je crois.
5: Je pense que Philippe il a lâché prise. Mais non, coiffée comme Julien Doré j'aime bien quand même. Mais Philippe est original dans les fringues. D'ailleurs le jour où on a enregistré en studio, il était venu avec un petit haut marin rayé, etc. Matelot comme ça, c'était très mignon.
4: Allez on vous écoute avec Julien Doré. Donc en attendant que vous fassiez les bouclettes. C'est un très très beau duo, c'est une chanson emblématique de votre répertoire, il y a trop de gens qui t'aiment. On parlera après de votre relation avec Julien Doré.

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0: Hélène Ségara et Julien Doré. Il y a trop de gens qui t'aiment sur l'album sorti vendredi. Hélène Ségara and Friends, un album qui célèbre vos 30 ans de carrière dans la joie, on l'a dit, avec des amis, des copinous que vous aimez. Alors Julien Doré, est-ce qu'il vous a demandé de chanter cette chanson avec vous? Est-ce que vous aviez choisi cette chanson pour
1: lui? On avait déjà fait un projet ensemble. J'avais chanté Sara Pelchettiamo sur son album Imposteur.
0: Allez, on a l'extrait. Sara Pelchettiamo, c'était la première fois que vous enregistriez ensemble.
1: Ensemble, ouais. Mais on avait déjà fait, je lui avais fait des surprises sur des télés. On avait, ce qu'il a toujours dit dans ses interviews, que Trop de gens qui t'aiment était sa Madeleine de Proust, ses souvenirs amoureux de jeunesse, etc. Et ça m'avait beaucoup touchée. Donc un jour, on s'était rencontrés. Je lui avais dit, oh, c'est mignon ce que vous dites. Et donc à chaque fois qu'on m'a appelé pour lui faire une surprise, bah j'y vais. Et puis quand on a fait Sara Pelchettiamo, bon moi c'est une Madeleine de Proust pour moi aussi cette chanson de souvenirs italiens quand j'étais enfant. Et je lui avais dit, ben moi, je suis sur un projet, mais je lui ai dit, tu sais, il faudra du temps pour que je lui donne vie, parce que voilà, etc. Et puis, il avait entendu toute mon histoire et il m'avait dit, tu peux compter sur moi, je serai là. Voilà. Et ça, j'oublie jamais, moi. J'oublie jamais les gens qui m'ont fait du bien. Julien, c'est quelqu'un qui se protège beaucoup. Il a bien raison, parce que souvent, notre vie privée est jetée en pâture. Mais c'est quelqu'un qui a de vraies valeurs, de fidélité. Et il reste quelques dates sur son spectacle. Bon, c'est toujours full, mais c'est un très, très beau spectacle. Si, pour ceux qui n'ont pas vu encore les baleines dans les airs, etc. Je crois que c'est un spectacle où il a eu des millions d'idées, où il se passe vraiment des choses, et même musicalement, c'est très, très bien. Où il se donne à 100% et je crois que où il se connecte à sa maman qui doit être super fière de lui.
0: Ouais. Ah, c'est beau de dire ça. Est-ce que sa scénographie particulièrement spectaculaire vous a donné à vous des envies, puisque on parle de cette tournée 2027, on sait d'ores et déjà que vous serez à Paris à l'Olympia le 21 mars, mais on vous attend évidemment dans d'autres endroits de France. Est-ce que vous avez déjà dans
1: est-ce
0: votre
1: que vous
0: tête une idée
1: si j'aurais
0: du concert
1: une baleine dans les airs?
0: Alors, peut-être pas une baleine, peut-être pas une baleine.
1: Alors bien sûr qu'il y a plein de choses que il a eu plein d'idées ingénieuses et tout est sorti de sa tête. En plus, c'est ça qui est génial. Moi, je dois reconnaître que il y a plein de choses donc que j'aurais envie. Il y a peut-être des choses où je vais être un peu limitée au niveau de ma vision. J'ai moins de liberté quand je suis sur scène qu'avant, avec une vision qui est limitée. Mais ça ne m'empêchera pas de m'amuser, de chanter. Il va falloir que je me mette à faire des petites chorégraphies. Je sais que Danse avec les Stars veulent que j'aille faire l'émission depuis longtemps. J'attends de m'habituer à mes nouveaux sens et à tout ce que je possède. Mais c'est un vrai challenge et c'est tellement beau de danser. C'est quelque chose... j'aimerais avoir plus d'énergie et de repères pour le faire quand je suis sur scène, mais en même temps je suis focus sur ma voix et sur mon émotion, donc en fait ça dépend des moments du concert, mais oui, je voudrais faire tout sur scène, je voudrais faire comme Julien, avoir un quad déroulé avec un paysage derrière, j'adorerais faire tout ce qu'il a fait, je voudrais sortir de nulle part en panda, enfin voilà quoi, en croco, enfin
0: et bien moi je vous souhaite de danser, de virevolter sur scène l'année prochaine et de bien profiter du succès et du bel accueil, c'est vrai, de cet album Hélène Ségara and Friends. Merci beaucoup d'être venue nous voir.
1: Pour votre accueil.
0: À bientôt.
1: Au revoir, un gros bisou à tous les auditeurs, évidemment.
0: Merci.

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1: Il est temps de jouer au Blind Test, les amis. Bah oui, on a envie de jouer pour vous offrir l'album d'Hélène Ségara dont nous parlions avec elle à l'instant. Et pour jouer avec nous, il y a Caroline et Gilles. Bonsoir à tous les deux.
2: Bonsoir Émilie. Bonsoir Caroline.
1: Coucou.
3: Salut.
2: Coucou Caroline, ça va?
3: Ça va bien et toi?
2: Ça va, merci.
1: Et là, vous vous dites, c'est drôle, ils se disent bonjour en riant,
2: oui,
1: comme des adolescents, une veille de Saint-Valentin.
2: C'est grâce à vous, Émilie, que j'ai connu Caroline.
1: Mais oui, je sais, vous vous êtes rencontrés en direct dans Décibel. Moi, je trouve ça magnifique. Est-ce que enfin vous vous êtes vus dans la vraie vie?
2: Ben non, avec la canicule de cet été, ben non, malheureusement. Ben non, toujours pas.
1: Alors ça, non, quand même, la canicule vous a empêché d'avoir un rencard?
2: Eh ouais.
1: Oh, c'est terrible.
3: Je suis à canicule, mais non, on ne s'est pas encore vu.
1: Bon, j'espère que ça ne va pas tarder. En attendant, vous allez pouvoir jouer ensemble. Mais sachez que d'ores et déjà, vous avez gagné chacun un exemplaire de l'album d'Hélène Ségara. Et en plus, il me semble que je la vois là tout de suite dans la régie en train de signer vos albums, de vous les dédicacer.
2: Ah, mais super, super. Voilà. J'adore en plus dans la porte un incroyable talent.
1: Voilà. Alors, mais c'est vrai qu'on n'a même pas parlé.
2: C'est un plaisir de vous retrouver, Émilie.
1: Oh, merci. Ah, mais c'est très gentil.
3: Aussi. Moi aussi.
1: Merci, Gilles et Caroline.
3: Il y a trop de gens qui vous aiment.
1: C'est vrai.
2: C'est pour ça, Caroline, à chaque fois, elle me disait vivement que Caroline, que Émilie revienne. On en pense qu'on pourra jouer ensemble.
3: J'étais trompée.
1: Ah bah voilà, vous jouez ensemble. Le thème de ce soir, c'est l'or, gold en anglais, ce métal précieux qui fait de jolis bijoux. Je dis rien, hein, pour votre premier encart, pourquoi pas. Caroline, oui, et Gilles, des chansons qui parlent d'or. On cherche le nom de l'interprète de cette chanson et à tout moment, évidemment, vous interrompez le jeu pour vous faire une déclaration d'amour en direct. On veut suivre au plus près votre aventure, évidemment. C'est parti, première chanson, dites-moi, qui chante ça?
4: J'ai déposé mes armes.
2: Gilles.
3: Céline Dion. Caroline.
1: Ah, Gilles.
2: Gilles, Céline Dion.
1: Ouais, mais Caroline, elle l'a dit avant.
2: Ouais, le point, il va à Caroline.
1: Des hommes, Céline Dion qui est arrivée en France. Et alors vous voyez, vous pouvez l'attendre hein, en bas de son hôtel, le Royal Monceau à Paris.
2: Oui, il y en a plein qui font ça. Hein.
1: Tous les jours, elle s'arrête, elle discute. Hier, elle a chanté une chanson, une berceuse. Enfin, elle est très détendue. Elle est vraiment géniale, Céline. Donc voilà, elle est sur place. Et dans 10 jours, bah, ça sera le premier concert. Non, dans 11 jours exactement, le 12 septembre.
3: Premier.
1: Gilles 0, 0 pointé, 0, 1. Caro 1. Allez, on continue, toujours en or, un chanteur anglais.
2: Aïe.
1: Aïe, qu'est-ce qu'il y a Gilles? On est raciste, on n'aime pas les anglais, c'est ça?
2: Non, absolument pas, je parle toujours pas anglais. Hein.
1: Ah. Ok, so this is a singer that used to be in a band called The Police.
3: Ben, Police.
1: Ouais, mais lui, comment il s'appelle? Ça rime avec ding.
3: Ouais,
1: Caro, ça rime avec ding.
3: Sting,
1: Sting, oui.

0: Fields of Gold de Sting. Un point de plus pour Caroline. Ça fait deux.
1: Caroline, ouais.
0: Gilles, rien du tout. Gilles, c'est catastrophique. C'est catastrophique.
1: Catastrophique, hein.
0: Qu'est-ce qui se passe, Gilles ?
1: Je ne sais pas.
0: Ça fait cancre un peu.
1: On essaie. Je ne sais pas.
0: Allez, une dernière. On tente un truc. Chanteur français engagé, chanson. Oh, magnifique. Chanteur voyageur, explorateur, aventurier. Son petit nom, c'est Bernard.
1: Ah, Gilles, Bernard Lavilliers.
0: Ouais, Gilles.
1: Ouais, un point, j'ai trouvé l'honneur.
2: Travailler encore.
1: Comment elle l'a dit avant?
0: Les mains d'or. Alors, Caroline, je t'adore, mais là, vraiment, c'est... tu peux pas dire que tu l'as dit avant. On a entendu que Gilles, tu n'as même pas parlé.
3: Mais si, j'ai dit Lavilliers avant.
0: T'as dit Lavilliers?
1: En plus, il est vers chez moi, Bernard Lavilliers.
0: Bah, Saint-Étienne, évidemment. Bah voilà. Bon, mais Gilles, après, tu sais, si tu veux gagner le cœur de Caroline, t'as intérêt à pas la contrarier et à dire qu'elle a...
1: Non, mais si elle veut, elle a le point.
0: Hein. Et ben voilà, 3-0. C'est comme ça qu'on gagne. C'est comme ça qu'on a gagné la Coupe du Monde. Ouais. Et 1, et 2, et 3-0. On souhaite le meilleur à Gilles et Caroline pour la suite de leurs aventures. On leur envoie, évidemment, avec plaisir, l'album d'Hélène Segarra, Hélène Segarra and Friends, dédicacé. Et je vous propose de découvrir... une nouvelle chanson qui parle d'or, d'or et d'étain. C'est la nouvelle chanson de Vianney. Et bah, mes amis, cette petite retraite dans sa cabane au fond des bois, ça lui a fait un bien. Je trouve que la prod est géniale, les guitares sont canons. C'est le nouveau Vianney, d'or et d'étain.

0: Ben voilà, c'est comme ça qu'on fait. Bravo Vianney, d'or et d'étain. La tournée de Vianney commencera le 24 mars 2027 à l'Arena de Reims. Grosse tournée, une cinquantaine de dates. La billetterie est ouverte.
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0: Et la chanson anniversaire du jour va vous faire danser, les amis. On va écouter les Bee Gees, puisque c'est l'anniversaire d'une voix unique au monde. La voix de fausset des Bee Gees, l'Himalaya des chanteurs de karaoké. C'est celle de Barry Gibb, 80 ans aujourd'hui. Happy birthday!

0: sur votre radio ici. On sait vous faire danser, les amis. Stayin' Alive des Bee Gees pour souhaiter un joyeux anniversaire à Barry Gibb, 80 ans aujourd'hui. Allez, Décibel, c'est terminé pour ce soir. Je vous présente l'équipe de l'émission. Il y avait à la technique Iki, au standard Alexandra Sackberg, à la réalisation Iris Guitoni et à la programmation des invités et au web Mélodie Chaïb.
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1: Enora Malagré.
0: Bonjour à tous, que je suis heureuse d'être sur votre radio Ici. Comment ça va tout le monde? Je salue d'ailleurs chaleureusement toutes les locales d'ici, partout en France, qui font un boulot fabuleux. Gros bisous, oui, je me permets.

0: Bienvenue dans votre nouveau rendez-vous. Ici, on parle bon plan, vie quotidienne, arnaque à éviter, santé, animaux. Nous sommes là pour vous rendre service parce qu'on vous doit bien ça. C'est le titre de ce nouveau rendez-vous quotidien sur votre radio. Ici, nous sommes ensemble jusqu'à 13h. Moi, je suis Enora Malagré et voici la joyeuse bande qui m'accompagne. Aude Razo, madame anti-arnaque. Coucou Aude.
1: Bonjour Enora et coucou tout le monde.
0: Valère Coréard et ses bons plans conso. Bonjour Valère.
2: Salut Enora, bonjour à toutes et tous.
0: Elsa Wolinski et ses petites astuces au quotidien. Coucou ma chère Elsa.
3: Bonjour à tout le monde.
0: Et alors, je ne vous le cache pas, mon préféré. Pierre Fabin, le retour de notre vétérinaire que vous connaissez très bien sur votre radio ici. Bienvenue Pierre.
4: Merci, bonjour à tous.
0: Parce que oui, je vous l'ai dit, on parle aussi animaux parce qu'on sait que c'est aussi votre préoccupation. Alors aujourd'hui, on va vous parler, gros dossier, on va vous parler piratage. Quand les escrocs piquent nos données. Vous voulez nous en toucher deux mots? Eh bien, appelez-nous ou laissez-nous un message vocal sur notre WhatsApp. C'est gratuit, hein, je le précise, au 0810 055 056. Nous sommes là pour vous, on vous doit bien ça. Posez-nous vos questions, comme l'a d'ailleurs fait Katel aujourd'hui.
5: Bonjour Enora, bonjour à tous. Je cherche un bon plan pour acheter un PC à ma mère.
0: Ah.
5: Si vous avez ça pour moi, je suis preneuse. Merci beaucoup.
0: Ah bah moi aussi, je suis preneuse. Moi Valère, aussi. Ça c'est ouais. Une question pour vous, Valère.
2: Oui, on peut trouver ça autour de 150-200 euros, c'est faisable.
0: Ah bon? Ah, ah, les deux. Ah oui. Avec Elsa Wolinski, nous sommes toutes oui. Et le meilleur, voilà, que je garde pour la fin. 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Bienvenue sur votre radio ici. Et je vous l'ai dit, aujourd'hui, gros dossier piratage. Ou quand les escrocs piquent nos données. Moi, ça me fait extrêmement peur. Et c'est Aude Razo, madame anti-arnaque, qui va nous en parler avec sérieux et audace. Je sais pas trop, j'ai envie de dire ça.
1: Et on va essayer de rassurer aussi un petit peu, même si je suis d'accord avec vous, c'est quand même assez effrayant.
0: Ouais.
1: D'ailleurs, j'ai une pensée là ce matin pour les profs et pour les enfants qui ont fait leur rentrée là ce matin.
0: Bonne rentrée
1: scolaire.
0: À tous et toutes. On pense effectivement énormément aux professeurs, aux pions, à tout ce personnel dans l'éducation à qui on doit tant.
1: Et vous savez que l'éducation nationale a été victime de piratage, puisqu'on parle de piratage, tout à fait, ça a été annoncé cet été, victime d'une cyberattaque.
0: Mais oui, c'est vrai,
1: effectivement.
0: Bien sûr, vous vous en souvenez,
1: ça, ça a pas mal perturbé la rentrée là par endroit. Les derniers jours ont été un peu compliqués.
0: Ils ont piraté quoi, les données des enfants?
1: Ils ont piraté les données des enfants, des profs, etc. Et pire que ça, il y a eu des problèmes d'emploi du temps, des problèmes d'affectation.
0: D'accord.
1: Donc on espère, on croise les doigts que c'est rentré dans l'ordre
0: à temps. Ils sont partout.
1: J'ai envie de commencer par un petit tour de table. J'ai envie de faire un petit exercice. Est-ce que autour de cette table, il y en a qui ont déjà reçu un mail, alors des impôts, d'une enseigne ou autre, qui vous dit oups, désolé, on a été victime d'une cyberattaque, vos données ont fuité.
3: Oui, moi j'ai eu.
1: C'était quoi?
0: Vous avez vu Elsa Wolinski?
3: On m'a dit, alors je sais plus quelle était l'enseigne, mais j'ai eu ça.
0: Valère,
2: ouais, moi aussi, ça m'est arrivé avec la salle de sport. Ils m'ont dit, on a piqué vos données. Mais j'ai pas eu de nouvelles. J'ai trouvé d'ailleurs, c'est un peu abusé.
0: Ouais.
2: Parce que non seulement ils sont nuls, ils sont piqués leurs données, mais en plus, c'est les miennes. Et enfin, je sais pas la suite.
0: Ouais.
1: Et moi, alors, j'ai eu Intermarché cet été. Ça m'a pas fait plaisir du tout non plus. Intermarché m'a écrit, j'ai une carte fidélité Intermarché.
0: Ouais.
1: Et donc, on m'a dit, on a été piraté. Donc, votre nom, prénom, votre adresse postale, votre téléphone, est entre les mains des escrocs. Donc, il faut faire attention. Ces mails, on les a beaucoup reçus et on va les recevoir beaucoup.
0: Mais
1: parce
0: pourquoi
1: que
0: on va les recevoir beaucoup?
1: Parce qu'il y en a beaucoup aujourd'hui des piratages, on en parle tout le temps. Franchement, il n'y a pas une semaine où on n'annonce pas un piratage de données de quelque chose.
0: Bien sûr.
3: Mais est-ce que c'est des vrais mails? Enfin, je veux dire, est-ce qu'on les prend au sérieux, ces mails?
0: Oui, Pierre Fabin.
4: J'ai toujours peur que ça soit du phishing. C'est-à-dire
0: Pierre Fabin, qu'est-ce que c'est que du phishing? Pardonnez-moi.
4: Il y a un faux mail qui va nous pousser à faire des actions sur Internet. Sous une fausse enseigne.
1: Conséquence du piratage. Attention, c'est pas tout à fait la même chose. Là, je vous parle d'un vrai mail, d'une vraie enseigne qui vous dit que vous avez été victime d'une fuite
0: d'accord,
1: de données.
0: Ils vous préviennent.
1: Ils vous préviennent en vous disant attention, on a été piraté, donc vos données sont entre les mains des escrocs. Donc, je vais bien expliquer parce que je vois bien effectivement parfois, j'ai beaucoup d'auditeurs qui me disent mais j'y comprends rien, c'est très compliqué. Voilà. Piratage, fuite de données. Une cyberattaque, c'est donc quand un pirate informatique s'introduit dans un système, un site, une plateforme, et que, là, dans le cas qui nous préoccupe aujourd'hui, il pique les informations qu'il trouve dessus. C'est vraiment de ça dont on parle quand on parle de fuite de données. Ce sont des données qui fuitent, et généralement, ce sont nos données, puisque c'est nous qui sommes inscrits sur ces sites. Voilà, donc je vous donne un exemple. Piratage du fisc, vous avez subi ça cet été, c'était vraiment retentissant.
3: Oui, oui.
1: Le fisc piraté, donc le pirate est reparti sous le bras avec les données fiscales de 700 000 particuliers et professionnels, peut-être des gens qui nous écoutent, qui en ont été victimes. Et ça, ça fait pas plaisir du tout. La conséquence, je peux vous donner un exemple de conséquence du piratage du fisc. Une image que je trouve assez parlante, c'est qu'en fait, quand vos données fuitent comme ça d'une manière générale, que ce soit le fisc ou la salle de sport Valère, en fait, vous avez une cible dans le dos. Petit exemple, on a les avis de taxes foncières qui arrivent en ce moment pour les proprios. Mettons que je suis l'escroc qui a récupéré vos données fiscales et Nora grâce au piratage du fisc. Je peux vous envoyer un faux avis de taxes foncières, ultra crédible. Bonjour Enora, vous qui habitez telle commune avec le numéro, l'identifiant fiscal numéro tant. Merci de cliquer ici pour payer votre taxe foncière. Hop, vous payez et c'est l'escroc. Et c'est pour ça qu'on parle de phishing. Merci Pierre, d'accord. C'est exactement ça. C'est l'escroc qui se met votre taxe foncière dans la poche.
0: Alors, on va donner des solutions sur ce sujet. On va même recevoir un ancien hacker repenti qui est devenu expert en cybercriminalité. Il s'appelle Marwan Warab. Il est avec nous dans un instant, juste après Daniel Balavoine. Dieu que c'est beau. Il vous doit bien ça sur la radio, ici. À tout de suite.

0: c'est beau, Daniel Balavoine sur votre radio, ici.
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0: Midi 15, de retour dans votre nouveau rendez-vous quotidien, on vous doit bien ça. Et nous sommes au cœur d'un énorme dossier sur le piratage, quand les escrocs piquent nos données. Et c'est Aude Razo, notre damoiselle anti-arnaque, qui nous faisait un petit brief là-dessus et qui était en train de nous parler juste avant de faux mails qu'on recevait, de faux taxes, avis de taxes foncières. Ça fait partie des piratages. Alors du coup, ma question est, comment on reconnaît un vrai avis de taxes foncières pour ne pas plonger dans l'arnaque?
3: Effectivement, à faire un petit point, puisque les avis de taxes foncières, ça ne vous a pas échappé, arrivent en ce moment. Déjà, donc, vous allez recevoir un petit mail, impots.gouv.fr, vous connaissez bien l'adresse, etc. Un vrai mail des impôts, et Nora, il ne vous demande rien, en fait. Un vrai mail des impôts ne vous demande jamais rien. Il vous dit juste, votre avis de taxes foncières est disponible. Vous pouvez le consulter sur impots.gouv.fr.
0: D'accord.
3: Par contre, si c'est écrit... cliquez ici pour payer, cliquez ici pour remplir ce formulaire, là vous arrêtez tout, c'est pas un vrai mail des impôts. Donc là c'est tout bête, comme ça vous allez très bien reconnaître le vrai avis de taxes foncières du faux. Et donc si vous cliquez malheureusement sur le faux, vous allez atterrir sur un site qui ressemble au site des impôts, qui n'est pas le site des impôts, qui va vous demander votre numéro de carte bleue pour payer cette fausse taxe foncière. Ne donnez jamais non plus de coordonnées comme ça, de carte bleue aux impôts en fait, et ils ne vous
0: demanderont jamais.
3: Dernière petite astuce, coup d'œil à l'adresse mail qui vous écrit quand les impôts vous écrivent.
0: Très bien.
3: Ça doit toujours se terminer par dgfip.finance.gouv.fr. Toujours.
0: Parfait.
3: dgfip.finance.gouv.fr. Si c'est pas ça, c'est pas les impôts.
0: D'autres astuces pour se sortir comme ça du piratage qui vont nous être données par un expert, un ancien hacker repenti qui est aujourd'hui donc expert en cybercriminalité. Nous accueillons Marouane Ouara. Bonjour Marouane, merci d'être là.
4: Bonjour Enora, merci pour votre accueil.
0: Merci beaucoup pour votre expertise. Alors là, qui mieux que vous, pardonnez-moi, pour nous alerter, pour nous aider. Aude Razo, qui vous connaît bien, qui a même lu votre ouvrage. Hein, vous avez écrit un livre, me semble-t-il.
3: Qui s'appelle Hacker.
4: Tout à fait.
0: Hacker aux éditions, pardon.
4: Hacker aux éditions.
0: First, absolument. Aude Razo, il est à vous.
3: Marouane Ouara. C'est vrai que Marouane Ouara, on parlait de ces piratages qui sont absolument effrayants et on se sent très impuissant, puisqu'en fait, nos données fuite un peu partout et que c'est pas trop de notre fait, même pas du tout. Est-ce que nous, à notre échelle, c'est ce que je voulais vous demander, on peut faire quelque chose, nous, pour éviter ça?
4: Eh ben malheureusement, on ne peut pas faire grand-chose lorsqu'il s'agit de fuites de données étatiques comme celle des impôts ou alors du cadastre qui ont fuité récemment ou du SIA par exemple. Mais lorsqu'il s'agit de tiers privés comme des magasins, comme on a eu des fuites de données sur Free, Boulanger, Darty, là on peut être tenté de plus souvent mentir dans les données qu'on leur renseigne afin de se protéger en cas de fuite de données.
3: On peut faire on peut mentir même pour s'inscrire pour une carte de fidélité ou autre?
4: On a complètement le droit de le faire, évidemment. Maintenant, il faut comprendre une chose, c'est que si vous mentez aux impôts, vous allez avoir de gros problèmes. C'est ça. On ne peut pas mentir à des services étatiques. Et il est bien là le problème, c'est que lorsque ce sont des services étatiques qui se font cyberattaquer, le seul moyen de se protéger contre ça, c'est de s'éduquer. Vraiment, de se protéger soi-même en passant par avant tout l'apprentissage des us et coutumes des arnaqueurs et des cyberdélinquants. Et en se protégeant, comme le disait Aude Razo juste avant, en ne cliquant pas sur des demandes de paiement faites par mail, en vérifiant toujours le nom de domaine de l'adresse mail.
0: Je suis la première à foncer, tête baissée.
5: Juste une question.
0: Alors Valère Correa a une question pour vous.
5: On disait tout à l'heure que ça nous était arrivé là, que nos données étaient volées, mais on ne peut pas engager la responsabilité de la plateforme en question. Je ne sais pas, moi je trouve ça quand même hallucinant.
4: Depuis la fuite de données justement qui a touché les impôts, un certain collectif de citoyens a décidé de se retourner contre l'État directement. Donc il est possible, il y a des recours qui existent justement pour se retourner contre les tiers qui sont victimes de cyberattaques, pour leur reprocher entre autres leur négligence de cybersécurité. Mais il est complètement possible de le faire, évidemment.
3: D'accord. Et ça apporte quoi, juste très brièvement?
4: Comment, pardon?
3: Ça nous apporte quoi? On va, je sais pas, gagner de l'argent? On va avoir une compensation?
4: Alors, c'est une procédure collective. Peut-être que les gens vont gagner de l'argent. On ne sait pas du tout à l'avance ce que les gens peuvent espérer de ce type de procédure. Mais potentiellement, le nombre de victimes est tellement nombreux qu'il n'y aura pas forcément d'indemnisation des victimes systématiques.
0: Très bien. Une question d'Elsa Wolinski?
6: Oui, Marouane. Alors, je sais que vous êtes un repenti, mais je me demandais quand même, ça rapporte combien un hacker sans cœur?
4: Hacker sans cœur, c'est très bien tourné, très joli.
0: Très bien tourné, elle est si polie.
4: Alors, un hacker sans cœur, honnêtement, ça peut, par exemple, on va reprendre l'exemple de la fuite de données des impôts.
0: Ouais.
4: Le groupe de cyberattaquants qui a fait fuiter cette base de données revendait la base de données des impôts, donc c'était 0 byte qui les ont cyberattaqués.
0: Ouais.
4: Ils les revendaient 3000 euros. Il faut savoir que des données, c'est une valeur qui peut être copiée, collée à l'infini.
0: Oui,
4: c'est-à-dire que c'est 3000 euros fois un potentiel infini.
6: Mais alors donc vous, par exemple, vous avez pu gagner jusqu'à combien ?
0: Qu'elle est curieuse.
4: Alors moi, j'étais un bien piètre cyberdélinquant, mais en tant qu'escroc, il m'est déjà arrivé de gagner jusqu'à 100 000 euros. Mais oui, c'est vraiment des choses qui...
0: C'est quand même pas un métier d'avenir. Hein. Enfin, on ne vous le recommande pas.
4: C'est pas un métier d'avenir du tout.
0: Ouais,
4: et
0: non.
4: Les problèmes que j'ai eus derrière m'ont premièrement fait tout perdre,
0: ouais.
4: Et voire plus.
0: Mmh. Non, c'est bien pour ça que vous êtes repenti. Audrey Azo.
4: Totalement.
3: Marwan Ouara, vous parliez d'éduquer qu'on s'éduque nous les uns les autres. Comment on fait pour s'éduquer? Peut-être les gens se posent la question. Comment moi je fais pour, à part m'écouter moi, Audrey Azo, tous les jours, qui parle d'arnaque à longueur de journée. Il y a des choses qui existent autour de nous où on peut s'inscrire quelque part, peut-être, pour s'éduquer?
4: Alors, il y a des organismes justement qui font de la formation, de la prévention contre la fraude. Il existe énormément de formats et de contenus sur Internet également qui peuvent servir à sensibiliser les plus vulnérables. Donc, lorsqu'on est par exemple trentenaire ou alors qu'on a la vingtaine et qu'on est complètement au courant du climat dans lequel on vit, qui est complètement incertain pour nos seniors et nos personnes vulnérables sur le net, il est vraiment d'usage de pouvoir prévenir autour de nous,
0: ouais.
4: Et faire de la prévention de nous-mêmes pour pouvoir justement éduquer les personnes les plus vulnérables à ce type de fléau.
0: Eh ben, je vous remercie infiniment, Marwan, de votre témoignage, de votre aide précieuse. Je rappelle votre livre « Hacker » chez First. Je vous le recommande chaudement. Merci beaucoup, cher Marwan. On va se retrouver dans un instant. Réagissez, hein, appelez-nous, c'est gratuit sur notre WhatsApp 0810 055 056. On vous doit bien ça. C'est votre nouveau rendez-vous sur votre radio ici. Bruno Mars. On my soul.

0: On My Soul, Bruno Mars sur votre radio, ici. Très bizarre ce que je viens de faire.
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0: On vous doit bien ça, c'est votre nouveau rendez-vous quotidien sur votre radio, ici avec ma voix parfois qui fait des siennes, et pourquoi pas. On est très très heureux de vous accueillir, et n'hésitez pas à réagir, on me dit au standard qu'il y a énormément d'appels au sujet de ce gros dossier sur le piratage, sur les hackers qui piratent nos données. Réagissez avec nous, envoyez-nous aussi des messages vocaux, vous pouvez le faire, c'est gratuit, sur notre WhatsApp au 0810 055 056. Et nous accueillons une auditrice, elle s'appelle Fernande. Bonjour Fernande.
2: Bonjour Enora, bonjour à toutes et à tous.
0: Bonjour. Ravie de vous accueillir, vous appelez de Saint-Louis, je crois, du Haut-Rhin, c'est ça?
2: Oui, du Haut-Rhin, oui, exactement.
0: On embrasse très fort ici, Alsace, qu'on adore. Alors Fernande, qu'est-ce qui vous est arrivé? Une histoire de fou, j'ai l'impression.
2: Oui, effectivement, et assez troublant en fait.
0: Ouais, dites-nous.
2: Donc, comme des milliers de personnes ont franchi donc actuellement les portiques des péages.
0: Oui,
2: donc
0: on parle piratage encore, hein, je rappelle à nos auditeurs, c'est encore une histoire de piratage, racontez-nous. Donc,
2: oui,
0: vous avez franchi le portique du péage, et donc?
2: Oui, et donc nous avons fait l'aller-retour Mulhouse-Besançon. Mm-hmm. Évidemment, nous avons payé au portique, hein, comme
0: sûr,
2: tout le monde.
0: Bien sûr.
2: Donc, un bon mois plus tard, mon mari reçoit un premier SMS avec son nom exact, la marque, le type et la plaque d'immatriculation de notre véhicule qui a passé au péage. Mmh. Avec rappel Vinci impayé de 6,71 €, et un règlement requis le lendemain, faute de quoi des pénalités seraient applicables
0: c'est
2: un lien, évidemment, pour cliquer et payer. Ce que nous avons évidemment pas fait.
0: Bah bravo,
2: et donc,
0: moi je l'aurais fait. Je vous cache pas,
2: oui.
0: Fernande, je pense que je serais tombée dans le panneau, bravo.
2: Oui, donc deuxième SMS le lendemain,
0: oui,
2: avec son nom, les coordonnées exactes de notre second véhicule,
0: oui,
2: marque,
0: ah,
2: type, plaque d'immatriculation. Hein.
0: La bonne
2: était...
0: La bonne plaque, oui,
2: oui la...
0: c'est ça.
2: Ah oui, deux fois la bonne, la première et la deuxième.
0: De deux véhicules différents,
2: avec...
0: en plus, dis donc, le
2: oui,
0: gars était méga renseigné. Mais c'est fou, non?
3: Alors,
2: oui,
0: oui,
2: et donc, un deuxième impayé de 6,76 €.
0: Rebelote.
2: Ce véhicule n'a jamais passé au péage. Hein. Donc, je vous rassure, on n'a jamais été à Besançon avec ce dernier.
0: Oui, oui, donc c'est pour ça que vous n'êtes pas tombé dans le panneau, comme j'ai dit. Parce que là, vous êtes dit, il y a un loup.
2: Oui, effectivement, mais même le premier, hein, puisqu'on avait payé. Donc, et les deux fois, donc un lien où il fallait cliquer,
0: oui,
2: donc, pour payer.
0: Alors, qu'est-ce que c'est que cette histoire, Aude? Qu'est-ce que c'est que cette histoire?
3: Déjà, Fernande, bravo de ne pas avoir payé,
0: ah,
3: parce
0: ouais,
3: que ces faux textos de péage, il y en a plein,
0: d'accord,
3: plein qui l'ont reçu et qui sont tombés dans le panneau, comme vous dites, Enora.
0: Mmh.
3: Et ce qui est intéressant dans ce que raconte Fernande, c'est qu'effectivement, c'est cette plaque d'immatriculation que l'escroc connaissait, les
0: comment
3: deux plaques d'immatriculation. Eh bien, on revient à notre sujet cyberattaque et piratage.
0: Ouais.
3: Ça veut dire qu'un jour, Fernande a peut-être, je ne sais pas, fait un contrôle technique. Et donc, du coup, elle a laissé ses données,
0: d'accord,
3: à l'entreprise, au garage, qui va faire le contrôle technique.
0: C'est un
3: ce
0: loulou
3: garage
0: malveillant qui
3: se fait pirater et il récupère les plaques d'immatriculation des gens qui étaient clients de cette entreprise. Là, on est vraiment là-dedans. Et ça veut dire qu'en fait, à chaque fois finalement qu'on a une tentative d'arnaque, souvent l'origine, c'est un piratage.
0: Mais
3: c'est
0: si
3: nos données
0: plonge,
3: qui ont fuité quelque part.
0: Et si on plonge, là on se retourne contre qui?
3: Ah ben ça va être compliqué de retourner,
0: ben voilà,
3: je vous dis tout de suite. Et même vous aurez du mal à vous faire rembourser, parce qu'on va dire que c'est de votre faute. Hein,
4: mais on peut quand même voir avec la banque, hein, il y a des assurances, renseignez-vous quand même, ça peut arriver qu'on vous couvre.
3: Et attention parce que la banque traîne des pieds maintenant pour rembourser beaucoup.
0: Hein. Valère, je voudrais juste un petit mail que vous avez quand même pour nous aider, également un autre bon plan.
4: Oui, c'est un site
0: en
4: internet, cybermalveillance.gouv.fr, des infos mais aussi de l'assistance H24 avec des gendarmes et des policiers qui peuvent vous aider si vous pensez avoir été victime.
0: Merci beaucoup. Vous avez des problèmes, on vous le dit, on a des solutions parce qu'on vous doit bien ça, votre nouveau rendez-vous pardon, sur votre radio ici. 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Et nous avons, je crois, une gagnante. Allô, Nathalie?
5: Ah,
1: Allô, bonjour.
0: Bonjour, Nathalie. Oh, quelle voix joviale. Comment allez-vous, très chère Nathalie?
1: Ici Nord, moi, Ici Nord, j'adore. Je suis une fidèle auditrice d'Ici Nord. Alors, je fais un bonjour à Pascal Toth, Zeph et toute l'équipe d'Ici Nord.
0: Eh bien, vous faites bien parce qu'on les embrasse très, très fort aussi. On les adore. Vous êtes manager en poissonnerie. Également. Vous avez trois grands enfants. Et je pense que les 200 euros vont vous aider. C'est gagné.
1: Bravo. Merci. Vous savez,
0: Oui, Nathalie, on vous écoute.
1: Merci. En plus, en ce moment, en période de braderie, vous voyez, la moule de bouchon, c'est la moule qu'il vous faut.
0: C'est génial. C'est vrai que c'est la braderie de ville en ce moment. Oh, vous allez bien vous régaler.
1: C'est la braderie. Moi, je suis une manager poisson, donc je vends des moules, du poisson. Je suis passionnée par mon poisson, bien sûr.
0: Eh bien, c'est super. On vous embrasse très fort, très chère Nathalie. Vous voyez, c'est très simple. Vous vous inscrivez sur la plateforme ici.fr et vous repartez avec 200 euros de pouvoir d'achat.

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1: 33 sur votre radio ICI, bienvenue, nous sommes au cœur de votre nouveau rendez-vous. ICI, nous parlons bons plans, vie quotidienne, arnaques à éviter, on parle aussi des animaux avec notre vétérinaire Pierre Fabin qui est arrivé dans la bande aujourd'hui. Cette émission s'appelle On vous doit bien ça. Il y a également Aude Razo, Valère Coréard et notre rayon soleil Elsa Wolanski qui va nous dire comment faire face à ce qu'on appelle les brouteurs. Alors déjà, qu'est-ce que c'est? Je vous pose la question, chère Elsa. Vous allez y répondre, exactement. Oui. Et puis Pierre Fabin, eh bien, vous nous donnerez des astuces sur la rentrée de nos animaux.
2: Effectivement, on parle tous de notre rentrée à nous, mais peu de celle de nos animaux.
1: Exactement, mais pour l'heure, c'est notre Valère qui répond au vocal de notre auditrice Catel, qui nous a posé une question tout à l'heure au 0810 055 056. C'est le numéro de notre WhatsApp. C'est gratuit, on l'écoute, Catel.
3: Bonjour Enora, bonjour à tous. Je cherche un bon plan pour acheter un PC à ma mère. Vraiment un petit ordi, pas trop cher, parce qu'elle n'en fera pas un usage professionnel. Si vous avez ça pour moi, je suis preneuse. Merci beaucoup.
1: Alors sachez déjà qu'à tel, j'ai beaucoup d'affection pour elle parce qu'elle est bretonne. Et je le suis aussi, elle nous a laissé un message de Lorient et j'embrasse très très fort ICI, Braise Isel. Je viendrai vous faire un petit coucou d'ailleurs là-bas, les copains de Bretagne. Alors Valère, oui. Un ordi pas cher.
4: Oui, parce que nous aussi,
1: savoir. Ça, voilà, ce qui est moins extrêmement...
5: Attendez, déjà on va répondre à Catel et après je réponds à vous. Bon, si j'ai bien compris, la maman de Catel n'a pas d'ordinateur, ouais, donc on part du principe qu'il n'y en a pas. Mm-hmm. En ce moment, c'est la rentrée, il y a beaucoup de promos de rentrée. Donc si on veut se diriger vers du neuf, ce qui n'est pas forcément mon premier conseil, mais disons-le, ça existe.
1: Okay.
5: Là, il y a pas mal de stocks et il y a de bonnes affaires. Il faut comparer dans les grandes enseignes, la grande distribution. Je ferme cette parenthèse, mm-hmm, et je vous emmène tout de suite sur l'occasion parce que c'est évidemment là qu'on va trouver les meilleurs prix. Mm-hmm. Il ne faut pas confondre occasion et reconditionné d'abord. Occasion, je vais par exemple sur Le Bon Coin et j'achète à un particulier un ordinateur.
1: Très bien.
5: Reconditionné, c'est un professionnel qui a remis en état un ordinateur d'occasion, mais qui garantit qu'il est en bon état.
1: Pas mal, ça.
5: Pas là, oui.
4: C'est mieux.
5: C'est beaucoup mieux.
2: Mais c'est pas le même prix, j'imagine. Ah,
5: ouais. Alors ça, c'est effectivement pas le même prix, vous avez raison, mais c'est pas le même service. C'est-à-dire que vous allez avoir un ordinateur qui est garanti 12 mois, qui a été revu au niveau de la batterie, au niveau des composants, et qui fonctionne. Mmh. À ce sujet, j'ai une petite pépite pour vous. Oh, ça vient des ateliers du bocage.
1: J'adore quand
5: c'est une association d'insertion,
1: ouais,
5: qui fait aussi du travail pour des personnes en situation de handicap. C'est une asso, c'est vraiment top. Là, en ce moment, par exemple, j'ai trouvé à 239 €, livré en 3 jours chez vous, un ordinateur Dell, 256 Go de stockage, je pense, ouais, que ça peut très bien aller, 239 €. C'est juste que cet ordinateur, on revient aux fruits et légumes, il est moche. Qu'est-ce que ça veut dire? Ça veut dire qu'il est un petit peu abîmé, la peinture est un petit peu écaillée, il y a peut-être une touche qui est un peu effacée, mais il marche nickel. Il est garanti 12 mois, il est livré chez vous en 3 jours.
1: Parfait.
5: Et ça s'appelle les K-Bossé. Un K et Bossé, B-O-2-S-E-S.
1: Ah voilà, les voilà, bons plans.
5: Ça, c'est un bon plan.
1: De ouais, papa pas Valère Coréard. Ouais,
2: ce qui est génial, c'est vraiment la garantie dans ce cas.
1: On vous doit bien ça. Et ce qui est génial, effectivement, oui, c'est la garantie sur ces ordinateurs, Pierre Fabin.
2: Oui, parce qu'en fait, sur un particulier, on ne sera jamais sûr de ce qu'on va avoir, alors que là, il est garanti 12 mois.
5: Et n'oubliez pas qu'elle bonus réparation, pardon, juste un instant là-dessus, ça existe, 50 € pour faire réparer votre ordinateur, la batterie, l'écran, ça marche et peut-être que vous pouvez simplement garder votre ancien.
1: Merci beaucoup, on vous dit bien ça sur votre radio ICI, on écoute Alain Souchon, pardon, j'ai 10 ans et juste après on va parler brouteurs, animaux et leur rentrée. Oh, il s'en passe des choses.

0: J'ai 10 ans, Alain Souchon sur votre radio, ici. 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
0: 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Il est midi 39, on est toujours en direct et on est ensemble jusqu'à 13h. Vous êtes ici, chez vous, ce nouveau rendez-vous quotidien est là pour vous rendre service car on vous doit bien ça. Il faut que je vous dise quelque chose hier, parce que dans un instant, Elsa va nous parler des brouteurs. Hein, c'est une nouvelle forme aussi de piratage amoureuse, va-t-on dire. Après, nous aurons Pierre Fabin qui nous parlera de la rentrée de nos animaux, mais avant. Hier, il s'est passé quelque chose de fou. Elsa Wolinski, notre madame astuce au quotidien, nous parlait des réunions parents-prof et comme quoi c'était un bon plan pour faire des rencontres amoureuses. Écoutez ce qui s'est passé hier.
2: C'est le seul endroit où tu peux parler de tes enfants sans crainte et repartir avec un numéro de téléphone pour un date. Et oui.
3: Ça peut changer.
2: C'est honteux. Devant un professeur de philo, tout peut arriver.
0: Et décidément, nous sommes déjà très écoutés puisque Madame Wolinski a reçu sur ses réseaux sociaux un message de qui ?
2: D'un petit professeur de maths. J'avais été professeur de maths de mes deux filles.
0: Qui a écouté notre émission et qui vous a dit un coucou, me voilà.
2: Oui, enfin qui m'a fait un petit message très gentil en me disant que j'avais été toujours effectivement assez séduisante à chaque rencontre.
0: Est-ce qu'il est joli garçon ce monsieur professeur de maths ?
2: Il est joli garçon, effectivement.
0: Suite au prochain numéro.
2: Il est très jeune, il est très jeune.
0: Une love story à suivre tout au long de cette saison dans On vous doit bien ça.
2: En tout cas, j'avais raison, vous voyez, bon, les dates à l'école.
0: Voilà, par contre, alors, il y a des choses un peu moins glorieuses, des dates qu'on vous promet qui n'en sont pas. C'est ce qu'on appelle les brouteurs. Vous allez nous en dire un mot, Elsa Wolinski.
2: Mais oui, tout à fait, parce qu'on parlait d'arnaque tout à l'heure. Moi aussi, je me suis fait avoir en amour. Et oui. Non, mais parce qu'en vrai, j'en ai marre quand même d'être toujours la célibataire de service de 52 ans, ouais. Même ici, à la radio. Alors, on m'a dit, mets-toi sur les sites de rencontres.
0: Ouais.
2: Alors, j'y vais, évidemment.
0: Gaiement.
2: Et puis là, gaiement, bien sûr. Et là, je tombe sur un cardiologue. C'est pas exactement mon fantasme. Moi, c'est plutôt les philosophes. Mais bon, vas-y. Il est très beau. Il vit à Rome. Mmh. Il m'écrit tout le temps. Mmh. Il me dit tout de suite tout ce que j'ai envie d'entendre. Je tombe littéralement dans le vortex de la séduction. Parce que vous savez, Valère, ça va très vite avec moi.
0: Valère est son voisin de table. C'est pour ça qu'elle le regarde souvent et elle lui parle souvent.
2: Il m'annonce qu'il va venir. Là, tout d'un coup, il me dit « je viens ».
0: Wow.
2: Sauf que là, il me dit « mais j'ai un problème, j'ai besoin d'argent pour le billet ».
4: Un cardiologue, enfin.
2: Non, mais évidemment.
0: Un cardiologue qui a besoin d'argent, déjà, il y a un loup.
2: Non, mais il y a un gros loup. Non, mais ça va pas. J'en parle à une amie qui me dit « ah bah oui, tu t'es fait avoir, c'est un brouteur ». Moi, eh ben, je suis un peu naïve, excusez-moi. Je dis « quoi ? Qu'est-ce que ça veut dire un brouteur ?» Aude, je vous pose la question, qu'est-ce que c'est
0: quoi
5: brouteur, c'est un arnaqueur amoureux, on peut dire arnaqueur, C-O-E-U-R peut-être, ouais. À la fin. C'est quelqu'un qui fait semblant d'être amoureux de vous pour siphonner votre compte en banque.
0: Tout ça me rappelle cette histoire, vous savez, de cette dame qui était amoureuse de Brad Pitt. Brad Pitt avec l'accent allemand, pourquoi ? Je ne sais pas, pardonnez-moi. Non, mais c'est vrai.
2: Elle a donné plein d'argent.
5: 800 000 euros, oui, elle a donné au fond Brad Pitt.
0: On en avait parlé très longuement l'année dernière. Vous avez failli être Madame Brad Pitt.
2: Oui, c'est ça. Et ben non. Alors. Et je vais vous dire, maintenant je me dis, non seulement il faut que je trouve un homme, mais maintenant il faut aussi que je vérifie qu'il existe. Non mais je vous assure. Alors la prochaine fois qu'un beau cardiologue m'écrit « visio », pièce d'identité, carte professionnelle, et s'il est vraiment cardiologue, électrocardiogramme, parce que quitte à tomber amoureuse d'un cardiologue à Rome, j'aimerais bien au moins qu'il ait un cœur, qu'il sache où il est. Alors moi j'avais quand même une petite question, Aude, comment on fait ? Est-ce qu'on se dit, ben non, fini, on va plus sur les sites, ou est-ce que vous nous avez des tips ?
5: Mais non,
0: Aude Razzo, Madame
5: Antiarnaque. Faut pas renoncer.
0: Ah, jamais en amour.
5: Quand il y a une arnaque, il y a aussi une solution. J'ai deux conseils de base, mais qui sont vraiment très simples. Vous pouvez discuter avec ce cardiologue, Elsa, jusqu'à un certain point, et c'est ce que vous avez fait. Dès qu'il est question d'argent, c'est terminé.
0: Déjà, on prend la porte.
5: C'est ça le critère. J'ai beaucoup d'auditeurs qui m'écrivent, qui me disent, mais j'ai un doute. J'ai un doute sur cette personne. En fait, dès qu'il est question d'argent, c'est terminé. Avant, à la limite, faites ce que vous voulez. Le problème, c'est que, bon, après, vous pouvez vous attacher à cette personne et lui donner de l'argent. Donc, attention, voilà,
0: il faut être
5: très, très, très lucide. Et puis, dernier conseil, jamais de photos intimes. comme ça à envoyer, parce que des fois ils demandent des photos intimes.
2: Non, je n'envoie pas de photos intimes.
5: Et après, ça peut servir à du chantage. Non, mais
3: alors,
5: c'est important parce
3: j'ai
5: que
3: eu
5: certains.
3: Alors, Pierre Chabat, moi, de la part de
2: c'était de qui Elsa,
3: voilà. Elsa, pardon. Elsa m'a envoyé des photos de chats. Est-ce que c'est des photos
2: Oui, enfin des photos de chats, ça va.
4: Oui, ça va.
2: Calmons-nous.
4: Mais en tout cas, donc pas de photos intimes, bah oui, ça paraît assez évident.
5: Oui,
4: mais ça l'est pas tant que ça.
5: Et puis, dernier tip, si vous voulez, demander un appel vidéo, mais là, maintenant, tout de suite, immédiatement. Parce que là, alors, on peut faire un faux appel vidéo avec l'intelligence artificielle aujourd'hui, il peut se transformer en Brad Pitt et faire un appel vidéo avec vous. Demander un appel vidéo immédiat. Et s'il dit non, déjà, c'est suspect quand même. Hein.
4: Ouais. Oh, quelle plaie ces réseaux. Moi, je suis très à l'ancienne. Bonne année 1950. J'ai rencontré les gens en vrai. Faire des dîners aux chandelles, qu'on me compte fleurette et qu'on m'ouvre la porte de la voiture. Pardon.
2: Eh ben, c'est pas comme ça que j'ai me trouvé un mec. Hein.
4: Allez, dans un instant, on va parler avec Pierre Fabin, notre vétérinaire de la rentrée de nos animaux. On vous donnera aussi 200 euros parce que je booste tout au long de l'année votre pouvoir d'achat. Mais pour l'heure, la merveilleuse voix de Juliette Armanet, le dernier jour du disco, c'est sur votre radio ici.

0: lasse pas de ce titre. Juliette Armanet, le dernier jour du disco sur votre radio ici. Bienvenue dans On vous doit bien ça. Jusqu'à 13h.
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0: Midi 47 sur votre radio, ici. On passe un très très bon moment en votre compagnie. On espère que l'émission vous plaît. N'hésitez pas à la commenter, à nous soumettre des sujets. Appelez-nous, laissez-nous un message vocal sur notre WhatsApp. C'est gratuit, c'est au 0810 055 056. Dans un instant, on vous donne 200 euros parce que toute l'année, tous les jours, je vais booster votre pouvoir d'achat. Mais pour l'heure, notre grand vétérinaire Pierre Fabin va nous parler de la rentrée de nos animaux.
2: Et oui, parce que depuis des jours, on parle de notre propre rentrée, de à quel point c'est dur pour notre rythme, du réveil qui pique le matin. Mais est-ce que vous avez pensé à vos animaux ce matin en claquant la porte?
0: Non, parce si que...
2: Oui, mais est-ce que vous avez pensé qu'ils pouvaient souffrir de ça? Parce qu'en fait, il y a une forme d'anxiété qui existe. Ça s'appelle l'anxiété de séparation. Alors concrètement, comment ça se manifeste? C'est votre chien qui d'habitude est très gentil, ne fait pas de bêtises, commence à en faire un petit peu. Il va détruire un oreiller, il va éventuellement être malpropre, aboyer un petit peu quand vous n'êtes pas là. Votre chat qui va devenir très collant ou bien carrément distant ou malpropre, faire des petits pipis à côté de la litière. Ça peut durer 2-3 jours, mais ça peut aussi durer 2-3 semaines, voire un mois. Mais attention, ça dépend forcément aussi de comment vous les avez fait garder pendant les vacances.
0: Ah bon?
2: Bah oui, parce que quand on a un chat qui reste à la maison et qui a un cat-sitter qui passe une fois par jour, donc il voit une personne.
0: Je dois vous avouer qu'il est en train de regarder Elsa Wolinski à ce moment précis, qui a fait appel à un cat-sitter cet été.
2: Qui venait 2 heures par jour
3: qui
2: pour
3: venait,
2: le coup.
3: Effectivement.
0: Parce qu'Elsa Wolinski, vous avez 3 chats.
3: J'ai 3 chats.
0: J'ai 2, j'ai fait la même chose.
3: Voilà.
0: Ça, c'est pas bien, monsieur
2: Alors
0: Pierre
2: si,
0: Fabin.
2: C'est génial, mais justement, la rentrée va être vue comme quelque chose de positif souvent, sauf pour les chats d'autres qui font un petit peu la gueule, je crois. Les chats d'Elsa, pardon, qui font un petit peu la gueule. Mais en général, le retour de l'humain, c'est un retour à la normale, il y a des habitudes qui reviennent. Mais c'est pour le chien qui est venu avec nous en vacances. Celui qu'on a emmené au camping, qui était H24 avec nous, qui était avec les enfants, qui a fait tous les apéros, qui a reçu les morceaux de saucisses qui sont tombés du barbecue. Et ben, il prend un mur de solitude en pleine face, ce chien-là. Et d'ailleurs, il y a l'effet inverse aussi qui peut se produire, parce qu'il y a des chiens qu'on a trop sollicités pendant les vacances. Ouais. C'est-à-dire que ils avaient les enfants dans les pattes, il y a les amis qui passaient, il y avait la chaleur cet été, c'était dur pour eux. Mais eux, ils vont se dire justement, bah, merci, vous en allez, le canapé, il est enfin à moi. Donc, on peut vraiment avoir ces deux opposés qui existent.
0: D'accord.
2: Mais là, concrètement, on est rentré aujourd'hui.
0: Alors oui, comment?
2: On n'a rien préparé. Parce que ça peut se préparer, la rentrée avec son animal, mais là, on est rentré. Qu'est-ce qu'on peut faire? Justement.
0: Ouais.
2: Et ben, justement, déjà, vous allez adapter les promenades. Vous passez pas de 3 heures de rando par jour à 5 minutes de promenade. D'un seul coup. Votre chien ne va pas comprendre.
0: Vous
2: augmentez un peu la taille des promenades. Le docteur Kierzek nous l'a dit hier. On se lève 15 minutes plus tôt. On part avec son chien et on lâche le téléphone. Soyez avec votre chien pendant la promenade. Apprenez-lui des nouveaux tours. Changez d'itinéraire pour qu'il découvre des nouvelles odeurs. C'est hyper important pour lui. Les chiens vivent dans un monde d'odeurs. Vous pouvez aussi fatiguer leur cerveau au moment du départ avec la nourriture. Ce que vous allez faire,
0: je fais la même chose avec mon mari.
3: Pardon.
2: Alors, je ne sais pas comment vous lui fatiguez le cerveau, mais pour vos chats ou vos chiens, vous prenez la gamelle, vous sortez la gamelle, vous oubliez la gamelle et vous mettez des croquettes partout dans l'appartement, sous le tapis, dans la cuisine, dans la salle de bain. En fait, toute la journée, vos animaux vont aller chercher la nourriture, ils vont renifler.
0: Attendez, on peut faire ça avec les chats aussi?
2: Oui, avec les chats, bien sûr, c'est génial.
0: On leur met des croquettes partout aussi?
2: Un peu partout dans l'appartement et ça va les obliger à être actifs la journée et ils vont moins s'ennuyer pendant la journée.
0: J'ai 1000 questions, pardon.
2: Voilà.
0: Non mais parce que moi mon chat il hurle maintenant la nuit comme il faisait pas ça avant les vacances.
2: Justement le fait de le stimuler la journée, qu'il ait quelque chose à faire pendant la journée, va faire qu'il va être occupé.
0: Mais comment je fais pour l'occuper? Je suis pas là la journée. Mais
2: justement
0: travail,
2: avec les croquettes, on va les mettre un peu partout dans l'appartement. Il va les manger à gauche et à droite.
0: C'est le fort boyard.
2: Voilà, c'est le fort boyard des croquettes.
0: C'est
2: exactement.
0: Le cache-cache.
2: Exactement.
0: Et c'est pas mal.
2: Voilà. Et on dédramatise aussi le départ, c'est-à-dire ne faites pas des adieux à vos chiens avant de partir. Vous oubliez le tu vas me manquer mon bébé, papa revient vite. Quand vous partez, c'est comme si vous alliez sortir les poubelles. Vous l'ignorez 10 à 15 minutes avant. Et le plus dur, c'est de l'ignorer aussi à votre retour. Pendant 10 à 15 minutes, on ne fait pas la fête. On y va après, une fois que tout le monde s'est calmé.
0: Merci Pierre Fabin. C'est très très gentil. C'est très gentil. Bah oui, c'est normal. En même temps, il est là pour ça. Quelle bourde. On va se retrouver dans un instant et on va booster votre pouvoir d'achat. 200 euros à dépenser dans une grande enseigne pour faire vos courses. Ça part là maintenant, tout de suite.
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0: De retour dans On vous doit bien ça sur votre radio. Ici, Pierre Fabin, notre vétérinaire, nous disait très sagement comment gérer la rentrée de nos animaux. Ça a beaucoup réagi au 0810 055 056. C'est notre WhatsApp gratuit. Mireille est avec nous.
3: Oui.
0: Elle réagit aussi. Bonjour Mireille, bienvenue.
3: Bonjour et merci pour votre bonne ambiance.
0: Oh, c'est gentil Mireille. C'est super, vous nous appelez des Landes, hein, je crois.
3: C'est ça.
0: En Nouvelle-Aquitaine, on salue la Nouvelle-Aquitaine. Alors, vous aviez une petite question pour notre cher vétérinaire Pierre Fabin.
3: Oui, est-ce qu'on peut donner des huiles essentielles ou de l'homéopathie pour les puces ou les piques des chats ?
2: Alors, c'est une très bonne question et on voit justement beaucoup de produits sous forme d'huiles essentielles qui sont vendus. Alors, le premier point, c'est qu'il faut savoir qu'il n'y a pas d'efficacité prouvée. Et tout au mieux, ces produits seraient répulsifs, c'est-à-dire qu'ils vont chasser certaines puces, mais pas toutes, et qu'elles vont quand même pouvoir s'installer. Et du coup, le plus important pour moi, c'est quand même de prévoir ça avec votre vétérinaire par rapport au risque de votre animal. Est-ce qu'il sort? Est-ce qu'il sort pas? Et de prévoir ça comme ça. Et il faut savoir quand même qu'avec les huiles essentielles, il y a un risque de toxicité. Si le chat lèche les huiles essentielles, il peut s'intoxiquer gravement. Donc c'est quelque chose que je recommande pas trop, les huiles essentielles. Mais voilà, vous pouvez adapter peut-être le traitement de vos animaux avec votre vétérinaire pour prévoir un bon plan de prévention.
0: Parce que vous aviez essayé, Mireille, déjà, sur votre animal?
3: Non, je fais avec le vétérinaire. Voilà. Je voulais savoir s'il y avait une odeur particulière qui pouvait.
2: Non, ils aiment pas trop ça, les huiles essentielles en général, hein, parce que vraiment, c'est une odeur qui est très forte, c'est très concentré, et du coup, le dosage pour l'animal, il est toujours dur à avoir, et vraiment, c'est votre vétérinaire qui vous fera le meilleur plan de prévention.
0: Bah, évidemment, quand même, il faut profiter de la vie des professionnels. Merci beaucoup, chère Mireille.
3: Merci.
0: On vous embrasse très très fort. Faites comme Mireille, vous avez un problème, une question, une envie, des sujets à nous soumettre. 0810 055 056, c'est notre numéro WhatsApp et c'est gratuit dans votre nouveau rendez-vous. On vous doit bien ça sur votre radio ici. Ah, que je suis contente, parce que là, je vais donner un petit peu des sous. Je vais booster votre pouvoir d'achat tout au long de l'année, tous les jours. C'est 200 euros pour vous, tout de suite, à dépenser dans une grande enseigne pour faire vos courses. Et nous accueillons un gagnant. Comment s'appelle-t-il ? Oh, c'est Steven. C'est Steven qui est là avec nous. Bonjour, Steven.
4: Bonjour, Enora. Bonjour, tout le monde.
0: Bonjour. Ah, oh là là, je vois, et ça me réjouit à nouveau, que vous êtes de la région du Morbihan. Décidément.
4: Eh oui.
0: Beaucoup de Bretons ce matin.
4: Moi, je suis au coin, en fait, entre le Morbihan, la Côte d'Armor et les Îles-et-Vilaine.
0: Vous êtes au cœur de l'action. Et on embrasse très, très fort ici, Armorique. Alors, qu'est-ce que vous faites dans la vie, cher Steven?
4: Eh ben, je suis chef de cuisine depuis une paire d'années. Maintenant, j'ai mon entreprise de cuisine végétale gastronomique.
0: D'accord.
4: Pour faire partager, en fait, j'ai pu travailler dans de nombreux palaces en tant que sous-chef et j'ai été chef étoilé dans mon passé aussi.
0: Waouh! Ça, c'est
4: mais
0: un beau essai.
4: J'ai voulu faire partager, en fait, tout ce qui n'était pas accessible à tout le monde, en fait, et ben, le faire maintenant pour. Donc, j'ai un food truck où je propose
0: moult création.
4: Voilà.
0: Vous parcourez toute la Bretagne, je vois, avec ce camion. En fait, c'est ça?
4: Exactement, exactement. On a une petite caravane de 72, donc super old school qu'on a fait peindre par une artiste en dessous de Saint-Malo.
0: D'accord.
4: Pardon. Voilà, et je suis d'autant plus fier d'aujourd'hui de mon parcours parce que je fais partie des TOC françaises.
0: Ah bon? On a une star avec nous, on vous dit bien ça, dis donc.
4: Une association de gastronomes, de chefs étoilés, d'anciens chefs étoilés, d'amoureux de la cuisine et du patrimoine français. Et donc, je suis encore plus fier parce que je suis le seul chef de cuisine de France hémophile. Qui a une particularité, c'est que j'ai le sang plus liquide que tout le monde.
0: D'accord.
4: Mais avec l'envie et la persévérance, on arrive toujours à atteindre ses rêves.
0: Malgré tout ça, exactement, vous avez atteint votre rêve. Et un autre rêve, un petit rêve, mais qu'on exauce pour vous, c'est les 200 euros.
4: Bravo,
0: c'est
4: heureux, merci à vous, merci beaucoup.
0: On est très heureux de vous les donner. On vous embrasse très très fort, cher
4: et
0: Steven.
4: Merci Edora, et au plaisir de vous rencontrer un jour ou l'autre, et à vous l'équipe aussi.
0: Kenavo, comme on dit chez moi. J'en profite, faites comme Steven. 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On va se retrouver demain. Ça passe à une vitesse folle. Je suis très très heureuse de démarrer cette saison avec vous dans ce nouveau rendez-vous quotidien. On vous doit bien ça sur votre radio ici. Merci Aude Razzo. Merci Pierre Fabin. Merci Elsa Wolinski. Merci Valère Coréard pour tous vos beaux plans, bons plans. J'arrive pas, hein, à la fin de l'émission, c'est comme ça.

0: La salsa de Bernard Lavillier pour vous réveiller ce mardi matin. Bonjour tout le monde, merci d'être là. Je suis très content de vous retrouver, vous et toute l'équipe, d'ici des 5 heures.
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0: Bonjour Valentine.
3: Bonjour Louis, bonjour à tous.
0: Aujourd'hui, nous sommes le 8 septembre et c'est la journée internationale de l'alphabétisation qui fête ses 60 ans ce mardi. Une journée lancée par l'UNESCO, figurez-vous, pour rappeler l'importance de savoir lire et écrire. Alors ce matin avec Valentine, eh bien on cherche un auditeur qui
3: connaît par cœur une poésie apprise quand il était enfant.
0: Le corbeau et le renard, demain des lobes, heureux qui comme Ulysse. On fait appel à vos souvenirs sur les bancs de l'école ce matin au 0810 055 056.
3: On relaie aussi cet appel à toutes les casernes. Une grève des pompiers démarre dans toute la France. Ils peuvent déjà compter sur le soutien des Français, c'est l'info du jour dans une demi-heure. La question, c'est si le gouvernement les entendra. Le quotidien de nos pompiers, on vous le raconte dès 5 heures.
0: Et pour vous accompagner jusqu'à 6 heures, Saveria au standard, Elorie à la technique, Emeline à la rédaction en chef ce matin. Ici, dès 5 heures, ça commence maintenant.
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0: Mardi 8 septembre, excellent réveil à l'écoute de votre radio. Il est 5 heures. Le tour de l'actualité, à vos côtés Valentine, et à la une, les pompiers en détresse.
3: Avec un objectif, faire du bruit. Avec cette grève symbolique, toutes les interventions seront assurées, mais déjà historique par sa durée et son ampleur. 6 semaines de mobilisation à partir d'aujourd'hui dans toutes les casernes de France, épuisées par un été rythmé par les feux, mais aussi, raconte Anthony Chevaux, porte-parole de l'UNSA sapeurs-pompiers, par le manque de moyens quotidiens.
4: On bosse de plus en plus en mode dégradé, c'est-à-dire qu'il y a 25 ans, un engin incendie, on était 8 dans les engins. Aujourd'hui, nous sommes 6. C'est donc devenu la norme.

0: On bricole aussi, c'est-à-dire qu'on fait partir un engin d'un endroit avec trois personnels, et puis on va faire partir trois personnels d'un autre centre de secours pour qu'ils complètent l'équipage. Et puis, le pire du pire, c'est quand sur les centres de secours n'y règnent que des sapeurs-pompiers volontaires, ils donnent du temps pour leur engagement de pompiers volontaires, sauf que plus on avance, et plus aussi de fait de l'augmentation de l'activité opérationnelle, plus on a des difficultés de couverture sur certains territoires. Et c'est donc là où il y a principalement des pompiers professionnels que les engins partent et on parcourt des kilomètres et des kilomètres pour apporter une première réponse de secours. Donc parfois, ça va être, vous avez 15, 20, 25, 35, 45 minutes de route et vous êtes le premier intervenant.
1: Sans parler de l'équipement vieillissant, début de la grève ce mardi donc, jour où le gouvernement dépose son projet de loi sur la sécurité civile. Et ce ne sont pas les seuls aujourd'hui à porter des brassards noirs, à déployer des banderoles. Des actions sont annoncées devant les hôpitaux en surchauffe pendant les canicules, au sens propre comme au figuré. Les agents de la fonction publique dénoncent le mépris du gouvernement. Leurs mutuelles et prévoyances, par exemple, ne sont toujours pas prises en charge par l'employeur.
2: Une polémique aussi grande que la Tour Eiffel.
1: Où les femmes salariées du monument ont été sommées de quitter leur poste de travail samedi ou de se cacher pendant toute la visite d'une délégation hindoue, puisque la centaine de dignitaires de ce groupe religieux conservateur refuse tout contact avec les femmes. Sidérés par cette demande de leur direction Jules de Kiss, les salariés ont refusé d'ouvrir le monument aux touristes hier.
3: Les portes doivent rouvrir ce matin, mais la colère est toujours là.
4: C'est un événement qui est totalement inacceptable.
3: Des femmes mises à l'écart, sur demande d'une délégation religieuse, trois jours après, Diane Davoine, élue CGT à la Tour Eiffel, n'en revient toujours pas.
4: Ça a été lunaire, j'ai pas de mots, ça ne s'est jamais passé comme ça. Et là, on est tombé dans des consignes extrêmes, et ces consignes-là ont été appliquées.
3: Des consignes que regrette la direction, qui a fait face au personnel hier, lors de deux assemblées générales.
4: La direction reconnaît une erreur, la direction a présenté ses excuses. Pour autant, c'est pas tout à fait suffisant pour les salariés.
3: Des salariés qui demandent désormais des engagements écrits à la direction.
4: Nous, notre sujet, c'est évidemment que ça ne se reproduise pas. Les discussions vont perdurer dans les jours, les semaines et probablement les mois à venir sur ce sujet pour poser un cadre sur l'accueil de personnes de confessions ou de cultures différentes. Nous, on souhaite accueillir toutes ces personnes le mieux possible, mais dans le cadre des valeurs républicaines auxquelles les salariés sont très, très attachés.
3: En attendant, une enquête sera diligentée dans les plus brefs délais pour faire la lumière sur ce qui s'est passé, promettent le maire de Paris et la société d'exploitation de la Tour Eiffel.
1: La Tour Eiffel, l'un des monuments les plus visités au monde, qui doit donc rouvrir dans des conditions normales à 9h30 ce matin. Un viol retransmis en direct sur un réseau social, c'est l'alerte donnée à la police ce week-end dans le Val-d'Oise. Rapidement, ils identifient l'auteur de la vidéo, se rendent à son domicile. Sur place, ils entendent les appels à l'aide d'une femme et arrêtent l'homme en flagrant délit. C'est une information de votre radio ici.
2: Il est 5h04 et la Ligue des champions de foot commence ce soir.
1: C'est Lille qui ouvre le bal des clubs français cette saison, de retour dans l'élite après un séjour en Ligue Europa la saison dernière. Et avec désormais sur le banc l'un des noms les plus prestigieux de l'histoire du football, l'Italien Davide Ancelotti, fils de Carlo Ancelotti, quintuple vainqueur de la compétition en tant qu'entraîneur, est bien décidé à se faire un prénom avec le LOSC.
5: L'équipe mérite d'être dans cette Ligue des Champions et nous, on veut faire voir qu'on mérite d'être là. Je suis sûr, après, je ne sais pas jusqu'où on va arriver, mais s'il y a une chose que je suis sûr, c'est qu'on va se battre n'importe contre qui, n'importe quel terrain, d'être extrêmement compétitif dans cette compétition jusqu'à la fin, qu'on ne sait pas quand sera, mais ça, c'est la mentalité avec laquelle on commence.
1: Eh bien, ça promet. Lille reçoit le Betis Séville à 21h. Demain, c'est au tour du Paris Saint-Germain d'entrer en piste avec la réception du Slovan Bratislava. Et le RC Lens se déplacera jeudi sur la pelouse du Slavia Prague. Et puis, il n'y a plus de Français sur les courts de l'US Open de tennis. Après avoir mené 2-7 à rien, Arthur Géa est éliminé en 8e de finale, battu en 5-7 par le Néerlandais Botic van Dezenschulp. La météo, Louis.
2: C'est une météo en deux temps, hein, ce mardi Valentine, avec un ciel plus nuageux à l'ouest. Quelques averses aussi prévues au cours de la matinée, le long de la Manche notamment. Ailleurs, c'est du soleil pour les températures de la matinée. Elles restent tout de même très agréables. À Reims et Lille, 19 degrés. Rennes, 18 degrés. Tours, 20 degrés. Grenoble et Valence, ce matin, 22. Et Avignon, 23 degrés. Cet après-midi, ce sont les averses, hein, qui vont gagner du terrain pour s'étendre de la région des Pays de la Loire jusqu'aux Hauts-de-France. On attend des coups de tonnerre, hein, qui sont possibles localement au-dessus de la Drôme et de l'Ardèche au cours de l'après-midi. À noter aussi l'arrivée du vent, un vent qui nous vient de l'ouest et des rafales pouvant aller jusqu'à 60 km/h au cours de la journée. Pour les maximales, ce mardi, elles sont agréables et restent de saison. 24 pour les maximales dans le nord à Dijon et dans le sud, 27 degrés attendus aujourd'hui à Nice, 28 pour Ajaccio.
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2: Bonne fête à tous les Adriens qui se réveillent avec nous ce matin. Il est 5h06. Et on commence cette journée ensemble tranquillement. Aussi bien sur la route, tiens, pour vous fraîchement réveiller ou avec votre premier café.

0: franchement, ça le fait. Si on ferme les yeux, on se croit presque au bord de la mer.
1: Presque.
0: Ouais, presque. Ici, dès 5h, avec les frérots de la Vega, c'était le chant des sirènes. Soyez les bienvenus si vous nous rejoignez à l'instant.
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0: On va parler de la mer ce matin, figurez-vous. À 5h25, vous avez rendez-vous avec Stéphane Bern. Et ce matin, direction le 17e siècle, avec un homme qui, à 53 ans, eh bien, il aurait pu penser à lever le pied. Non. Pierre-Paul Riquet décide, lui, de lancer l'un des plus grands chantiers de France, Valentine.
1: Et son idée paraît folle à l'époque. Hein. Relier l'Atlantique à la Méditerranée par un canal de près de 240 km, avec un défi énorme, trouver assez d'eau pour l'alimenter, ce célèbre canal du Midi.
0: Alors, comment est-ce qu'il est né, précisément, ce canal? Réponse avec Stéphane Bern tout à l'heure, 5h25, sur ICI. Et tous les jours à 5h15, vous avez rendez-vous avec Catherine Quicandon pour Ici, ça entreprend.
1: Et qui dit rentrée scolaire dit aussi parfois retour des poux sur la tête de nos enfants. Une chose de plus à gérer pour les parents, cette période déjà bien chargée.
0: Alors comment s'en débarrasser de ces poux? Catherine, vous nous emmenez dans la Manche avec Ici Cotentin.
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0: Merci Catherine. Valentine, nous, on n'a pas de poux.
1: Mais j'espère pour nous. Pas sûr que ça nous protège, mais nous parlons de casque dans un instant. Le nouvel équipement rendu obligatoire dans de plus en plus de villes et de départements pour les utilisateurs de trottinettes électriques.
0: Reportage dans le Pas-de-Calais à suivre dans moins d'une minute.
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0: Soyez les bienvenus si vous nous rejoignez à l'instant. À 5h14, la tolérance zéro pour les adeptes de la trottinette électrique.
1: De plus en plus de villes et de départements s'alignent sur une nouvelle réglementation, le port du casque obligatoire. Nice a ouvert la voie l'année dernière. Paris, Amiens, Calais, Reims, Nîmes ont suivi, puis le Nord et le Pas-de-Calais. Donc à la rentrée, Vanessa Lamar, où c'est désormais l'amende de 35 euros immédiate pour les réfractaires.
5: Aboubacar a bien compris la leçon la semaine dernière. Ce jeune homme de 24 ans travaille dans une pizzeria du centre-ville d'Arras. Il a été verbalisé pour défaut de casque par la police municipale. 35 euros d'amende.
8: Le premier jour où la loi s'appliquait, ouais, ben, ça fait chier, mais bon, il n'y a pas le choix.
5: Et vous êtes allé acheter un casque, du coup, vous n'en aviez pas ?
8: Non, pas du tout. Je suis parti dans le garage à mon père, j'ai trouvé ça, j'ai mis à laver, je l'ai pris.
5: Mais le casque trouvé dans le garage est un casque de vélo. Ce n'est pas assez protecteur, explique Christian Védélago, directeur de cabinet du préfet du Pas-de-Calais.
9: Les casques vélo, qui ne couvrent que le haut du crâne, sont trop fragiles. Donc, il faut un casque qui doit protéger la face et l'arrière, l'ensemble du crâne.
5: Sur les 13 utilisateurs de trottinettes électriques contrôlés hier, 5 ont été verbalisés pour défaut de casque. La police municipale d'Arras va intensifier les contrôles. Benoît Desferré, conseiller municipal en charge de la sécurité à la ville d'Arras.
10: On va multiplier effectivement les opérations, non seulement pour non-port de casque, mais également sur toutes les autres infractions, telles que par exemple la circulation sur les trottoirs, sur les axes piétonniers, le franchissement de feux rouges, la possession de l'assurance.
5: Et autre petit rappel utile, les trottinettes électriques sont interdites dites au moins de 14 ans. Et bien sûr, sur une trottinette électrique, il n'y a qu'un seul passager.
1: La trottinette électrique dans le viseur des autorités, après 80 morts en 2025 selon la sécurité routière, et un nombre de blessés graves en hausse de près de 40% sur un an. Mieux vaut se mettre à jour sur les règles de sécurité.
0: Merci Valentine. 5h16 dans les coulisses TV ce matin, vous allez découvrir comment naissent les grands scoops. France 5 lance ce soir Mécanique du journalisme. C'est une nouvelle émission présentée par Mélanie Taravant. Patrice Gascoigne nous emmène dans les coulisses de cette grande enquête et ce dans moins de 5 minutes sur ICI. Et tout de suite, tiens, je vous propose de faire un saut rapide en 86 avec Paul Simons. Cette année-là d'ailleurs, bien, il va surprendre tout le monde avec un album, Graceland, un album enregistré en grande partie, figurez-vous, avec des musiciens sud-africains et qui va devenir un immense succès. Et à l'intérieur, il y a ce morceau, You Can Call Me All.

0: You Can Call Me All de Paul Simon à l'écoute de votre radio. En gros, vous pouvez m'appeler All. Il y a un truc assez rigolo, tiens d'ailleurs, sur cette chanson, Valentine. C'est la signification du All dans le titre. Ça vient du compositeur de Paul Simon, Pierre Boulez, qui à l'époque s'était trompé lors d'un dîner et qui a appelé Paul Simon All. Et finalement, ça l'a bien fait rire. Il a décidé de garder ce fameux All, vous voyez.
1: Super, Jacques.
0: À la fin du titre de la chanson.
1: Vous l'appelez Jacques ?
0: Oui, on va changer le jingle, on verra demain. 5h21, soyez les bienvenus si vous nous rejoignez à l'instant. Bon réveil, et puis vous êtes là au bon moment en plus, puisqu'il faut nous appeler tout de suite au 0810 055 056 avec Valentine.
1: Et Jacques.
0: Et Jacques, arrêtez, on va garder ce Jacques avec Valentine. On va parler à deux d'entre vous ce matin. Si vous nous écoutez de bonne heure, puisque vous levez très tôt pour partir bosser, ou à contrario, tiens, si vous vous couchez très tard et que vous avez terminé, vous, votre journée de boulot, et qui potentiellement nous écoutez sur le chemin pour rentrer à la maison, appelez-nous, c'est Saveria qui vous attend au standard, et l'un d'entre vous repartira avec un joli cadeau, Valentine.
1: Pour nous écouter partout, de la salle de bain au jardin, l'hiver comme l'été, elle fonctionne à pile, à l'énergie solaire surtout, elle a la DAP+, la radio numérique terrestre, j'ai inversé toutes les syllabes.
0: Ça, c'est pour m'être moqué de moi.
1: C'est ça. Vous n'entendrez jamais aussi clairement la belle voix de Jacques. Le matin, allez-y, c'est le poste de radio ici.
0: C'est Saveria qui vous attend. Vos appels ce matin au 0810 055 056. Bonne chance à tous.
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0: 5h22, on retrouve tout de suite Patrice Gascoin qui nous rejoint avec de nouveaux Coulisses TV. Et aujourd'hui, Patrice, vous nous faites entrer dans les coulisses des grands scoops du journalisme. Place à une nouveauté ce soir sur France 5, intitulée « Mécanique du journalisme ».
3: Vous vous souvenez de l'affaire Cahuzac, ce ministre du budget qui jurait les yeux dans les yeux qu'il n'avait aucun compte caché en Suisse ? Eh bien, dites-vous que la révélation de cette affaire est partie d'une intuition.
4: Vous allez tiquer sur une de ses toutes premières décisions qui concerne son prédécesseur au budget, Éric Woerth.
5: À chaque fois qu'Éric Woerth est dans la difficulté, on a l'impression qu'il y a un Jérôme Cahuzac qui vole à son secours. Mais je n'ai rien. Si ce n'est mon esprit mal tourné et mes a priori, je n'ai journalistiquement rien.
3: Le journaliste de Mediapart, Stéphane Arfi, qui répond aux questions de Mélanie Taravant. C'est elle qui incarne cette nouvelle collection documentaire « Mécanique du journalisme ». Cette série est inspirée du podcast éponyme de France Culture, une collection dont le principe est simple, nous révéler les coulisses de la fabrique de l'information, comment naît une enquête qui va devenir un scoop. C'est effectivement passionnant, chaque enquête nous est racontée comme un thriller. Donc ce soir, sur France 5, vous aurez deux épisodes de cette nouveauté « Mécanique du journalisme ». Le premier, vous l'avez entendu sur l'affaire Cahuzac, le second sur l'affaire Big Malion. J'ai demandé à Mélanie Taravant, celle qui va à la rencontre des auteurs des enquêtes, quel était son rôle dans le processus de fabrication de Mécanique du journalisme. Mélanie Taravant.
6: Eh ben en fait, je remonte le fil de l'enquête avec le journaliste qui l'a réalisé, donc c'est lui qui est vraiment au centre du récit. D'ailleurs, on n'a pas de voix off volontairement, car c'est lui qui raconte son enquête. Moi, je suis vraiment là pour l'interviewer, retracer son cheminement, les questionnements qu'il a pu se poser. On replonge dans l'enquête côte à côte. Je pose les questions que le téléspectateur se poserait, à quel moment avez-vous compris comment est-ce qu'on vérifie une source, à quel moment on décide de publier, comment est-ce qu'on tient, surtout quand le pouvoir ou même d'autres journalistes ne vous croient pas. Et voilà, je précise que pour cette collection, j'ai eu la chance de travailler avec un rédacteur en chef, Florent Chevolo, qui a un grand sens du récit. C'est vraiment une collection racontée comme un thriller, comme un polar. Lui, il a longtemps travaillé sur Un jour un destin, donc voilà, il a le sens du récit. Et puis, chaque documentaire incarné a un réalisateur différent, qui sont à chaque fois des grands réalisateurs aguerris et chevronnés.
3: Mélanie Taravant qui incarne cette passionnante nouveauté mécanique du journalisme ce soir sur France 5. Et moi, sans rouler des mécaniques, je vous donne rendez-vous demain, ici, pour de nouvelles coulisses télé.
0: À demain Patrice, 5h20. Elle a gagné la Starac en 2025. Puis ensuite, elle a connu un véritable succès avec son premier album, Cœur maladroit. Et elle nous a dévoilé ce week-end un tout nouveau single que vous allez écouter peut-être pour la première fois ce matin sur ICI. Voici pour vous la chanteuse Marine avec son nouveau single, Tricheur.

0: Tricheur, c'était le nouveau single de Marine à l'instant sur ICI, mardi 8 septembre. Bon réveil avec nous et comme d'habitude avant les infos de 5h30, un petit peu d'histoire avant l'actu aux côtés de Stéphane Bern. Et ce matin, on voyage au temps d'une des voies navigables les plus célèbres du pays.
1: À 53 ans, certains pensent à la retraite. Un homme, lui, décide de lancer l'un des plus grands chantiers de l'histoire de France. La crise de la cinquantaine d'un mordu du BTP. novembre 1662. Un notable Toulousain, Pierre-Paul Riquet, adresse un mémoire à Jean-Baptiste Colbert, le puissant ministre de Louis XIV. Il lui présente une idée que beaucoup jugent irréalisable. Relier l'Atlantique à la Méditerranée par un canal navigable.
2: Il est rigoureusement interdit d'empêcher l'ouverture ou la fermeture des portes du canal.
1: Riquet ne manque pas d'arguments. Son canal pourrait enrichir le Languedoc, développer le commerce du blé et faciliter les échanges. Mais il sait aussi flatter Louis XIV. Grâce à cette voie fluviale, les navires du roi éviteraient le détroit de Gibraltar, alors contrôlé par les Espagnols et fréquenté par les corsaires barbaresques. Mais il reste un obstacle colossal. Trouver l'eau nécessaire pour alimenter le futur canal. Petit détail qui a son importance parce que un canal sans eau, c'est beaucoup moins efficace.
3: Ça va marcher beaucoup moins bien, forcément.
1: Riquet consacre alors des années à étudier les rivières de la Montagne Noire avant de mettre au point un ingénieux réseau de rigoles et de réservoirs. Bref, un joli problème de plomberie.
4: Je suis le plombier, j'ai un beau métier.
1: Le chantier débute en 1667. Jusqu'à 12 000 ouvriers participent à cette aventure hors norme. On creuse près de 240 km de voies d'eau. On bâtit des écluses et des ponts. Le canal royal du Languedoc, devenu canal du Midi, est achevé en 1681. Pierre-Paul Riquet voulait éviter un détour par l'Espagne. Trois siècles plus tard, son canal est devenu le seul bouchon de circulation que les Français traversent avec le sourire.
0: Merci Stéphane, on vous retrouve demain à la même heure. Après les infos, tiens, je vous raconterai une histoire géniale relayée par nos confrères d'Isibérie où l'on relance la production d'une baguette à base de pommes de terre. Son histoire, elle remonte à la Seconde Guerre mondiale. Je vous explique tout ça en détail à 5h40, puisque tout de suite, il est 5h30, voici l'actualité en France et dans le monde en 90 secondes. C'est avec vous, Valentine Nettès.
5: Interdire les réseaux sociaux aux moins de 15 ans, Emmanuel Macron n'a pas dit son dernier mot. Sa mesure censurée par le Conseil constitutionnel, le président de la République demande à la Commission européenne de l'appliquer dans toute l'Union et dans un temps restreint. Manque de moyens humains, matériels et financiers, tous les pompiers de France sont appelés à la grève à partir d'aujourd'hui. Un coup de pression sur le gouvernement avant la présentation ce matin de son projet de loi de modernisation de la sécurité civile. Réouverture de la Tour Eiffel ce matin après une journée porte close hier. Une protestation des salariés après une consigne donnée ce week-end par la direction. Toutes les femmes ont été sommées de quitter leur poste de travail pendant la visite d'une délégation hindoue. Ces religieux refusent le contact avec les femmes. Plus de 27 000 contrefaçons saisies pendant la braderie de Lille ce week-end. Le triple de l'année dernière selon les douanes. Et des nouveautés parmi les marchandises, des cartes Pokémon, des articles de luxe et des jouets. Des nouveaux records de chaleur absolus hier pour un mois de septembre. À Aubenas, en Ardèche, la température est montée jusqu'à 37,9 degrés. 37,6 à Romans-sur-Isère dans la Drôme. 34,2 degrés à Strasbourg. Jamais, selon Météo France, il n'a fait aussi chaud en France en septembre. Le retour du LOSC en Ligue des Champions de foot. La phase de Ligue commence ce soir avec la réception à Lille du Betis Séville à 21h pendant que le Real Madrid de Kylian Mbappé affrontera les Italiens de l'Inter Milan.
0: L'info du jour, c'est l'appel au secours des pompiers.
5: Une grève de plus d'un mois commence dans les casernes ce mardi et ils peuvent déjà compter sur le soutien des Français, particulièrement marqués par leur courage cet été sur le front des incendies et par leur manque de moyens dans les Landes, le Var, la Gironde, l'Île-de-France, jusque dans la Sarthe, où une vingtaine de pompiers sont allés à votre rencontre, Julien Penaud, pour expliquer le sens de leur mouvement.
6: Pompiers en grève, le slogan est scratché sur les polos siglés du trait rouge caractéristique de la tenue des soldats du feu qui ont ramené du café et des gâteaux pour discuter avec les passants comme Esteban.
7: Comme on a vu durant l'été par rapport au feu qu'on a eu vers Bordeaux, ils ont été très mobilisés. On a vu qu'il manquait de moyens.
6: C'est pourquoi la population est invitée à leur donner une pièce, ce que vient faire cette dame révoltée d'en arriver là.
8: C'est pas normal, hein. On paie des impôts, on est dans un état où normalement ça doit être pris en charge et on est obligé de le faire.
6: Comment ça résonne chez vous, là, ce qu'elle dit, la dame ?
9: Déjà, on la remercie de sa participation et de son soutien, même au niveau de ses mots. Très agréable d'avoir de soutien de la population.
6: Un soutien sur lequel les syndicats de pompiers comptent bien s'appuyer pour mettre la pression sur le gouvernement. Rodolphe Roinet, délégué départemental du syndicat Sud 1072.
10: Aujourd'hui, on a des gouvernements qui ont acté des choses, mais qui ne les financent pas. C'est toujours les départements qui doivent financer les décisions nationales. Mais à un moment, il faut donner les moyens aux départements de nous financer correctement. Le plus gros risque, c'est qu'un jour, les gens appellent les pompiers et que les pompiers mettent une demi-heure, une heure, deux heures, voire n'arrivent plus du tout à venir.
6: Et donc, une dégradation de la réactivité opérationnelle des pompiers sur le terrain, mais aussi de leurs propres conditions de travail, au détriment de leur santé, redoutent les syndicats.
5: Une grève symbolique, toutes les interventions seront assurées. L'objectif des pompiers, c'est donc de faire autant de bruit que leurs sirènes.
0: Merci Valentine. Tout de suite, la météo de ce mardi 8 septembre à l'écoute de votre radio ici avec un ciel plus nuageux à l'ouest. Quelques averses également imprévues au cours de la matinée le long de la Manche. Ailleurs, c'est du soleil. Pour les températures, elles restent agréables. À Reims et Lille, 19 degrés ce matin. Rennes, 18. À Tours, 20 degrés. Grenoble et Valence, 22 degrés. Et à Avignon, 23 degrés. Cet après-midi, les averses, elles gagnent du terrain pour s'étendre de la région des Pays de la Loire jusqu'aux Hauts-de-France avec également des coups de tonnerre qui sont possibles localement dans le sud au-dessus de la Drôme et de l'Ardèche. À noter aussi à cet après-midi l'arrivée du vent, un vent qui nous vient de l'ouest avec des rafales pouvant aller tout de même jusqu'aux 60 km/h. Pour les maximales, ce mardi, 24 dans le nord à Dijon, dans le sud 27 degrés à Nice et 28 degrés cet après-midi à Ajaccio, 5h34. Quelle musique pour commencer la journée ?
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0: Dans un instant, c'est notre bataille du jour, c'est la bataille des auditeurs. Un duel et une question autour de l'actualité. Mais tout de suite, vous vous réveillez, vous profitez de la musique d'ici. Quelques notes de synthé, la voix de Phil Collins qui va arriver. Et là, ça y est, on se replonge au cœur des années 80. Pour vous accompagner sur la route ou à l'heure du premier café, on vous souhaite un bon réveil avec nous.

0: Genesis à 5h38 avec Invisible Touch à l'écoute de votre radio ici. Bon mardi, merci d'être avec nous à 5h45. C'est pas vrai, c'est le rendez-vous anti-arnaque.
1: Et vous avez peut-être vu sur les réseaux ces publications qui nous annoncent un hiver glacial après un été caniculaire.
0: Certains se prennent pour des voyants et Aude Razo nous explique tout ça dans quelques minutes sur ICI.
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0: Et c'est l'heure du duel, le duel des auditeurs ce matin autour de l'actualité. Valentine, premier auditeur qui nous vient des Pyrénées-Atlantiques, c'est Adrien qui est avec nous ce matin. Bonjour Adrien.
1: Bonjour Adrien.
4: Bonjour Louis, bonjour Valentine, bonjour Valentine, bonjour Louis.
1: Et bonne fête Adrien.
0: Bonne fête Adrien.
4: Et merci, c'est rare de savoir que c'est ma fête le 8 septembre, très peu de personnes le savent.
0: Eh ben vous voyez, je suis ravi de vous l'avoir appris ce matin. Bonne fête à vous Adrien, et tout de suite on accueille Ghislaine également. Cette fois-ci on part en Haute-Savoie, bonjour Ghislaine.
1: Bonjour Ghislaine.
5: Coucou Louis, coucou Valentine, et coucou Adrien, bonne fête.
1: Ça c'est sympa.
4: Merci Ghislaine, bonjour Ghislaine.
0: De l'amour entre les auditeurs, et franchement ça fait plaisir. Ghislaine, vous, on parlera tiens de ce que vous faites dans quelques instants, mais avant, je voulais vous partager cette histoire. C'est la petite info du jour, relayée par nos confrères d'ici Berry. On est près de Vierzon, et il y a un boulanger qui a remis au goût du jour un pain de guerre, figurez-vous. La recette était griffonnée sur un vieux ticket de rationnement qu'il a retrouvé directement dans la cave du fournil. Farine complète, levain, pommes de terre, et cette dernière recette justement permettait de conserver le pain plus longtemps et de mieux tenir au corps. Et le propriétaire, lui, eh bien, remit cette baguette au goût du jour. Il l'a baptisée la Prelioise, vendue aujourd'hui à plus de 150 exemplaires par semaine, avec du fromage. En plus, Valentine, il paraît que c'est encore meilleur.
1: Je me régale déjà, je l'imagine.
0: Adrien et Ghislaine, la question que je vous pose ce matin, on parle de pain. Combien, selon vous, compte-t-on de boulangeries en France? Adrien, il me faut un chiffre.
4: Je dirais 150 000.
0: 150 000 pour Adrien. Ghislaine, on vous écoute.
5: Moi, je dirais 70 000.
0: 70 000. Ah, vous êtes généreux. Hein. Et on va demander, comme d'habitude, à notre arbitre, c'est l'avare de cette émission, Valentine, la réponse.
1: Environ 35 000 boulangeries en France, à peu près autant qu'il y a de communes, quoi. C'est donc Ghislaine qui a gagné.
5: Oh, oh youpi, trop bien.
1: Bravo Ghislaine.
0: Ghislaine, on vous envoie le poste radio ici à la maison. Il a plein de fonctions et vous allez pouvoir nous écouter cette fois-ci partout.
1: Même quand vous allez aux champignons, Ghislaine.
5: Oui, j'étais en train de me dire, mais faut pas le croire. Mais mon poste, je l'emmène, j'ai un vieux poste, mais je l'emmène partout, c'est pas des conneries en
1: c'est
5: plus.
1: C'est vrai? 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
5: À l'ancienne, mais faut voir quoi. 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
0: Ghislaine, on vous l'envoie à la maison.
5: Voilà.
0: Merci beaucoup Ghislaine, belle journée à vous,
5: et
0: ça m'a fait plaisir.
5: Salut ici, salut à tous, bonne journée.
0: Adrien, vous avez une passion qui est absolument géniale, c'est la moto.
4: Tout à fait.
0: Vous en faites depuis combien de temps?
4: Alors j'avais une passion qui était la moto, parce que en 2024 j'ai eu un grave accident de moto qui a entraîné une paraplégie. Du coup, c'est resté ma passion tout de même.
0: Hein. Ok.
4: Mais du coup, effectivement, ma passion c'est la moto. Et donc mes enfants ont pris le relais et donc je bricole avec eux, de la moto, je fais de la mécanique avec eux, etc.
0: Et bah Adrien, merci beaucoup.
1: Bonne balade à moto,
0: bonne balade.
1: Et encore bonne fête.
0: Et bonne fête une dernière fois Adrien, je souhaite une belle journée.
4: Merci beaucoup.
0: Merci Adrien, ciao ciao.
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0: Chaque matin à 5h55, on découvre une initiative testée quelque part en France. Et en cette rentrée, le harcèlement scolaire reste malheureusement une réalité pour certains élèves. Mais en région PACA, une expérimentation a été renouvelée pour les aider à parler plus facilement, Valentine.
1: Pour offrir aux enfants un moyen plus simple et plus discret de signaler ce qu'ils vivent, notamment quand ils n'osent pas en parler à un adulte.
0: Alors, comment ça fonctionne concrètement? Réponse tout à l'heure avec Robin Bernot. Il est tout de suite à 5h44 sur ICI. Et tiens, nous avons la chanson qui va vous donner le sourire ce mardi. Et il fallait l'oser celle-ci tout de même en reprenant Edith Piaf. On est en 77 avec Grace Jones qui transforme la vie en rose dans cette version disco sensuelle, un petit peu hypnotique aussi. Et ça en plus 30 ans après sa sortie. Voici pour vous ce mardi matin Grace Jones qui chante la vie en rose sur ICI. Bon réveil et bon mardi avec nous.

0: Grace Jones avec La Vie en Rose. À l'écoute d'ici dès 5h, on est ravis d'être avec vous ce matin. 5h47, place à votre rendez-vous anti-arnaque, c'est pas vrai, avec Aude Razo. Ce matin, des publications alarmistes sur les réseaux sociaux nous annoncent un hiver terrible et glacial avec moins de 20 degrés sur la France. Alors c'est vrai ou c'est faux?
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3: Eh bien, la réponse, c'est qu'on n'en sait rien du tout. Et je vais vous dire pourquoi. Je voulais qu'on en parle parce que je n'arrête pas de voir défiler, et vous aussi d'ailleurs peut-être, des vidéos qui font très très peur.
4: Attention la France. L'hiver 2026 à 2027 pourrait être glacial.
5: Un phénomène venu du Pacifique menace de plonger le pays dans le froid extrême. Du gel qui s'installe durablement, des nuits glaciales et une vague de froid étalée sur plusieurs semaines.
3: Bon, vous aurez remarqué la petite musique bien angoissante derrière et puis les images ne sont pas en reste. Je vois des immeubles recouverts de glace avec carrément des stalactites accrochées aux fenêtres et aux balcons, des amas de neige absolument énormes, des thermomètres qui affiche du moins 18, moins 20 degrés. Ces images sensationnelles cumulent énormément de vues, avec en dessous, en commentaire, des internautes assez partagés qui ne savent pas trop s'ils doivent y croire ou pas.
0: Alors, Aude, justement, est-ce qu'il faut y croire ou pas ?
3: Parce que les spécialistes de Météo France sont formels, ils ont réagi. On ne peut pas savoir, là, dès début septembre, si l'hiver sera très froid. C'est impossible. Alors, toutes ces vidéos alarmistes nous parlent d'El Niño, qui serait le responsable, selon elles, de ce climat polaire à venir. El Niño, vrai phénomène climatique, on en parle beaucoup en ce moment. Il risque effectivement de provoquer dans le monde des phénomènes extrêmes, inondations, sécheresses. Mais encore une fois, les conséquences pour nous en France restent floues. Et puis ces vidéos qui nous annonce un hiver absolument terrible. Je rappelle qu'on avait eu exactement les mêmes l'année dernière. Résultat, l'hiver 2025-2026, j'ai regardé, a été l'un des plus chauds jamais enregistrés en France.
0: Merci Aude, votre rendez-vous anti-arnaque, c'est pas vrai, revient demain à 5h45. Et tiens, si vous voulez avoir plus d'astuces pour déjouer des arnaques, vous pouvez vous rendre directement sur notre site internet ici.fr, page C'est pas vrai. Pour la musique, voici tout de suite Alex Warren ce matin avec son titre Ordinary.

0: Alex Warren avec Ordinary sur ICI 5h53. Chaque matin, on découvre une initiative qui marche quelque part en France. Une semaine après la rentrée, le harcèlement scolaire reste malheureusement une réalité dans les classes comme sur les réseaux sociaux.
1: Et en région Provence-Alpes-Côte d'Azur, un dispositif destiné à aider les élèves à se confier vient justement d'être reconduit.
0: Robin Bernot nous le présente avec Philippe Bocara.
2: Dans les Bouches-du-Rhône, plusieurs établissements proposent aux élèves une boîte discrète pour recueillir des signalements de harcèlement.
3: Je trouve que c'est une super initiative et il faudrait que ça soit dans plus d'établissements, quoi.
2: Ça s'appelle la boîte à mots, M-A-U-X. Imaginez tout simplement une boîte aux lettres dans laquelle les collégiens peuvent anonymement déposer des messages en cas de mal-être ou encore de harcèlement, le tout de façon discrète. Laurence Angeletti, conseillère départementale en charge notamment du bien-être des collégiens, au micro de notre reporter Philippe Bocara.
4: L'idée, c'est que les collégiens puissent trouver la boîte facilement, mais que ça soit aussi un endroit un petit peu confidentiel où on ne voit pas forcément la personne qui va remettre le mot, parce que ce n'est pas toujours facile pour les collégiens.
2: Une idée qui semble plaire aux élèves, à l'image de Pauline, collégienne à Salon de Provence.
5: Ça peut aider les élèves qui n'ont pas forcément confiance à parler directement. Ils peuvent tout simplement écrire leurs problèmes.
2: Alors ici en Provence, ça marche, mais vous, qu'en pensez-vous? Quand j'ai expliqué le sujet du jour à Azid, elle s'est tout de suite sentie concernée.
5: Quand j'étais au collège, pendant une année, j'avais un peu souffert de ça, où on m'embêtait beaucoup et tout, et ça me faisait beaucoup de mal parce que j'osais pas aller voir la CPE parce que j'avais peur qu'on se moque de moi, etc. Et c'est vrai que j'aurais bien aimé qu'il y ait ça, cette possibilité-là, parce que c'est plus facile quoi, d'écrire.
2: Alors sur le papier, tout le monde salue l'idée de cette boîte à mots, y compris Johanna.
6: Mais je trouve que c'est bien déjà qu'il y ait des initiatives qui soient prises.
2: Mais pour elle, cette solution a quand même ses limites.
6: Personnellement, quand j'étais au collège, lycée, c'était des choses qui étaient déjà mises en place. Et ce qu'on voit, c'est que même si c'est censé être anonyme, les élèves, ils ont quand même un petit peu peur de faire le premier pas et de mettre les lettres dans les boîtes. Je pense qu'il y a d'autres solutions, notamment maintenant, plus en ligne, via les applications comme Pronote, École Directe, etc., où ils pourraient mettre en place des messageries qui seraient peut-être plus efficaces, plus anonymes, où les enfants se sentiraient plus en confiance.
2: Qui sait, peut-être que cette idée sera étudiée par les différentes académies dans les prochains mois. En attendant, aujourd'hui, les mots déposés dans les différentes boîtes sont pris en charge par les équipes éducatives de chaque collège. Lancée en 2024 dans les Bouches-du-Rhône, l'opération se poursuit donc cette année dans une trentaine d'établissements du département.
0: Une belle initiative, merci à Robin Bernot. Et une belle chanson, tiens, 5h55 pour commencer à la journée. Sur ICI, bon mardi avec nous, aux côtés d'Étienne Dao, le premier jour.

0: Étienne Daho avec le premier jour du reste de ta vie à l'écoute de votre radio ici. On est le 8 septembre et c'est la journée internationale de l'alphabétisation pour rappeler l'importance eh bien, de savoir lire et écrire. Et aujourd'hui, Valentine, nous cherchions un auditeur qui
1: connaît par cœur une poésie apprise quand il était enfant.
0: Et c'est Marie-Louise qui est avec nous du Nord-Pas-de-Calais. Bonjour Marie-Louise.
1: Bonjour Marie-Louise.
2: Bonjour tout le monde.
1: Alors, Marie-Louise, au tableau et on vous écoute.
2: Alors, le laboureur et ses enfants.
1: De Jean de La Fontaine.
0: Eh okay, bien.
2: Oui, voilà. Alors, je dois le réciter.
0: Oh, les premiers mots.
1: S'il vous plaît.
0: Oui.
2: Alors, le laboureur et ses enfants. Un laboureur, sentant sa mort prochaine, fit venir ses enfants et leur parla sans témoin. Gardez-vous, leur dit-il, de vendre l'héritage que vous ont laissé vos parents. Un trésor est caché dedans. Nul ne sait l'endroit, mais un peu de courage vous le fera trouver. Remuez votre champ dès qu'on aura fait loup.
1: Vous êtes impressionnante, Marie-Louise.
0: Franchement, on applaudit Marie-Louise, c'est bien.
1: Vous l'avez apprise quand? Juste par curiosité?
2: Oh, écoutez, j'ai 89 ans, donc il y a très longtemps que je l'ai appris.
1: Ah hein. Bah dis donc, et vous vous souvenez encore, et bah bravo.
0: Bravo Marie-Louise, franchement, et bien joué. On vous souhaite une belle journée, passez un bon mardi Marie-Louise. Merci à tous d'être là. À 6h, vous avez rendez-vous, comme d'habitude, avec l'actualité de vos régions. À 6h30, vous retrouvez Valentine Lettès.
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0: Et tout de suite, voici à l'équipe d'ici matin. Ils sont là ce mardi, je vous souhaite à tous une belle journée qui commence sur ici.
3: Merci. Louis Raspail. Et bonjour la Loire Atlantique et la Vendée. C'est l'heure de se réveiller. Bonjour Nicolas Creusel.
4: Cette petite voix toute douce.
3: Oui. J'essaye d'être un petit peu calme.
4: Voilà. Pour réveiller nos auditeurs, vous allez bien?
3: Oui.
4: Lina Lombardi en grande forme ce matin.
3: Ouais, absolument. Oui, c'est vrai que je pète le feu ce matin.
4: Oui, je vous ai trouvé très.
3: Pourtant, j'ai pas si bien dormi que ça, pas plus que d'habitude. Je me suis réveillée à 3h30. Voilà, vous savez toute ma vie. Il fait encore nuit. On est encore entre nous, nous qui nous levons tôt. Bienvenue. On passe le début de journée ensemble.
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3: Bon réveil, merci d'écouter Ici Loire-Océan, il est tout pile 6h.
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4: Et ça y est Nina, ça y est. Le FC Nantes a enfin gagné un match cette saison. C'était hier soir à la Beaujoire en direct sur votre radio Ici Loire-Océan, 1-0. Face à Nancy, un but inscrit dès le retour des vestiaires, 12 secondes après le coup d'envoi de la deuxième mi-temps. Pour le reste, on n'a pas vu grand-chose alors que les Canaries ont joué à 11 contre 10, une bonne partie du match. Alors, Marius Delaunay, on retiendra la victoire.
6: Le FC Nantes l'a fait un lundi soir à la Beaujoire devant plus de 11 000 courageux supporters. Ils ont applaudi leurs joueurs à la fin du match.
7: Une dernière fois la Beaujoire, un applaudissement s'il vous plaît pour l'équipe, pour les joueurs, pour cette première victoire.
6: Cinq mois que les jaunes n'avaient pas gagné une seule rencontre officielle.
8: Ça faisait très très longtemps.
6: Le soulagement du latéral Kelvin Amian, au bout de l'ennui, il faut le dire, hein, on a eu droit à un match soporifique.
8: On a le sourire, on rentre à la maison avec les trois points, on s'est dit que ça y est, ça va se lancer.
6: Enfin, un résultat positif pour des jeunes bien aidés par l'expulsion d'un défenseur lorrain en première mi-temps. Ils ne se sont pas procurés pour autant beaucoup de situations dangereuses. On prendra juste les trois points pour Mathieu Cafaro.
9: Ça va nous redonner de la confiance, du moral aussi, parce qu'il en fallait. Et ça va nous faire du bien. J'espère aussi que ça va lancer une saison. Après, il n'y a pas tout qui a été parfait, mais au moins, on a le résultat. Et on va se contenter de ça ce soir et essayer de maintenant lancer une série.
6: On retiendra aussi le fait que Nantes n'a pas encaissé de but pour une fois, c'est une première cette saison, comme le sentiment pour plusieurs joueurs croisés après le match d'avoir peut-être trouvé le déclic pour enfin démarrer leur championnat.
4: Et on revient sur ce succès qu'on a si longtemps attendu, 5 mois quand même. Ce sera dans Ici Sport à 7h20.

0: Ces Nantais qui n'auront pas trop le temps de savourer avant de se remettre au travail lors du voilà de cette semaine, puisque leur prochain match c'est dès samedi après-midi à 14h à Sochaux. Là encore, cette rencontre, vous la vivrez en direct sur votre radio ici Loire-Océan.
1: Et les enseignants d'un collège de Nantes se mettent en grève.
0: Ils l'avaient annoncé la semaine dernière, ils mettent leurs menaces à exécution. Les profs de la Durantière, ce collège situé entre les quartiers sensibles de Bellevue et des Dervalières, demandent depuis des années leur classement en zone d'éducation prioritaire REP+. La goutte d'eau, on en parlait la semaine dernière, c'est cette agression sexuelle d'une enseignante par un élève de 12 ans en juin dernier. Depuis, ils ont alerté le ministère. L'enseignante agressée a même demandé à être reçue. Aucune réponse, d'où cette journée de grève. En revanche, les cours vont enfin démarrer au lycée de Bouaille avec une semaine de retard. Les profs et les parents d'élèves mobilisés ont obtenu gain de cause depuis la rentrée. Ils se battaient pour l'ouverture d'une 12e classe de seconde. L'établissement en avait perdu 2 en juin dernier à cause de l'ouverture du lycée Flambant Neuf de Saint-Philbert-de-Grand-Lieu à 20 km de là. Mais les secondes se retrouvaient à 35 par classe en cette rentrée. Finalement, donc, il y aura bien cette 12e classe et des effectifs à 32 élèves par classe.
1: Et à l'université aussi, c'est la rentrée.
0: Près de 150 000 étudiants dans l'Académie de Nantes de retour sur les bancs de la fac. Et c'est la première rentrée depuis l'entrée en vigueur en mai dernier du repas à 1 euro au Resto U. Mais en mai-juin, c'est vrai qu'il y a souvent des stages, il y a des cursus qui se terminent plus tôt. C'est donc maintenant qu'on va mesurer si le repas à 1 euro entraîne un afflux dans les restaurants universitaires et si tout est bien en place pour faire face à la foule. Dans les 34 restos U et cafettes du Crous en Loire-Atlantique et Vendée, vous avez fait un test grandeur nature hier midi à Nantes, Soheil Jaouda.
2: Il est à peine midi, mais la queue s'allonge sur des dizaines de mètres à l'extérieur du restaurant universitaire Ricordo en centre-ville de Nantes. Théo est là pour guider les étudiants et leur faire gagner du temps.
3: Vous allez avoir facile 40-45 minutes de file d'attente. Il y a la cafétéria qui est ouverte et il y a le repas à 1 euro aussi qui est disponible là-bas.
2: Depuis l'entrée en vigueur de la mesure, c'est 15% d'étudiants en plus qui viennent manger, l'équivalent de plus de 1000 repas à servir chaque midi.
4: 60% des étudiants viennent entre midi et 13h.
2: Alors que les restaurants universitaires ouvrent dès 11h, rappelle Nathalie Boursier, la directrice du Crous Pays de la Loire. Le Crous qui a demandé à certaines formations de revoir les horaires de cours.
4: Pour que les étudiants puissent profiter du maximum de l'amplitude horaire d'ouverture, ce qui permettra d'avoir moins de files d'attente entre midi et 13h.
2: Et pour gagner encore plus de temps, Babacar Ndiaye, chef des cuisines du Resto U, ne prépare plus que 3 plats différents.
5: On a enlevé un choix de plat, moins de choix dit forcément moins de temps d'attente et moins de temps de réflexion.
2: Mais même s'il y a moins de choix, Romain, étudiant non boursier, se régale avec ses pâtes carbo.
6: C'est une chance en vrai, c'est imbattable, même si on se fait à manger soi-même, on ne peut pas faire moins cher.
2: 9 personnes supplémentaires ont été embauchées dans le Resto U de Nantes pour répondre à la demande.
0: Soheil Jaouda dans l'un de ses restaurants universitaires de Nantes et hier midi pour le repas à 1 euro, valable le midi bien sûr, mais également le soir pour tous les étudiants. Ils ont été sur tous les fronts cet été, veulent se faire entendre. Les pompiers se mettent en grève à partir d'aujourd'hui pour faire pression sur le gouvernement. Pompiers professionnels qui réclament des embauches en masse et plus de moyens financiers après cet été brûlant. Si on prend l'exemple de la Vendée, il y a eu 577 interventions pour des feux cet été. C'est plus du double par rapport à l'année dernière. Le mouvement est soutenu également par les pompiers volontaires qui ne sont pas dans les discussions mais qui rappellent que sans eux ça ne pourrait pas tourner puisque par exemple en Vendée ils sont près de 3000 pour 400 pompiers professionnels.
1: Un projet immobilier fait polémique sur la commune de l'Aiguillon, la Presqu'île dans le sud de Vendée.
0: Oui, sur la route qui mène à la pointe d'Arcet entre la forêt et le golfe, un secteur encore traumatisé par la tempête Xynthia qui avait fait 29 morts en 2010 et provoqué de très grosses inondations. Le promoteur veut construire 2 immeubles de 20 logements chacun et a déposé une demande de défrichement de la forêt. Une pétition d'opposants a déjà recueilli plus d'un millier de signatures. Pour eux, le projet est trop dangereux, trop près du lieu du drame. Le maire Laurent Huget se veut rassurant.
7: Un propriétaire décide de vendre son terrain à un aménageur qui, lui, devra respecter l'ensemble des prescriptions qui ont été imposées à la fois par la commune, à la fois par l'État, avec le plan de prévention des risques, et à la fois par l'autorité environnementale. D'un autre côté, maintenant, il y a un droit de la propriété. À partir du moment où quelqu'un est propriétaire, il a des droits, il a des devoirs. Et je ne peux pas, parce qu'à un moment donné, il y a une pression populaire, ou parce que les gens aimeraient que ce soit autrement, alors qu'il y a une planification qui a été faite démocratiquement, chercher artificiellement un motif juridique pour refuser un projet qui dispose de droit à construire. S'il existe un motif légal de refus, eh ben on l'appliquera, mais s'il n'existe pas, je ne vais pas en fabriquer un pour répondre à une pression. Ce serait juridiquement extrêmement fragile, ce serait coûteux pour la collectivité et surtout contraire au principe d'égalité devant la règle.
0: Le maire de L'Aiguillon, la Presqu'île, rappelle par ailleurs que le projet est situé sur un des rares sites qui reste constructible sur cette commune depuis Xintia. Laurent Huger répondait à Yves-René Tapon. Yves-René qui est aussi allé à la rencontre de ses opposants. Reportage complet dans l'info d'ici Loire-Océan, ce sera à 6h30 et pour l'instant à 6h07. Nina Lombardi, la météo, bah justement, tiens, à quoi faut-il s'attendre si on est à la Faute, à L'Aiguillon?
1: À la pluie.
0: À la pluie.
1: À la pluie. Ah oui, puis en plus en Vendée, il va vraiment pleuvoir presque toute l'après-midi, malheureusement. Le ciel sera couvert toute la journée avec des risques donc d'averses en fin d'après-midi. Et on repasse aujourd'hui en dessous des normales de saison, mais ce sera juste pour la fin de journée. Pour la fin de journée, pour le moment, pour 6h du matin, là, les températures sont plus que très agréables. On est sur une belle série de 19 pour le moment. 19 au Croisic, 19 à Noirmoutier, 19 aussi à Nantes, à La Roche-sur-Yon, à Ancenis et à Chaland. Et cet après-midi, on va gagner jusque quelques petits degrés, pas grand-chose. 21 à Saint-Gilles-Croix-de-Vie, 22 à Nantes, 22 à La Roche-sur-Yon et 22 également au Sable d'Olonne et au sud de la Vendée. Je suis devant la carte, il fera aussi 22 degrés, pas plus, mais avec un petit peu de pluie. Une petite veste, un parapluie, ce sont vos meilleurs alliés pour la journée.
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1: Alors ça ne saute pas forcément aux oreilles, mais croyez-moi, il y a du Frédéric Chopin dans ce morceau. Le producteur de Jeanne Masse a assuré qu'il a eu la mélodie de Johnny Johnny en écoutant du Chopin. Mmh. Carton à sa sortie en 1985.

0: Johnny, Johnny, c'était Jeanne Masse sur Ici Loire-Océan.
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0: Et merci d'avoir choisi Ici Matin pour commencer votre journée. Actu locale, musique et bonne humeur, mais aussi infos pratiques, conseils d'experts, bons plans culturels. Elle est ici, votre dose de vitamines pour bien démarrer ce mardi. Bonne fête aux Adrien et aux Adriennes. Joyeux anniversaire au ventriloque le plus connu de France.
3: J'ai une bonne nouvelle. Aujourd'hui, vous êtes VIP.
4: Vagin international paralysé.
3: Je disais donc, vous êtes VIP, Very Important People, c'est-à-dire les gens très importants. Quoi.
4: Je préférais ma définition.
0: Je l'ai dit en articulant mes lèvres. Moi, c'est hyper impressionnant, c'est, je trouve, ouais, je les ventriloques.
5: Il est venu faire une avant-première de film.
0: Ouais.
5: À Basse-Goulaine, me semble-t-il, ou à Saint-Sèvres.
0: Mais c'est fou, il ne bouge vraiment pas la,
5: oui,
0: la bouche.
5: C'est impressionnant,
0: quoi, c'est
5: de le voir en vrai. Ouais.
0: Bon, il fête ses 40 ans aujourd'hui, Jeff Panaclock. Et puis, bon anniversaire à la chanteuse Pink. Et puis joyeux anniversaire à vous, si vous êtes né un 8 septembre, j'ai un cadeau pour fêter ça, c'est deux places de cinéma valables dans tous les cinémas de Vendée et de Loire-Atlantique, sans exception. 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
0: Vos initiatives à l'honneur tous les matins et à l'occasion de Septembre en Or, le mois dédié à la recherche contre les cancers pédiatriques. Ici, ça marche grâce aux équipes nantaises et aux outils de l'Institut de cancérologie de l'Ouest. Le professeur Stéphane Supio était l'invité hier d'Hervé Marchioni.
7: Les cancers pédiatriques sont diagnostiqués bien évidemment par des pédiatres essentiellement. Donc les CHU de Nantes, d'Angers, mais aussi de Tours et d'Orléans travaillent avec nous pour pouvoir nous adresser les patients pour la radiothérapie pédiatrique, parce que la radiothérapie concerne à peu près un tiers des enfants qui vont être touchés par un cancer, et comme il y a besoin d'une expertise sur des cancers qui sont très variés et en petit nombre, tout ça fait que c'est rassemblé dans un seul centre pour la région Pays de Loire et la région Centre. Donc on a des enfants qui viennent de Vendée, qui viennent de Loire-Atlantique, de Sarthe, mais aussi de l'Indre-et-Loire et de toute la région Centre.
8: Pôle d'excellence.
7: Pôle d'excellence parce qu'il faut effectivement pouvoir avoir une expertise suffisante dans plein de domaines. Les cancers pédiatriques, ce sont principalement des tumeurs cérébrales. Il faut pouvoir développer des stratégies qui puissent être efficaces, mais aussi le moins toxiques possible.
8: Pôle d'excellence parce qu'on s'est donné les moyens, ou bien c'est une volonté de mailler le territoire, je ne sais pas, en créant justement des pôles d'excellence régionaux?
7: Alors effectivement, le législateur a créé des organisations interrégionales de soins. Et dans l'Ouest, on regroupe par exemple toute la Bretagne, Pays de Loire et région Centre et Normandie. Et on est regroupé autour des différents CHU de ces régions-là. Et les centres de radiothérapie sont limités à 3 avec Rennes et Caen, avec des techniques spécifiques qui sont disponibles dans chacun de ces 3 centres. Et on peut s'adresser des patients de Nantes vers Caen, de Rennes vers Nantes et ainsi de suite.
8: Des équipes sur lesquelles on peut compter, donc si j'ai bien compris. Des outils aussi qui, d'après ce que j'ai lu, sont uniques.
7: Exactement. Alors, il y a plusieurs aspects. Il y a l'aspect, pour ce qui concerne la radiothérapie, des machines spécifiques. Donc, chaque centre peut avoir des machines adaptées à des situations particulières de l'enfant. Et puis, en termes de recherche, effectivement, on a des stratégies de développement de recherche en radiothérapie pédiatrique qui vont être très variables d'un centre à l'autre. Et nous, ici, on a la chance à Nantes d'avoir un outil fantastique, le cyclotron Aronax, qui a une ligne de recherche qui est spécifiquement dédiée à ce qu'on appelle de la protonthérapie, ou de la dradronthérapie, c'est-à-dire des particules lourdes qui vont pouvoir être utilisées pour le traitement du cancer. C'est un outil avant tout pour la production de radioéléments. Donc ce sont les collègues de médecine nucléaire qui l'utilisent beaucoup pour pouvoir produire des radioéléments innovants qui vont servir à la fois à faire du diagnostic, c'est-à-dire de l'imagerie, par exemple la tomographie par émission de positons, la TEP, mais aussi du traitement, ce qu'on appelle la radiothérapie interne vectorisée. Et ça permet de traiter de plus en plus de tumeurs. Les médecins nucléaires prennent en charge maintenant aussi certains cancers de la prostate avec ce traitement.
0: Les solutions locales qui font bouger la Loire-Atlantique et la Vendée, c'est tous les jours sur Ici Loire-Océan. Tout à l'heure, Hervé Marchioni nous fera découvrir l'association Bougeons Santé Vitalité Prévention, une association qui nous accompagne dans la pratique d'une activité sportive adaptée à notre âge et à notre état de santé. Ce sera à partir de 10h. En attendant, je vous propose qu'on fasse chauffer le moteur du Silex en écoutant les Jackson 5 et ensuite on prend la route de Saint-Nazaire pour faire la rencontre de Didier Gerbeau, bénévole dans un atelier de mécanique spécialisé. À tout de suite.

0: 1978, on était dans les paillettes du disco et on faisait des concours de boogie. Qu'est-ce que c'était bien, ces émissions de danse à l'époque. Soul Train, Nicolas, oui. Vous savez, où il dansait comme ça, c'était
1: et
0: génial.
1: Et nous, on essayait de faire pareil, mais on n'y arrivait pas et on était ridicules.
0: C'est pas grave.
1: Non, c'est pas grave.
0: On le fait dans notre salon. Retour en 2026 pour faire la découverte d'un passionné de Solex. De trop Solex, exactement.
1: Excusez-moi.
0: Vos billets, vos passions à l'honneur dans les matins.
1: J'ai honte.
0: Tous les matins dans Les gens d'ici, aujourd'hui, Cathy Carzero, ça va me rappeler, moi, mon adolescence, le Solex.
2: Les gens d'ici se racontent. Ce matin, on met les mains dans le cambouis et je vous emmène à Saint-Nazaire, dans l'atelier de mécanique Solex. Didier Gerbeau est l'un des bénévoles responsables.
3: Alors, bienvenue dans l'atelier de la maison de quartier de Méhampin-Ouette, à Saint-Nazaire.
2: Voilà. L'impression d'être un peu dans les années 50-60. Hein.
3: Je fais bien. Hein. J'adore les tontons flingueurs et autres.
2: Je m'attends à voir Bernard Blier au fond, là.
3: Donc là, on est vraiment dans notre partie réparation. Donc, les différents éléments, tout l'outillage spécifique à Solex pour pouvoir intervenir sur le matériel. Donc là, en l'occurrence, vous voyez, on peut travailler à entre 4 et 6 personnes ici, dans cet atelier.
2: Il y a toutes les clés, les tournevis,
3: absolument,
2: les marteaux.
3: Absolument.
2: C'est bien rangé, hein.
3: Il faut avoir de la rigueur dans le travail pour que ça soit propre. Voilà.
2: Petite odeur d'essence, hein. Mm-hmm. Et là, il y en a 6 qui sont alignés. 6
3: voilà.
2: Solex, là.
3: Alors ça, ce sont 6 Solex qui se sont préparés pour la Transsolexine, qui va avoir lieu le 13 septembre, le dimanche 13 septembre. Donc là, on a 6 Solex qui, eux, vont être mis sur la remorque qui se trouve à l'extérieur et qui vont servir, lorsqu'on va faire la Transsolexine, à déperger les gens qui sont tombés en panne et que l'on ne pourra pas dépanner sur l'instant. Quoi. Quand on fait la Transsolexine, il y a à peu près 100, 120, voire plus Solex qui sont présents. Ça vient un peu de partout de la France, de Belgique, ça peut venir de l'étranger. On est accompagné, et ça c'est très important, des motards.
2: Qu'est-ce qui vous rassemble tous, les passionnés de Solex ?
3: L'échange, je pense. Le côté mécanique, c'est ludique, c'est un peu comme un jeu. Vous avez eu un mécano quand vous étiez enfant ? On est presque dans le même domaine, mais pour adultes.
2: Ça veut dire qu'un Solex, dans tous les cas, ça se répare ?
3: Tous les cas. Tous les cas.
2: Ce qui vous rassemble, est-ce que c'est aussi une forme de nostalgie ? Est-ce que derrière chaque Solex, il n'y a pas une histoire, en fait ?
3: C'est très fédérateur, le Solex. On a tous eu, plus ou moins, quand on était enfant des Solex, sans le moteur, il y a une âme, il y a un échange. Moi, j'ai vu des fois ici avoir 30 Solex dans la cour. Vous voyez, les petites, relativement petites. Quand vous avez 30 Solex et 40 personnes, quoi, c'est très convivial, c'est très sympathique. Et puis, on est à Saint-Nazaire. Et ça, c'est un lieu qui est assez magique.
2: On pourrait dire que le Solex, il est même lié à l'histoire de Saint-Nazaire ?
3: Oui, oui, complètement. Les chantiers. Quand on regarde les images, il est né dans les années juste après-guerre 46. Quand on regarde les sorties de chantiers, etc., il y a énormément de Solex. C'est lié vraiment au bassin. Je dirais que parce que le Solex, oui, il est ici. Oui. Quand vous passez en Solex, vous sentez que vous faites partie du patrimoine. Vous voyez, ça gomme beaucoup d'heures que vous avez passées à réparer votre Solex. Ça, c'est très chouette, ouais.
2: Un ronron inimitable, celui du Solex. Des engins qui sont réparés dans cet atelier, des engins qui seront sur la route ce dimanche à l'occasion de la 34e édition de la Transsolexine. Info sur la page Facebook de la maison de quartier de Méhampin-Ouette à Saint-Nazaire.
0: Eh ben moi, ça m'a donné envie de refaire du Solex. Je vais peut-être aller faire un petit tour du côté de Saint-Nazaire dimanche.
1: Voilà.
0: Exactement.
1: Sur le moteur, il est devant, sur le Solex.
0: Allez, on se retrouve après la musique de Florent Pagny pour l'horoscope du jour. Ce sera avec Catherine Viguier.

0: Le baryton de la chanson populaire, Florent, j'allais dire.
1: Qu'est-ce qui vous arrive?
0: Florent Pagny.
1: Dans l'ordre ce matin.
0: Oui.
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0: On commence toujours la journée avec l'horoscope de Catherine Viguier. Et aujourd'hui, il est question de dignité.
6: Grâce aux natifs du Lion, signe valorisé en ce mardi.
7: Bélier, c'est une bonne journée gratifiante, on loue la personne que vous êtes.
8: Taureau, l'une de vos compétences fait des heureux et des envieux aussi.
9: Gémeaux, vous vous accomplissez grâce à un voyage ou à un travail lié à la communication.
10: Cancer, dans les mois à venir, prévoyez du mouvement positif côté finances.
11: Lion, retenez ce jour qui vous met en valeur, en tout cas vous allez réaliser de grandes choses.
12: Vierge, vous faites le choix de prendre soin davantage de votre forme.
13: Balance, la journée est pleine de promesses et c'est seulement un début.
14: Scorpion, de bonnes choses avec des difficultés, mais finalement vous obtenez satisfaction.
15: Sagittaire, la lune met en évidence votre envie de partir pour ailleurs, corps et esprit.
16: Capricorne, soignez votre vie intérieure en vous ressourçant et en vous racontant peut-être.
17: Verseau, important ce jour, avec un engagement, à moins qu'il ne s'agisse d'un départ.
18: Poisson, vous retrouvez l'envie de vous mettre à la tâche, car ça en vaut la peine, vous le savez.
19: Et pour nous tous, eh bien, le signe du jour nous invite à être dignes en tout et partout.
0: Je suis sûre que vous allez adorer votre mardi, on a plein de cadeaux pour vous aujourd'hui.
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0: Bon réveil et bienvenue aux téléspectateurs d'ici à la télé. Comme chaque jour, on démarre la journée ensemble avec les infos de Nicolas Crozel. Bonjour Nicolas.
1: Bonjour Nina Lombardi, bonjour à tous.
0: Romain Carré va nous rejoindre dans quelques instants pour faire le plein d'infos pratiques. Et puis aujourd'hui, on vous gâte un peu plus que d'habitude.
1: Oh.
0: 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Pour le moment, il est 6h30. L'essentiel de l'actualité de ce mardi 8 septembre, c'est avec vous, Nicolas Crozel.
1: Et l'essentiel, c'est les 3 points. Le FC Nantes n'a pas brillé hier soir sur la pelouse de la Beaujoire, mais il a gagné. Ça faisait 5 mois que ce n'était pas arrivé. Les Canaries ont battu Nancy 1-0 et ils lancent enfin leur saison en Ligue 2. Le succès des repas à 1€ dans les restaurants universitaires, notamment à Nantes, à tel point que le Crous a dû se réorganiser pour accueillir tous les étudiants qui veulent venir manger pour ce prix imbattable. La fin de la grève au lycée de Bouaille et la rentrée qui va enfin pouvoir avoir lieu. Les profs demandaient une 12e classe de seconde. Ils ont obtenu gain de cause. Et puis peut-on construire après Xynthia, 16 ans après la tempête meurtrière dans le sud Vendée? Un projet immobilier fait polémique à La Faute-sur-Mer, tout près de la pointe d'Arcé. On sera sur place dans un instant. Ce sera juste après le résumé de l'actu ailleurs, en France et dans le monde en 90 secondes, avec vous Valentine Letesse et ce mouvement de grève des pompiers professionnels à travers toute la France.
20: La détresse des pompiers en grève pour 6 semaines à partir d'aujourd'hui et après un été à bouillir face au manque de moyens sur le front des incendies comme dans leur quotidien. Des actions symboliques puisque leurs interventions seront assurées. Une polémique aussi grande que la Tour Eiffel rouverte au public ce matin après une journée porte-close hier en protestation à cette consigne de la direction. Toutes les femmes ont dû quitter leur poste de travail le temps d'une visite d'une délégation hindoue. Les religieux refusent tout contact avec les femmes. Un viol en direct sur un réseau social. L'alerte a été donnée à la police ce week-end dans le Val d'Oise. L'auteur de la vidéo identifié, les agents, une fois chez lui, l'ont arrêté en flagrant délit. Un argument de plus pour Emmanuel Macron, bien décidé d'interdire les réseaux aux moins de 15 ans. Après la censure de sa mesure par le Conseil constitutionnel, il demande à la Commission européenne de l'appliquer dans tous les pays de l'Union. 36 degrés dans les classes, 2 lycées ont fermé dans l'Hérault hier à cause de la chaleur. De nouveaux records de température ont été battus pour un mois de septembre, le plus chaud jamais vécu en France. Il n'y a plus de Français à l'US Open de tennis. Arthur Géa échoue en 8e de finale et il aura sans doute des regrets. Éliminé en 5-7 après avoir mené 2-7-0 et s'être offert une balle de match. Et puis c'est la Ligue des Champions de foot qui reprend le retour du LOSC dans la compétition qui accueille le Betis Séville à 21h.
21: C'était Valentine Letès, on vous retrouvera à 7h30 tout à l'heure et nous on est encore tout émus par la victoire du FC Nantes hier soir en Ligue 2, on n'a plus l'habitude. Dans l'info d'ici Loire-Océan à 6h32, cette polémique qui enfle à la faute sur mer sur la commune nouvelle de L'Aiguillon, la Presqu'île, on est donc dans le sud de la Vendée sur la route qui mène à la pointe d'Arcé. Un projet immobilier crispe certains habitants, 2 immeubles de 20 logements chacun sur une parcelle privée, ça c'est le projet. La parcelle c'est une des rares qui reste encore constructible sur cette commune meurtrie par la tempête Xynthia qui avait fait 29 morts en 2010. Le promoteur a fait une demande pour défricher une partie de la forêt, mais des opposants viennent de lancer une pétition. Yvronne Tapon, vous êtes allé voir sur place.
22: Plus de 2 hectares de forêt le long de la route qui longe de l'autre côté le golfe de la Presqu'île. Ici, la broussaille a pris ses aises sous les pins maritimes. Avant de construire, il faudra défricher.
23: S'il y a un déboisement, il y a un grand risque d'inondation. C'est avant tout cette crainte-là.
22: Cathy, habituée des lieux, ne décolère pas.
23: Parce que des arbres, on le sait comme tout à chacun, il y a des racines. Et que si on enlève ces racines, que si on enlève les buissons, tout ça, il n'y a qu'à faire appel à nos anciens qui disaient qu'il ne fallait pas enlever les buissons dans les fossés pour éviter des inondations. Mais avec les arbres, c'est le même principe. La Motte, c'est quand même un promoteur immobilier assez puissant. Et notre question est, est-ce qu'il va s'occuper un peu de ce que les gens lambda pensent ?
22: Le projet se situe à moins d'1 kilomètre à vol d'oiseau du mémorial dédié aux victimes de la tempête Xynthia.
23: Par rapport à l'humain, je vois dans les signataires que j'ai, il y en a énormément que ça panique. En fait, des personnes d'un certain âge qui ont tout perdu, qui ont même perdu des amis ou de la famille. Et ma sensibilité fait que pour moi, ça, c'est pas acceptable.
22: Mais nous ne sommes pas ici en zone classée, rappelle le maire de L'Aiguillon-la-Presqu'île, Laurent Huger.
24: C'est route de la Pointe d'Arcé, donc c'est carrément ce qu'on appelle nous la zone du Virly, c'est dans l'enveloppe urbaine. Et effectivement, après Xynthia, eh bien, on avait regardé quels étaient les rares sites sur la commune où il était envisageable de pouvoir construire pour de la résidence principale. On avait trouvé 3 zones, dont la zone du Virly, parce qu'elle est en hauteur, c'est les points les plus hauts de la commune et qui est bien au-delà de ce que prévoit le GIEC à l'horizon 2100 comme hauteur d'eau potentielle de submersion.
22: Des points restent néanmoins à éclaircir.
24: Il n'y a pas de feu vert total sur ce projet immobilier. Il faut qu'on vérifie, on instruise la totalité de ce dossier qui, pour le moment, ne répond pas à l'ensemble des prescriptions qu'impose ce site et le règlement d'orientation. Moi, en tant que maire, je ne donnerai pas d'accord tout pendant que tout ça n'est pas respecté à la lettre, que ce soit au niveau sécuritaire, que ce soit au niveau environnemental ou que ce soit sur la gêne que pourrait amener cette construction pour les voisins directs.
22: Mais Laurent Huger ne compte pas céder à une quelconque pression.
21: À Yvronne et Tapon, à L'Aiguillon, la Presqu'île, sur le littoral vendéen pour ici. Loire-Océan, 6h35, la météo, il va falloir sortir le parapluie, Nina, aujourd'hui.
25: Absolument, c'est le retour de la pluie, avec des averses localisées prévues en fin de journée. Le ciel va être tout gris aujourd'hui, avec des températures qui seront assez similaires entre la matinée et la fin de journée. Comptez actuellement 19 degrés à Nantes, 19 degrés à La Roche-sur-Yon, 19 aussi à Pornic, 20 à Lille-Dieu. Et puis cet après-midi, ça augmente juste de quelques petits degrés, 21 au Croisic, 22 à Nantes, 22 également à La Roche-sur-Yon et au Sable-d'Olonne. Demain, normalement, Nicolas, c'est le retour du soleil.
21: Ah bah tant mieux.
25: Normalement, enfin, il ne devrait plus pleuvoir demain.
21: Je sais qu'il faut de la pluie pour le sol et tout.
25: Ouais, mais voilà, pour normalement, pas de pluie demain. Du côté de la route, écoutez, c'est plutôt fluide. Hein. En même temps, il est 6h36, donc heureusement, j'ai envie de dire. Non, franchement, rien à vous signaler sur le périph' nantais, ça roule bien. Si vous êtes témoin, vous, d'un accident ou d'un fort ralentissement, vous n'hésitez pas, 02 40 73 6000.
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25: La chanson d'un père pour sa fille, et quand elle est composée par Jean-Jacques Goldman, ça donne Laura. Johnny Hallyday sur votre radio locale.

0: Une chanson écrite pour Laura Smet, qui jouera sa propre grand-mère, la mère de Johnny, dans le biopic consacré à son père, actuellement en tournage.
1: Oula, c'est compliqué ça.
0: Ouais,
1: la fille qui joue le rôle de la grand-mère.
0: Exactement, mmh. Voilà, ce sera avec l'acteur Benjamin Voisin, qui sera dans la peau du rocker.
1: Ah, c'est le voisin lui. J'ai rien compris.
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0: Je ne sais pas si l'avenir appartient à ceux qui se lèvent tôt. En tout cas, nous, on est bien contents de vous retrouver chaque matin. Que vous soyez déjà là sur la route, encore sous la couette ou en train de préparer le café. On est là pour vous accompagner avec de la musique, avec l'actualité de Nicolas Creusel, des rencontres et puis aussi quelques surprises parce qu'ici, on s'intéresse à tout ce qui fait vivre notre région. Et ce matin, on a encore plein de choses à partager avec vous. L'élection de Miss Pays de la Loire, des activités sportives pour les enfants de La Roche-sur-Yon et une pièce de théâtre qui a déjà séduit plus de 500 000 spectateurs. Tout ça, on voit ça avec Romain Carré. Mais avant, joyeux anniversaire Marie-Vonne.
3: Merci.
0: Vous allez bien?
3: Très bien, ça va bien.
0: Vous nous appelez de Nantes. Est-ce que j'ai le droit de dire votre âge ou pas?
3: Oui, 85 ans.
0: Oh là là, je rêve d'avoir votre âge Marie-Vonne.
1: Pas tout de suite quand même.
0: Pas tout de suite, mais
1: d'aller jusqu'à...
0: d'y aller jusque là. Qu'est-ce que vous avez prévu de beau pour votre journée d'anniversaire?
3: Rien de spécial pour le moment.
0: Déjà, on vous offre deux places de cinéma.
3: C'est parfait.
0: C'est un petit cadeau pour la radio.
3: Je vous remercie
0: et
3: beaucoup.
0: Puis surtout, vous avez un gros bisou de toute l'équipe, n'est-ce pas l'équipe?
1: Ouais, oui, gros bisou.
3: Merci, merci.
0: On vous embrasse très fort Marie-Vonne. Profitez
3: merci
0: bien de votre journée, à très vite.
3: Merci.
0: Allez, le sport avec Jean-Jacques Lester, des Nantais en Ligue des Champions, c'est le HBC Nantes, bien sûr.
4: Qui d'autre que notre fierté locale, l'équipe de handball nantaise, le H, en Ligue des Champions. La campagne européenne commence pour ce club ce mercredi soir à domicile. Le H va recevoir à la H Arena les Polonais de Płock. L'équipe présidée par Gaël Pelletier a déjà obtenu en championnat une belle victoire samedi dernier, 38 à 28. Le H n'a pas tremblé à Tremblay.
5: Le premier match s'est très bien déroulé. On voit qu'il y a un certain nombre d'automatismes qui se mettra en place et que l'équipe a surtout plaisir à jouer ensemble. Et c'est là l'essentiel parce que pour durer, il faut aussi que les joueurs prennent du plaisir ensemble.
4: Et là, la Ligue des Champions arrive. Encore un beau match à domicile. Les supporters nantais sont aux anges avec cette Ligue des Champions à la H Arena. Avec peut-être, qui sait, en bout de parcours, enfin ce titre.
5: Alors on n'en est pas là. Et puis là, on est sur un tout autre sujet que le championnat parce que là, on est sur du court terme. On commence avec une boule de 4 et ce sont les deux premiers qui en sortent. Donc autant dire que le droit à l'erreur est très faible, voire inexistant, et que j'irais presque jusqu'à dire que toute défaite à domicile serait rédhibitoire dans l'objectif.
4: Et alors ces Polonais là que vous avez déjà joué il y a pas longtemps, l'Europa Cup et que vous avez gagné d'ailleurs, Płock. Qu'est-ce qu'on peut dire de Płock?
5: On peut dire de Płock que c'est une très très belle équipe, c'est la meilleure équipe polonaise du moment, sachant que l'autre sait qu'il sait quand même. Donc Płock est passé devant, c'est vraiment une très belle équipe avec de très gros moyens. Accessoirement, c'est là où joue Richardson, le joueur de l'équipe de France, Melvin Richardson. Ça montre le niveau d'investissement que fait ce club. Donc de très beaux joueurs, une équipe habituée aux joutes européennes et à la Ligue des Champions, tout comme nous. Donc je pense que malheur au vaincu.
4: Le président du H, Gaël Pelletier, coup d'envoi de la Ligue des Champions pour le HBC Nantes, demain soir à 20h45 à la H Arena.
0: Et d'ailleurs, tout à l'heure, on vous fait gagner des places pour voir le H samedi prochain en championnat face à Aix-en-Provence. Mais passons maintenant à un sujet de notre vétérinaire Pierre Fabin. Et je vous adore vraiment, docteur, je vous adore. Mais pour moi, les rats domestiques, c'est juste pas possible. Vous allez essayer de nous convaincre, je le sais, de me convaincre. Ce sera juste après la pub.
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0: Le saviez-vous, un rat est capable d'éclater de rire lorsqu'on le chatouille. Bien, oui, c'est vrai. Bien loin du monstre des caves, le rat domestique fascine. Nous sommes avec le docteur Pierre Fabin pour casser les préjugés et parler de cet animal ce matin.
9: Eh ben oui, oubliez l'image du monstre des égouts porteur de maladies. On a souvent peur qu'il nous transmette la leptospirose ou la peste. C'est totalement un mythe. Un rat d'élevage qui vit dans votre salon ne croise pas la faune sauvage et ne porte pas ces maladies. C'est même un maniaque de l'hygiène qui passe un tiers de sa journée à faire sa toilette, comme un chat en fait. Si sa cage sent, c'est uniquement car la litière est mal entretenue. Pour son fameux rire, c'est prouvé, chatouillez-lui le ventre, il émet des ultrasons de joie en faisant des bonds. Et enfin, c'est un pur concentré d'intelligence. Il apprend des tours, reconnaît son nom et vient consoler un congénère stressé. C'est un vrai chien de poche.
0: Bon, si vous le dites, si on décide d'en adopter un à la maison, de quoi a-t-on vraiment concrètement besoin pour qu'il se sente bien au quotidien ?
9: Alors, je vous dirais qu'il ne faut jamais l'adopter seul. C'est un animal qui est viscéralement grégaire. S'il vit sans congénère, même si vous lui jouez avec lui tous les jours, il va déprimer et son espérance de vie va chuter. Adoptez-les par deux minimum et de préférence du même sexe pour éviter d'avoir 50 bébés à la maison en quelques mois. Pour l'habitat, oubliez les petites cages à hamsters. Le rat est un excellent grimpeur qui a un grand besoin de hauteur. Il lui faut une vraie volière à oiseaux sur plusieurs étages. Installer des hamacs en tissu, des grosses cordes d'escalade et des tuyaux en PVC. Ils adorent faire les acrobates, mais il leur faut aussi des petites cachettes sombres pour faire la sieste en toute tranquillité.
0: Et côté alimentation, on a tous cette image de dessin animé avec le rat qui grignote un gros morceau de gruyère. Comment doit-on les nourrir pour les garder en pleine forme ?
9: Et ben, le fromage, justement, c'est à bannir totalement. C'est beaucoup trop gras, trop salé et le rat digère très mal le lactose. Comme il est omnivore, il va manger tout ce que vous lui donnez jusqu'à devenir obèse. Le grand piège, ce sont du coup les mélanges de graines industrielles. Le rat est bien sûr très malin, il va trier sa gamelle et ne manger que les graines très grasses, comme les graines de tournesol. Si c'est votre premier rat, je vous recommande de lui donner ce qu'on appelle des extrudés. Ce sont des gros granulés, tous strictement identiques, ce qui l'empêche de trier. Et en complément, vous lui offrez simplement des petits morceaux de légumes frais tous les jours.
0: C'était bien tenté, docteur, mais moi, je n'adopte pas de rat de compagnie. Non, merci. En revanche, j'adopte Romain Carré parce qu'il a toujours plein de conseils pratiques à nous partager. Puis en plus, il a le poil soyeux, il coûte pas cher et puis il sent bon. Donc c'est tout pour l'adopter.
1: Il va être ravi de ça.

0: Sean Mendes pour la musique d'Ici Loire-Océan.
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0: Et bonjour Romain Carré.
3: Bonjour. Oui, j'ai le poil soyeux.
0: Oui, vous sentez bon.
3: Oui, mais je suis un peu moite quand même. Hein.
0: C'est pas grave.
3: Mais il y a de la condensation en ce moment. Hein.
0: Mais c'est pas grave du tout, ça n'empêche pas de sentir bon ça.
3: Ah oui, c'est vrai. Je sens bon la moiteur. Non mais c'est moite en ce moment, voilà.
0: Oui, c'est moite. Romain, vous arrivez tout le temps à la même heure.
3: Oui.
0: Vous pourriez changer un petit peu, être un peu plus
3: j'ai
0: original.
3: Mes habitudes.
0: Je dis ça comme ça. Vous arrivez surtout avec des idées, des infos pratiques pour nous faciliter la vie en Loire-Atlantique et en Vendée. Et on commence, Romain, avec de la joie dans le vignoble nantais.
3: Musique.
0: Ah oui.
3: La ville de Valette accueille pour la toute première fois le concours de Miss Pays de la Loire au Champy-Lombard. C'est ce jeudi, soirée exceptionnelle, qui vous attend avec 14 candidates qui vont passer devant vous. 4 passages, des spectacles, du glamour et de nombreux temps forts autour du thème les Miss en scène. Voyage à travers les plus grands spectacles. La soirée se déroulera en présence de Miss France 2026 qui aura l'honneur de couronner la nouvelle Miss Pays de la Loire. Et puis à La Roche-sur-Yon, les jeunes enfants peuvent tester les sports pour trouver celui qu'ils aiment pratiquer. L'école multisport lyonnaise ouvre les inscriptions pour la saison 2026-2027. C'est destiné aux enfants de 8 à 11 ans. Ça leur permet de découvrir plusieurs disciplines sportives. Les séances se passent les mercredis après-midi à La Roche-sur-Yon sur les créneaux de 1h30. Vous avez toutes les infos sur le site de La Roche-sur-Yon et sur le site Hello Asso.
0: Et puis du théâtre avec une pièce à l'humour grinçant.
3: Absolument, avec après le dîner de cons ou encore les faux british, la nouvelle comédie à ne pas manquer au théâtre sans nom à Nantes, c'est Chers parents. Oui, c'est ça. Comédie grinçante d'Emmanuel et Armel Patron qui explore la complexité des relations familiales, une pièce incontournable. 5 années de succès, plus de 500 000 spectateurs à Paris et en tournée près d'1 million de personnes au cinéma. C'est un film avec André Dussolier, avec Miu Miu, avec Arnaud Ducret. L'annonce d'une merveilleuse nouvelle qui va faire voler en éclats une unité familiale. On écoute.
4: On est rentrés.
5: Bon, dites-nous, qu'est-ce qui se passe?
6: On a gagné à la loterie.
7: On a gagné à la loterie, quoi.
8: On a gagné à la loterie.
9: Vous avez l'intention de nous en donner un peu, mais même un tout petit peu?
6: Non.
3: Chers parents, sur scène.
0: Je l'ai vu ce film.
3: Ouais, mais c'est trop bien.
0: C'est très drôle.
3: C'est très drôle et donc c'est au théâtre dès ce jeudi soir. 60 représentations jusqu'au 30 janvier 2027 au théâtre sans nom sur l'île de Nantes au hangar à bananes. Et comme d'habitude, une magnifique distribution locale dans ce théâtre, génial quoi, à Nantes.
0: Merci Romain. Elle va être sur la scène de l'Arena des Sables d'Olonne. Ce sera le 21 novembre prochain. Et je suis allée vérifier. Il reste quelques places encore. Alors, c'est les places du fond, mais il en reste encore quelques-unes. Environ 40 euros.
3: Les jumelles.
0: Exactement. Véronique Sanson. Bon réveil.

0: Merci d'écouter Ici Matin. Merci pour votre confiance. Et la confiance, eh ben, c'est précieux. Sécurité, fiabilité, sérénité, c'est primordial pour vivre ensemble. Malheureusement, ben, y a des petits malins qui essayent de nous la mettre à l'envers. Hein, désolé de l'expression, mais
1: oui,
0: c'est une réalité.
1: C'est ça, hein.
0: Et on en parle avec vous ce matin.
1: Oui, un appel suspect, un SMS qui vous demande de cliquer sur ce fameux lien, un faux mail de votre banque ou d'un livreur. Les arnaques sont partout et c'est pas Aude Razo qui me contredira.
0: Ça, c'est sûr.
1: Est-ce que vous avez déjà été victime d'une arnaque? C'est quoi le dernier message que vous avez reçu? Quelles sont vos astuces justement pour repérer ces messages suspects? Est-ce que vous vérifiez avant de répondre? Venez nous raconter et partager vos conseils. Vos témoignages peuvent être utiles hein, pour vous tous qui nous écoutez. Vous pouvez nous appeler ce matin au 02 40 73 6000 ou nous laisser un message vocal sur l'application WhatsApp avec ce même numéro à mettre dans vos favoris.
0: En voilà des hommes de confiance, les pompiers, des héros, mais pas que. C'est à suivre avec Alban Ivanov et Blanche Gardin.
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4: Les pompiers étaient sur tous les fronts cet été. Ils étaient même là quand Fred Malherbe s'est viandé en vélo en Bretagne. Alors, dans l'humour en tube, elle a demandé à ses rigolos volontaires de leur rendre hommage. Et ça se confirme, les pompiers sont partout, y compris en boîte de nuit.
5: Les pompiers, messieurs, dames, faites gaffe en boîte. Parce que la journée, ils sauvent des vies, mais la nuit, ah bah, ils font la fête comme si c'était la dernière. Ils lancent des queue-leu-leu sur du charisme.
6: C'est important hein, de relâcher la pression. Les pompiers volontaires sont aussi très volontaires pour une petite bamboche de derrière les fagots. Et c'est aussi pour ça qu'on les adore. Ils sont comme nous, mais en mieux. En tout cas, en beaucoup mieux qu'Alban Ivanov.
5: Oh, même s'ils nous cassent les couilles avec leur calendrier, là. Ça, c'est chiant, ça. Hey, t'es chez toi à 8h du matin, t'es en slibar. Ah, ils arrivent à 3. Ding-dong ! Les gens, ils ont mis les casques, c'est, ça fait bien. Bonne nuit, les pompiers ! Ah bah à cette heure-là, j'ai pas envie de t'aider, frérot. Hein. Tout ça, on peut applaudir les pompiers. Quel beau métier, les pompiers, monsieur dame.
6: Bah c'est des héros, hein, et des beaux héros en plus. Le casting est toujours impressionnant. Donc faut toujours être tiré à quatre épingles au cas où on ait besoin un jour de leur service. Blanche Gardin s'y prépare déjà.
7: Non, j'ai la hantise que les pompiers se foutent de ma gueule le jour où ils me décrocheront du plafond. J'ai très peur de ça. Parce que vous avez un ami pompier et je sais qu'ils font de l'humour sur les interventions pour dédramatiser le métier, ce que je peux très bien comprendre. Mais moi, j'ai pas du tout envie d'être l'objet d'une blague de pompier. Je vois très bien, genre...
8: Ah bah dis donc, celle-là, elle a pas bouffé que les médocs, hein. Non, merci.
6: Voilà, donc pour celles et ceux qui auraient du mal à tenir leur bonne résolution sport et régime de la rentrée, pensez aux pompiers, ça vous motivera. Ah oui, parce que quand les pompiers ouvrent les vannes, il n'y a pas que de l'eau qui sort. Allez, rendez-vous sur le prochain calendrier, on devra bien se marrer.
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4: Vous écoutez Ici Matin, il est tout pile 7h.
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9: Et Fred Ballard l'évoquait il y a quelques instants. Ils ont été les héros de notre été. Les pompiers se mettent en grève, les pompiers professionnels, c'est important de le préciser. Ils demandent des moyens et des embauches. Après ces deux mois où la France s'est embrasée, en Vendée par exemple, on a relevé 577 interventions pour des feux cet été. C'est plus du double qu'en 2025. Ce mouvement de grève des pompiers pros, il est soutenu aussi par les pompiers volontaires qui rappellent que sans eux, la machine ne pourrait pas tourner. En Vendée, ils sont près de 3000 pour 400 pompiers professionnels. Pascal Dard représente le syndicat des pompiers volontaires en Vendée.
10: On représente quand même 75 à 80% des sapeurs-pompiers. Nos collègues, effectivement, ont remonté beaucoup d'informations. On a aussi des informations qui reviennent de ceux qui étaient partis sur les feux dans les Landes, etc. Qui nous disent, bah voilà, nous on est crevés, on n'en peut plus, on est fatigués et on n'a pas de moyens de récupérer. Il y a le fait aussi, c'est qu'aujourd'hui, les sapeurs-pompiers volontaires n'ont plus l'impression d'être des sapeurs-pompiers volontaires. On vous parle de volontariat, on vous impose des nombres d'heures de garde par mois, par année, avec des nombres de formations obligatoires régulièrement. Au jour d'aujourd'hui, il est compliqué pour un sapeur-pompier volontaire d'avoir une vie de famille. Il a déjà son travail et quand il arrive le soir, il a des gardes obligatoires. Donc on n'est plus sur du volontariat, mais on est sur un contrat de travail.
9: Les pompiers volontaires qui ne sont pas associés aux discussions avec le gouvernement, mais qui demandent qu'on ne les oublie pas alors que débute aujourd'hui ce mouvement de grève des pompiers professionnels à travers tout le pays. Pourquoi cette grève des pompiers professionnels? Que réclament-ils précisément à 8h moins le quart? Nous poserons la question à notre invité qui sera en direct sur ici Loire-Océan. On attend le tourneur. Il est le secrétaire de la section CFDT OSDIS, le service départemental d'incendie et de secours de la Vendée.
4: Autre grève, celle des enseignants du collège La Durantière à Nantes.
9: Entre les quartiers Bellevue et les Dervalières, un collège sous tension depuis des années, les profs demandent le classement en REP+, c'est-à-dire réseau d'éducation prioritaire. Ça leur offrirait plus de moyens. En juin dernier, on vous le racontait,

0: La semaine dernière, une enseignante a été agressée sexuellement par un élève de 12 ans. C'est l'incident de trop pour ces enseignants qui ont écrit au ministère de l'Éducation nationale. Mais face à l'absence de réponse, ils ont donc décidé de se mettre en grève à partir d'aujourd'hui. Mouvement reconductible. La situation s'arrange en revanche au lycée de Bouaille où les profs étaient en grève depuis le premier jour de classe mardi dernier. Ils ont obtenu gain de cause. Ils auront bien cette 12e classe de seconde qu'ils réclamaient pour ne pas avoir 35 élèves par classe. L'établissement avait perdu 2 secondes cet été. À cause de l'ouverture du nouveau lycée de Saint-Philbert de Grandlieu. Ils en récupèrent donc une et maintenant il va falloir tout réorganiser, refaire toutes les classes et les emplois du temps, mais ça vaut le coup, estime Fabrice Obaya qui représente les enseignants de ce lycée.
1: Tout est réorganisé en urgence avec une phase transitoire. Les cours reprennent normalement avec les emplois du temps qui ont été créés au départ. Et il y a une phase d'une quinzaine de jours qui va permettre de tout réorganiser en seconde. Pour la répartition des élèves sur 12 classes plutôt que 11. Et donc nous, enseignants, on va s'organiser pour pouvoir rentabiliser ces 2 semaines avant que les classes soient à nouveau éclatées. Donc il y a des enseignants qui vont être réattribués pour certaines disciplines. Et il est évident aussi qu'on va être obligé de prendre davantage d'heures supplémentaires, quelque chose qu'on n'aime pas toujours faire parce qu'on a déjà beaucoup d'heures. Mais pour cette année, évidemment qu'on va s'adapter et qu'on va prendre des heures supplémentaires pour pouvoir assumer ces 12 secondes. Le début va être un petit peu difficile pour la phase transitoire, mais tous les collègues vont travailler beaucoup plus sereinement et je pense que les familles sont très contentes aussi. On a déjà eu pas mal de messages de soutien et de remerciements pour cette victoire, parce que c'est avant tout un rapport de force avec l'institution qui veut rien lâcher budgétairement.
0: Fabrice Obaya, le porte-parole des enseignants de Bouaille, avec Marion Fersing, un ancien animateur périscolaire de Vendée, poursuivi pour agression sexuelle sur 3 enfants. Il doit être jugé cet après-midi au tribunal correctionnel de La Roche-sur-Yon. Ce procès intervient alors que la nouvelle loi contre les violences sexistes et sexuelle est en discussion depuis hier à l'Assemblée nationale en commission spéciale. Un texte qui fait suite au drame du Gers, l'enlèvement et le meurtre de Liana en mai dernier. Le député MoDem Philippe Latombe, député de Vendée, se lance dans les sénatoriales. Il va conduire une liste sans étiquette pour ce scrutin qui a lieu à la fin du mois, le dimanche 27 septembre. Ce sont les maires et les conseillers départementaux qui votent. La Vendée compte 3 sénateurs, dont évidemment Bruno Retailleau, le plus connu, qui préside le parti Les Républicains.
2: Si vous n'avez pas pris le temps d'aller voir le voyage à Nantes cet été, bah c'est pas trop tard.
0: Si, c'est trop tard.
2: Ah, c'est trop tard, pardon.
0: C'est trop tard. Cette expo à ciel ouvert à travers le centre-ville, avec chaque année de nouvelles œuvres éphémères. Le voyage à Nantes s'est terminé depuis dimanche et c'est donc l'heure du démontage de ces œuvres. Depuis hier, des grues, des camions et une nuée de techniciens s'activent. Et nous, à Issy-Loire-Océan, justement, on a voulu savoir ce qu'elles allaient devenir, ces œuvres. Nouvelle vie ou déchetterie. Florian Cazola a mené l'enquête.
3: Place Gralin, les barrières sont démontées. En attendant, tractopelles et grues qui vont renvoyer les 4 voitures à la casse et les gravats ou une déchetterie professionnelle. Face à la basilique Saint-Nicolas, à côté de la place Royale, les ouvriers chargent les 2 ailes et la tête d'ange sur un camion plateau. Elle devrait prendre le chemin de la République tchèque dans quelques mois. Et le palmier, celui installé dans les douves du château.
4: C'est une œuvre qui peut être facilement déplacée.
3: Tout est écrit noir sur blanc sur les contrats que les artistes signent avec le voyage à Nantes, explique la directrice du service projet, Astrid Gingembre.
4: De toute façon, on ne construit pas non plus une œuvre éphémère comme on construit une œuvre pérenne. Ça n'a rien à voir, en tout cas, en termes d'études réglementaires, pérennité, bien sûr, des matériaux et ainsi de suite.
3: 9 mois suffisent pour produire une œuvre éphémère quand il faut compter 2 ans. Pour celles pérennes.
4: Pour les œuvres, en tout cas, qui ont été récupérées par les artistes, c'est peut-être 30% qui ont été revendues ou on a récupéré les frais de production. Enfin, il y a des œuvres qui ont été remontées ailleurs, mais souvent, en fait, ce sont des œuvres plutôt fragiles.
3: Et pour celles qui partent en recyclerie ou à la déchetterie, on pense par exemple au bateau échoué sur la fontaine de la place Royale il y a 5 ans.
4: Pour nous, c'est pas une œuvre qu'on met à la poubelle, c'est plutôt du matériel, parce que l'œuvre, elle existe quand elle est dans son lieu.
3: Mais avec l'idée toujours, dès le départ, de valoriser au mieux les matériaux ou d'en réutiliser un maximum pour les œuvres suivantes.
0: La fin du voyage à Nantes et l'avenir des œuvres éphémères. Reportage de Florian Cazola. Et puis, bien sûr, le foot quand même. Et cette victoire du FC Nantes. Oui, vous avez bien entendu. Victoire du FC Nantes. Ça fait 5 mois qu'on n'avait pas dit cette phrase. C'était hier soir face à Nancy lors de la 5e journée de Ligue 2. Premier succès de la saison. Les Canaris n'ont pas brillé et se sont même montrés fébriles par moments, surtout en fin de rencontre. Mais ils ont tenu leur résultat. Ils empochent les 3 points de la victoire et c'est bien là l'essentiel. Est-ce que la machine est enfin lancée? On verra ça à 7h30 dans l'info d'ici Loire-Océan, avec plusieurs réactions recueillies hier soir par le monsieur foot de votre radio, Marius Delaunay. À 7h07, Romain, le parapluie est de sortie aujourd'hui.
5: Alors, on commence la journée sous les nuages, et puis c'est le retour des averses en milieu de journée, ça va durer une bonne partie de l'après-midi. Avant le retour de qui ?
2: Du soleil.
0: Du soleil,
5: ouais,
0: demain.
5: Des éclaircies.
2: Ah,
5: non,
2: des éclaircies.
5: Cet après-midi,
2: ah,
5: fin de journée.
2: Oui,
5: enfin, okay. Pour l'apéro, quoi.
0: Ah, super.
5: Voilà. Alors, il fait...
0: Je vois bien, il faut parler en mots simples.
5: On a le même langage. Il fait bon ce matin, 17-20 degrés, 17 aux Herbiers, à Rocherbière, à Prinquiau, 18 à Châteaubriant, 18 aussi à Cholet, à Chantonnay, 19 à Nantes, à Clisson, à La Roche-sur-Yon, à Pornic, au Sable, Anceny et La Baule. Et la maxi, c'est pour qui? C'est pour Saint-Gilles-Croix-de-Vie avec 20 degrés. Cet après-midi, on aura entre 20 et 22. Vous voyez, ça ne monte pas beaucoup plus cet après-midi. Demain, retour du sec, journée lumineuse avec quelques passages nuageux. Sur le littoral, la basse mer, c'est tout à l'heure 9h05 à Pornichet. La haute mer à 15h50. En Vendée, marée basse à 9h03 sur la grande plage des Sables d'Olonne. Marée haute à 15h50, coefficient de marée de 68 aujourd'hui.
2: Et comment ça se passe alors sur la route?
5: Eh bien, il y a un animal errant qui a été signalé sur la 87 de Angers vers la Roche-sur-Yon, précisément à la Roche-sur-Yon. Alors prudence si vous êtes dans le secteur. J'ai pas plus d'infos, c'est peut-être un chat, un chien, un facochère, un éléphant, une licorne.
2: Ah oui.
5: Pas plus de détails en tout cas.
0: Sinon, les auditeurs appellent pour dire qu'ils voient une licorne. On va peut-être commencer à s'inquiéter. Quoi.
5: Bon, sinon pour le moment, ailleurs, ça roule bien sur le périph', sur le pont de Saint-Nazaire et les autres axes de la région.
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8: C'est vrai qu'aussi sur le plan professionnel, parfois quand on est humoriste, on est amené à, voilà, à prendre des décisions, à faire des choix de carrière, des choix forts, comme dirait Alain. Et Alain, choix fort. Alain, choix fort.
5: Wow.
8: Je vais la refaire, je vais vous demander de rire.
2: Il va nous faire rire sur scène. Arnaud de sa mère, vous l'avez reconnu, il sera le 18 septembre prochain sur la scène du Laps, la toute nouvelle salle de spectacle du Parc des Expos de Nantes. Et on vous fait gagner 2 places. Alors, c'est pas juste après. Ce sera après Indochine.
5: Il n'y a pas de jeu de mots là-dessus.
2: Non, je ne l'ai pas trouvé. Mince.

0: 7h12, dans un instant, l'œil de David Ossiou. Et la dernière idée de Gabriel Attal pour sa campagne présidentielle, c'est de nous rencontrer au bistrot.
1: Oui.
0: On voit ça à 7h15.
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0: Ici, entre vous et nous, c'est une histoire de confiance, comme dirait l'autre, un contrat de confiance. On vous apporte des informations sûres et vérifiées. Et vous, voilà, exactement, vous nous ouvrez les portes de vos vies en nous racontant vos histoires, vos passions, vos petits bonheurs et parfois aussi vos galères. Et ce matin, justement, on va parler de vos galères. Le téléphone sonne, un numéro inconnu vous appelle. Quelques secondes plus tard, vous recevez un SMS. Votre colis est bloqué, cliquez ici. Et puis voilà, un mail qui ressemble comme deux gouttes d'eau à celui de votre banque.
1: Bah oui, aujourd'hui, les petits malins, enfin, les petits malins, je ne sais pas si on peut appeler ça comme ça, mais en tout cas, se cache derrière ces arnaques.
0: Des sacrés stratagèmes, quand même.
1: Ah oui, oui, oui. Alors, ils ont beaucoup d'imagination, hein, ces petits malins. Alors, comment faites-vous pour repérer ces arnaques, les éviter? Vous avez vos petites techniques. Vous ne cliquez jamais sur ce fameux lien que vous recevez. Vous appelez directement l'organisme concerné ou vous vous êtes déjà fait piéger une fois et depuis, vous êtes beaucoup plus méfiant. C'est la question qu'on vous pose ce matin.
0: Vous pouvez nous appeler tout de suite 02 40 73 6000 ou nous laisser un message vocal aussi ou texte aussi sur WhatsApp. C'est le même numéro. Rassurez-vous, on s'est tous dit je tomberai jamais dans le panneau et ça nous est déjà tous arrivé. Enfin, ouais. En tout cas, moi, ça m'est déjà arrivé.
1: Moi aussi.
0: Voilà, donc on partage tous ensemble les bons réflexes à avoir. 02 40 73 6000. Et le bon réflexe, c'est aussi le blind test.
4: Hey. Ouais.
1: C'est le blind test.
4: Mais non.
1: Le blind test.
4: Oui.
0: Le bon réflexe, si vous avez envie d'aller voir Arnaud de sa mère sur scène, 02 40 73 6000, on vous offre deux places pour la soirée d'humour qui inaugure le LAPS, la nouvelle salle de spectacle du Parc des Expos de Nantes. C'est vendredi 18 septembre, ce sera 18h30, il y aura Arnaud de sa mère et puis plein d'autres humoristes. Le blind test, c'est très simple, trois extraits sonores à trouver, vous en avez deux sur trois et c'est gagné.
1: Ce matin, on part en Belgique une fois.

0: Vous avez mis que des artistes que j'adore.
1: Bah oui, évidemment.
0: Vous voulez le dire avec l'accent, le numéro de téléphone ?
1: 02 40 73 6000. Eh ben pardon pour les Belges qui nous écoutent.
2: Très bien. Ça, on dirait Jacques Villeray dans le dîner de con, mais un mauvais Jacques Villeray.
0: On a les droits ! On a les droits !
1: Bah évidemment.
0: Bon, on va changer de sujet avec la campagne présidentielle.
2: À suivre, avec David aussi.
1: Ah bah oui, évidemment.
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0: 7h16, ici matin, Nicolas Creusel.
2: Ouais, Simon Nogue et David Ossiou, Gabriel Attal est en campagne pour la présidentielle, mais ça patine un peu, alors il a décidé de relancer cette campagne en passant par les bistrots, et David, ça fait causer. Hein.
6: Oui, c'est l'opération 1000 bistrots. Vous avez un air d'accordéon, et l'ancien Premier ministre dit qu'il veut nous rencontrer dans des cafés partout en France, autour d'une table, d'un verre.
7: C'est 1000 rassemblements dans des cafés, dans des bistrots, dans nos villes, dans nos villages, dans
6: et
7: nos
6: vous
7: quartiers,
6: savez quoi ? Ça m'a rappelé les images d'Edouard Philippe et de Gérald Darmanin il y a quelques jours dans le Nord, tous les deux derrière une friteuse tabliée autour de la taille à servir des frites. Ils sont pas les seuls, hein. À LFI cet été, on a ressorti les caravanes populaire dans les quartiers et au RN, Marine Le Pen a bien lancé sa campagne sur un marché. Bref, à l'approche de la présidentielle, tout le monde veut faire peuple. Ou plutôt, tout le monde semble avoir retrouvé une vieille recette. La recette Jacques Chirac. Jacques Chirac mangeait, buvait, serrait des mains. 30 ans plus tard, ses héritiers politiques ont visiblement tous retrouvé la fiche recette. Le bistrot, les frites, le marché, la foire, le porte-à-porte, le salon de l'agriculture. Tout ce qui permet de dire « Regardez, moi aussi, je suis comme vous ». Sauf qu'il y a un petit problème. La recette Chirac aujourd'hui n'est plus tout à fait aux normes. Dans sa vidéo, Gabriel Attal apparaît un verre de bière à la main. Et à gauche, certains lui reprochent déjà de banaliser l'alcool qui fait des ravages en France. Alors forcément, ça complique la recette. Pour faire populaire, il faut aller au bistrot, mais peut-être boire de l'eau, faire des frites pas trop grasses, aller sur les marchés, mais sans que ça ressemble trop à une opération de communication. Et surtout, avoir l'air parfaitement naturel devant les caméras. Et c'est peut-être là que Jacques Chirac reste difficile à copier, parce qu'on peut reproduire le bistrot, les frites, les marchés, les poignées de main, mais le naturel, lui, n'a jamais figuré sur la fiche recette.
0: Aller au bistrot et boire de l'eau. Eh ben moi, j'y arrive pas, personnellement. Merci David. Allez, on change de sujet. Cette semaine, zoom sur des métiers, des recruteurs et des secteurs d'activité auxquels vous n'aviez peut-être pas pensé. Grâce à notre partenaire, le Big Bang de l'Emploi, on va peut-être vous faire découvrir qu'une nouvelle voie est possible. On retrouve Anne-Laure Méniel-Coumaro de la fondation Viva Fabrica, juste après celle qui a une voie qui dépasse tout les possibles. Et c'est pour vous, Nicolas Creusel, ce matin.
2: Dorothée votre...
0: Ah non, c'est votre chanson de Céline.
2: Ah, c'est Céline, bah oui.

0: Vous écoutez ici matin. C'est le blind test.
1: C'est le blind test.
0: Ah ouais,
2: blind.
1: C'est le blind test.
2: Mais j'adore.
1: Allez, ils sont. C'est le blind test.
0: Deux places pour le spectacle d'humour qui inaugure le LAPS, la toute nouvelle salle de spectacle du Parc des Expos de Nantes, avec Arnaud de Samer, Tom Baldetti, Blandine Lehoux. Bref, vous allez rire le 18 septembre prochain. Bonjour Marjorie.
3: Bonjour Nina, bonjour Romain.
4: Bonjour Marjorie, vous êtes du côté de Saint-Nazaire.
3: Exactement.
4: Est-ce que ce début de journée se passe bien pour vous? C'est quoi le programme d'ailleurs?
3: Eh ben, le programme, c'est télétravail aujourd'hui.
4: Ah.
3: Donc je suis pratiquement prête à démarrer.
4: Oui, bah, c'est le moment où on reste en chaussons. Et
0: Est-ce que vous travaillez en pyjama, Marjorie? C'est ce qu'il a envie de savoir en fait.
4: Juste en bas.
3: Désolée.
4: Ah ouais, vous habillez quand même.
0: Vous vous maquillez pour chez vous pour être en télétravail? Non, mais c'est une vraie question de fille, ça, par contre.
4: Ah,
3: oui, oui, tout à fait.
4: D'accord.
3: Il y a besoin de se préparer un petit peu.
4: Bah oui, puis il y a les visios aussi.
0: Il y a des visios. On a compris.
3: Exactement. Même plus sympa, quoi. Bon, les cheveux ébouriffés.
0: Ouais, on peut vous demander ce que vous faites, du coup.
3: Eh ben, je suis coordinatrice d'études cliniques, donc je travaille en recherche clinique au CHU de Nantes.
4: D'accord,
0: ah,
4: ok.
0: Super, j'ai rien compris ce que c'était, mais ok.
4: Alors, bah, elle fait des recherches, elle travaille, elle lit tout ça, et voilà.
0: D'accord,
3: je cherche beaucoup.
4: On joue ensemble, on réécoute le blind test ce matin, c'est spécial Belgique, Marjorie. Yeah.

0: Marjorie, d'après vous, la première chanteuse?
1: Eh bien, c'est Axel Red.
0: Le chanteur?
1: Stromae.
0: Et la chanteuse?
1: Eh ben, la petite Angèle.
0: Et voilà, bravo, c'est gagné. Pourquoi j'ai mis un spécial Belgique? Parce qu'Angèle vient nous rendre visite le 9 octobre 2027 au Zénith de Nantes. Voilà.
1: Okay.
2: Bravo, bravo. Vous gagnez vos deux places pour Arnaud de sa mère et tous ses amis humoristes le 18 septembre prochain. Beaucoup. Passez une bonne journée.
1: Merci beaucoup. Bonne journée à vous.
0: Bonne journée, Marjorie. À bientôt.
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2: Vous cherchez un emploi, vous voulez trouver le futur métier de votre ado et découvrir de nouveaux métiers aussi, pourquoi pas? Rendez-vous pour le 4e Big Bang de l'emploi. C'est chez nous les 17 et 18 septembre au parc des Expos de La Roche-sur-Yon et les 1er et 2 octobre au parc des Chantiers de Nantes. Parmi les nombreuses structures présentes, Viva Fabrica. Pour nous en parler, on a invité Anne-Laure Ménial-Coumaros, déléguée générale pour la fondation Viva Fabrica. Bonjour Anne-Laure.
5: Bonjour.
2: Quelle est la mission alors de votre fondation Viva Fabrica?
5: Alors la fondation Viva Fabrica, c'est une fondation qui depuis une dizaine d'années accompagne les collégiens, les lycéens, les chercheurs d'emploi, les personnes en reconversion pour mieux connaître la multitude des métiers de l'industrie qui sont souvent très très méconnus. Donc au travers d'un certain nombre d'événements et au travers du stand que nous aurons au Big Bang cette année.
0: Ouais, voilà, parce que vous serez au Big Bang de l'emploi les 17 et 18 septembre, on le disait, à La Roche-sur-Yon, 1er et 2 octobre à Nantes. Vous intervenez où sinon?
5: Alors, en fait, on fait des événements un peu partout en France. Donc, on a déjà été à Paris, on a déjà été à Marseille, on a déjà été à Lyon, à Lille. Et donc, cette année, sur le Big Bang, dans la région des Pays de la Loire.
0: Vous vous adressez précisément à qui?
5: Alors, on s'adresse en fait à toutes les personnes qui peuvent être concernées par des métiers dans l'industrie. Donc, ça va depuis les collégiens, demain évidemment, les collégiens, les lycéens, les étudiants dans les écoles, mais aussi les personnes en recherche d'emploi ou les personnes en reconversion. Et on s'adresse aussi aux tout petits parce qu'on sait que faire connaître les métiers et réfléchir à son orientation, ça peut commencer tôt. Donc, parfois même des élèves de primaire.
2: Et dans quel secteur alors vous avez besoin de recruter dans les métiers de l'industrie?
5: Alors, il faut savoir que dans la région des Pays de la Loire, l'industrie, c'est un des secteurs qui est le plus tendu, comme on dit, c'est-à-dire où il y a le plus de recrutement en cours et de recrutement potentiellement non pourvu. Donc, par exemple, l'industrie, c'est plus de 150 000 recrutements en 2026 dans la région, dont près de 50% qui sont jugés assez difficiles à recruter. Et c'est pas seulement les ingénieurs, c'est toute la chaîne, donc l'ouvrier qualifié dans l'agroalimentaire, le technicien industriel, le soudeur, le mécanicien. Et je dirais qu'il y a quelques secteurs que je peux citer qui ont particulièrement besoin de recrutement en ce moment. On peut parler de la métallurgie, de la mécanique, avec par exemple plus de 6% de postes à pourvoir en 2026. On peut parler de l'agroalimentaire, secteur très important dans la région. Déjà 62 000 salariés et encore 8 000 recrutements prévu en 2026. On peut parler évidemment de l'aéronautique, de l'énergie, avec en particulier le nucléaire et en particulier dans les métiers techniques. Et puis, je peux citer enfin la plasturgie, avec plus 30% de postes à pourvoir en 2026. C'est colossal.
0: Rapidement, Anne-Laure, de quelle manière vous allez faire découvrir ces métiers aux visiteurs au Big Bang de l'emploi?
5: Alors, sur notre stand, vous pourrez découvrir surtout la diversité des métiers et des parcours dans l'industrie. Vous pourrez tester vos connaissances avec un quiz, vous pourrez explorer les métiers, il y aura une fresque digitale interactive pour explorer ces différents métiers de l'industrie, et surtout une fois que vous les aurez explorés, grâce à une borne photo alimentée par l'IA, vous pourrez vous projeter concrètement dans le métier que vous aurez choisi, en tenue et en situation.
0: On peut préciser aussi casque de réalité virtuelle, voilà, pour par exemple monter tout en haut d'une éolienne pour savoir quelle sensation on peut avoir, si le métier nous plaît vraiment. Anne-Laure, on va mettre un petit chrono, 30 secondes, question courte, réponse courte, pour savoir qui se cache derrière la pro que l'on vient d'écouter. À quelle heure vous vous levez le matin, vous, Anne-Laure?
5: À 6h30.
0: Petit déj vite fait ou buffet limite comme un hôtel?
5: Vrai petit déj salé.
0: La Baule ou les Sables d'Olonne?
5: La Baule.
0: Votre plus grande qualité?
5: La patience.
0: Votre petit défaut mais qui fait votre charme?
5: Un peu l'acharnement.
0: Votre chanson plaisir coupable, Anne-Laure?
5: Ah, Céline Dion, l'hymne à l'amour.
2: Yeah, yeah. y a pire comme chanson coupable quand ouais. même. C'est tellement beau cette version.
0: Magnifique.
2: Je vous comprends là. Merci beaucoup. Merci Anne-Laure Méniel Comaros.
5: Très bonne journée. Merci
0: bonne
5: à vous.
0: Journée. Vous êtes délégué général pour la fondation Viva Fabrica et vous serez Big Bang de l'emploi. On le rappelle les dates. 17-18 septembre au parc des Expos de La Roche-sur-Yon et puis le 1er et 2 octobre au parc des Chantiers de Nantes.
2: L'info locale revient dans moins d'une minute.
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2: Vous écoutez Ici Matin, il est 7h30, l'info d'ici, Nicolas Crozel.
16: Et on l'attendait depuis 5 mois, le FC Nantes a gagné un match officiel hier soir, premier succès de la saison en Ligue 2 donc. 1-0 face à Nancy à la Beaujoire, c'était pas le match du siècle, mais on retiendra le résultat. Et malgré tout, quelques progrès selon l'entraîneur qu'on entendra dans 2 minutes avec d'autres réactions recueillies hier soir par Marius Delaunay après la rencontre. Dans l'actualité également ce matin, la fin de la grève au lycée de Boy, les profs ont obtenu cette 12e classe de seconde qu'ils réclamaient pour faire baisser les effectifs de 35 à 32 par classe. Une grève débute en revanche ce matin au collège La Durentière de Nantes après l'agression dont a été victime en juin une enseignante. Les profs demandent le classement de leur collège en zone d'éducation prioritaire. Et puis dans un instant donc, le foot, je vous le disais, mais d'abord le retour de Valentine Letesse pour le panorama de l'actu en France et dans le monde en 90 secondes. Valentine, ce mouvement de grève des pompiers professionnels.
17: À Vif, les pompiers de toute la France sont appelés à la grève. 6 semaines de mobilisation pour réclamer davantage de moyens matériels et humains, insuffisants désormais selon eux pour lutter contre des feux alimentés par le réchauffement climatique. La chaleur, justement, toujours suffocante, au point de fermer non pas 2 mais 4 lycées finalement hier dans l'Hérault. Impossible de faire cours avec 36 degrés relevés en classe. Jamais il n'a fait aussi chaud en France pendant un mois de septembre. La Tour Eiffel rouvre ses portes ce matin, mais la colère ne retombe pas. Après cette consigne de la direction ce week-end, toutes les femmes ont été sommées de quitter leur poste de travail pendant la visite d'une délégation hindoue. Ces religieux refusent les contacts avec les femmes. Interdire les réseaux sociaux aux moins de 15 ans. Emmanuel Macron n'a pas dit son dernier mot. Sa mesure, censurée par le Conseil constitutionnel, le président de la République demande à la Commission européenne de l'appliquer dans toute l'Union. Leur chasse est désormais formellement interdite. Le grand tétras et le lagopède alpin sont officiellement classés comme espèces protégées. La population de ces deux espèces d'oiseaux emblématiques de nos montagnes s'effondre. 75% des grands tétras, par exemple, ont disparu en 60 ans. Avis aux fans de football, la Ligue des Champions reprend ce soir. Et côté français, le LOSC ouvre le bal avec la réception à Lille du Betis Séville. Au coup d'envoi à 21h, le Real Madrid de Kylian Mbappé affrontera de son côté l'Inter Milan.
16: Voilà, des gros matchs en perspective ce soir avec le début de la Ligue des Champions. Donc merci Valentine. Mais nous, on est encore en train de planer là ce matin, puisque ça y est, le FC Nantes a enfin gagné un match cette saison. C'était hier soir à la Beaujoire, 1-0 face à Nancy. Un but inscrit dès le retour des vestiaires, 12 secondes après le coup d'envoi de la deuxième mi-temps. On va y revenir longuement dans l'info d'ici Loire-Océan avec vous, Marius Delaunay. Bon, pour le reste, franchement, on n'a pas vu grand-chose alors que les Canaries ont joué à 11 contre 10 une bonne partie du match. On va donc retenir la victoire, hein, Marius.
9: Le FC Nantes l'a fait un lundi soir à la Beaujoire devant plus de 11 000 courageux supporters. Ils ont applaudi leurs joueurs à la fin du match.
18: Une dernière fois la Beaujoire, un applaudissement s'il vous plaît pour l'équipe, pour les joueurs, pour cette première victoire.
9: Et 5 mois que les jaunes n'avaient pas gagné une seule rencontre officielle.
19: Ça faisait très très longtemps. Hein.
9: Le soulagement du latéral Kelvin Amian, au bout de l'ennui, il faut le dire, hein, on a eu droit à un match soporifique.
19: On a le sourire, on rentre à la maison avec les 3 points et on s'est dit que ça y est, ça va. Ça va se lancer.
9: Enfin, un résultat positif pour des jeunes bien aidés par l'expulsion d'un défenseur lorrain en première mi-temps. Ils ne se sont pas procurés pour autant beaucoup de situations dangereuses. On prendra juste les 3 points pour Mathieu Cafaro.
20: Ça va nous redonner de la confiance, du moral aussi, parce qu'il en fallait. Et ça va nous faire du bien. J'espère aussi que ça va lancer une saison. Après, il n'y a pas tout qui a été parfait, mais au moins, on a le résultat. Et on va se contenter de ça ce soir et essayer de maintenant lancer une série.
9: On retiendra aussi le fait que Nantes n'a pas encaissé de but pour une fois, c'est une première cette saison, comme le sentiment pour plusieurs joueurs croisés après le match d'avoir peut-être trouvé le déclic pour enfin démarrer leur championnat.
16: Le déclic, Marius, c'est peut-être aussi ce que pense l'entraîneur Grégory Poirier. C'est sa première victoire, lui, après 2 matchs seulement sur le banc. Au-delà du résultat, d'ailleurs, il vous a parlé de l'état d'esprit de ses joueurs.
21: Déjà, il y a un état d'esprit qui me plaît. Collectivement, je sais que j'ai beaucoup de joueurs qui sont pas rentrés, qui sont sur le banc, qui ont de la qualité. Il y a des joueurs qui essaient de mettre le collectif en premier. Je pense que derrière ça, il y a quelque chose de fort. Alors évidemment, pour les émotions, les supporters, la fébrilité qu'on a parfois dégagée sur cette fin de match, c'est pas top. Et ça prouve qu'on a beaucoup, beaucoup de travail. Là, c'était trop mitigé, trop par à-coup. Donc la première mi-temps était moyenne. Mais quelque part, comme j'ai dit, on se construit aussi avec ce genre de victoire, dans la solidarité, dans les valeurs. Voilà, maintenant, il va falloir rajouter cette qualité.
16: Voilà, on va pas s'emballer non plus, mais on a envie d'y croire, de croire au début de cette dynamique. Grégory Poirier était à votre micro, Marius Delnay. Marius, on vous retrouvera d'ailleurs samedi après-midi pour le prochain match des Nantais. Ce sera à Sochaux, à vivre en direct sur votre radio ici, l'Eurocéan. Et avec ce succès, les Nantais ont 5 points en 5 journées. Et ils ne sont plus derniers de cette Ligue 2. Ils sont désormais 15e. À 8h25, Romain Carré, la météo, ça va être humide aujourd'hui. Romain.
0: Oui, nous aurons besoin d'un accessoire si on sort dehors. Celui-ci. Where is my umbrella? Mm-hmm. My umbrella is in the kitchen. De toute façon, tout est dans les cuisines en anglais. C'est le parapluie parce qu'en milieu de journée, on va avoir pas mal d'averses sur la Loire-Atlantique et la Vendée. Et ce, jusqu'en fin de journée. On est actuellement 17 à 20 degrés. 17 à Blain, 17 à Saint-Philbert-de-Bouenne, à Montaigu, 18 à Pierric, à Cholet, à Bourneseau, 19 à Nantes, à Aigrefeuille, La Roche-sur-Yon, Les Sables, Saint-Nazaire, 20 à la Maxi ce matin sur l'Île-Dieu. Ça va rester humide donc toute la journée cet après-midi. Le thermomètre n'ira pas plus que 20 à 22 degrés. Demain, retour du sec, journée lumineuse avec quelques passages nuageux.
2: Et sur la route, alors, comment ça se passe?
0: C'est les ralentissements habituels qu'on connaît, ouais. Notamment sur le périphérique nantais. Si vous arrivez par le sud, par la porte du vignoble, pour entrer sur le pont de Bellevue, ça coince. Également, si vous arrivez par l'A83 pour passer par la porte des Sorinières, même chose, ça coince. Et pareil sur la route de Pornic, pour entrer sur le périph sud, par la porte de Bouguenay, ça coince à cet endroit-là. Si vous êtes témoin d'un incident, d'un accident sur la route, d'un obstacle peut-être, 02 40 73 6000, c'est vous, nos yeux, sur la route.
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2: Romain, Nicolas, vous avez déjà été victime d'une arnaque?
0: Ouais.
2: De quoi?
0: Le colis.
2: Ah, le colis. Faux SMS,
0: faux
2: vous
0: SMS.
2: Avez pas pris votre colis. Et voilà. Vous, Nicolas?
16: Ce SMS, on reçoit la photo avec le livreur qui vous dit le colis dans le camion là. Et j'ai failli cliquer.

0: 8h20, la musique de Rose Laurence. Et dans moins de 10 minutes, Nicolas, votre invité.
1: Nathan Le Tourneur, qui est représentant CFDT des pompiers professionnels de Vendée, il nous rejoindra pour évoquer cette grève au plan national de tous les pompiers professionnels de France.
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0: Bon réveil, merci d'avoir choisi ici Loire-Océan, à la télé, à la radio, sur l'application ici. On vit la même chose que vous, on est confronté aux mêmes problèmes du quotidien et on en a marre de ces tentatives d'arnaque, à répétition, qui malheureusement marchent pour certaines. C'est pour ça qu'on a envie de vous entendre sur ce sujet ce matin. Comment vous faites pour éviter les arnaques en tout genre?
4: Parce que les arnaques, on en reçoit tellement qu'on pourrait presque en faire une collection, les SMS pour le fameux colis, le faux mail de la banque, le faux conseiller qui vous appelle, les faux remboursements. Et le problème, c'est que les escrocs deviennent de plus en plus crédibles.
0: Et les chiffres montrent que le phénomène ne ralentit pas.
4: Eh ben oui, en 2025, les services de sécurité ont enregistré 280 500 atteintes aux biens commises avec un outil numérique, soit 14% de plus qu'en 2024. C'est beaucoup, hein. Et chez les particuliers, le phishing représente près d'un tiers des demandes d'assistance auprès du site Cybermalveillance. Le grand classique, c'est le faux conseiller bancaire. Il vous appelle, connaît votre nom, parfois votre banque, et vous explique qu'il faut agir tout de suite pour bloquer une fraude. Sauf que la fraude, c'est lui. Les demandes d'assistance liées à cette fameuse arnaque ont augmenté de 159% ces derniers mois.
0: Et il n'y a pas que les SMS et les appels.
4: Exactement. En juin, en Vendée, le service de l'État a alerté après un faux démarcheur qui se faisait passer pour l'ANAH et réclamait un paiement immédiat. Depuis le 11 août, le démarchage téléphonique commercial nécessite en principe votre accord préalable. Alors le conseil est simple: on ne se précipite jamais, on ne donne jamais ses codes, on raccroche en cas de doute et on appelle soi-même l'organisme officiel. Et puis tous les matins, 8h15, Aude Razo décrypte les nouvelles arnaques. Ça c'est chouette, et nous donne des conseils pour éviter de tomber dans le panneau. Aude, qui est aussi présente dans On vous doit bien ça, nouvelle émission sur ICI Loire-Océan de midi à 13h avec Enora Malagré.
0: Bonjour Nathalie.
5: Bonjour toute l'équipe.
4: Bonjour
5: Romain, Nina, tout le monde.
4: Bonjour Nathalie.
0: Nathalie, est-ce que vous avez été victime d'une arnaque, vous?
5: Arnaque, non, mon fils a été victime, un de mes enfants a été victime d'une arnaque par rapport à une banque. Il était dans un magasin avec sa compagne et il y a la banque qui l'a appelé, enfin un conseiller bancaire, pour lui faire faire des manipulations, et il a suivi tout ce que la personne lui disait. Et ça s'est bien fini parce qu'il a réussi quand même, mais bon, c'était un samedi, donc c'était très compliqué. Beaucoup de stress, beaucoup d'angoisse.
4: Oui, puis souvent, Nathalie, ces personnes-là nous mettent vraiment la pression au téléphone.
5: Ah là là, puis ils vont vite.
0: Bah, ils savent faire. C'est pour ça que c'est des arnaqueurs. Hein.
5: C'est sérieux, quoi. Ils parlent sérieusement, ils ont les mots pour... Donc là, c'était la panique. Ça s'est bien arrangé, il a réussi quand même, dès le lundi, à avoir quelqu'un. Et il n'y a rien a été pris sur ses comptes, ça s'est arrêté là. Mais c'était quand même beaucoup de stress.
4: Ah, parce qu'ils ont toutes les informations nous concernant, quoi. Notre nom, prénom, adresse, le numéro de compte, tout.
5: Oui. Ça correspondait. Il dit vraiment, maman, il dit, je croyais vraiment que c'était quelqu'un de la banque, quoi. C'était beaucoup de stress.
4: Moi, il y a un truc que je fais, si je peux me permettre, j'essaye de les énerver, je les titille pour voir. Il suffit de leur dire deux ou trois mots. Moi, je leur dis simplement, je sais pas, mais vous êtes sûr? Moi, je suis sûr que c'est pas ma banque, machin et tout. Mais si, je vous dis, quand ils commencent à s'énerver, c'est très, très, très mauvais signe. Mais bon, après, c'est facile à dire.
0: Non, mais c'est sûr qu'ils savent faire parce qu'ils mettent la pression. De toute façon, c'est pas pour rien qu'ils y arrivent. Et puis, c'est surtout qu'aussi, parfois, on est fatigué, on a la tête ailleurs.
5: Oui, voilà,
0: on se dit, tiens, et on tombe dans le panneau. Enfin, moi, personnellement, ça m'est arrivé avec un remboursement.
4: Ouais.
0: Un remboursement pour un titre de transport, etc. Et je me suis dit, mais comment j'ai pu me faire avoir. Je pensais qu'on allait me rembourser 50 euros et voilà, j'ai rentré mes coordonnées, donc tout de suite après, évidemment, j'ai appelé ma banque.
4: Nathalie, juste rapidement, comment vous faites pour éviter tout ça, vous?
5: J'écoute ici Loire-Océan. J'écoute Aude Razo. Et là, j'ai eu récemment aussi, pour un colis, on m'a laissé un message vocal. Veuillez me rappeler. J'ai pas rappelé parce que je savais que le colis, je l'avais pas demandé là.
4: Vous avez bien fait, Nathalie. Merci en tout cas pour votre témoignage du côté de Port-Saint-Père dans le Pays de Riche. Je vous souhaite une belle journée.
5: J'en avoue, je voulais vous remercier pour les places pour le foot. Hier soir, mon petit-fils et ma fille sont allés. Ils ont passé une super soirée.
6: Ah, trop bien. La chance, sont tombés sur le match.
7: En plus, ils ont gagné.
0: Il est énervé, Nicolas, de ne pas y être allé.
6: Ça m'agace.
4: Merci Nathalie pour ce retour, c'est adorable.
8: Bonne journée.
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0: À 8h moins le quart, votre invité Nicolas Crozel et Nathan Letourneur, représentant de la CFDT du service départemental d'incendie et de secours de la Vendée.
6: Bonjour Nathan Letourneur.
10: Oui, bonjour à vous.
6: Merci
10: bonjour.
6: D'être en direct avec nous. L'intersyndicale des sapeurs-pompiers professionnels appelle donc à la grève à partir d'aujourd'hui un peu partout en France. Vous avez été nos héros de l'été avec ces feux à travers le pays. Désormais, c'est chez vous qu'il y a le feu.
10: Écoutez, vous faites bien de préciser, on a eu un été qui était intense, qui a touché l'ensemble du pays. Et aujourd'hui, les pompiers se mobilisent aussi pour faire le nécessaire pour qu'on arrive aussi à les soutenir, à nous mettre dans des bonnes conditions et travailler en sécurité, avoir suffisamment d'agents permanents pour pouvoir travailler dans de bonnes conditions et un financement pérenne pour que les SDIS aient un vrai budget ambitieux pour que la sécurité civile puisse, sur le long terme, absorber l'ensemble des catastrophes naturelles et des dérèglements climatiques.
6: En fait, il vous faut des moyens et il vous faut des embauches, si je comprends bien. On a touché les limites cet été quand la France s'embrasait.
10: Les limites ont été touchées. Le système fonctionne par aujourd'hui, et on le voit bien, avec un engagement fort des sapeurs-pompiers, que ce soit les sapeurs-pompiers professionnels, sapeurs-pompiers volontaires, mais aussi la base arrière, que sont les agents permanents des PATS, les personnels administratifs et techniques, ce sont les services supports. Et c'est un ensemble qui a permis aujourd'hui de pouvoir répondre cet été à l'ensemble des sollicitations. Mais on voit qu'aujourd'hui, ça atteint des limites. Et si on veut s'ancrer sur le long terme pour pouvoir continuer à répondre sans épuiser les agents, il faut des moyens, et que ce soit en effectif ou en financement.
6: Je vous le disais tout à l'heure, vous avez été les héros de notre été quand même. On pense au Var, à la Gironde, mais aussi ici, Loire-Atlantique, Vendée. En Vendée, par exemple, 577 interventions sur des feux cet été, c'est plus du double de l'année dernière. Ça vous a marqué ?
10: Les pompiers vendéens ont été marqués par un été particulièrement sollicitant. Je pense que en septembre, on peut faire le point en se disant que les équipes sont fatiguées. On va se ressourcer et ça va repartir. Mais c'est plus 12% d'activité au sein du 10 de la Vendée depuis le 1er janvier. Et rien que sur la période du 15 juin au 1er août, on est à plus 25% d'activité. Et à chaque fois, avec le même nombre de personnes. Donc c'est-à-dire que les effectifs n'ont pas augmenté, les moyens n'ont pas augmenté. Donc on a su quand même répondre à la sollicitation, à faire le nécessaire, mais toujours au risque de la sécurité des agents, au risque d'épuiser et de voir toujours les mêmes sursollicités. Donc là, ce qu'on demande, et rien qu'en Vendée, c'est d'avoir un financement pérenne, de ne pas avoir du budget annuel, d'avoir une vision sur le long terme pour que...
6: Oui, que ce ne soit pas d'une année sur l'autre et que vous ayez effectivement des perspectives. Je regardais les chiffres, 428 pompiers professionnels, à peu près 3000 pompiers volontaires, bénévoles, enfin bénévoles c'est pas le mot, mais volontaires. C'est eux quand même le gros des troupes, et c'est vrai dans tous les départements. Malheureusement, ils ne sont pas forcément associés à ce mouvement, mais vous êtes main dans la main quand même, parce qu'eux aussi s'épuisent.
10: Bien sûr qu'on reste main dans la main. Aujourd'hui, vous m'avez présenté, moi je représente les sapeurs-pompiers professionnels et les personnels administratifs et techniques, oui. Donc les agents permanents du SDIS, mais je suis moi-même sapeur-pompier volontaire. Donc je parle aussi en connaissance de cause. Donc, en effet, c'est un ensemble. Les SDIS, on travaille sur ces trois composantes. Il faut trouver une solution pour tout le monde. Mais à un moment donné, il faut aussi avoir en tête que les sapeurs-pompiers volontaires, ils ont un métier à côté. Et que si on, plus on les sollicite, moins ils ont un risque aussi de pouvoir s'épuiser parce qu'il y a la double casquette. Donc, on a aussi à réfléchir sur un système où les agents permanents sont là aussi pour aider les volontaires sur des moments où ils sont moins disponibles.
6: Ah oui,
10: d'accord, il faut de temps en temps...
6: Avec ce risque, je vous ai coupé deux secondes, mais avec ce risque effectivement qu'il y en ait de moins en moins parce que les employeurs libèrent moins facilement, parce que c'est pas facile de concilier les deux. Je voudrais juste, parce qu'il nous reste quelques secondes, attend le tourneur, que vous nous rassuriez quand même et rassuriez nos auditeurs. Vous mettez en grève, mais enfin s'il y a un gros accident, s'il y a un gros incendie, vous allez nous secourir quand même.
10: Rassurez-vous, en effet, les agents sont en grève sur un mois et demi. Ce sera découpé, c'est soumis à la continuité de service. Donc les secours ne seront pas dégradés. Vous serez pas surpris de parfois de croiser des pompiers qui eux sont présents, mais auront peut-être un signe indiquant qu'ils sont en grève. Voilà, c'est que les pompiers sont quand même présents. Il y aura toujours du monde pour assurer les secours. Et l'objectif pour la CDT, en tout cas de notre côté, c'est de réussir à trouver des solutions pour qu'on puisse ancrer sur le long terme un dialogue social. Pourrait faire évoluer les secours en Vendée.
6: Et battre le fer tant qu'il est chaud, puisqu'effectivement, il y a des négociations qui se font aussi avec une loi en préparation au gouvernement, des discussions avec le gouvernement, et battre le fer tant qu'il est chaud, puisque évidemment, on a encore tous en tête les efforts que vous avez faits pour nous sauver cet été, et donc il est utile d'agir, j'imagine, pour vous, dans ce calendrier, dès maintenant. Merci beaucoup, Nathan Le Tourneur de la CFDT au service départemental d'incendie et de secours de la Vendée, d'être venu en direct ce matin dans Ici Matin.
0: Merci. Avant de vous retrouver pour le journal de 8h, Nicolas, Stéphane Bern va nous raconter l'histoire du canal du Midi. Mais avant, celui qui bat tous les records. Il a vendu plus de 2 millions de places à travers le monde en moins de 24 heures pour sa dernière tournée. Plus de 240 000 spectateurs en France avec une tournée des stades archi complète. C'est ce qu'on appelle une superstar.

0: Vous écoutez Ici Matin et on reçoit plein de messages de votre part, Romain.
1: Oui, vous êtes nos envoyés spéciaux dans votre commune de Loire-Atlantique et de Vendée. On adore vous lire.
0: Envoyés spéciaux, je les imagine en combi et tout.
1: C'est un peu ça. Bonjour à Léon de Taron qui nous dit qu'il fait 20 degrés à Taron. Laurent nous a laissé un message pour nous dire qu'il fait 19 degrés à Roche-Servière. 18 à Fête-Bretagne pour... ça, c'est le message de Philippe. Et puis temps nuageux et 17 degrés à Vais. Merci Edwige pour votre message. Ça, c'est sur WhatsApp au 02 40 73 6000.
0: Dans quelques instants, Stéphane Bern nous emmène dans le sud de la France.
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0: Chaque jour avec Ici Loire-Océan, un peu d'histoire avant l'actu avec Stéphane Bern. Bonjour Stéphane.
6: Bonjour.
1: Ce matin, on voyage au temps d'une des voies navigables les plus célèbres du pays.
6: À 53 ans, certains pensent à la retraite. Un homme, lui, décide de lancer l'un des plus grands chantiers de l'histoire de France. La crise de la cinquantaine d'un mordu du BTP. novembre 1662. Un notable Toulousain, Pierre-Paul Riquet, adresse un mémoire à Jean-Baptiste Colbert, le puissant ministre de Louis XIV. Il lui présente une idée que beaucoup jugent irréalisable. Relier l'Atlantique à la Méditerranée par un canal navigable.
7: Il est rigoureusement interdit d'empêcher l'ouverture ou la fermeture des portes du canal.
6: Riquet ne manque pas d'arguments. Son canal pourrait enrichir le Languedoc, développer le commerce du blé et faciliter les échanges. Mais il sait aussi flatter Louis XIV. Grâce à cette voie fluviale, les navires du roi éviteraient le détroit de Gibraltar, alors contrôlé par...

0: on bâtit des écluses et des ponts. Le canal royal du Languedoc, devenu canal du Midi, est achevé en 1681. Pierre-Paul Riquet voulait éviter un détour par l'Espagne. Trois siècles plus tard, son canal est devenu le seul bouchon de circulation que les Français traversent avec le sourire.
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2: Merci d'écouter Ici Matin, merci pour votre confiance, il est tout pile 8h.
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6: Ils n'ont pas forcément brillé, mais ils ont gagné. Et ce matin, franchement, ça suffit à notre bonheur. Le FC Nantes a battu Nancy hier soir 1-0 à la Beaujoire. Première victoire de la saison en Ligue 2. Premier succès même depuis 5 mois. Alors, si tout n'a pas été parfait, l'attaquant Thomas Robinet retient surtout l'état d'esprit.
7: J'ai trouvé qu'il y avait de la confiance, pas d'affolement. Bon, on a des joueurs qui ont quand même connu beaucoup la Ligue 1 et des très bons joueurs qui connaissent aussi ces périodes difficiles. Donc, il faut savoir les gérer et passer à travers, c'est important. Beaucoup de communication entre les joueurs. Le staff aussi a ramené de la fraîcheur. Donc, et ça, je l'ai senti. Donc, pas d'affolement et ça paye. Tout n'était pas parfait, mais ce qui était indispensable, c'était l'état d'esprit. C'est vrai que c'est satisfaisant. Le club en avait besoin. Maintenant, on va pouvoir avancer un peu plus serein, travailler beaucoup de choses parce qu'il y a des choses à travailler. Mais on se donne de l'air et ça fait du bien. Les victoires, c'est comme ça qu'on va créer quelque chose. Maintenant, il reste 2 matchs avant la trêve et c'est très bien que ça arrive maintenant.
6: Le nouvel attaquant du FC Nantes, Thomas Robinet, 2 matchs avant la trêve, en effet, qui seront 2 déplacements d'ailleurs à Boulogne-sur-Mer dans 2 semaines et à Sochaux samedi. Vous les vivrez en direct, ces déplacements sur Ici Loire-Océan avec Marius Delaunay au classement. Après 5 journées, le FC Nantes n'est plus dernier, mais non, et remonte à la 15e place.
2: Les enseignants d'un collège de Nantes se mettent en grève.
6: Ils l'avaient annoncé, ils mettent ces menaces à exécution. Les profs de la Durantière, ce collège situé entre les quartiers sensibles de Bellevue et des Dervalières. Ils demandent depuis des années le placement en REP+, c'est une zone d'éducation prioritaire avec plus de moyens. La goutte d'eau, on vous le racontait la semaine dernière, c'est cette agression sexuelle d'une enseignante par un élève de 12 ans avant l'été. Depuis, ils ont alerté le ministère. L'enseignante a demandé à être reçue. Aucune réponse, d'où ce mouvement de grève. En revanche, les cours vont enfin démarrer au lycée de Bouaille après une semaine de retard. Les profs et les parents d'élèves mobilisés ont obtenu gain de cause. Depuis la rentrée, ils réclamaient l'ouverture d'une 12e classe de seconde pour passer de 35 à 32 élèves par classe.
2: Et à l'université aussi, c'est la rentrée.
6: Oui, près de 150 000 étudiants dans toute l'académie de Nantes sont de retour sur les bancs de la fac. Et c'est la première rentrée depuis l'entrée en vigueur en mai dernier du repas à 1 euro pour tous les étudiants au Resto U. Mais c'est vrai qu'en mai-juin, il y a souvent des stages, des cursus qui finissent plus tôt. Donc c'est maintenant, en fait, le vrai test. C'est maintenant qu'on va mesurer si le repas à 1 euro attire du monde dans les Resto U et si tout est en place aussi pour faire face à cette foule, notamment dans les 34 Resto U et cafétérias du Crous en Loire-Atlantique et Vendée. Vous avez testé grandeur nature hier midi dans un Resto U de Nantes, Soïl Jaouda.
8: Il est à peine midi, mais la queue s'allonge sur des dizaines de mètres à l'extérieur du restaurant universitaire Ricordo en centre-ville de Nantes. Théo est là pour guider les étudiants et leur faire gagner du temps.
9: Vous allez avoir facile 40-45 minutes de file d'attente. Il y a la cafétéria qui est ouverte et il y a le repas à 1 euro aussi qui est disponible là-bas.
8: Depuis l'entrée en vigueur de la mesure, c'est 15% d'étudiants en plus qui viennent manger, l'équivalent de plus de 1000 repas à servir chaque midi.
10: 60% des étudiants viennent entre midi et 13h.
8: Alors que les restaurants universitaires ouvrent dès 11h, rappelle Nathalie Boursier, la directrice du Crous Pays de la Loire. Le Crous qui a demandé à certaines formations de revoir les horaires de cours.
10: Pour que les étudiants puissent profiter du maximum de l'amplitude horaire d'ouverture, ce qui permettra

0: d'avoir moins de files d'attente entre midi et 13h.
1: Et pour gagner encore plus de temps, Babacar Ndiaye, chef des cuisines du Resto U, ne prépare plus que 3 plats différents.
2: On a enlevé un choix de plat, moins de choix dit forcément moins de temps d'attente et moins de temps de réflexion.
1: Mais même s'il y a moins de choix, Romain, étudiant non boursier, se régale avec ses pâtes carbo.
3: C'est une chance en vrai, c'est imbattable, même si on se fait à manger soi-même. On ne peut pas faire moins cher.
1: 9 personnes supplémentaires ont été embauchées dans le resto U de Nantes pour répondre à la demande.
4: Sohail Jaouda dans l'un des restos universitaires de Nantes hier midi pour ce repas à 1 euro. Ils ont été sur tous les fronts cet été et veulent maintenant se faire entendre. Les pompiers se mettent en grève à partir d'aujourd'hui et pour 6 semaines pour faire pression sur le gouvernement. Il s'agit des pompiers professionnels. Ils réclament des embauches et des moyens. Il nous faut un financement durable et des moyens qui nous permettent d'assurer les secours avec une vision à long terme, nous confiait il y a quelques minutes en direct Nathan Letourneur, qui est représentant CFDT des pompiers professionnels de la Vendée. Il était notre invité en direct à 8h moins le quart.
5: Un projet immobilier fait polémique sur la commune de L'Aiguillon, la Presqu'île, dans le sud Vendée.
4: Sur la route qui mène à la pointe d'Arcé, entre la forêt et le golfe, un secteur encore traumatisé bien sûr par la tempête Xynthia, 29 morts en 2010 et de très grosses inondations. Le promoteur veut construire 2 immeubles de 20 logements et a déposé une demande de défrichement de la forêt. Une pétition d'opposants a déjà recueilli plus d'un millier de signatures. Pour eux, ce projet est dangereux et trop près du lieu du drame. Le maire Laurent Huger, lui, se veut rassurant.
6: Un propriétaire décide de vendre son terrain à un aménageur qui, lui, devra respecter l'ensemble des prescriptions qui ont été imposées à la fois par la commune, à la fois par l'État, avec le plan de prévention des risques, et à la fois par l'autorité environnementale. D'un autre côté, maintenant, il y a un droit de la propriété. À partir du moment où quelqu'un est propriétaire, il a des droits, il a des devoirs. Et je ne peux pas, parce qu'à un moment donné, il y a une pression populaire, ou parce que les gens aimeraient que ce soit autrement, alors qu'il y a une planification qui a été faite démocratiquement, artificiellement un motif juridique pour refuser un projet qui dispose de droits à construire. S'il existe un motif légal de refus, eh ben on l'appliquera, mais s'il n'existe pas, je ne vais pas en fabriquer un pour répondre à une pression. Ce serait juridiquement extrêmement fragile, ce serait coûteux pour la collectivité et surtout contraire au principe d'égalité devant la règle.
4: Et le maire de L'Aiguillon, la Presqu'île, précise également qu'évidemment ce projet est situé sur un site qui reste constructible. Il n'y en a plus beaucoup sur la commune après Xynthia. Laurent Huger répondait à Yvrené Tapon, Yvrené qui est aussi allé à la rencontre des opposants, vous les entendrez dans l'info d'ici Loire-Océan tout à l'heure à 8h30. Et puis que deviennent les œuvres éphémères du voyage à Nantes, cette expo temporaire à ciel ouvert qui a décoré le centre-ville de Nantes tout l'été. C'est fini depuis dimanche, en ce moment c'est le démontage. Alors certaines œuvres auront droit à une nouvelle vie, d'autres finiront à la déchetterie, explique Astrid Gingembre qui est la directrice du service projet Ovan.
7: Certaines œuvres sont complètement en fait enlevées, démontées. Par exemple, bon, on peut tout de suite parler de la place Gralin parce que c'est celle qui a marqué, je pense, l'ensemble des esprits des Nantais. Donc tout ce qui est sable et gravats repartent vraiment dans une zone de retraitement en fait des déchets. Et puis les voitures repartent à la casse. Pour la place Félix Fournier, on récupère les poutres de bois. Par contre, l'artiste récupère les éléments en fait de l'ange, c'est-à-dire les ailes et puis la tête. Alors quand les artistes récupèrent les pièces qu'on a financées, ils ont le droit bien sûr de le réexposer dans un autre lieu, mais de manière temporaire. Par contre, si les artistes revendent les pièces qui ont été produites par le voyage à Nantes, dans ce cas-là, ils nous remboursent les frais vraiment de fabrication en fait, de la pièce. Dans tous les contrats qu'on a avec les artistes, il y a plusieurs mentions qui stipulent les différentes possibilités de devenir en fait, des pièces.
4: Voilà, vous savez tout grâce à la directrice du service projet du voyage à Nantes, Astrid Gingembre, au micro, ici Loire-Océan, de Florian Cazola. Et à 8h07, Romain, pas de gingembre, mais le parapluie de sortie pour la météo.
8: Quoique le matin, ça peut aider.
4: De quoi ?
8: À bien démarrer la journée, le gingembre.
4: Ah, d'accord.
8: C'est un très bon antiseptique.
5: Alors, donc, oui, c'est très bon pour la santé, le microbiote.
4: Le parapluie de sortie.
8: On commence la journée sous les nuages, vous l'aurez remarqué. Et puis, c'est le retour des averses en milieu de journée. Ça va durer une bonne partie de l'après-midi. Avant le retour de qui ?
5: La pluie.
4: Mais non, le soleil. Puisqu'il vous dit qu'il pleut d'abord, mais vous comprenez rien.
5: Je comprends rien, moi. Sortez. C'est bon, il est 8h.
8: Coupez-moi ce micro. Bon, 17 à 20 degrés ce matin, 17 à la Gaubretière, à Leugé, à la Chapelle-Launay, 18 à Châteaubriant, à Cholet, à Chantonnay, 19 à Nantes, à La Roche-sur-Yon, au Sable-d'Olonne. Et la maxi, c'est 20 degrés pour Saint-Hilaire-de-Riez. Cet après-midi, on aura entre 20 et 22 degrés, ça n'a pas monté beaucoup plus que ce matin. Et puis demain, retour du sec, journée lumineuse avec quelques passages nuageux.
5: Sur la côte, coefficient de 68 aujourd'hui.
8: Alors, sur le littoral, la basse mer, ce sera 9h05 à la Baule, la haute mer à 15h50. En Vendée, marée basse à 9h05 sur la grande plage de Saint-Gilles-Croix-de-Vie, marée haute à 15h52.
5: Bon, la route. Ça se passe comment?
8: Ça roule beaucoup. Ça roule beaucoup, notamment autour de la Roche-sur-Yon, autour des Flâneries. Vous êtes ralenti autour du périphérique nantais aussi sur la N165. Depuis le Temple de Bretagne en direction de Nantes, 18 minutes en plus sur votre temps de trajet habituel. Ça roule au ralenti aussi périphérique sud en extérieur depuis la porte des Sorinières et toujours au sud depuis la porte de Bouguenais en direction de Cheviré, donc en intérieur du périph' nantais. Prudence et bonne route.
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5: Elle a vécu ce qu'on appelle la bohème avant d'être une des artistes françaises les plus connues à l'étranger. Elle a chanté pour les plus grands comme Quincy Jones ou pour Martin Scorsese aussi dans la bande originale du film Hugo Cabret. Zaz nous raconte ses débuts dans ce titre de 2010, Le long de la route. Bon début de journée avec ici Laura Serre.

0: Zaz pour la musique d'ici leur océan et deux places à gagner pour le prochain match du HBC Nantes face à Aix-en-Provence. Ça sera dans quelques secondes dans le quiz de la machine à café.
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0: 8h12, bientôt 8h13. C'est sûrement l'heure de mettre ses chaussures pour partir au travail. Qui dans le studio?
3: Ouais,
4: qui n'a pas de chaussures.
3: C'est ça que j'ai oublié de mettre ce matin. Je me disais qu'il me manquait quelque chose.
4: Ça sentait pas très bon.
0: Non, mais qui dans le studio arrive à prendre du temps le matin ou c'est toujours le speed pour vous, les garçons?
3: Moi, je me laisse un quart d'heure. Pour prendre
0: pour
3: un
0: tout.
3: Café. Non, pour,
0: ah
3: non
0: ouais
3: pas pour tout.
0: Ah, donc vous arrivez à prendre du temps?
3: En fait, je prends mon café dans la douche tout en scrollant et tout. Non, je mets un quart d'heure pour boire le café, ensuite à la douche.
0: D'accord. Mais donc vous êtes toujours dans le speed quand même un petit peu?
3: Pas dans le speed, mais je me dépêche.
4: Et moi, je suis toujours en retard.
0: Moi, je suis toujours dans un timing serré. Quand. Et à mon avis, le timing est serré, mais grâce à nous. Vous savez, si vous êtes en retard, par exemple, si vous avez l'habitude d'écouter les bons plans anti-arnaque de Drazo dans la voiture, eh ben dépêchez-vous parce que c'est dans moins d'une minute.
3: Oui, parce qu'attention aux arnaques, à la météo, ça existe, hein, vraiment. Drazo nous en parle plus en détail dans quelques instants.
0: Et allez, vous allez être à la bourre. C'est le quiz de la machine à café. Dépêchez-vous.
3: Ouais, c'est des questions d'actu que vous avez vues voilà, à la télé, dans la presse, sur les réseaux sociaux, ou entendues sur ICI Loire-Océan. Des questions légères, simples, et on vous aide évidemment.
0: Ce matin, on vous offre deux places pour le match de hand HBC Nantes Aix-en-Provence. Ce sera le samedi, ce samedi d'ailleurs, 12 septembre, à la H Arena, 02 40 73 6000. Et vous l'avez dit, c'est facile. Pas trop compliqué.
3: Non.
0: Ça va?
3: Bah oui, c'est facile. Je vous le dis. Si,
0: il
3: n'a
0: pas l'air d'être sûr de lui.
3: Si, je réfléchissais. Si, c'est bon, c'est très simple ce matin.
0: Bon, c'est très simple. Et attention aux fake news sur les réseaux aussi.
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0: C'est pas vrai, le rendez-vous anti-arnaque au Drazo. Des publications alarmistes sur les réseaux sociaux nous annoncent un hiver terrible et glacial avec du moins 20 degrés sur toute la France. Mais c'est vrai ou c'est faux?
6: Eh bien la réponse, c'est qu'on n'en sait rien du tout. Et je vais vous dire pourquoi. Je voulais qu'on en parle parce que je n'arrête pas de voir défiler, et vous aussi d'ailleurs peut-être, des vidéos qui font très très peur.
7: Attention la France. L'hiver 2026 à 2027 pourrait être glacial.
8: Un phénomène venu du Pacifique menace de plonger le pays dans le froid extrême. Du gel qui s'installe durablement, des nuits glaciales et une vague de froid étalée sur plusieurs semaines.
6: Donc vous aurez remarqué la petite musique bien angoissante derrière et puis les images ne sont pas en reste. Je vois des immeubles recouverts de glace avec carrément des stalactites accrochées aux fenêtres et aux balcons, des amas de neige absolument énormes, des thermomètres qui affiche du moins 18, moins 20 degrés. Ces images sensationnelles cumulent énormément de vues, avec en dessous, en commentaire, des internautes assez partagés qui ne savent pas trop s'ils doivent y croire ou pas.
0: Et donc, il ne faut pas y croire. Dites-nous pourquoi.
6: Parce que les spécialistes de Météo France sont formels, ils ont réagi. On ne peut pas savoir, là, dès début septembre, si l'hiver sera très froid. C'est impossible. Alors, toutes ces vidéos alarmistes nous parlent d'El Niño, qui serait le responsable, selon elle, de ce climat polaire à venir. El Niño, vrai phénomène climatique, on en parle beaucoup en ce moment, il risque effectivement de provoquer dans le monde des phénomènes extrêmes, inondations, sécheresses, mais encore une fois, les conséquences pour nous en France restent floues. Et puis ces vidéos qui nous annoncent un hiver absolument terrible, je rappelle qu'on avait eu exactement les mêmes l'année dernière. Résultat, l'hiver 2025-2026, j'ai regardé, a été l'un des plus chauds jamais enregistrés en France.
0: Et on consacre notre matinée aux arnaques. On attend toujours vos témoignages au 02 40 73 6000 jusqu'à 10h sur le sujet. Et puis si vous avez le moindre doute, par exemple sur un mail ou un SMS que vous recevez, au Drazo est la femme de la situation.
3: Ah bah oui,
0: ici,
3: ça,
0: hein, vraiment.
3: Ouais.
0: Vous pouvez lui écrire sur notre site internet ici.fr, rubrique arnaque. Dimanche, c'est la Transolexine à Saint-Nazaire, une balade en Solex autour de la ville. L'occasion pour Cathy Kerzéro de nous dresser le portrait d'un passionné de Solex. On retrouve Cathy donc juste après Renaud Miss Maggie sur votre radio locale.

0: Et oui, Miss Maggie, c'est Margaret Thatcher, une chanson sur le drame de 1985. 39 morts hein, lors de la finale de Coupe d'Europe entre Liverpool et la Juventus à Bruxelles à cause des hooligans. Et Renaud avait été profondément choqué à l'époque. Et donc, du coup, il a fait cette très belle chanson. Et oui, ce matin, le quiz vous offre deux places pour le match de Hand HBC Nantes Aix-en-Provence. Ce sera ce samedi à la H Arena. Bonjour Alexandra.
1: Bonjour.
2: Bonjour Alexandra, vous êtes près de Neuf-sur-Rère, commune des Touches.
1: Exactement.
2: Et c'est quoi le programme pour vous aujourd'hui?
1: Eh bien là, je me rends au travail.
2: Et vous faites quoi dans la vie Alexandra?
1: Je travaille dans une maison de retraite.
2: D'accord, auprès
1: d'où? Aide-soignante.
2: Aide-soignante, très bien.
1: Exactement.
2: Eh ben, on embrasse toutes les aides-soignantes.
0: Ça, c'est un beau métier. Ouais, ouais.
2: Super métier. Merci d'être là pour prendre soin des personnes âgées.
0: Ouais. On a besoin de vous.
2: Oui. Alexandra.
0: Et vous allez peut-être avoir besoin de nous, du coup.
2: Ah oui,
0: Alexandra. Pour le quiz de la machine à café.
2: Je vous rappelle le principe du quiz de la machine à café, Alexandra. Ce sont des questions d'actualité plutôt légères, hein. On fait dans le léger parce qu'on a envie de s'amuser avec vous, puis d'apprendre des choses au passage. Et puis, vous pouvez vous faire aider par Nicolas et Nina qui sont à mes côtés. Vous êtes prête, Alexandra?
1: Je suis prête.
2: Allez, première question. Nous sommes dans la Sarthe avec cette info que j'ai vue sur le site ici.fr. D'après vous, Alexandra, nous sommes à Saint-Ouen de Mimbré. Et là-bas a eu lieu le week-end dernier le championnat de lancer de quelque chose. Mais un lancer de quoi? J'ai un petit indice. On en a de très bonnes, entre autres, un noirmoutier.
3: Ah, c'est facile. Ça y est, j'ai trouvé. Je vous aide.
1: Alors
3: si vous
1: là, je sèche.
3: Je peux vous aider si vous voulez.
2: On peut.
1: Oui, parce que.
3: Moi, bon, j'aurais dit les pommes de terre.
1: Non, les pommes de terre.
2: Bah oui, okay. c'est les pommes de terre. C'est le concours de lancer de patates.
0: Allez.
2: Alors attention, parce que là, je vous vois. Oh mon Dieu, le gaspillage. Mais non, ce sont des pommes de terre en bois qui imitent
0: la pomme de terre. Oui, ça va faire super mal, il ne faut pas se la prendre dans la tête.
2: Alors le principe, c'est pas de se lancer dessus, hein. C'est de la lancer la plus loin possible. Elle n'a rien compris.
3: En même temps, si ça avait été des vraies patates, ça fait mal aussi.
2: Oui, ça
3: fait
2: mal.
0: Ça, je me suis dit, mais mon Dieu, c'est horrible ce jeu.
2: Prendre une patate dans la tronche, vaut mieux éviter. C'est Frédéric Deniol qui est sorti vainqueur. Il a lancé sa patate à 19,40 m.
1: Ah,
2: c'est pas mal. Deuxième question, premier point déjà pour vous. Deuxième question, Alexandra. Nous sommes dans le vignoble, à Valette, la capitale du Muscadet. Je vous en ai parlé ce matin un petit peu avant 7h. Je ne sais pas si vous étiez à l'écoute ou déjà réveillée, Alexandra. Non.
1: Encore.
2: Quel concours d'après vous va avoir lieu jeudi soir au Champy-Lambert à Valette? Un petit indice musical.
0: Ah là, vous l'avez, Alexandra.
1: Ah bon, bah là, il y a un rapport avec Miss France.
2: Ouais.
1: Et l'élection de je ne sais pas qui.
2: Bah, l'élection de Miss Pays de la Loire.
1: Miss Pays de Loire.
2: Exactement.
0: On commence par les régions ensuite la France.
2: Exactement. 14 candidates vont défiler, 4 passages, des jolis spectacles à voir au Champy-Lambert. Et la soirée se déroule en plus avec Miss France 2026 qui aura l'honneur de couronner la nouvelle Miss Pays de la Loire. Bravo, c'est gagné, Alexandra.
1: Merci beaucoup.
0: Bravo à vous. Vous gagnez vos deux places pour le match de samedi de handball. Vous allez y aller avec qui?
1: J'y vais avec ma fille qui s'appelle Nel.
2: Très bien.
0: Elle a quel âge?
1: Elle a 19 ans.
0: Eh ben, on l'embrasse très fort.
2: Super soirée, maman fille. Trop cool.
1: Extra.
0: Bon, bah, passez une bonne journée, Alexandra.
1: Est-ce que je peux faire un petit coucou à mes deux copines qui sont en train de m'écouter, Apolline et Aude, voilà.
2: Ah bah, coucou Apolline et Aude.
1: Voilà.
2: À bientôt.
0: Bisous à vous, les filles.
1: Merci beaucoup.
2: Bisous, Alexandra.
1: Bonne journée, merci.
2: À bientôt.
1: Merci.
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0: 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Mais là, c'est un autre type de deux roues qu'on prend avec vous. Cathy Carzero, bonjour.
6: Bonjour.
0: Le portrait de passionné ce matin, on met donc les mains dans le cambouis.
6: Oui, parce que je vous emmène à Saint-Nazaire, dans l'atelier de mécanique Solex. Didier Gerbeau est l'un des bénévoles responsables.
7: Alors, bienvenue dans l'atelier de la maison de quartier de Méhampin-Ouette, à Saint-Nazaire.
6: Voilà. L'impression d'être un peu dans les années 50-60. Hein.
7: Je fais bien. Hein. J'adore les tontons flingueurs et autres.
6: Je m'attends à voir Bernard Blier au fond, là.
7: Donc là, on est vraiment dans notre partie réparation. Donc, les différents éléments, tout l'outillage spécifique à Solex pour pouvoir intervenir sur le matériel. Donc là, en l'occurrence, vous voyez, on peut travailler à entre 4 et 6 personnes ici, dans cet atelier.
6: Il y a toutes les clés, les tournevis, absolument, les marteaux. Absolument. C'est bien rangé, hein ?
7: Il faut avoir de la rigueur dans le travail pour que ça soit propre. Voilà.
6: Petite odeur d'essence. Hein. Mm-hmm. Et là, il y en a 6 qui sont alignés, 6 voilà. Solex. Là.
7: Alors ça, ce sont 6 Solex qui se sont préparés pour la transsolexine, qui va avoir lieu le 13 septembre, le dimanche 13 septembre. Donc là, on a 6 Solex qui, eux, vont être mis sur la remorque qui se trouve à l'extérieur et qui vont servir, lorsqu'on va faire la transsolexine, à dépanner les gens qui seront tombés en panne et que l'on ne pourra pas dépanner sur l'instant. Quoi. Quand on fait la transolexine, il y a à peu près 100, 120, voire plus, Solex qui sont présents. Ça vient un peu de partout de la France, de Belgique, ça peut venir de l'étranger. On est accompagné, et ça c'est très important, des motards.
6: Qu'est-ce qui vous rassemble tous, les passionnés de Solex ?
7: L'échange, je pense. Le côté mécanique, c'est ludique. C'est un peu comme un jeu. Vous avez eu un mécano quand vous étiez enfant ? On est presque dans le même domaine, mais pour adultes.
6: Ça veut dire qu'un Solex, dans tous les cas, ça se répare ?
7: Tous les cas, tous les cas.
6: Ce qui vous rassemble, est-ce que c'est aussi une forme de nostalgie ? Est-ce que derrière chaque Solex, il n'y a pas une histoire, en fait ?
7: C'est très fédérateur, le Solex. On a tous su, plus ou moins, quand on était enfant des Solex, sans le moteur, il y a une âme, il y a un échange. Moi, j'ai vu des fois ici avoir 30 Solex dans la cour. Vous voyez, les petites, relativement petites. Quand vous avez 30 Solex et 40 personnes, quoi, c'est très convivial, c'est très sympathique. Et puis, on est à Saint-Nazaire. Et ça, c'est un lieu qui est assez magique.
6: On pourrait dire que le Solex, il est même lié à l'histoire de Saint-Nazaire ?
7: Oui, oui, complètement. Les chantiers. Quand on regarde les images, il est né dans les années juste après-guerre 46. Quand on regarde les sorties de chantiers, etc., il y a énormément de Solex. C'est lié vraiment au bassin. Je dirais que parce que le Solex, oui, il est ici. Oui. Quand vous passez en Solex, vous sentez que vous faites partie du patrimoine. Vous voyez, ça gomme beaucoup d'heures que vous avez passées à réparer votre Solex. Ça, c'est très chouette, ouais.
6: Inimitable, j'adore. Celui du Solex. Des engins qui sont réparés dans cet atelier, des engins qui seront sur la route ce dimanche à l'occasion de la 34e édition de la Transolexine. Des infos sur la page Facebook de la maison de quartier de Méhampin-Ouette à Saint-Nazaire.
2: 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Page Loire-Océan. Cathy, on vous retrouve à 9h, avant 9h, dans un centre de soins d'animaux en détresse. Ici, c'est nature, c'est tous les jours à 9h, moins le carré. Dans un instant, c'est le retour de l'actu locale avec Nicolas Creusel.
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0: Il est tout pile 8h30, l'essentiel de l'actualité en Vendée et en Loire-Atlantique. Oui. C'est avec vous, Nicolas Creusel.
3: L'essentiel, c'est les 3 points, figurez-vous, Nina. Le FC Nantes n'a pas brillé hier soir sur la pelouse de la Beaujoire, mais il a gagné. Ça faisait 5 mois que ce n'était pas arrivé. Les Canaries ont battu Nancy 1-0 et lancent enfin leur saison en Ligue 2. Le succès des repas à 1 euro dans les restaurants universitaires, à tel point qu'à Nantes, le Crous qui gère ses restos U a dû se réorganiser pour accueillir tous les étudiants qui veulent venir manger pour ce prix qui est imbattable. La fin de la grève au lycée de Bois et la rentrée qui va enfin pouvoir avoir lieu. Les profs demandaient une 12e classe de seconde. Ils ont obtenu gain de cause. Peut-on construire après Xynthia, 16 ans après la tempête meurtrière dans le sud de la Vendée, un projet immobilier fait polémique à La Faulte-sur-Mer. On est au point de la pointe d'Arcé sur un site encore traumatisé par ce drame. On sera sur place dans un instant et on vous donnera les tenants et les aboutissants de ce projet. C'est juste après le résumé de l'actu en France et dans le monde en 90 secondes. On vous retrouve Valentine Letès avec cette nouvelle cyberattaque.
15: Les données de 3500 malades du cancer se retrouvent dans la nature après une intrusion de cybercriminels dans la base de GinkoCare, une plateforme d'accompagnement pour les malades. Des ordonnances ont été volées, mais aussi des messages vocaux, des photos, des coordonnées médecins, le tout publié sur un forum à la vue de tous. Qui a donné la consigne? Qui a ordonné aux salariés femmes de se cacher pendant la visite d'une délégation de religieux hindous à la Tour Eiffel? Le président de la société d'exploitation du monument assure ne pas avoir été tenu au courant. Une enquête interne est en cours. Après un été à bouillir, la colère des pompiers en grève dans toute la France et pour 6 semaines à partir d'aujourd'hui. Ils réclament des moyens humains et matériels pour faire face au quotidien et à des incendies toujours plus virulents avec le changement climatique. Et la chaleur persiste avec 36 degrés relevés en classe. 4 lycées de l'Hérault ont fermé hier et renvoyé des milliers d'élèves chez eux avec plus de 40 degrés relevés dans le Tarn ce week-end. Le record de chaleur pour un mois de septembre est battu. Cambriolage ce matin au musée Auguste Renoir de Cagnes-sur-Mer. 2 hommes ont été repérés par les caméras de surveillance en train de s'emparer des tableaux, disparus à l'arrivée de la police. Le butin est en cours d'évaluation. La Ligue des champions de foot reprend à l'affiche dès ce soir. Le LOSC Lille reçoit le Betis Séville à 21h.
3: Le foot, c'est aussi cette victoire du FC Nantes. On le répète parce que ça fait plaisir. On l'attendait depuis longtemps. Et dans l'info d'ici Loire-Océan, merci Valentine Letès. D'ailleurs, on vous retrouvera demain matin dès 5h avec Louis Raspail. Dans l'info d'ici Loire-Océan, je vous le disais, à 8h32, cette polémique qui enfle à La Faulte-sur-Mer, sur la commune nouvelle de L'Aiguillon, la Presqu'île. On est dans le sud de la Vendée, bien sûr, au bord de la mer, sur la route qui mène à la pointe d'Arcé. Un projet immobilier crispe certains habitants. Des immeubles, 2 immeubles de 20 logements chacun sur une parcelle privée. C'est un des rares coins qui reste constructible sur cette commune, meurtrie par la tempête Xynthia qui avait fait 29 morts en 2010. Le promoteur a fait une demande pour défricher une partie de la forêt, mais des opposants viennent de lancer une pétition. Et René Tapon, vous êtes allé voir sur place.
17: Plus de 2 hectares de forêt le long de la route qui longe de l'autre côté le golfe de la Presqu'île. Ici, la broussaille a pris ses aises sous les pins maritimes. Avant de construire, il faudra défricher.
18: S'il y a un déboisement, il y a un grand risque d'inondation. C'est avant tout cette crainte-là.
17: Cathy, habituée des lieux, ne décolère pas.
18: Parce que des arbres, on le sait comme tout à chacun, il y a des racines. Et que si on enlève ces racines, que si on enlève les buissons, tout ça, il n'y a qu'à faire appel à nos anciens qui disaient qu'il ne fallait pas enlever les buissons dans les fossés pour éviter des inondations. Mais avec les arbres, c'est le même principe. Et la mode, c'est quand même un promoteur immobilier assez puissant. Et notre question est-ce qu'il va s'occuper un peu de ce que les gens lambda pensent?
17: Le projet se situe à moins d'un kilomètre à vol d'oiseau du mémorial dédié aux victimes de la tempête Xynthia.
18: Par rapport à l'humain, je vois dans les signataires que j'ai, il y en a énormément que ça panique. En fait, des personnes d'un certain âge qui ont tout perdu, qui ont même perdu des amis ou de la famille. Et ma sensibilité fait que pour moi, ça, c'est pas acceptable.
17: Mais nous ne sommes pas ici en zone classée, rappelle le maire de L'Aiguillon-la-Presqu'Île, Laurent Huger.
19: C'est route de la Pointe d'Arcé, donc c'est carrément ce qu'on appelle nous la zone du Virly, c'est dans l'enveloppe urbaine. Et effectivement, après Xynthia, eh bien on avait regardé quels étaient les rares sites sur la commune où il était envisageable de pouvoir construire pour de la résidence principale. On avait trouvé 3 zones, dont la zone du Virly, parce qu'elle est en hauteur, c'est les points les plus hauts de la commune et qui est bien au-delà de ce que prévoit le GIEC à l'horizon 2100 comme hauteur d'eau potentielle de submersion.
17: Des points restent néanmoins à éclaircir.
19: Il n'y a pas de feu vert total sur ce projet immobilier. Il faut qu'on vérifie et on instruise la totalité de ce dossier qui, pour le moment, ne répond pas à l'ensemble des prescriptions qu'impose ce site et le règlement d'orientation. Moi, en tant que maire, je ne donnerai pas d'accord tout pendant que tout ça n'est pas respecté à la lettre, que ce soit au niveau sécuritaire, que ce soit au niveau environnemental ou que ce soit sur la gêne que pourrait amener cette construction pour les voisins directs.
17: Mais Laurent Huger ne compte pas céder à une quelconque pression.
3: Le reportage d'Yvrenne Tapon, ici Loire-Océan, à L'Aiguillon, la Presqu'île, dans l'info d'ici Loire-Océan. Et à 9h25, la météo. Romain Carré, il y a de l'humidité dans l'air.
2: Oui, et on va ressortir le parapluie. Ça faisait un moment. Hein.
3: Oui, comme le FC Nantes. Non, je sais pas.
0: Vous êtes obsédé par.
2: Tout le monde est obsédé par le FC Nantes.
0: C'est fou ça.
3: Non, il a plu quand même un petit peu,
2: oui, tout à fait.
3: Mais en tout cas, est-ce que c'est la pluie ou la victoire du FC Nantes
0: dernière.
2: Je peux faire ma météo. Pas mal d'averses donc cet après-midi, voilà, jusqu'en fin de journée. 17 à 20 degrés en ce moment, 17 par exemple à Blain, 18 à Châteaubriant, 19 à Nantes, à Vertoux, à Couëron, à La Roche-sur-Yon, 20 la Maxi ce matin sur l'Île-Dieu. Cet après-midi, ça n'a pas monté bien haut, on aura entre 20 et 22 degrés. Demain, retour du sec, journée lumineuse avec quelques passages nuageux.
0: Et est-ce que ça roule beaucoup ce matin?
2: Oui, ça roule beaucoup autour de La Roche-sur-Yon, notamment au niveau des Flâneries. Vous êtes ralenti aussi sur la N165, toujours depuis le Temple de Bretagne en direction de Nantes. 20 minutes de plus sur votre temps de trajet habituel. Ça roule aussi au ralenti en périphérique sud, en extérieur depuis la Porte des Sorinières et toujours au sud, direction le pont de Cheviré. Bonne route.
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0: Soyez prudents sur la route et en musique, ça passe toujours mieux.
2: Oh oui.
0: Quand c'est un peu long, ça prend un peu de temps. Surtout quand c'est Laurent Voulzy.
2: Oh bah ouais.
0: Et surtout quand c'est Bubble Star.
2: Ah, on va faire des bulles.
0: Ah ouais.

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0: Il s'est relevé le col quand il a entendu son nom.
3: Pas du tout.
0: Ah si, mais c'était non, très non, drôle. Non. Romain Carré, il a fait ça avec son col. Ah bah si, c'était merveilleux.
3: Ah, écoutez, je suis une star de la télévision, laissez-moi tranquille, bien sûr.
0: Ça va très bien, ce petit col d'ailleurs, ce petit col gris.
3: Merci beaucoup, c'est gentil.
0: Il va être beaucoup question de rien avoir, de biodiversité oui. Dans cette prochaine demi-heure. On va s'intéresser à ce qu'il y a sous nos pieds, dans la terre. La ville de Nantes organise plein d'activités pour sensibiliser les familles à l'importance de ce qui se passe dans nos sols.
3: Et on partira aussi à la rencontre de passionnés d'animaux sauvages avec Cathy Carzéro. Ils soignent des animaux sauvages en détresse à Saint-Marc-de-Coutet. Reportage dans un instant. Et puis, elle aussi est essentielle pour la biodiversité. sa tête est parfois un compost.
0: Oh
3: pardon, non, c'est
0: oh
3: pas mal. Non, mais je veux dire, ça fuse.
4: Mais moi, j'ai des cheveux.
3: Bonjour, voilà. Bonjour Adèle Fugère.
4: Bah, je sais pas si je vous dis bonjour. Hein.
5: Je sais pas si c'était très élégant, moi. Sa tête est un compost.
3: Mais non, parce que bah, ça fourmille d'idées, voilà.
4: Ouais, c'est ça. Ah, ouais,
0: comment il se rattrape bien. Adèle, je me sens un peu chafouine ce matin.
4: Ah ben, je peux, oui. Vous vous sentez bien. J'ai fait un petit bilan. Vous me direz faire un petit bilan alors que ça fait à peine 2 semaines qu'on est rentré, c'est un peu tôt. Hein. C'est sentir que l'année va être très longue. Parce que je ne sais pas vous, mais moi, il y a un truc qui me coûte à la rentrée, à part Romain Carré. C'est pas les fournitures scolaires, c'est pas la taxe foncière, c'est pas la hausse du prix du gaz, c'est remettre des pantalons. Parce que l'été, température caniculaire ou pas d'ailleurs, mais oui Nina, on prend goût à une existence légère, limite primitive, on porte quoi? Bah pas grand chose, hein. Un maillot de bain, un short qui peut faire les deux d'ailleurs, une robe, à la rigueur une culotte, et encore si on y pense, et basta. J'ai personnellement vécu à moitié nu cet été avec une décontraction qui frisait l'insolence, et aux dernières nouvelles, personne de mon entourage n'a été aveuglé. Hein, mon corps s'était habitué à ne pas être emballé comme un colis Vinted. Et puis septembre arrive, et bam! Il faut enfiler un jean, cette invention qui consiste à coincer ses deux jambes dans un textile opaque. Hein, cette invention qui consiste à fermer le tout avec une autre invention appelée fermeture éclair ou bouton et qui consiste à essayer de coincer un ventre qui a fait copain-copain avec un mètre de spritz par soir et un bac entier de glace saveur licorne sur le remblai des Sables d'Olonne tout le mois d'août. L'été, tu enfiles un bout de tissu, c'est tout. Tu peux avoir les cheveux gras ou séchés par le soleil. Tu peux ne pas te raser, ne pas te maquiller. Tu t'en cognes parce que le bronzage ça va avec tout et surtout avec n'importe quel bout de t-shirt ou de robe. En septembre, ah bah c'est une autre histoire. Hein. Il faut penser à ce qu'on va se mettre le matin. Il faut recommencer à composer, coordonner le pantalon avec la chemise ou le col de chemise, comme Romain Carré, les chaussures et la veste. En gros, cet été, t'étais sur un camaïeu d'orange, bah là, tu remets du beige hein, ou du gris. Moi, je suis tellement pas prête à remettre des pantalons que la moindre manche longue est une agression. Limite, un complot. Le premier pantalon de septembre, je sais pas vous, mais c'est une expérience assez humiliante parce que tu sais que t'as pris de la ceinture abdominale. Et moi, je n'ai que des pantalons taille haute, hein, une invention diabolique qui remonte jusqu'à tes côtes avec l'ambition manifeste de remplacer les corsets du 19e siècle. Moi, quand je remets un pantalon, je préviens mon entourage. J'ai failli crever l'œil de mon neveu lundi dernier. J'ai voulu respirer, mon bouton a pété, vol plané jusqu'à l'orbite. Mon neveu a failli s'appeler Cyclope en rentrant en seconde. Il y a un truc de carcéral dans le fait de remettre un pantalon. C'est un peu comme si on vous disait « Allez !» La fête du slip est finie, on remballe les gaules, on rentre son ventre et surtout en prison. En septembre, c'est pas bonne rentrée qu'on devrait souhaiter aux gens, c'est bonne rentrée de Guibol dans les Falzars.
0: Adèle en slip pour sa chronique.
4: Oui, c'est vrai en plus.
0: Ah bah c'était sûr, sinon ça aurait été trop bizarre que vous nous fassiez cette chronique en pantalon. Merci Adèle.
4: Exactement.
0: Demain.
4: À demain.
3: À demain.
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3: Il y a ma maîtresse d'école qui est juste à côté de moi. J'ai le droit à mon téléphone dans la classe.
6: Non, et certainement pas en studio.
0: Ouais. Oh là là, dis donc, ah vous bah êtes sévère, Cathy.
6: Ah mais Romain et moi, c'est toute une histoire.
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0: Voilà. C'est la rentrée, et donc on va vous demander ce que vous pensez de l'école, mais pour nos enfants. Hein.
3: Elle est toute rouge comme le rouge du micro, Cathy.
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3: 9h moins le quart, on part 3 minutes avec des passionnés du jardin, des pros de la faune, de la flore, ceux qui ont plein d'idées, des initiatives pour prendre soin de notre nature. Et ce matin, Cathy, un environnement parfois hostile pour les animaux sauvages.
0: Oui, des animaux qui sont accueillis à Saint-Marc-de-Coutet, on n'est pas loin du lac de Grandlieu. Animaux accueillis pour être soignés, et je vous propose de suivre Laetitia Jochot, qui est responsable du centre Faunalis.
17: Eh ben, bienvenue au centre de soins, du coup, Faunalis. Donc, centre de soins qui a été pensé pour la première fois en 2020, en juin 2020. On a créé l'association Faunalis pour ouvrir ce centre de soins. Et il a vu le jour l'année dernière, donc en 2025. Donc, on se trouve sur le terrain, du coup, du centre de soins. On a le bâtiment qui accueille, du coup, toutes les salles nécessaires pour faire les soins aux animaux. Et on a un terrain de 4 hectares sur lequel sont disposés nos volières de réhabilitation, ainsi que toute une partie en bois et en friche qu'on laisse garder tel quel.
0: Donc là, je vous suis dans les bâtiments.
17: Donc là, on va rentrer dans une salle où il y a tous les animaux en hospitalisation. Donc là, on a actuellement 2 bénévoles, Elona et Christelle, qui sont en train de faire des gavages d'oiseaux pour les animaux qui ne mangent pas seuls.
18: Ça sentait fort, en tout cas, déjà.
17: Oui, mais en fait, c'est l'odeur de tous les animaux mélangés entre les écureuils, les hérissons, les rapaces, les autres oiseaux. Ouais, il y a beaucoup d'odeurs qui se mélangent, et c'est vrai que quand on n'est pas habitué, c'est un peu prenant, ça, c'est sûr.
0: Une autre salle, mais là, il n'y a pas d'animaux.
17: Exactement. Donc, le seul animal qu'on a, c'est un petit écureuil qui se trouve sur la table d'hospitalisation. C'est un écureuil qui est arrivé tout à l'heure, blessé, en détresse en tout cas. Donc là, on est dans la salle de soins. Donc, c'est là où on fait les examens cliniques des animaux qui arrivent. C'est ici qu'on fait les soins de plaie, qu'on fait les injections, les bandages. Enfin, voilà, c'est vraiment la salle de soins proprement dit. Voilà, donc là, on a un petit écureuil que je peux vous montrer d'ailleurs.
0: Bonjour. Plein de bénévoles encore.
17: Exactement, on a à peu près en ce moment une dizaine de bénévoles par jour qui s'occupent du coup du soin des animaux, qui s'occupent de l'entretien du centre et qui s'occupent là en ce moment de trier les vers de farine. Voilà, les vers qu'on donne à manger à nos oiseaux. Donc là on se trouve dans la cuisine du coup de préparation des animaux. Donc c'est là où on va venir préparer toutes les rations alimentaires, la nourriture en fait des pensionnaires quotidiennement.
0: Donc là, on ressort de l'autre côté du bâtiment.
17: Donc là, on est dans l'enceinte de nos volières de réhabilitation. Donc on va retrouver devant nous les volières. Donc on a actuellement 4 volières fonctionnelles et la 5e qui est en cours de construction. L'intérieur est complètement vide. On ajoute quelques perchoirs et comme ça, les oiseaux ont un espace de 20 mètres de longueur sur 6 pour pouvoir voler et se réhabiliter. Et dans la volière de droite, là, on aperçoit des faucons cresserelles, voilà, en train de faire des allers-retours pour se remuscler avant d'être lâché.
0: Plus de 420 animaux sauvages, blessés ou en détresse ont été accueillis depuis le 18 mai au centre Faunalis à Saint-Marc-de-Coutet, qui va fermer pour cette saison le 30 septembre. Par ailleurs, il existe aussi depuis 1985 le centre vétérinaire de la faune sauvage qui est rattaché à l'école vétérinaire de Nantes. Et d'ici la fin de l'année, il y a un autre centre qui doit s'ouvrir à Saint-Nazaire, les Alcidés. Merci beaucoup Cathy, on vous retrouve à partir de 9h avec Romain et la question du jour qui continue sur les arnaques aujourd'hui.
3: Comment vous faites pour éviter les arnaques en tout genre, c'est la question qu'on vous pose entre 9h et 10h dans Ici, c'est vous.
0: Ici, c'est vous sur la route.
3: Ah bah ça, sur la route, il y a du monde. Le ralentissement vraiment notable ce matin, c'est celui périphérique sud de la Porte des Sorinières jusqu'à la Porte du Vignoble. Vous êtes ralenti de 30 minutes. 30 minutes de plus sur votre temps de trajet habituel. C'est là où ça coince le plus sur le périphérique nantais.
0: Un peu de musique, il s'amuse de l'ambiguïté des paroles de sa chanson qui est devenue tendance sur les réseaux sociaux cet été. Plein de stars ont essayé, je ne sais pas si vous avez vu Romain, de chanter son refrain sans faire de fausses notes. Alors si vous allez voir sur son compte Instagram, bah vous allez voir que tout le monde n'y arrive pas forcément. Pierre Demar pour la musique d'ici Loire-Océan. Et puis ensuite, on va vous faire découvrir plein d'activités familiales organisées par la ville de Nantes pour sensibiliser les enfants à la biodiversité.

0: hyper dur.
1: C'est dur, hein?
2: Ouais, c'est super dur.
1: Vous écoutez Ici Matin, il est 9h10. Ce matin, on va découvrir tout un monde qui vit sous nos pieds et qu'on ne prend pas souvent le temps de regarder. Cet été, la ville de Nantes nous a invités à explorer cette vie cachée dans le cadre du programme Biodiverse Été. Pour cette deuxième édition, le programme s'est installé dans 3 parcs et c'est au Grand Blottereau qu'il se poursuit là jusqu'au 20 septembre avec une expo, un laboratoire de curiosité et des animations pour toute la famille. Bonjour Franck Coutant.
3: Bonjour.
2: Bonjour Franck.
1: Vous êtes le responsable de l'unité événementielle au sein de la direction Nature et Jardin de la ville de Nantes. Alors, on marche dessus tous les jours, vraiment sans même vraiment y penser. Qu'est-ce qu'on trouve sous nos pieds et pourquoi cette biodiversité du sol, elle est si importante, même en pleine ville ?
3: Alors, ben justement, c'est là où se passe beaucoup, beaucoup de choses sous nos pieds. On a l'impression que c'est juste un substrat inerte, mais en fait, il y a des milliers d'espèces qui vivent. On connaît les vers de terre, bien entendu, les taupes qui nous embêtent quelquefois, mais il y a aussi des milliers de micro-organismes, d'insectes, des cloportes, et tout ça, ça participe au recyclage de la matière organique. Voilà. Et en ville, effectivement, on a des sols qui sont souvent inertes, avec du bitume, des graviers, des tuyaux, et on essaie justement de remettre des sols vivants dans la ville.
2: Et justement, Franck, pour découvrir ce monde caché, vous avez installé un laboratoire au Grand Blottereau. Concrètement, qu'est-ce qu'on peut y voir? Qu'est-ce qu'on peut toucher, observer?
3: Alors, ça part de la roche, qui est le sous-sol, des échantillons de terre, des empreintes de pattes d'animaux qu'on peut trouver sur le sol, des animaux naturalisés, des insectes qui nous ont été prêtés par le muséum, qui est partenaire aussi, l'anatomie d'un ver de terre, voilà, plein de choses à regarder à la loupe.
2: Et demain, mercredi, il y a notamment une animation pour les 3-6 ans autour d'un hérisson, d'une taupe, et la semaine d'après, autour des racines.
3: Oui, donc.
1: Parce qu'il y a des animaux vivants, puis des plantes aussi dans les sols.
3: Oui, donc effectivement, pour les végétaux, c'est le siège de l'enracinement, mais aussi c'est là où ils puisent tous les éléments minéraux, l'eau. Donc, effectivement, il y a les animaux, mais les racines, en fait, toutes les plantes ont besoin de ce sol vivant.
1: Avec les fortes chaleurs là qu'on a vécues cet été, on a tous cherché un petit peu de fraîcheur dans les parcs, mais au-delà de l'ombre des arbres, quel rôle jouent vraiment les sols vivants dans la régulation de la température en ville? Qu'est-ce qui se passe quand on recouvre justement le sol de béton et de bitume? Ça réchauffe.
3: Ça réchauffe déjà parce que ça réfléchit la chaleur. Et en plus, bah, il n'y a pas d'eau stockée. Ce qui est important, c'est que les sols, c'est aussi là où on peut avoir une sorte d'éponge, stocker l'eau, qui pourra être restituée ensuite aux végétaux ou par évaporation.
1: Et ça, c'est un métier, mais c'est le rôle de la ville, justement, de pouvoir essayer de faire plus respirer les sols, c'est ça?
3: Oui, de les faire respirer et aussi de permettre à l'eau de s'écouler justement dans ces sols vivants, plutôt que d'aller ruisseler.
1: On va aller voir ça.
3: Et être perdu.
1: On va aller voir ça, essayer de comprendre ça donc au parc du Grand Blottereau, c'est jusqu'au 20 septembre donc à Nantes. Merci beaucoup Franck Coutant. Merci. Pour participer aux animations, tout est gratuit, je précise.
3: Oui, tout est gratuit.
1: Allez, on passe des vers de terre et des racines aux moustiques tigres avec le docteur Kierz.
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1: On accueille le docteur Kierzek sur votre radio ici pour ses précieux conseils du matin. Et ce matin, on parle du chikungunya et pas besoin de voyager malheureusement pour l'attraper.
6: Bonjour à toutes et à tous. On les croyait réservés aux tropiques et pourtant les maladies vectorielles transmises par les moustiques, c'est ça leur nom, elles sont vectorisées, transmises par les moustiques, sont désormais chez nous. Et les autorités sanitaires viennent d'identifier une vingtaine de cas de chikungunya contractés en métropole, en Gironde, dans le Tarn et en Haute-Garonne. Et c'est une transmission locale. Il n'y avait aucun voyage à l'étranger pour les patients qui en étaient atteints. Et ça, c'est un signal d'alarme. Le moustique tigre, ce fameux moustique qui est porteur du virus, est désormais implanté dans 80% des départements français. Résultat, évidemment, il y a des cas autochtones, c'est-à-dire contractés sur place. C'est exceptionnel il y a encore 10 ans et ça devient une réalité chaque été. Alors, heureusement, cette année, le nombre de cas reste limité, mais la vigilance s'impose, notamment si vous avez des symptômes. Alors, les symptômes, justement, c'est une incubation de 2 à 10 jours. La maladie, ensuite, va frapper brutalement. Et le nom chikungunya, ça vient d'un mot swahili, c'est une langue parlée en Afrique de l'Est. Ça signifie ce qui se courbe. Et on voit bien la posture des patients qui sont terrassés par des douleurs articulaires courbées, un peu comme une grippe, une fièvre élevée, souvent supérieure à 39, des douleurs articulaires intenses et invalidantes. Ça touche les poignets, les doigts, les chevilles, les genoux. Il y a des maux de tête, il y a parfois une éruption cutanée. année. La fièvre va disparaître en quelques jours, mais les douleurs articulaires, elles restent parfois pendant des semaines, voire des mois. Et chez un patient sur deux, ça peut être problématique. Et c'est le vrai piège de cette maladie. Ça peut laisser des séquelles.
1: Et si on l'attrape, comment on le soigne? Il existe des médicaments?
6: La réponse est simple en termes de traitement. Elle est frustrante aussi. Il n'y a pas de traitement antiviral spécifique pour le chikungunya. La prise en charge, c'est les symptômes. Donc c'est repos, hydratation abondante, du paracétamol pour faire baisser la fièvre et soulager la douleur. Attention, les anti-inflammatoires, ça peut être intéressant, mais il faut vraiment sur avis médical. Et les formes chroniques avec les douleurs persistantes peuvent nécessiter des traitements beaucoup plus lourds, parfois de la cortisone. Mais l'essentiel, c'est de consulter son médecin dès les premiers symptômes, parce qu'il y a des risques d'aggravation, notamment chez les plus fragiles. Et surtout, si vous habitez dans une zone où il y a du moustique-tigre, vraiment avec ces symptômes, ne les banalisez pas. Puis je rappelle quand même les piliers de prévention, c'est se protéger des piqûres, donc c'est plutôt porter des vêtements longs et clairs, utiliser des répulsifs cutanés, et puis éviter la reproduction du moustique. Donc ça veut dire que tout ce qui est zone un peu de stagnation de l'eau, les coupelles de pots de fleurs, les pneus, etc., on met à la poubelle. Allez, d'ici là, portez-vous bien.
1: Merci beaucoup, docteur, et merci à vous de nous avoir suivis à la télé. À demain.
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0: Évidemment, si vous avez été victime d'arnaque, alors je sais que c'est pas facile à dire parce que souvent on a un peu honte.
1: Ouais, ouais.
0: Mais ce serait pas mal que
2: faut pas avoir honte. Hein. Franchement, ça arrive à tout le monde et à tous les âges.
0: Exactement. Ouais. Et toutes les catégories socio-professionnelles. Oui, oui, oui. Donc l'idée, c'est de partager.
1: Et pour partager avec nous, c'est simple. Il suffit d'appeler Gérard qui vous attend à l'accueil d'ici Loire-Océan ce matin au 02 40 73 6000. Ce numéro, vous pouvez le mettre aussi dans vos favoris, dans votre téléphone portable pour nous écrire sur WhatsApp et nous envoyer des vocaux aussi. Ça marche. Voilà. Comme on le dit, hein, vous avez été victime d'une arnaque. Bah, racontez-nous. Il n'y a pas de honte. On juge pas, nous. Et puis, comment vous évitez les arnaques? Vous nous appelez ce matin. On vous attend.
0: On partage les bons plans.
2: À demain.
0: À demain.
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0: Ici, c'est votre radio locale et il est 9h. Le journal Nicolas Crozel.
4: Ils ont été les héros de l'été. Les pompiers se mettent en grève. Pompiers professionnels, précisons-le. Ils demandent des moyens et des embauches. Après ces deux mois où la France s'est embrasée en Vendée, on a relevé par exemple près de 600 interventions pour des feux cet été. C'est plus du double qu'en 2025. Nathan Le Tourneur représente la CFDT aux pompiers professionnels de Vendée. Et il était sur ICI Loire-Océan à 8h moins le quart.
5: Les pompiers vendéens ont été marqués par un été particulièrement sollicitant. Les équipes sont fatiguées. On va se ressourcer et ça va repartir. Mais c'est plus 12% d'activité au sein du 10 de la Vendée depuis le 1er janvier. Et rien que sur la période du 15 juin au 1er août, on est à plus 25% d'activité. Et à chaque fois, avec le même nombre de personnes. Donc c'est-à-dire que les effectifs n'ont pas augmenté, les moyens n'ont pas augmenté. Donc on a su quand même répondre à la sollicitation, à faire le nécessaire, mais toujours au risque de la sécurité des agents, au risque d'épuiser et de voir toujours les mêmes sursollicités. Donc là, ce qu'on demande, et rien qu'en Vendée, c'est d'avoir un financement pérenne, de ne pas avoir du budget annuel, d'avoir une vision sur le long terme.
4: Nathan Le Tourneur, représentant CFDT des pompiers professionnels de Vendée sur votre radio ici Loire-Océan ce matin. Les pompiers professionnels en grève comme leurs collègues de toute la France d'ailleurs. On en compte 400 en Vendée contre 3000 pompiers volontaires. Les volontaires ne sont pas associés aux discussions avec le gouvernement mais ils demandent malgré tout qu'on ne les oublie pas alors que débute donc aujourd'hui cette grève et ces discussions. Autre mouvement de grève, celui des enseignants du collège La Durantière à Nantes, entre les quartiers Bellevue et les Dervalières, un collège sous tension depuis des années. Les profs demandent le classement en REP+, c'est-à-dire le réseau d'éducation prioritaire qui leur offrirait plus de moyens. En juin dernier, on vous le racontait la semaine dernière, une enseignante a été agressée sexuellement par un élève de 12 ans. L'incident de trop pour cette communauté éducative qui a écrit au ministre de l'éducation, mais qui n'a pas eu de réponse, d'où ce mouvement de grève qui a donc commencé ce matin. Le foot et cette victoire du FC Nantes qu'on n'attendait plus hier soir face à Nancy lors de la 5e journée de Ligue 2. Premier succès de la saison, victoire 1-0. Premier succès même depuis 5 mois, c'est une éternité pour les Canaries qui certes n'ont pas brillé, se sont même montrés fébriles par moments, mais il y a déjà une base de travail avec cette victoire, estime leur entraîneur Grégory Poirier.
6: Déjà, il y a un état d'esprit qui me plaît. Collectivement, voilà, je sais que j'ai beaucoup de joueurs qui ne sont pas rentrés, qui sont sur le banc, qui ont de la qualité. Il y a des joueurs qui essaient de mettre le collectif en premier. Je pense que derrière ça, il y a quelque chose de fort. Alors évidemment, pour les émotions, les supporters, la fébrilité qu'on a parfois dégagée sur cette fin de match, c'est pas top. Et ça prouve qu'on a beaucoup, beaucoup de travail. Là, c'était trop mitigé, trop par à coup. Donc la première mi-temps était moyenne. Mais quelque part, comme j'ai dit, on se construit aussi avec ce genre de victoire, dans la solidarité, dans les valeurs. Voilà, maintenant, il va falloir rajouter cette qualité.
4: L'entraîneur du FC Nantes, Grégory Poirier, avec Marius Delaunay. Les Nantais enchaînent avec un déplacement à Sochaux samedi après-midi que vous vivrez en direct sur votre radio ici Loire-Océan.
0: Si vous n'avez pas pris le temps d'aller voir le voyage à Nantes cet été, eh bien, c'est trop tard.
4: Oui, cette exposition à ciel ouvert à travers le centre-ville chaque année à Nantes avec ses nouvelles œuvres éphémères, eh bien c'est terminé depuis dimanche soir et donc c'est en ce moment l'heure du démontage de ces œuvres avec des grues, des camions, une nuée de techniciens qui s'activent. Alors nous, à ICI Loire-Océan, on a voulu savoir ce qu'elles allaient devenir ces œuvres. Nouvelle vie pour certaines ou déchetterie pour les autres, Florian Cazola.
7: Place Gralin, les barrières sont démontées. En attendant, tractopelles et grues qui vont renvoyer les quatre voitures à la casse et les gravats ou une déchetterie professionnelle. Face à la basilique Saint-Nicolas, à côté de la place Royale, les ouvriers chargent les deux ailes et la tête d'ange sur un camion plateau. Elle devrait prendre le chemin de la République tchèque dans quelques mois. Et le palmier, celui installé dans les douves du château.
8: C'est une œuvre qui peut être facilement déplacée.
7: Tout est écrit noir sur blanc sur les contrats que les artistes signent avec le voyage à Nantes, explique

0: Directrice du service projet Astrid Gingembre.
1: De toute façon, on ne construit pas non plus une œuvre éphémère comme on construit une œuvre pérenne. Ça n'a rien à voir, en tout cas, en termes d'études réglementaires, pérennité, bien sûr, des matériaux et ainsi de suite.
0: 9 mois suffisent pour produire une œuvre éphémère quand il faut compter 2 ans. Pour celle pérenne.
1: Pour les œuvres, en tout cas, qui ont été récupérées par les artistes, c'est peut-être 30% qui ont été revendues ou on a récupéré les frais de production. Enfin, il y a des œuvres qui ont été remontées ailleurs, mais souvent, en fait, ce sont des œuvres plutôt fragiles.
0: Et pour celles qui partent en recyclerie ou à la déchetterie, on pense par exemple au bateau échoué sur la fontaine de la Place Royale il y a 5 ans.
1: Pour nous, c'est pas une œuvre qu'on met à la poubelle, c'est plutôt du matériel, parce que l'œuvre, elle existe quand elle est dans son lieu.
0: Mais avec l'idée toujours, dès le départ, de valoriser au mieux les matériaux ou d'en réutiliser un maximum pour les œuvres suivantes.
2: Le reportage de Florian Cazola, tout pile 9h05 sur votre radio ici, Loire-Océan. C'est à vous, Cathy Kerzéro, avec une journée un peu humide aujourd'hui.
3: Oui, c'est ça, Nicolas Creusel. Il y a quelques éclaircies le matin, mais ça ne va pas durer. La pluie revient avec des petites averses qui vont quand même s'espacer cet après-midi. 22 degrés, ce sera le plus chaud à Nantes, Ancenis, Cholet, La Haye-Foissière, 21 à Châteaubriand, aux Herbiers, à La Roche-sur-Yon, à Saint-Nazaire, à Machecou. On attend 20 degrés à Noirmoutier et 19 à Pornic. Et puis demain, bien retour du soleil, le soleil d'ailleurs qui va s'installer pour toute la semaine sur la route. Et ben c'est en train de se calmer, les bouchons de la matinale. Ça reste chargé, mais c'est vraiment un grand classique, périphérique sud. À partir de la porte de Rezé, ça remonte jusqu'au pont de Cheviré. Ça coince aussi lorsque vous arrivez de l'A11 ou encore de Rennes, route de Rennes, la nationale 137 dans le sens Rennes-Nantes avant d'arriver à la porte de Rennes.
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3: Ici, c'est vous. C'est chaque jour votre quotidien qu'on décortique. L'idée, c'est de partager vos expériences. Alors, peut-être les plus mauvaises. Mmh. L'idée aujourd'hui, c'est de partager aussi vos trucs et vos astuces. Alors, dites-nous si vous avez été victime, même si, on l'a dit tout à l'heure, on a souvent un peu honte. Oh là là, on se dit, mais même moi, je me suis fait avoir. Et puis, surtout, dites-nous comment vous faites pour éviter les arnaques en tout genre.
7: Moi, je me suis fait avoir par le fameux SMS du colis, par exemple, qui me dit, il n'a pas pu être livré. Cliquer sur ce lien. Mais vraiment, j'ai cliqué instinctivement. J'ai payé 2,99€.
3: Ah ouais.
7: Ils m'ont pompé ma carte bleue.
3: Juste en cliquant sur le lien.
7: Mmh. Ah ouais. Voilà. Bon, bref, faux conseiller bancaire qui vous appelle, un mail qui vous promet un remboursement ou quelqu'un qui sonne chez vous en prétendant venir d'un organisme officiel. Ça existe beaucoup aussi. Ce matin, dans Ici, c'est vous, votre émission. On veut vos expériences et surtout vos astuces pour éviter de tomber dans le panneau. Comment vous éviter les arnaques en tout genre ?
3: 02 40 73 6000. Si ce numéro vous le mettez dans vos favoris, vous pouvez également nous envoyer des messages ou des vocaux sur WhatsApp.
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3: Allez, on va viser juste avec Francis Cabrel et sa Sarbacane. Bonne matinée. Bon, sous la pluie quand même. Avec votre radio locale, ici Loire-Océan.

0: Barbacane avec Francis Cabrel.
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0: Spécial arnaque dans Ici c'est vous. Mais alors, bon, vous pouvez nous appeler en toute confiance. On ne revendra pas votre numéro de téléphone. Gérard, normalement au standard, ne va pas vous demander votre numéro de carte bleue pour passer à l'antenne. Hein, Gérard, hein,
3: on est
0: d'accord. Spécial arnaque. Voilà, dites-nous si vous avez été victime d'une arnaque et surtout comment vous faites pour les éviter.
4: On peut commencer avec un chiffre. Vous voulez bien?
0: Ouais.
4: Voilà, qui fait un peu froid dans le dos. En 2025, les services de sécurité ont enregistré 280 500 atteintes aux biens commises avec un outil numérique en France. Donc l'arnaque téléphone,
0: donc, rien que le numérique là.
4: C'est ça, rien que le numérique. 14% de plus qu'en 2024. Parmi elles, plus de 58 000 plaintes ont été déposées sur la plateforme Taizé pour des escroqueries en ligne. Le premier piège reste le fameux hameçonnage, les faux SMS, les faux mails, cybermalveillance. C'est un site du gouvernement indique que cela représente près d'un tiers des demandes d'assistance, en particulier en 2025, avec une hausse de 71% sur un an. Et aujourd'hui, les arnaques ne sont plus forcément bourrées de fautes d'orthographe, parce qu'il y a l'IA aussi qui peut aider les petits malins à nous arnaquer. Elles peuvent reprendre le logo d'une banque, d'un service public, d'un transporteur, parfois même des informations perso nous concernant. Alors vous, c'est quoi votre premier réflexe quand vous recevez ce petit SMS bizarre? Vous cliquez pour vérifier ou vous supprimez directement, vous appelez le service officiel.
0: Il y avait même un moment aussi des sortes de petites vidéos envoyées sur WhatsApp pour dire tiens le colis, j'arrive pas à le mettre dans votre...
4: J'ai une photo d'un camion avec plein de colis à l'intérieur en disant je n'arrive pas à mettre le colis dans la boîte aux lettres, mais c'était chez moi, le décor de chez moi.
0: Ah ouais.
4: Ah non mais c'est bluffant.
0: Incroyable.
4: Bon,
0: alors on va voir ce qu'en pense Christine de la Dominolet. Bonjour Christine.
5: Bonjour.
4: On est entre Derval et au-dessus de Derval. Exactement.
5: Alors ben moi je vais tout de suite rebondir sur l'histoire du colis là parce que j'ai eu ça aussi, j'ai eu ce message, un SMS qui m'indiquait que le colis ne rentrait pas dans la boîte aux lettres. Mmh. Alors je me suis dit on va prendre avec humour et j'ai répondu pas surprenant qu'un lave-linge ne rentre pas dans la boîte aux lettres. J'ai entendu parler.
4: Alors faut une grosse boîte aux lettres.
0: Mais... Vous avez une réponse?
5: Non, jamais.
4: Et
5: fini par là.
0: Et en même temps, c'est parce que il y a certains qui commandent beaucoup de choses, et donc ça peut sembler probable, quoi.
4: Mais oui.
5: Alors justement, moi, je ne fais jamais aucun achat par internet.
4: Ah, c'est vrai.
0: Ah ouais.
5: Jamais. Parce que justement, j'ai peur de me faire avoir. Donc.
4: Même sur des sites dits sécurisés, enfin, on va dire, il y a toujours
5: rien,
4: des failles,
5: rien,
4: mais
5: ouais,
4: d'accord.
5: Rien. Alors c'est vrai que je peux paraître à contre-courant, mais d'un côté, on dit que on se plaint des commerces qui disparaissent dans nos villages, des centres-villes qui se vident. Donc, pour conserver tout ça, moi je pense qu'il faut fréquenter ces magasins.
4: Et pour revenir au sujet, ça vous permet aussi d'éviter ce genre d'arnaque. Donc si vous recevez un message comme quoi un colis n'est pas livré, tout de suite évidemment.
0: Oui, ça vous concerne pas, quoi.
5: Et j'ai du mal à comprendre que les gens sont naïfs dans ce point pour se faire avoir.
4: Ouais, mais on l'expliquait ce matin parce qu'on a c'est le sujet fil rouge de la matinale d'Ici Loire-Océan et quand on est pris un peu dans le speed de la vie, qu'on nous met un coup de pression, ils sont très très forts au téléphone
0: pour mettre la pression,
4: c'est surtout ça.
0: Et puis
4: ça,
0: c'est tellement bien fait, quoi.
4: Ouais, vraiment.
0: Comme vous disiez, Romain, vous répondez jamais au téléphone. On a du bol ce matin avec vous.
5: Numéro inconnu, s'ils veulent me laisser un message, ils me laissent un message.
4: Oui, d'accord. Ouais. Vous voulez dire quoi, Cathy?
0: Non, j'ai oublié.
4: Ah, d'accord.
5: Excusez-moi.
4: Non, vous inquiétez pas, Christine, on est habitué. Non, je rigole.
0: Et donc, vous n'avez jamais été arnaqué? Parce que là, on parle des arnaques numériques, mais il y a aussi les arnaques...
4: Le mail.
0: Les mails, ou puis la personne qui...
5: Ça a l'air louche, je n'ouvre pas.
4: Ouais.
0: La personne qui sonne chez vous, qui a les faux policiers, les faux pompiers, les faux couvreurs. Vous avez du bol.
4: Ouais. Ah bah oui.
0: Moi, une fois, j'avais eu un couvreur chez moi pour me dire il y a une tuile qui est partie sur votre toit, je peux monter.
4: Alors, c'est des ardoises, non? Vous avez non, c'est des tuiles.
0: Non, c'est des tuiles, mais
4: ça aurait été drôle.
0: Non, j'ai pas cru, quoi.
4: Ce genre de truc.
0: Donc je l'ai pas fait monter sur mon toit, quoi.
4: Surtout pas.
5: Ah oui, je connais quelqu'un à qui c'est arrivé.
0: Ouais.
5: Le temps que la personne ouvre la porte et il explique ça, l'autre était déjà sur le toit en train de casser des ardoises.
0: Ah ouais. En train de casser des ardoises en plus.
5: Ouais, bah pour dire qu'elles étaient cassées, bah il est cassé lui-même.
4: Ah oui.
0: Ah ouais. Waouh.
4: Ouais, là c'est chaud.
0: Bon, en tout cas, vous avez trouvé la parade, et puis en même temps, je salue aussi parce que c'est une forme d'éthique,
4: ouais, hein,
0: de ne pas acheter sur Internet et consommer local, voilà, autour de chez vous, la Dominelay. Donc, bravo pour cette ligne de conduite, quoi, Christine.
5: Eh bien, écoutez, si ça peut donner des idées à certains...
4: Bah, c'est le principe de cette émission, Christine.
0: Oui,
4: ouais,
0: carrément.
4: Vraiment.
0: Merci, belle journée. Et on vous attend, vous aussi, 02 40 73 6000. Est-ce que vous avez une parade aux arnaques? Alors, peut-être plus ou moins radicale par rapport à celle de Christine. Est-ce que vous avez été arnaqué numérique, téléphone, Internet, sur le pas de votre... porte. Voilà, venez nous dire comment ça s'est passé pour vous ou vos proches d'ailleurs. 02 40 73 6000. Également, si vous le mettez en favori, vous pouvez nous envoyer des messages sur WhatsApp. Allez, on sort les cuivres avec cette nouveauté ici, Loire-Océan. C'est Charlotte Cardin de Way We Touch.

0: De Way We Touch, Charlotte Cardin, et dans quelques instants, le témoignage de Patricia de Nantes.
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0: Et c'est vous qui avez la parole tous les matins, 9h, 10h, sur une thématique de votre quotidien. Et là, franchement, ça nous concerne tout. Hein. Vous l'avez dit, Romain, les plaintes ont explosé. Les arnaques, notamment les arnaques numériques, ordinateurs ou smartphones. Les arnaques dans la rue, en bas de chez vous. Question, est-ce que vous avez été victime? Et puis surtout, comment est-ce que vous faites pour éviter ces arnaques? Côté numérique, alors ça, c'est le SMS qui fait peur.
15: Ah bah c'est le SMS, c'est devenu le grand classique. On en parlait à l'instant, c'est le colis qui n'a pas pu être livré, une amende qui reste impayée. Moi, je l'ai reçu il n'y a pas longtemps encore celui-là. Votre carte bancaire qui va être bloquée ou encore une opération suspecte vient d'être détectée. Le principe est toujours le même. On vous met la pression pour que vous réagissiez immédiatement. Cybermalveillance, toujours le site du gouvernement, a notamment observé en 2025 une forte présence des faux SMS concernant les livraisons de colis. Et aussi ce fameux message « Coucou papa, coucou maman, j'ai changé de numéro ». Les faux numéros d'opposition bancaire et les faux conseillers aussi en font partie. Et c'est là que le réflexe est simple, ne jamais utiliser un lien reçu dans un SMS. On nous prévient qu'une banque n'enverra jamais ce type de message. Si on a besoin de vous contacter, c'est soit sur votre espace client, sur votre appli ou le site internet, ou par mail ou par téléphone.
0: Et de toute façon, dans cas de doute, on appelle la banque.
15: Toujours, voilà. Exactement.
0: On a Patricia de Nantes. Bonjour Patricia.
16: Bonjour, je vous envoie un peu de soleil, t'essayes.
15: Merci Patricia, c'est gentil.
0: Ça éclaire le studio, là, on a chaud.
15: Des lunettes de soleil.
0: Est-ce que vous avez déjà été arnaquée, Patricia?
16: Non, simplement pour le colis, comme quand on avait un colis qui arrivait, mon mari n'a rien commandé. Mais dis-toi, je lui dis non, c'est une arnaque. Mes enfants, j'en ai 4 qui travaillent dans l'informatique, Vanessa, Ludo, Cindy et Delphine, et ils m'ont dit. Là, tout ça, hop, non. Les demandes, si on vous appelle pour un code d'accès bancaire, mot de passe, tout ça.
15: Je ne réponds
16: pas, du coup. Si le téléphone sonne une fois, c'est pour vous inciter à rappeler. Je ne réponds pas, du coup.
0: Ah oui, c'est vrai qu'il y a ça aussi.
16: Il y a l'appel qui provient de l'étranger, alors ça, c'est pareil. Patricia, elle ne répond pas, sinon...
0: Il y a intérêt de montrer patte blanche chez Patricia.
15: Vous avez un téléphone portable, Patricia?
16: Ah oui, j'ai un portable.
15: Il y a une super application à mettre sur votre téléphone qui s'appelle Sarah Croche. C'est Aude Razo qu'on a parlé hier midi, entre midi et 13h, dans On vous doit bien ça avec Enora Malagré. Et cette application, vous avez juste à la mettre sur votre téléphone. Et elle s'occupe de trier tout ce qui peut être spam, etc. Tous les appels inconnus. Et vous n'avez rien à faire, c'est totalement gratuit. Ça s'appelle Sarah Croche.
16: Il y a un officiel, oui, 33 700, oui.
15: Aussi, voilà, c'est ça, ouais.
16: Oui. Mais, je regarde le téléphone, je regarde tous mes enfants. Quand Vanessa est dans l'informatique, les deux sont pareil. Mais ma fille aussi, Delphine aussi, ça veut dire que tu es bien informé ce côté-là. Mais on fait attention, hein.
0: Il y a la méthode radicale de Cathy Carzéro. Moi, je suis tout le temps sur silencieux. Non mais c'est vrai, en plus hein, mon téléphone perso, je suis tout le temps sur silencieux, je le regarde régulièrement, ouais. Mais je vois dans les appels tous les appels qui sont arrivés, spam spam spam, donc voilà, ça marche bien.
15: C'est pas bête comme technique, je vais l'utiliser. Ouais. C'est bien, j'aime bien.
0: C'est mon côté ours.
15: Et oui, quand on veut joindre Cathy, c'est pas évident, mais bon.
0: Merci Patricia en tout cas pour votre témoignage et on vous attend 02 40 73 6000. Est-ce que vous aussi vous avez été victime d'arnaque? Comment est-ce que vous en êtes sorti? Comment est-ce que vous faites 02 40 73 6000? I've already need somebody to love avec les Blues Brothers.

0: Dress code couleur noire pour les Bruce Brothers et ce Everybody Needs Somebody to Love. Dans quelques instants, votre agenda pratique, on ira où ?
1: Du sport à Blain et Saint-Sébastien-sur-Loire et puis des conseils pour votre maison à Montaigu-Vendée.
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0: Et c'est vrai que dans cette émission, Ici c'est vous, on partage nos préoccupations. C'est vrai qu'on a tous peur de se faire arnaquer. Certains l'ont déjà été. On se dit, même moi, je suis tombé dans le panneau. Spécial arnaque, donc aujourd'hui, on vous demande si vous avez été arnaqué, comment vous avez réagi, et puis surtout, quels sont vos trucs pour les éviter. Alors le pire, c'est peut-être le faux conseiller bancaire. Ça, c'est terrible. Ça.
1: C'est tout le temps en ce moment. Le faux conseiller bancaire, vous savez, c'est celui qui vous appelle et qui a toutes vos coordonnées. Il se présente comme être votre banque. Parfois, il connaît même les derniers chiffres de votre compte bancaire et de votre carte bleue. Mais ça met vraiment dans l'ambiance. On se dit, mais comment c'est possible d'avoir... justement, elle est là, la fraude. En 2025, on a enregistré 15 000 demandes d'assistance liées aux faux conseillers bancaires. Une hausse de 159% chez les particuliers par rapport à cette année. Les escrocs vont parfois jusqu'à utiliser le véritable numéro de téléphone de la banque sur votre écran grâce au spoofing. Alors c'est l'usurpation d'identité tout simplement. Bercy rappelle qu'un vrai conseiller bancaire ne vous demandera jamais vos mots de passe au téléphone, ni vos chiffres de carte bleue, personne ne vous demandera ça.
0: Donc on peut discuter mais on donne rien.
1: Vous lui tenir la grappe. Moi ça m'est arrivé aussi de lui tenir la grappe, ça lui a bien fait les genoux. Mais surtout renseignez-vous auprès de votre banque et raccrochez immédiatement.
0: Et attention aussi aux menaces, ça vous est arrivé.
1: Moi, on m'a clairement menacé de venir
0: vous égorger parce qu'il avait votre adresse.
1: Il me dit, je sais où t'habites, maintenant je vais venir. Enfin voilà, ça fait peur, vraiment. Je n'aurais pas rassuré.
0: Tiens, on file à Bouguenay, au Couet, avec Ratanac. Bonjour Ratanac.
4: Oui, bonjour à tous.
1: Bonjour Ratanac.
0: Alors, est-ce que vous avez des trucs ou bien vous avez déjà été arnaqué, Ratanac?
4: Alors moi j'ai jamais été arnaqué, mais comme on dit, on ne jamais dire jamais, et je suis en plein dedans. Je suis en plein dedans. Voilà. En fait, j'étais une petite société unipersonnelle et on m'a fait une usurpation d'identité. Alors là c'est très très fort.
1: Ouais.
4: Parce que c'est même pas volontaire, c'est-à-dire il y a personne qui m'appelle en me disant donnez vos cartes, donnez vos trucs, quoi, ça. Ou vous avez un colis, c'est pas ça. C'est que ma société, en fait, moi sans savoir, une société miroir, on va dire. Donc c'est-à-dire que les gens appellent en pensant tomber sur moi. Finalement, ils tombent sur une personne. Et puis la personne, elle intervient chez les particuliers. Moi, je suis agent de maintenance en chauffage.
1: D'accord.
4: Et c'est des clients qui m'ont appelé, qui m'ont dit « C'est bizarre, monsieur, vous intervenez en Bretagne.
1: » En gros, on vous a volé l'identité de votre société, c'est ça, Ratanac ?
4: C'est ça, oui, tout à fait.
1: Vous êtes renseigné auprès du tribunal de commerce ou quelque chose comme ça pour...
4: Alors, je ne sais pas. Je me suis pas renseigné, j'ai porté plainte à la gendarmerie.
1: Ça, c'est bien.
4: Voilà. J'ai mis un mail à la DGCRF, si vous savez ça, ça s'appelle.
0: Ouais.
4: À la chambre des métiers, eux, ils peuvent rien faire.
1: Ouais.
4: Et moi, le problème avec la gendarmerie, c'est que je ne suis pas prioritaire. Donc, la police est au courant, la gendarmerie est au courant, la gendarmerie du 22 ou 35 aussi sont au courant. Moi, c'est un manque à gagner. Parce que depuis le mois d'août, j'ai beaucoup, beaucoup moins de clients.
1: C'est votre gagne-pain, Ratanac.
0: Et vous avez identifié la société en Bretagne qui a usurpé l'identité de votre propre boîte.
4: J'ai toutes les preuves, j'ai le numéro de téléphone, j'ai le nom de la société, j'ai des factures du client qui s'est fait avoir, un débouchage à 874 €. C'est un peu cher, donc...
0: J'espère que lui, il a porté plainte aussi.
4: Oui, j'espère qu'il a porté plainte. Sachez qu'il y a un débouché à 874 €,
1: c'est un gros bouchon, quand même.
0: J'espère qu'il y avait un lingot, au moins, dans l'évier.
4: Exactement. Donc, moi, c'est vrai que je ne pourrais le faire passer pour un client en disant, j'ai besoin d'une intervention, il viendrait chez moi... Je pourrais là le paguer, mais non, je ne peux pas le faire.
1: Ça
0: peut être dangereux, surtout.
1: Prenez pas de risque, Ratanac.
4: Oui, c'est vrai. Mais je ne sais pas quoi faire.
1: Je reviens juste à quelque chose que vous avez dit, Ratanac. Vous n'êtes pas prioritaire auprès de la police ou de la gendarmerie. Pourquoi ?
4: Parce que moi, alors ils m'ont moins raccroché au nez en disant bah vous êtes propriétaire, on a d'autres choses, on est en sous-effectif. Et ça, je veux bien l'entendre, en sous-effectif, bon, ça, c'est, que ce soit pompier, gendarme ou police. Ouais. Donc voilà pourquoi ça passe pas.
0: Dire, oui, on va d'abord s'occuper des gens battus, des gens agressés. Enfin voilà, c'est le discours peut-être qu'ils peuvent tenir.
4: Tout à fait.
0: Est-ce qu'il faut pas aller voir du côté des associations de défense des consommateurs, que choisir, la CLCV, parce qu'il y a peut-être d'autres personnes dans votre cas. Et parfois, tout seul c'est compliqué, mais si un collectif, ça peut faire bouger les choses. Écoutez, ce qu'on va faire à Tanac, c'est que là, on lance un appel. Là, vous avez une forme de détresse d'un chef d'entreprise en Loire-Atlantique. Vous êtes peut-être artisan, vous avez aussi votre boîte, ça vous est déjà arrivé. Appelez-nous.
1: Ouais, vers qui vous vous êtes tourné à ce moment-là
0: Et puis peut-être qu'on peut vous mettre en relation et peut-être que ça peut faire effet.
1: Vous êtes peut-être avocat, juriste aussi, vous nous écoutez. Venez prêter main forte à Ratanac. On va pas vous laisser comme ça.
0: Bah oui.
1: Ah bah non, vraiment. Non.
0: Ah non, c'est dingue ça.
1: Ouais. Ouais.
4: Voilà.
0: Écoutez, courage, merci pour votre témoignage. Puis tenez-nous au courant, quoi.
1: Et on vous lâche pas, promis.
4: Ouais. Ça marche. C'est très gentil à vous. Merci à
0: tous. Merci. À bientôt, belle journée.
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1: Et avec toutes les heures, des infos pratiques locales et utiles en Loire-Atlantique et en Vendée. On commence à Blain, Boujon, entre Canal et Forêt. C'est le nom de la deuxième édition de cet événement consacré à l'activité physique adaptée, activité préventive des cancers, des maladies cardiovasculaires et du diabète. L'association Boujon SVP vous invite au château de la Groulesse. Samedi, vous propose différents circuits de marche, et de vélo, du sport encore à Saint-Sébastien, avec également samedi Sportissimo et Compagnie, c'est le forum des sports et des associations. C'est de 14h30 à 18h sur l'île Pinette. Plus de 150 associations seront présentes au programme initiation, parcours, maniabilité, des spectacles, des activités ludiques pour tous. Et puis à Montaigu, Vendée, vous allez pouvoir concrétiser vos projets lors du deuxième salon de l'habitat et des mobilités. 70 exposants seront présents le week-end prochain à la salle d'Olia de Saint-Georges de Montaigu, dans deux univers, celui de la maison, notamment en matière de réno énergétique, et celui des déplacements de la voiture au camping-car. Ouverture samedi 10h-19h et dimanche 10h-18h. C'est à Montaigu et l'entrée est gratuite.
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0: Vos chansons préférées aussi toute la journée avec votre radio locale ici Loire-Océan. Chansons qui ont du sens, comme celle-ci qui est bourrée d'humanité, née quelque part. Maxime Le Forestier.

0: Né quelque part avec la voix de Maxime Le Forestier.
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0: Avec donc ce spécial arnaque. Toutes celles dont vous avez été victime, vous ou vos proches. Je rappelle aussi l'idée de cette émission, hein, c'est de partager ensemble de façon à pouvoir les éviter.
3: On a plein de messages aussi sur WhatsApp. Merci de réagir. Vous mettez le 02 40 73 6000 dans vos contacts et vous pouvez nous écrire directement, nous envoyer des vocaux, ce qu'a fait Odile. Alors, message écrit. Bonjour, nous dit Odile, pour éviter que ma maman, 91 ans, ne se fasse abuser et arnaquer, je lui ai conseillé de répondre systématiquement qu'elle est sous tutelle. Cela fonctionne très bien.
0: Ah, bon plan ça.
3: Ça c'est pas mal. Ouais, merci bon pour plan. L'astuce, Odilia. Oui, oui, je vous en prie, Cathy.
0: Non, j'allais accueillir Daniel de Saint-Nazaire. Bonjour Daniel.
3: Bonjour Daniel.
4: Oui, bonjour. Bonjour à vous. Bonjour à toute votre équipe.
0: Alors, qu'est-ce qui vous est arrivé? Dites-nous.
4: Écoutez, c'est simple. C'est une voisine, c'est une dame qui est âgée, hein, et donc elle a eu la visite, bien sûr, des gens du voyage.
0: Ah, bien sûr, oui. Non, on n'est pas obligé de dire bien sûr. Enfin, elle a eu la visite des gens du voyage.
3: Voilà,
4: la visite des gens du voyage, donc sa maison est propre, la toiture est propre, puisque comment, c'est un monsieur qui est dans le quartier, que l'on surnomme le couvreur du cœur, qui aide les personnes âgées. La toiture nickel, les crochets en inox un peu ternis. Et donc, c'est les personnes qui se sont présentées ont dit à cette dame... Alors, ils sonnent, bien sûr, elle ouvre. Mm-hmm. Et ils disent à cette personne, on contrôle les toitures, votre toiture est âgée, la maison est âgée, oui. Donc, elle a accepté, chose qu'elle n'aurait pas dû, bien sûr. Et donc, ils sont montés sur le toit. La toiture a des crochets en inox ternis. Les crochets ont une quinzaine d'années. Mmh. Il y a 15 ans. Donc, ils sont redescendus de la toiture avec des crochets en ferraille, tout rouillé. Donc, deux étaient cassés. Alors, ils les ont cassés, bien sûr, avant de descendre. Et deux ardoises de cassés. Ça veut dire qu'ils ont menti à cette dame. Ah. Avec des crochets en acier qu'il n'y a pas sur la toiture. Donc, ils devaient avoir ça dans leur poche. Vous voyez ce que je veux dire?
3: Oui.
4: Voilà. Et donc, deux ardoises de cassé. La dame leur a dit, bah, écoutez, c'est embêtant, parce que c'est vrai que les personnes âgées ont peur, l'eau. Et elle a dit, bah, écoutez, je vais en parler, à mes voisins. Et donc, elle m'en a parlé.
0: Ah oui.
4: Vous voyez ce que je veux dire? Elle m'en a parlé. Alors, je lui ai dit que c'était une grosse arnaque, cette affaire-là. Je l'ai un petit peu sécurisé en lui disant que le monsieur du quartier s'occupait de sa maison. Il n'y avait absolument aucun problème. Mmh. Et bon, elle a insisté un peu. Elle m'a dit oui, mais l'hiver va arriver. Vous vous rendez compte? Madame, je
0: dois... Mais en fait, heureusement que vous étiez là. Hein,
3: ouais, en fait, on joue. Enfin, les petits malins jouent vachement sur la fébrilité aussi des personnes à qui ils parlent.
4: Tout à fait.
3: Ouais. C'est ça.
4: Surtout pas peur, on est là. Et s'il y a quoi que ce soit, vous appelez, parce qu'elle le sait. Mais voyez, il y a des moments d'isolement où ils font trop confiance.
0: Ouais. Eh bien, écoutez, merci en tout cas.
3: Merci beaucoup, Daniel
0: d'avoir été là
3: téléphone.
0: Pour votre voisine à Saint-Nazaire. Infotrafic en direct avec Marie-Claude qui nous appelle de Saint-Herblain. Qu'est-ce qui se passe, Marie-Claude? Vous êtes où? Dites-nous.
5: Eh bien, je rentre là, j'arrivais de faire mes courses et devant la Tanne, à Marcel-Paul, il y a une voiture sur le toit. Il désincarcère le monsieur. Elle a projeté une autre voiture qui arrivait en face sur une voiture qui était garée. Et cette voiture pique du nez, là, elle est presque debout. C'est très spectaculaire.
0: Il en plein centre en plus, quoi.
3: Ouais.
5: La circulation est arrêtée.
3: Ok, bah écoutez, merci beaucoup Marie-Claude.
0: Dans le secteur, donc boulevard Marcel-Paul, au niveau de la Tanne, enfin de Naoulib. Mmh. Merci hein, pour l'info Marie-Claude, et bah, rentrez bien chez vous. À bientôt.
3: À bientôt Marie-Claude.
0: Au revoir. Allez, une déclaration sur votre radio ici, Loire-Océan, les années 70, avec Philippe Châtel. Je t'aime bien Lily. J'aime bien Lily.

0: T'aimes bien Lydie. Et dans quelques secondes, le témoignage de Jean-Christophe de Vigneux de Bretagne.
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0: Et vous êtes nombreux à nous appeler. On a eu Jacques également qui nous a envoyé un message sur WhatsApp qui nous dit « J'ai eu un message concernant un de mes enfants qui disait « Papa, je me suis fait voler mon téléphone. Mon réflexe a été d'appeler mes enfants et c'est une arnaque spéciale. » Arnaque, on vous demande si vous avez été victime et comment vous en êtes sorti ou quelles sont vos astuces. Alors le grand classique, c'est le téléphone aussi. Hein,
11: et depuis août, le démarchage téléphonique commercial est en principe, interdit, sauf... Si vous donnez, ça cette phrase de mes pattes, si vous donnez votre consentement pour être démarché.
0: Alors je voudrais être démarché et je voudrais bien être arnaqué aussi. Non, après, voici mon numéro.
11: Pardon, après chacun fait comme il veut, mais effectivement, voilà. Bon, donc si demain une entreprise vous appelle pour vous vendre une isolation, une assurance ou je ne sais quel service alors que vous n'avez rien demandé, vous pouvez dire simplement « je n'ai pas demandé à être démarché, merci ». Au revoir et surtout ne donnez pas d'informations personnelles pour vérifier votre dossier. Ça, c'est surtout pas à faire, sauf si ça vient de vous, évidemment. En Loire-Atlantique, le département et la Vendée aussi, un rappel, également les possibilités de signalement pour les démarchages abusifs et indique notamment que les SMS frauduleux peuvent être transférés au 33-700.
0: Et je précise quand même que toutes les entreprises qui vous appellent pour démarcher ne sont pas arnaqueuses.
11: Non, évidemment que voilà, non.
0: On a des boîtes sérieuses qui nous écoutent, donc on va pas mettre tout le monde dans le
11: bien
0: même panier.
11: Bien sûr, on le précise aussi. Ouais.
0: Jean-Christophe nous appelle de Vigneux de Bretagne. Bonjour Jean-Christophe.
12: Oui, bonjour.
11: Bonjour Jean-Christophe.
0: Alors vous êtes un peu de la partie. Alors je dis pas de la partie de l'arnaque.
12: Non. Non, oui, je travaille depuis 30 ans dans l'informatique, développement et tout ça, donc je suis un peu au fait des problèmes de mails frauduleux, etc. Mais un soir, je rentre tard d'une réunion parce qu'il y a tout ça, et je vois des mails, je regarde mes mails bêtement, et je vois un mail, vous allez être débité de 100 euros. Mmh. Et comme j'avais un abonnement, vous savez, gratuit, mais qui dure 7 jours, je dis, ah, c'est ça, il faut que je l'annule. Donc il y avait un bouton PayPal, donc je me connecte, il me demande mon mot de passe, bêtement, j'ai pas...
11: Aïe.
12: Je valide l'arrêt. Et là, deux secondes après, dans mon mail, je reçois « Merci pour votre virement de 1200 euros
0: wow.
11: Ah oui.
12: À une société, je crois que c'était Tchécoslovaque.
11: Ouais.
12: Donc, je me reconnecte à mon PayPal sur mon ordi, évidemment, le mot de passe avait été changé.
0: Ah ouais.
11: Oui, ah la vache, ça va.
12: Ah oui, c'est très rapide, hein. Il suffit de cliquer. Et...
11: Ouais, ouais.
12: Donc, heureusement, j'avais sur mon téléphone mon appli PayPal enregistré avec mon empreinte. Donc, j'ai pu me connecter dessus. Et puis là, bah, en cherchant dans les menus, j'ai cherché comment arrêter un virement. Enfin, parce que c'est un truc direct, en fait, un paiement direct.
0: Ouais, ouais, instantané.
11: Vous pouvez pas appeler votre banque dans ce cas-là non plus, Jean-Christophe ?
12: Comment ?
11: La banque, non ? Comment ? Je sais pas.
12: Alors si, en même temps, j'ai arrêté ma carte.
11: Ouais, opposition sur la carte.
0: Ouais.
12: Enfin, j'ai pas opposé, mais arrêté, je crois,
11: Vous pouvez cliquer sur quelque chose dans votre appli pour arrêter les prélèvements
12: pour
11: à distance.
12: Ok, tout de suite, ouais.
11: D'accord, ok.
12: Ouais, premier réflexe, oui, exactement, c'est la carte bleue. Et puis après, bah, dans PayPal, j'ai fini par trouver un endroit. Je les ai contactés, mais il était minuit, donc je ne savais pas trop si j'allais voir quelqu'un.
0: Ah, il n'y a peut-être pas de hotline à cette heure-là.
12: Ouais. Et puis, finalement, j'ai trouvé un bouton dans les menus recherchant bien, qui a bloqué la transaction. Et donc, rien n'est passé. Voilà. Donc,
11: tout est bien qui finit bien, mais bon.
0: Ouais. Oh, en même temps, vous êtes de la partie. Je ne sais pas si tout le monde serait capable d'appli PayPal avec reconnaissance empreinte, aller dans les. Ouais. Bah oui.
12: En fait, c'est ça. C'est parce que comme moi, il m'a demandé de me connecter à mon compte PayPal, donc j'ai rentré mes identifiants et en fait derrière, tout de suite, ça, comme ils avaient accès à mon compte, ils ont. Enfin, c'est automatique, hein. Y a pas quelqu'un derrière, hein. C'est automatique, ça a changé mon mot de passe et impossible de me reconnecter dessus.
11: Je reviens rapidement sur ce que vous avez dit, Jean-Christophe, merci déjà pour votre témoignage. Il y a un numéro qui reste ouvert 24 sur 24, 7 jours sur 7 en cas de perte, de vol ou d'usurpation sur votre carte bleue. Voilà. Ouais, je donne le numéro.
0: Ah bah oui, je veux bien, moi.
11: Ouais, notez 0892-705-705. C'est un numéro du service public. Voilà.
0: Merci en tout cas, Jean-Christophe, pour votre témoignage. Bonne journée à Vigneux de Bretagne.
11: Bonne journée.
12: Merci, au revoir.
11: À bientôt, Jean-Christophe.
0: Et demain. Ouh là là, alors là, ça va piquer aussi demain.
11: Pourquoi ?
0: Bah, demain. Attends, oui. Jingle d'abord.
11: Oui, pardon.
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0: Bah, ça va piquer parce que je pense que le sujet de demain, on va se dire, ah là là, on passe tout ce temps-là sur nos écrans.
11: Ah, c'est demain?
0: Bah oui.
11: Ah, moi, je me suis décalé d'un jour.
0: Non,
11: moi.
0: C'est pas ça, c'est moi qui me suis trompé.
11: Je sais plus. Oh, alors attendez.
0: On ouvre nos tableaux. Là.
11: Ouais, le temps
0: on
11: d'un
0: ouvre
11: sourire.
0: Nos tableaux.
11: Je sais plus.
0: Alors, c'est moi qui raconte des bêtises. Bah non, mercredi, on est mercredi demain.
11: Oui, ah bah.
0: Quelle place les écrans prennent dans votre quotidien?
11: Ah bah voilà, c'est pas du tout ce que j'avais sur ma feuille.
0: Et je crois que les Français, c'est entre 3h30 et 5h par jour sur le smartphone. Les jeunes, c'est jusqu'à 6h par jour.
11: Et on parle des téléphones portables, mais il y a aussi la télé, l'ordinateur, les tablettes.
0: Ouais. Donc c'est pour ça que je dis que ça va piquer, parce que tous, d'accord, on passe du temps sur les écrans. Et donc, vous pouvez déjà apporter votre témoignage.
11: Vous pouvez soit témoigner sur le post Facebook qu'on a mis donc sur la page Facebook ici Loire-Océan. Voilà, et puis vous pouvez aussi nous envoyer vos messages sur WhatsApp au 02 40 73 6000.
0: Je suis sûr que Stilto, elle passe du temps aussi sur son smartphone.
11: Oui, tu m'étonnes.
0: Stilto, faut que tu m'aimes avec ici Loire-Océan.

0: activité Prévention, qui organise d'ailleurs une petite sauterie le 12 septembre prochain. Non, je plaisante. Voilà, on va en reparler dans quelques instants, mais c'est bien, ça permet effectivement à des personnes atteintes de pathologies de reprendre le chemin du sport, ou bien lorsqu'on accuse un certain âge, tout simplement. Je vous intéresse pas, là.
1: Non, mais
2: il manque quelqu'un dans le studio.
0: C'est vrai, il manque Nicolas Crozel pour nous présenter
2: les journaux. Le petit Nicolas est demandé dans le studio.
0: Donc, j'ai le temps de développer.
2: Ah oui,
0: on va
2: revoir
0: Didier qui est né.
1: Je vais aller chercher Nicolas.
0: Donc, il arrive, il fait son activité physique adaptée. Rassurez-vous, voilà, ça tombe bien. Donc, on va parler de tout cela. On va voir que c'est parfait pour se remettre au sport en fonction de son état de santé et de son physique. Merci à vous deux. À demain.
2: Oh bah avec plaisir.
1: Bah oui,
2: à demain.
1: Oui, à demain.
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0: Première radio de proximité en Loire-Atlantique et Vendée, il est un peu plus de 10h. Allez, vos infos avec Nicolas Crozel.
4: Ils n'ont pas forcément brillé, mais ils ont gagné. C'est déjà une très bonne nouvelle. Le FC Nantes a battu Nancy hier soir 1-0 à la Beaujoire. Première victoire de la saison en Ligue 2. Premier succès depuis 5 mois même pour cette équipe. Au classement, après 5 journées, le FC Nantes n'est plus dernier de cette Ligue 2, mais 15e. Un ancien animateur périscolaire de Vendée poursuivi pour agression sexuelle sur 3 enfants. Il doit être jugé cet après-midi au tribunal correctionnel de la Roche-sur-Yon. Le procès intervient alors que la nouvelle loi contre les violences sexistes et sexuelles est en discussion depuis hier à l'Assemblée nationale en commission. Un texte qui fait suite au drame du Gers, l'enlèvement et le meurtre de la petite Liana, c'était en mai dernier. Le gouvernement qui se penche aussi sur le sort des pompiers professionnels. Le ministre de l'Intérieur doit déposer tout à l'heure son projet de loi sur la sécurité civile. Les soldats du feu dénoncent le manque de moyens. On l'a vu cet été avec les incendies monstres, notamment dans le Var et en Gironde. Pas suffisamment de canadaires et de camions, disent-ils, pour lutter contre ces incendies. Des équipements qui sont peu adaptés. Soyez rassurés, même si les pompiers sont en grève, il y a une permanence de secours et tout est assuré normalement, nous expliquait ce matin sur Ici Loire-Océan. On attend le tourneur qui est le responsable CFDT des pompiers professionnels de la Vendée. Il était notre invité à 8h moins le quart. Les enseignants du collège de la Durentière à Nantes se mettent en grève. Collège situé dans les quartiers sensibles de Bellevue et d'Hervalière. Entre les deux quartiers, ils demandent depuis des années le classement de leur établissement en zone d'éducation prioritaire REP+. La goutte d'eau, on en parlait la semaine dernière, c'est l'agression sexuelle d'une enseignante par un élève de 12 ans avant l'été. Depuis, ils ont alerté le ministère. L'enseignante agressée a demandé à être reçue. Elle n'a jamais eu de réponse, d'où cette grève. En revanche, fin de la grève au lycée de Bueil, avec donc une rentrée qui va se faire une semaine après la rentrée pour tout le monde. Les profs et les parents d'élèves mobilisés ont obtenu gain de cause. Depuis la rentrée, ils réclamaient l'ouverture d'une 12e classe de seconde pour passer de 35 à 32 élèves par classe. Voilà.
0: Merci Nicolas Crozel.
4: La météo.
0: Je vais vous sabrer le moral tout de suite.
4: Parapluie.
0: Les quelques éclaircies du début de journée ne vont pas durer. On voit déjà les nuages arriver et les petites averses se produire normalement. En cours d'après-midi, elles devraient cesser sans franche amélioration. Attention au vent qui pourra atteindre 55 km/h en Vendée, 65 sur les côtes de Loire-Atlantique. Les températures maximales cet après-midi, 22, 24, voire jusqu'à 25 degrés du côté de la Vendée. Qu'est-ce que vous vouliez rajouter quelque chose?
4: Écoutez avec beaucoup d'attention.
0: Donc, de la pluie, voilà. Normalement.
4: Bah, je me dis qu'il y en a besoin.
0: Oui, mais voilà. Alors, ce qui m'embête un petit peu, c'est qu'a priori, on n'est pas sûr qu'elle tombe énormément, mais la journée ne sera pas terrible.
4: Pas terrible, peut-être.
0: Faut bien le dire. Voilà.
4: À demain matin dès 6h, merci.
0: Allez, ça marche.
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0: On va parler donc de l'activité physique adaptée. On a une structure associative à Blain qui fait un carton, c'est Bougeons, Santé, Vitalité, Prévention. Ils organisent le 12 septembre prochain une journée pour découvrir justement l'activité physique adaptée, histoire de retrouver goût à la pratique du sport avec de réels effets sur votre santé, sur votre physique, puisque l'idée c'est effectivement de proposer à ceux et celles qui ont oublié le parcours sportif, soit en raison de leur âge ou en raison de leur état de santé, bien de retrouver effectivement le goût à la pratique sportive. Et Didier Kienet qui est avec nous dans quelques instants, ainsi que

0: manifesto, Badillet qui est né, il m'a dit l'objectif de la structure, c'est de la quitter. Voilà, il va s'expliquer dans quelques instants. On y vient pour pratiquer le sport, mais l'idée, après, c'est de voler de ses propres ailes et de reprendre goût à la pratique sportive.
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0: Les souvenirs qui s'envolent, on ira tous au paradis, je suis désolé. Michel Polnareff, à l'écoute d'Ici Loire-Océan.

0: On ira tous au paradis. Michel Polnareff à l'écoute d'ici Loire-Océan.
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0: Ici, ça marche à l'activité physique adaptée, l'APA, je vais y arriver, voilà, tout simplement. Et notamment à Blain avec l'association Bougeons Santé, Vitalité, Prévention, Bougeons SVP. Voilà, oui. Je vais le faire plus court. Il y a Marie Festuo qui a déjà pris la parole. C'est la présidente actuellement, mais le fondateur, c'est Didier Quiennet, médecin, qui est avec nous. Qu'est-ce qui vous a traversé l'esprit le jour où vous êtes dit, tiens, je vais créer une structure qui va permettre à ceux et celles qui ont arrêté de faire du sport, ne me regardez pas comme ça, s'il vous plaît, pour s'y remettre, et notamment pour des personnes atteintes de pathologies plus ou moins graves, on va dire quand même.
3: Alors au départ, ce sont mes patients qui m'ont demandé de créer quelque chose parce qu'on avait fait des ateliers diabète en 2014 et à la fin de ces ateliers, on leur a demandé un petit peu quel était leur ressenti et comme on n'avait pas arrêté de leur dire que le diabète, ça se traitait avant tout par l'activité physique, ils m'ont tous dit, bah oui, mais quand on va dans un club et qu'on fait 110 kilos et qu'on est diabétique et qu'on a mal partout, et bien on peut plus faire d'activité. Et donc on s'est dit qu'il fallait créer quelque chose, donc je me suis penché un petit peu sur les structures qui existaient, je me suis rendu compte, et grâce aussi à l'aide d'une prof d'APA à l'époque qui m'avait contacté, qu'on pouvait créer une association, ce qui nous permettait d'avoir des salles, des lieux d'activité. Et donc l'activité est née avant tout de la demande des patients de refaire cette activité physique. Quoi.
0: Donc à Blain, on a des profs qui encadrent, on va voir ça dans quelques instants avec Marie, avec un panel d'activités sportives adaptées donc à notre âge, à notre physique, à notre état de santé et avec des résultats.
3: Alors le plus important, c'est le mot adapté, hein, parce qu'on va pas devenir sportif quand on a une maladie importante. D'ailleurs, le mot sport, on l'aime pas trop, on aime bien le mot activité physique, parce que ça permet à chacun de trouver sa place dans tout ça. Le but, c'est pas de transpirer, c'est avant tout de trouver une activité qu'on peut reproduire tous les jours. Alors la première activité qu'on connaît bien, c'est la marche, ça peut être le vélo,
0: on en voit
3: ça peut
0: de plus
3: être la
0: en plus,
3: piscine, hein. Absolument. Et donc la problématique était de remettre des patients qui avaient du mal, qui avaient tout abandonné en fait, toute envie de faire de l'activité physique, de les remettre dans ce chemin-là. Et tout à l'heure, vous aviez la petite blague de dire le meilleur patient, c'est celui qui nous quitte.
0: Le meilleur patient, c'est celui qui nous quitte.
3: C'est-à-dire que quand il est capable de quitter notre association pour aller dans une association sportive classique, eh bien, on considère qu'on a vraiment réussi qu'on a vraiment atteint notre but, c'est-à-dire lui faire refaire une activité physique qui lui permette au quotidien de se débrouiller seul. Et on a plusieurs exemples de personnes qui nous ont quittés pour repartir dans la vie classique.
0: Il n'y a pas que le goût de l'effort, hein. J'ai l'impression qu'il y a un gros travail psychologique aussi.
3: C'est une réadaptation, hein, il faut déjà y croire, hein, le but de l'association c'est aussi de montrer qu'avec des petits gestes tous les jours, une petite activité tous les jours, on arrive à se soigner, à perdre du poids. Notre credo de cette année, c'est les maladies cardiovasculaires, donc la perte de poids est absolument capitale. On a des patients qui étaient diabétiques et qui ne le sont plus, qui ont amélioré leur fonction respiratoire.
0: Ah, carrément.
3: Authentifié par des examens chez des pneumologues qui étaient tout à fait étonnés de voir que leurs examens pneumologiques étaient bien meilleurs parce qu'ils faisaient de l'activité tous les jours.
0: Donc cette année, vous l'avez dit justement, pour le rendez-vous du 12 septembre, on va en reparler dans quelques instants avec Marie Festuo, le thème c'est la prévention des maladies cardiovasculaires. L'année dernière, c'était la prévention du cancer, c'est
3: prévention
0: ça
3: des cancers et dépistage des cancers, oui. Chaque année, on essaye d'avoir un thème qui se rapproche de l'activité physique adaptée, qui permet de vulgariser aussi la médecine lors de cette journée, afin que les patients...
0: Et avec des résultats, vous l'avez dit. Et d'ailleurs,
3: des résultats, oui.
0: Je sais qu'on aura bientôt le portrait d'une ex-patiente ou de cette association qui a repris depuis le chemin du sport toute seule en autonomie d'activité physique.
3: Tout à fait, fait 2 fois 10 km de marche par semaine et en autonomie bien entendu.
0: Donc ça marche, on va continuer d'évoquer justement cette structure qui vous propose de pratiquer une activité physique adapté. Alors, on a parlé des personnes qui pouvaient avoir un problème, une pathologie, mais vous allez voir que c'est aussi adapté, par exemple, pour tous ceux, toutes celles, tout simplement, qui passent dans une autre phase de vie et qui, avec l'âge, se disent, je fais moins de choses, il faut m'y remettre. Eh ben, il y a des solutions également, on en reparle dans quelques instants, et vous pouvez d'ailleurs nous apporter vos témoignages.

0: Été avec toi. Je pense qu'il y a un petit jeu de mots quand même dans le titre. Hein. Adèle Castillon à l'écoute d'Ici Loire-Océan, l'un des refrains de cette fin d'été. Ici, ça marche. L'APA, l'activité physique adaptée. On en parle avec l'association Bougeons SVP, Santé, Vitalité, Prévention. C'est une association blinoise. Et on va donner la parole à sa présidente juste après ça.
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0: Ici, ça marche, l'APA, l'activité physique adaptée avec l'association Bougeons Santé, Vitalité, Prévention, Bougeons SVP, autrement dit Marie.
8: C'est ça, tout à fait.
0: Marie Festuo, qui est la présidente de cette association. On a vu avec Didier un petit peu l'idée, on a compris, c'est vraiment des professionnels diplômés.
8: Hein, exactement, qui encadrent toutes diplômés, ces formés pour l'activité physique adaptée.
0: D'accord. Et on pratique quoi alors à Ablain?
8: Alors, on pratique de la marche nordique, de l'aérobox, de l'aquagym.
0: C'est quoi l'aérobox?
8: Alors, l'aérobox, ce sont des mouvements de boxe que les boxeurs peuvent faire sur un ring sans taper sur personne. On fait ça dans le vide. Ensuite, on fait de l'aquagym, on fait de l'escalade, on fait du badminton et de la gym en salle.
0: Ah oui, quand même.
8: Ouais, quand même.
0: Il y a quand même badminton, c'est quand même pour les articulations, alors, c'est pas mal ça quand même.
8: Ouais, mais c'est adapté. Donc le but, c'est pas de se jeter par terre pour attraper le volant, hein, c'est de faire des échanges, de faire bouger le corps, mais sans coups, sans à-coups trop forts comme les vrais badistes peuvent le faire, quoi.
0: Marche nordique, on en voit de plus en plus. C'est une bonne chose ou pas, Didier Kienet,
9: ça? Oui. Oui, ouais. c'est le premier exercice qu'on peut tous faire avec les bâtons.
0: Exactement. On a l'impression qu'on va s'envoler. Ouais. C'est indispensable.
9: C'est moins fatigant. Et puis surtout, il y a une dépense d'énergie qui fait que si vous voulez perdre du poids, par exemple, la marche nordique va être à un rythme qui vous fera perdre du poids plus rapidement qu'une marche classique.
0: Parce que c'est un peu plus rapide que la marche classique.
9: C'est plus rapide. C'est et puis, il y a un mouvement des bras qui est plus facile pour la marche et qui en plus fait perdre de l'énergie.
0: D'accord. Bon, voilà, je me moquerai plus de la marche nordique. Alors, j'ai appris quelque chose. Donc, voilà. D'ailleurs, on en parlait. La personne qui s'est remise à une activité physique et qui, au départ, avait des gros problèmes de santé, elle fait combien? 12 km
9: 10 km deux fois par semaine en marche nordique avec les bâtons.
0: Et... ouais, d'accord. Donc, ça le fait quand même. Voilà un petit peu tout ce qu'on pratique,
8: oui.
0: Marie.
8: Oui.
0: Donc, avec, on l'a dit, des personnels encadrants diplômés.
8: Exactement.
0: Voilà. On y vient. Simplement parce qu'on vieillit, on y vient parce qu'on a des problèmes de santé.
8: Un peu tout ça mélangé. Et puis, on va dire que chez nous, il n'y a pas de limite. Il n'y a pas de. Tout le monde peut faire de l'activité physique adaptée. On a une personne qui est hémiplégique qui vient faire de l'activité physique adaptée. On a une dame qui vient avec sa béquille. On a des gens qui viennent et qui font plus assis que debout parce qu'ils ont du mal dans la station debout. Mais il n'y a pas de limite. Et tout est adapté vraiment à leur pathologie. La prof a une prescription médicale. Donc, connaît ce que la personne peut faire ou surtout ne pas faire. Et comme on est des petits groupes de 12 personnes maximum, en fait, elle a l'œil un petit peu sur tout le monde pour ne pas que les gens se fassent mal.
0: D'accord, ok, voilà qui est dit. Tiens, justement, alors Didier qui est né avec beaucoup d'humour, il dit, nous on est une structure associative, donc pour nous le meilleur des patients c'est celui qui quitte la structure, mais Georges qui est avec nous, je crois qu'il n'a pas envie de quitter la structure tout de suite. Bonjour Georges.
10: Oui, bonjour.
0: Vous n'avez pas envie de... Vous... voilà. Qu'est-ce que vous faites au sein de Bougeons Santé, Vitalité, Prévention?
10: Alors,
0: comme activité?
10: Je fais un peu de marche, je fais de l'aquagym et de l'aérobox.
0: Et uniquement parce que vous disiez, avec l'âge, je fais de moins en moins de choses et j'ai envie de m'y remettre et je ne sais pas comment?
10: Non, c'est surtout parce que j'avais des gros problèmes de respiration, de tension et puis de mal aux genoux, manque de souplesse.
0: Oui.
10: Et disons qu'avec ça, je reprends un petit peu, petit à petit, et disons on y va parce que on a besoin et on y reste parce que il y a une bonne ambiance.
0: Ah, important, le moral aussi. Donc il y a une bonne ambiance, il y a un bon groupe.
10: C'est ça.
0: Ouais. Et puis on se sent mieux, de toute façon, dans son corps.
10: Ah, tout à fait. Bon. Mieux dans la tête et mieux dans le corps.
0: Bon, très bien. C'est quoi le prochain cours? Je sais pas. Qu'est-ce que vous allez faire là prochainement?
10: Disons que ça sera l'aquagym.
0: L'aquagym, voilà. En plus, il fait encore un petit peu doux. C'est agréable. Merci pour votre témoignage, Georges.
10: Mais de rien.
0: Bonne journée à vous.
10: Bonne journée à vous.
0: Il y a combien d'adhérents aujourd'hui à...
8: 175.
0: D'accord. Et si on veut grossir les rangs ou découvrir tout simplement l'appât, on se donne rendez-vous, on est d'accord, le 12 septembre, samedi 12 septembre, donc c'est ce samedi, si je ne dis pas de bêtises.
8: C'est ça.
0: Dans la cour du château de la Groulée à Blain, vous ne pouvez pas le rater, c'est à l'entrée de Blain. Voilà. À partir de quelle heure? Midi et demi? 13h?
8: 13h. Les premiers départs se font à 13h.
0: 13h. Rando, il y a plusieurs circuits à pied, plusieurs circuits à vélo également. Et puis, il y aura pas mal d'animations en Village Santé parce que cette année, vous l'avez dit, Didier, on met l'accent sur la prévention.
9: Ouais. On met l'accent sur la prévention des maladies cardiovasculaires. Donc, il y aura 5 ou 6 ateliers. Il y aura un vélo à smoothie qui permettra de faire des
0: smoothies. Un vélo à smoothie? Ça y est. Bah, si vous me prenez par les sentiments, alors voilà. D'accord. On pédale et on fait des smoothies.
9: On pourra faire prendre sa tension, sa glycémie. Voilà, il y aura différents stands un petit peu bien animés qui permettront aux gens d'aborder la prévention des maladies cardiovasculaires, le tabac, le sommeil, le stress, enfin un petit peu tous ces facteurs de risque. Et ce sont des professionnels de la CPTS Erdre-Canal qui viennent nous aider à animer ces ateliers.
0: Voilà.
9: Samedi après-midi.
0: Allez samedi découvrir l'activité physique adaptée l'APA avec l'association blinoise. Bougeons SVP, rendez-vous 13h, cours du château de la Groulée à Blain. Merci à tous les deux.
8: Merci beaucoup.
9: Merci beaucoup à vous.

0: Everybody's got to learn sometime. Souvenir, et quel souvenir! Je suis sûr que ça vous en rappelle plein de bons. Signé les Corgis à l'écoute d'ici Loire-Océan.
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0: Ici, ça marche. L'APA, l'activité physique adaptée, on vient de l'évoquer avec l'association Bougeons SVP à Blain. Alors, précision pour la journée découverte ce samedi dans la cour du château de la Groulée à Blain. Tout le monde est les bienvenus, mais l'activité physique adaptée, eh bien, c'est sur prescription médicale. Voilà, c'est le médecin qui décide de l'intérêt, effectivement, d'avoir recours à des professionnels diplômés qui vont encadrer donc cette reprise d'activité physique. On l'a vu avec Didier Kiené et Marie Festuot, avec des résultats à la clé en ce qui concerne Bougeons Santé Vitalité Prévention à Blain, qui vous donne rendez-vous donc ce samedi 12 septembre au château de la Groulée pour une journée découverte et prévention des maladies cardiovasculaires. Est-ce que ça marche ailleurs, ce genre de structure? On a posé la question à Lucie Miossec. Ici, ça marche, et ailleurs aussi. Ce sera dans la prochaine demi-heure.
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0: Avec toutes les heures, trois infos utiles en Loire-Atlantique et Vendée. France Alzheimer Vendée organise un temps de rencontre, de parole, de conseils, d'échanges entre personnes atteintes de la maladie d'Alzheimer ou maladie apparentée, animé par un psychologue demain de 9h30 à 11h30 dans les locaux de France Alzheimer Vendée à La Roche-sur-Yon, 45 rue Claude Debussy. Pensez à vous inscrire pour les prochaines rencontres. Initiation à la pêche au cou pour adultes et jeunes à Saint-Père-en-Ré demain 9h30 au plan d'eau du Grand Fay. Le matériel est fourni et l'animation encadrée par un animateur diplômé d'État. Réservation obligatoire auprès de la Fédération de pêche de Loire-Atlantique. Et puis le festival Le Grand Chambardement va fêter ses 20 ans à Grandchamp des Fontaines le week-end prochain afin de limiter les impacts sonores sur les habitations. La grande scène a été déplacée, elle est reculée au fond de la lagune, excite également les groupes électrogènes bruyants puisque dorénavant le festival est accordé au réseau électrique.
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0: À suivre dans quelques instants, Lucie Miossec donc nous dira si l'APA, ça marche ailleurs aussi, parce qu'en tout cas ici ça marche. Et puis dans cette demi-heure également, les conseils vétérinaires de notre vétérinaire maison, avec les possesseurs de NAC, vous savez, ces nouveaux animaux de compagnie. Et bien, on va évoquer les petits soucis qu'ils peuvent rencontrer avec leur rat domestique, par exemple.
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0: Oh bah c'est avec cette chanson qui a marqué les esprits. Ça va? Ça va? C'est Claudio Capéo, les côtes d'ici Loire-Océan.

0: Ah ouais, ça va, Claudio Capéo à l'écoute d'ici Loire-Océan.
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0: Ça va d'autant mieux que nous pratiquons l'activité physique adaptée. Ici, ça marche. Et on va voir ce qui se fait ailleurs avec Lucie Miossec. Bonjour Lucie.
3: Bonjour, bonjour, bonjour tout le monde. Oui, on parlait il y a quelques minutes de Blain, où il existe une association qui porte plutôt bien son nom. Bougeons, santé, vitalité, prévention, bougeons. SVP, très bien trouvé comme nom, je salue le jeu de mots. On y propose de l'activité physique adaptée, l'APA pour les intimes. Adaptée, ça ne veut pas forcément dire handicap, c'est important de le préciser. Elle concerne aussi les personnes malades, âgées, en surpoids ou dont les capacités physiques sont diminuées. En gros, si vous voulez faire de la danse mais que vous n'osez pas parce que vous êtes asthmatique par exemple, eh bien c'est fait pour vous aussi. À Blain, le programme est vaste. Il y a de la marche nordique, de l'aquagym, du badminton, de l'escalade, de la gym et même de l'aérobox. L'association compte aujourd'hui presque 180 adhérents. Mais est-ce que Blain est une exception? Eh bien non. Et heureusement, en France, le ministère des Sports référence aujourd'hui environ 6200 structures et 7300 lieux qui proposent une pratique sportive adaptée. Il y a des sports tranquilles, pour ceux qui veulent y aller doucement, et puis il y a ceux qui se disent « sport adapté quoi ?» À Grenoble, par exemple, on peut faire du ski, de l'équitation, de l'escalade, de randonnée en montagne ou encore des sports nautiques. Et à l'UCPA, dans plusieurs régions françaises, le dispositif Cap Loisirs sportif propose de l'escalade, de l'équitation, du VTT, de la voile, du kayak, du golf, du tir à l'arc et même de l'acrobranche.
0: Eh ben dites-moi, quel programme ? Il y a aussi les activités auxquelles on ne pense pas forcément quand on parle de sport adapté.
3: Il y a le surf, par exemple. Même si c'est devenu carrément une discipline, le surf, qui existe en compétition. Bon, vous avez compris, on peut faire tout en version adaptée, de l'escalade, de la plongée ou du parachutisme. Et en fait, quand on a une problématique, on peut avoir tendance à se dire « Non mais je peux pas ou je peux plus faire du sport. » Alors qu'il suffit parfois de se tourner vers le bon endroit qui va s'adapter à votre problématique. Vous pouvez vous rendre sur les sites du comité départemental de sport adapté pour trouver le club ou l'association de sport adapté juste à côté de chez vous. Pour la Loire-Atlantique, c'est Comité départemental de sport adapté de Loire-Atlantique, CDSA44.fr. Pour la Vendée, sporthandicapvendée.fr. De Blain à la montagne, de la piscine à l'océan, les possibilités sont beaucoup plus grandes qu'on ne l'imagine. Et ça, c'est chouette.
0: Et ben voilà. Et grâce à Lucie Miossec, vous ne pourrez plus maintenant méditer cette phrase de Churchill, « No sports ». Hein, faut s'y remettre.
3: Je savais pas que c'était lui qui avait dit ça.
0: Si, je crois. Oui. À demain, Lucie.
3: À demain.

0: Mamma mia! Ah ben, à l'écoute d'ici, Loire-Océan.
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0: Et nos conseils vétérinaires, tout de suite avec le docteur Pierre Fabin. Saviez-vous qu'un rat est capable d'éclater de rire, mais si, quand on le chatouille? Bien loin du monstre des caves, le rat domestique fascine. Docteur Pierre Fabin, pour casser les préjugés et parler de cet animal fascinant, on vous fait confiance.
3: Eh ben oui, oubliez l'image du monstre des égouts porteur de maladies. On a souvent peur qu'il nous transmette la leptospirose ou la peste. C'est totalement un mythe. Un rat d'élevage qui vit dans votre salon ne croise pas la faune sauvage et ne porte pas ces maladies. C'est même un maniaque de l'hygiène qui passe un tiers de sa journée à faire sa toilette, comme un chat en fait. Si sa cage sent, c'est uniquement car la litière est mal entretenue. Pour son fameux rire, c'est prouvé, chatouillez-lui le ventre, il émet des ultrasons de joie en faisant des bonds. Et enfin, c'est un pur concentré d'intelligence. Il apprend des tours, reconnaît son nom et vient consoler un congénère stressé. C'est un vrai chien de poche.
0: Si on décide d'en adopter un à la maison, de quoi a-t-on besoin concrètement pour qu'il se sente bien au quotidien ?
3: Alors, je vous dirais qu'il ne faut jamais l'adopter seul. C'est un animal qui est viscéralement grégaire. S'il vit sans congénère, même si vous lui jouez avec lui tous les jours, il va déprimer et son espérance de vie va chuter. Adoptez-les par deux minimum et de préférence du même sexe pour éviter d'avoir 50 bébés à la maison en quelques mois. Pour l'habitat, oubliez les petites cages à hamsters. Le rat est un excellent grimpeur qui a un grand besoin de hauteur. Il lui faut une vraie volière à oiseaux sur plusieurs étages. Installer des hamacs en tissu, des grosses cordes d'escalade et des tuyaux en PVC. Ils adorent faire les acrobates, mais il leur faut aussi des petites cachettes sombres pour faire la sieste en toute tranquillité.
0: Côté alimentation, on a tous cette image de dessin animé avec le rat qui grignote un gros morceau de gruyère. Comment doit-on les nourrir pour les garder en pleine forme ?
3: Eh bien, le fromage, justement, c'est à bannir totalement. C'est beaucoup trop gras, trop salé, et le rat digère très mal le lactose. Comme il est omnivore, il va manger tout ce que vous lui donnez jusqu'à devenir obèse. Le grand piège, ce sont du coup les mélanges de graines industrielles. Le rat est bien sûr très malin, il va trier sa gamelle et ne manger que les graines très grasses, comme les graines de tournesol. Si c'est votre premier rat, je vous recommande de lui donner ce qu'on appelle des extrudés. Ce sont des gros granulés, tous strictement identiques, ce qui l'empêche de trier. Et en complément, vous lui offrez simplement des petits morceaux de légumes frais tous les jours.
0: Merci pour ces conseils, docteur Pierre Fabin. On vous retrouve demain. Il reste plus qu'à lui trouver un petit nom. À ce rat, alors je dis tout de suite, Ratatouille, vous évitez parce que c'est déjà pris. En plus, ils sont plutôt susceptibles, les rats. Christophe Maé, La Lune, à l'écoute d'ici Loire-Océan.

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1: Voilà, à l'instant, Christophe Maëlle retour, nouvel album. La Lune, extrait de cet album, à l'écoute de votre radio, ici, Loire-Océan. Des idées, des infos pratiques, du côté de Valette, du côté de La Roche-sur-Yon, et un peu partout en Loire-Atlantique et Vendée. C'est dans quelques instants avec Jean-Jacques Lester.
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1: Avec donc ces idées et ces infos pratiques qui vont vous faciliter la vie en Loire-Atlantique et en Vendée, sélectionnées pour vous par Jean-Jacques Lester, les 3+.
10: C'est la joie dans le vignoble nantais. La ville de Valette accueille pour la première fois le concours de Miss Pays de la Loire au Champy-l'Ambar ce jeudi soir. Une soirée exceptionnelle avec 14 candidates, 4 passages, des spectacles, du glamour bien sûr et de nombreux temps forts autour du thème les Miss en scène. Voyage à travers les plus grands spectacles. La soirée se déroule en présence de Ino Poco de Vez, Miss France 2026, qui aura l'honneur de couronner la nouvelle Miss Pays de la Loire. L'heureuse élue va représenter la région au prochain concours de Miss France 2027 et vous aurez également votre rôle à jouer puisque vous pourrez voter pour votre candidate favorite dans la salle du Champy-l'Ambar à Valette ce jeudi 10 septembre à 20h30. À La Roche-sur-Yon, les jeunes enfants peuvent tester les sports pour trouver celui qui leur plaît. L'école multisport yonnaise ouvre les inscriptions pour la saison 2026-2027. Pour les enfants de 8 à 11 ans, ça leur permet de découvrir plusieurs disciplines sportives. Les séances se passent les mercredis après-midi à La Roche-sur-Yon sur des créneaux de 1h30 maximum, entre 14h et 17h. 2 sessions sont proposées de septembre à décembre, 12 séances, 60€, et de janvier à juin prochain, 18 séances, 90€. Les familles peuvent choisir une seule session ou les deux. Inscription sur Hello Asso, Office des Sports Yon. Après le dîner de cons, encore les faux british, la nouvelle comédie à ne pas manquer au Théâtre Sans Nom à Nantes, c'est Chers Parents. Cette comédie grinçante d'Emmanuel et Armel Patron explore la complexité des relations familiales, une pièce incontournable. 5 années de succès, plus de 500 000 spectateurs à Paris et en tournée, et près d'un million de personnes aussi au cinéma. C'était un film avec André Dussolier et Miu Miu et Arnaud Ducré. L'annonce d'une merveilleuse nouvelle qui va faire voler en éclats la belle unité familiale.
11: On est rentrés.
12: Bon, dites-nous, qu'est-ce qui se passe?
13: On a gagné à la loterie.
14: On a gagné à la loterie, quoi.
15: On a gagné à la loterie.
14: Oui, pardon. Oui.
16: Juste, vous avez l'intention de nous en donner un peu, mais même un tout petit peu?
14: Non. Ah bon ?
16: Ben non.
10: Chers parents, sur scène à Nantes, dès ce jeudi soir, pour plus de 60 représentations jusqu'au 30 janvier prochain, au Théâtre Sans Nom, sur l'île de Nantes, au Hangar à Bananes, et comme d'habitude, une magnifique distribution locale dont ce théâtre a le secret.
1: Merci Jean-Jacques, et à demain pour d'autres infos comme ça, utiles, pratiques en Loire-Atlantique et en Vendée. On continue de naviguer au cœur des années 80. On a un bon capitaine, hein. C'est David Bowie et China Girl.

China Girl, à l'instant David Bowie à l'écoute d'ici Loire-Océan. Dans la prochaine heure, on se donne rendez-vous pour faire tourner la roulette. Enfin, c'est ma roulette. C'est moi qui fais tourner la roulette des jeux et c'est vous qui jouez pour gagner la radio DAB, vous savez, la radio numérique terrestre, avec une radio qui fait plein de choses à côté. Alors, vous pourrez continuer à écouter également votre radio préférée sur la bande FM, mais en DAB, c'est mieux quand même. 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On joue ensemble dans la prochaine demi-heure, vous venez jouer avec moi? Allez, 02 40 73 6000. Les infos dans quelques instants, juste après Caroline Legrand, et j'aurais voulu te dire, eh ben j'écoute.

0: sécurité civile, qui prévoit notamment de clarifier les missions des pompiers. En grève également depuis ce matin, les enseignants du collège de la Durantière à Nantes, entre les quartiers de Bellevue et des Dervalières, eux aussi demandent plus de moyens, ce qu'ils obtiendraient si l'établissement de 350 élèves était classé en REP+, ce qu'ils réclament depuis plusieurs années maintenant, encore plus depuis l'agression sexuelle d'une enseignante par un adolescent de 12 ans en juin dernier. On vous en parlait la semaine dernière sur votre radio, ici Loire-Océan. Au lycée de Bouaye, en revanche, au sud de la métropole nantaise, la rentrée a enfin pu avoir lieu ce matin. Les enseignants ont mis fin à leur grève après avoir obtenu la réouverture d'une 12e classe de seconde pour faire passer les effectifs de 35 à 32 élèves par classe. Il faut maintenant tout réorganiser en urgence, la répartition des élèves et les emplois du temps. Un cycliste s'est grièvement blessé dans une chute de vélo à la sortie du bourg de Sérigné près de Fontenay-le-Comte hier soir. L'homme de 50 ans a été emmené à l'hôpital. Après le Louvre, c'est le musée Renoir de Cagnes-sur-Mer près de Nice qui a été cambriolé ce matin. 4 tableaux ont été dérobés. Dans leur fuite à pied, les deux suspects ont abandonné l'un d'eux. La valeur des œuvres volées est estimée à 9 millions d'euros. À moins d'un an d'une probable dissolution de l'Assemblée nationale suite à la présidentielle, le député Modem de Vendée, Philippe Latombe, annonce sa candidature aux élections sénatoriales qui ont lieu à la fin du mois de septembre. Il sera, dit-il, à la tête d'une liste sans étiquette, à l'image de la majorité des grands électeurs vendéens qui sont chargés d'élire les sénateurs. Le FC Nantes tient enfin sa première victoire de la saison après 5 journées de Ligue 2. Victoire arrachée à la Beaujoire face à Nancy hier soir à 1-0 sur une frappe légèrement déviée de Thomas Robinet, 12 secondes après le début de la seconde mi-temps. Vous avez le compte-rendu de la rencontre sur notre site internet et sur notre appli ici.fr à la page Loire-Océan. Une rencontre bien laborieuse, mais le déclic peut-être pour les Canaries pour lancer leur saison. Ils sont 15e du classement. Prochain match dès samedi avec un déplacement à Sochaux.
1: Merci Marion Fersing. Le ciel se couvre tant en Loire-Atlantique qu'en Vendée. Normalement, les averses sont attendues pour cet après-midi. Elles devraient cesser en fin de journée ou s'espacer, mais sans franche amélioration. Quelle sera la quantité de pluie? Ça, mystère. Attention aux rafales de vent également, qui pourront atteindre 55 km en Vendée jusqu'à 65 sur les côtes de Loire-Atlantique. Les températures maximales, 22-24 en Loire-Atlantique, peut-être un degré de plus au sud Vendée, 25 degrés. Demain, ce sera un temps agréable sous un soleil qui devrait dominer largement, mais parfois contrarié par quelques nuages. Donc dégradation pluvieuse aujourd'hui, sans pour autant qu'elle soit forcément très importante, cette dégradation pluvieuse. En tout cas, prenez un petit parapluie quand même.
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1: 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Eh bien, c'est simple. Vous m'appelez 02 40 73 6000. Je fais tourner à la roulette. On joue ensemble, on passe un bon moment et vous repartez avec les cadeaux. C'est parti, je vous attends.
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1: Je passe un petit coup d'aspirateur et je suis à vous juste après parce que la roulette, il y a un peu de poussière dessus. Pendant ce temps-là, on redécouvre Jeannette. C'était en 74 pour le Quai Tévas.

0: Tevas, 1976. C'était la bande originale d'un film, un drame espagnol signé de Carlos Saura. Du film Oui, Cria Cuervos. C'était ça. C'était le titre du film. Ça y est, j'ai tout retrouvé. J'ai tout remis dans l'ordre. Impeccable.
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0: Il n'y avait pas de questions en même temps. Je ne pouvais pas gagner à la radio. Donc, comme ça, il n'y a pas de souci. Jean-Jacques, bonjour. Bienvenue.
3: Bonjour Hervé, merci.
0: Tout va bien, ça venait.
3: Oui. Voilà. Il y a eu une averse tout à l'heure, ancien, un petit peu calmé.
0: Ouais, nous, pour l'instant, je sais pas. Alors, moi, je vois ça de loin à travers les fenêtres du studio, mais s'il y a une averse, c'était une petite bruine, parce que pour l'instant, ça n'a pas l'air de bien mouiller chez nous. Donc, il y a une bonne averse pour le jardin, Jean-Jacques, à Savenay, oui.
3: Pas une bonne averse, mais bon, c'est tombé un peu, quoi, pendant, je sais pas, au moins 20 minutes.
0: Ah, bah, c'est déjà pas mal, écoutez, Jean-Jacques.
3: Oui.
0: Alors, ça venait entre Nantes et Saint-Nazaire, tout simplement, sur la rive nord de la Loire. C'est quoi le programme aujourd'hui? Comptez les gouttes de pluie qui vont tomber dans le jardin, Jean-Jacques, ou il y a autre chose de prévu?
3: Cet après-midi, un petit peu de ménage. Oui, de temps en temps, ça fait du bien.
0: Oui, à chaque fois, c'est un rendez-vous qu'on décale, généralement. Hein. On est, voilà.
3: Mais là, vu le temps,
0: vous avez bien raison, mon cher Jean-Jacques. Sinon, des passions dans la vie, Jean-Jacques? Je sais pas, des hobbies, comme on dit?
3: Oui, il y a un moment, j'y suis pas allé, mais j'aime bien les karaokés.
0: Ah, c'est très à la mode en ce moment, ça. Puis il y a aussi tous les blind tests aussi. Hein, pour retrouver, ça marche fort en ce moment. Bon, Jean-Jacques, blind test, on en a. Est-ce que vous allez tomber dessus? Je ne sais pas. Des questions sur nos départements de Loire-Atlantique et de Vendée? On a. Des jeux où il faut retrouver des prénoms? On a. Voilà. On a plein de choses et même des fois, on a des points gratos qui tombent comme ça. Mais bon, ça, c'est un peu comme vous savez, ces jeux de loterie, faut avoir la chance, quoi.
3: Voilà.
0: Jean-Jacques, je vous souhaite bonne chance. La radio DAB pour vous. J'envoie la roulette des jeux.
3: Ok.
0: Allez, c'est parti.
2: C'est le jackpot.
0: Kaaba, Jean-Jacques, allez-y aujourd'hui. Aujourd'hui, il faut faire tous les jeux de hasard. Allez-y. Vous venez de gagner 2 points gratuits. Voilà, comme ça. Parce que vous êtes tombé sur le jackpot.
3: Elle est belle, la vie.
0: Elle est belle, moi je dis. Voilà, ça commence bien. 2 points sans rien faire. Donc, on va jouer à un autre jeu, hein, si vous êtes d'accord. Et puis, vous pourrez faire le complément. Allez, j'envoie la roulette à nous.
2: Le 129.
0: Bon, alors du coup, je vais réduire un peu mon questionnaire, parce que sinon, je vais vous poser 4 questions seulement, mon cher Jean-Jacques, puisque vous avez déjà 2 points gratuits. Hein ? Voilà. Donc, 4 questions, vous avez un chrono d'une minute quand même, et puis à chaque fois, je vous fais 2 propositions pour trouver la bonne réponse. Si vous marquez 4 points de plus, vous aurez fait le score parfait, Jean-Jacques. D'accord ?
3: D'accord.
0: Vous êtes prêts ?
3: Oui.
0: Allez, on y va. L'animateur Jamy Gourmaud, alias Jamy, et son monde de Jamy, est originaire de Fontenay-le-Comte ou la chaise de Vicomte?
3: Fontenay-le-Comte.
0: Allez. Qui est à l'origine de la légende du général Pierre Cambronne et de son célèbre mot adressé aux Anglais? Est-ce Jean-Jacques Rousseau ou Victor Hugo?
3: Jean-Jacques Rousseau.
0: C'est noté. Narcisse Pelletier, vendéen du 19e siècle, a vécu auprès des aborigènes d'Australie combien d'années durant? C'était un marin, il s'est échoué. 7 ou 17 ans?
3: 17.
0: Ouais. Quelle était la profession de Louis Pommeret à l'origine du célèbre passage nantais? Notaire ou armateur?
3: Notaire.
0: Ouais. Et c'est terminé. Bah, c'est pas mal. Et 3 points de plus dans la cagnotte. C'était Victor Hugo qui est à l'origine du célèbre mot du général Pierre Cambronne. Donc, comme il était breton, il a dû le dire en breton et pas en français. Sinon, en français, ça commence par M, ça se termine par E. Hein, on est d'accord.
3: Et puis en espagnol, ça commence par M et ça finit par A.
0: Eh ben voilà, on peut les décliner comme ça. Hein. Mais juste à la tonalité, on sait que ce qu'on vous dit, c'est pas très gentil, généralement.
3: Et voilà. Ouais.
0: Jean-Jacques, 5 sur 6, c'est bien parti pour qu'on se retrouve tout à l'heure, midi moins 5, avec la radio pour vous. D'accord?
3: D'accord.
0: Mais c'est pas encore gagné, hein, on est d'accord. Bon,
3: oui.
0: Allez, belle matinée, passez un petit coup de balai et tout, et on se retrouve tout à l'heure, peut-être, midi moins 5. De votre côté, tentez votre chance, parce qu'il y a encore un point à glaner de plus pour finir sur la plus haute marche du podium, 02 40 73 6000. Hélène, tu te souviens d'Hélène? Moi, je me souviens surtout de la chanson de Julien Clerc. Que voici, que voilà.

0: Mais je te le dis quand même que je t'aime. Ah bah, je la connais par cœur. Hélène, Julien Clerc à l'écoute d'Ici Loire-Océan.
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0: Ah, on était à Savenay, maintenant on est à Saint-Nazaire. On a fait du chemin quand même, hein, pour aller vous rejoindre, Brigitte. Ça va bien ?
3: Oui, c'est pas très loin, hein, Savenay, c'est 20 minutes.
0: Oui, quand il n'y a pas de bouchon l'été.
3: Oui, puis quand on est téléporté par la radio, ça va.
0: Bah oui, voilà, bah là, c'est instantané, il n'y a pas de souci. Oui. Brigitte, je suis intriguée, tout comme Jean-Jacques, qui a fait un bon score. Bah, faut dire qu'il a été un petit peu aidé, il est tombé sur la case jackpot, donc voilà.
3: Bah oui,
0: je sais bien. Mais
3: je savais même pas que ça existait.
0: Si, alors ça c'est nouveau, on s'est dit que voilà, on allait vous faire un petit cadeau, il y a une case jackpot, si vous tombez dessus, ça fait deux points comme ça. Ma chère Brigitte, je suis intriguée parce que tout comme Jean-Jacques, vu le temps, vous allez plutôt rester à l'intérieur aujourd'hui. Vous avez une belle averse aussi à Saint-Nazaire ou pas ?
3: Pas belle, enfin c'est un crassin, quoi, c'est du crachin breton.
0: Oui, mais c'est bien parce que ça, à la longue, ça mouille bien quand même. Hein.
3: Oui, puis ça donne de la fraîcheur. Hein,
0: c'est bien. Donc vous allez rester à la maison et vous allez faire de la confiture à la courgette.
3: Oui. Parce qu'il y a beaucoup de courgettes là, et à force de faire des gratins, des salades, des tours,
0: bah oui.
3: J'ai trouvé une autre solution.
0: Faire de la confiture. C'est comme la tomate verte, en fait, ça a le goût de sucre.
3: Oui.
0: Oui, c'est ça.
3: Ça a le goût de sucre, hein. Ça n'a pas tellement le goût de... Bon, on met du citron, un peu de vanille, et puis ça dure 2 heures.
0: Comment ça, 2 heures le pot? Non, mais après, pour le manger?
3: Non, je fais 4-5 pots à chaque fois, hein, mais le temps d'éplucher, de couper, ça prend bien 2 heures.
0: Bon, voilà. On ne dit pas aux petits-enfants quand ils viennent l'été que c'est de la courgette, ça passe tout.
3: Non, mais j'ai une de mes petites filles qui adore, je fais un gâteau à la courgette et
0: Mais non, mais c'est très utilisé. Je sais que les chefs l'utilisent beaucoup, la courgette. Ouais. Voilà,
3: pour chocolat, souvent. Un gâteau au chocolat à la courgette.
0: C'est bien.
3: Elle adore.
0: Bon, allez, si on continue de parler comme ça, moi je vais avoir faim, Brigitte.
3: Oui.
0: Alors, je vous propose que donc, on peut gratter encore un petit point, Brigitte, et finir en tête, hein, et essayer de récupérer la radio DAB. Pour cela, j'envoie tout de suite la roulette des jeux, ma chère Brigitte.
2: Le titre mystère.
0: Ah! Alors, je vais vous faire écouter 2 chansons.
3: Oui.
0: Pour être tout à fait franc, notre platine disque qui permet, ce que c'est des vieux vinyles, de la passer, elle est pas nickel. Elle a tendance à accélérer un peu, à ralentir. Des fois, le disque est un peu gondolé. Donc, c'est un peu déformé.
3: D'accord.
0: Il va falloir tendre l'oreille vraiment bien et essayer de reconnaître une chanson. Vous me donnez le titre, le nom de son interprète, vous marquez 3 points. Voilà, tout simple.
3: D'accord,
0: Brigitte. Alors écoutez bien, c'est parti.
3: Oui.

0: Alors attendez, attendez, qu'est-ce que vous me dites? Qu'est-ce que vous me dites, Brigitte?
1: Rita Mitsouko, Marcia Baila.
0: Rita Mitsouko.
1: Marcia Baila.
0: Brigitte. Brigitte,
1: comment?
0: Brigitte, oui. Quel titre? Elle est pas si loin dans l'alphabet. Elle est pas si loin dans l'alphabet, Brigitte.
1: Je sais pas.
0: L'Erita Mitsouko, je regarde mon arbitre, qu'est-ce qu'il dit? Oh, il dit oui, il est gentil. C'était Andy.
1: Oh. Ah oui.
0: Ouais, non, ça c'est. Je sens que mon arbitre aujourd'hui, il y a le jackpot. Quand il y a le jackpot, il aime pas. Il dit bah non, j'ai plus rien à faire.
1: Bah oui.
0: Les points tombent tout seuls. Donc voilà. Bon. Eh ben écoutez, allez, on vous l'accorde. C'était Andy et l'Erita Mitsouko, c'était bien. Vous les aviez reconnus, c'est impeccable. Deuxième titre. Attention, ça peut être le carton plein, ma chère Brigitte. Là, par contre, je pense que je vais pas pouvoir soudoyer mon arbitre. Donc,
1: d'accord.
0: Il me faut le nom de la le titre de la chanson. Quand vous avez le titre de la chanson, vous avez forcément l'interprète qui va avec ou le groupe qui l'interprète. Écoutez bien.

0: Ah là là, oula. Alors là, il a pris un coup quand même, le disque, hein, faut le dire.
1: Il est vraiment dégradé, votre disque.
0: Là, il est dégradé. Moi, j'ai reconnu l'artiste. Est-ce que vous l'avez reconnu ou pas?
1: Non, rien du tout, moi.
0: Vous êtes sûre, Brigitte?
1: Oui, je vois pas du tout.
0: Vous voyez vraiment pas du tout. Parce que si vous avez l'artiste, vous avez la chanson, forcément. Non, ça vient pas. Bah, on écoute la réponse. Eh oui, là, maintenant, et vous dites, Brigitte, mais si, mais bien sûr, oui, à un moment, j'ai reconnu Johnny.
1: Bon, pas du tout.
0: C'est vrai qu'il était un peu en point, quand même, notre disque.
1: Il était en avance sur le temps, là, par rapport au...
0: Ah bah oui, non, mais on l'avait boosté à la testostérone, hein, ouais, je vous le dis tout de suite. Hein. Oui, bon, et bien vu, quand même, pour Martia, pour Lirita Mitsuko, et puis Johnny, voilà, bah, ce sera pour une prochaine fois. Brigitte, bravo, bonne confiture de courgettes.
1: Ouais, merci.
0: Et puis à très bientôt.
1: À bientôt.
0: Au revoir, Brigitte.
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0: en duo avec Carbone, Boulevard Désert. C'est pas si facile à l'écoute d'ici Loire-Océan.
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0: Ah bah on va rester en Loire-Atlantique, hein, Savenay, Saint-Nazaire, maintenant Rosé, avec Pascal qui nous a rejoint. Bonjour Pascal.
3: Bonjour.
0: Ça se couvre dans le ciel roséen, mon cher Pascal.
3: Tant mieux, ah bah tant
0: voilà,
3: mieux.
0: Voilà. Vous avez un jardin, non, Pascal ?
3: J'ai une terrasse et j'ai quelques plantations, ouais.
0: Oui, donc voilà, un petit peu de pluie, vous n'êtes pas compte, quoi. Voilà. Bon, peut-être pas pour aujourd'hui, le jardin ?
3: Si, au contraire.
0: Ah oui.
3: Je vais balayer toutes les feuilles qui traînent partout. Là, c'est l'automne.
0: Oui, alors si vous commencez dès maintenant, vous n'avez pas fini de balayer, j'ai envie de dire, Pascal.
3: Tant pis, mais c'est plus propre.
0: Bon, ben voilà. Pascal, sinon, quand il n'est pas au jardin, un petit peu de bowling, vous aimez bien, je crois, c'est ça ?
3: Ah ouais, ça j'adore.
0: Ouais, puis un petit peu de moto aussi.
3: Ouais. Surtout cette année, j'en ai pas fait beaucoup.
0: Ah bah non. Bah non. Bah oui. Bah non.
3: Il faisait trop chaud. Avec l'équipement du motard, toutes les protections, casque, blouson, chaussures montantes et les gants, on crevait de chaud.
0: Bah l'avantage, si vous voulez, si on a quelques kilos en trop, c'est qu'on va vite les perdre avec tout ça par la chaleur qu'il a fait. Quoi, ça fait cocotte minute tout de suite. Quoi, donc.
3: Ouais, mais c'est pas mon cas.
0: Non, mais alors là, cette année, oui, on n'a pas beaucoup sorti les deux roues. C'est certain. Mon cher Pascal, je vous souhaite bonne chance. J'envoie la roulette des jeux.
2: Les mots bleus.
0: Je vais vous donner les trois premières lettres des mots que vous devez retrouver. Ce sont toujours les mêmes. Et puis des indices pour retrouver ces mots. Je m'explique. Si on devait jouer avec des mots qui commencent par ces trois lettres, C-H-O, et que je vous donne comme indice cacao, vous me répondriez
3: chocolat.
0: Voilà. Alors, je suis allé un petit peu plus loin dans le dico. C'est un jeu de rapidité, 30 secondes. Attention, ça va très très vite. Si vous ne trouvez pas tout de suite, vous me dites passe. Et on revient après sur le mot, une fois qu'on a trouvé les autres. D'accord ? On va jouer avec des mots qui commencent par S-A-N, comme Sandrine, Albert, Nathalie. Ok ? S-A-N. C'est noté, Pascal ?
3: Ça marche.
0: Bon, bah ça marche. Non, ça marche pas, S-A-N. Non. Non, ça. Non, il manque une lettre. Non, je plaisante. Pascal, je veux pas vous perturber. S-A-N, attention, 30 secondes. C'est parti. Veine.
3: Sang.
0: Oui. Poisson.
3: Boisson.
0: Poisson. Un poisson.
3: Ah ouais, cendre.
0: Oui. Figurine provençale.
3: Santon.
0: Oui. Attaché.
3: Sanglé.
0: Oui. Botte.
3: Pardon ?
0: Les bottes.
3: Santiago.
0: Oui. Georges.
3: Sand.
0: Oui. Bah non, mais attendez. C'est une fusée, on l'arrête plus. Pascal, vous avez mis le turbo ?
3: Oui.
0: Non, vous n'étiez pas sous amphétamine quand même, Pascal, rassurez-moi.
3: Non, je suis à l'apéro.
0: Ah bah voilà. Eh bah écoutez, c'est un peu pareil. Eh bah écoutez, c'est tout bon. Et d'habitude, on n'a pas le temps d'aller jusqu'au bout du chrono. Et là, impeccable. Eh bah comme quoi, quand je disais, il y a une petite place pour monter sur la première marche du podium, c'est fait, vous y êtes, 6 points, vous êtes au sommet. Il y aura un dernier ou une dernière candidate dans la prochaine demi-heure, Pascal. Vous connaissez la règle du jeu, s'il fait aussi bien, bah, je serai obligé de vous départager, de vous poser une question de plus. Sinon, c'est vous que je rappelle tout à l'heure. Ça, c'est sûr. Midi moins 5, et normalement, la radio, elle est pour vous. Ok, Pascal ?
3: Ok.
0: On fait comme ça. Belle fin de matinée, Pascal. Continuez de nous appeler. 02 40 73 6000 dans la prochaine demi-heure. Il y a encore un jeu et peut-être une chance d'aller rejoindre Pascal au sommet. Allez savoir. C'est Céline Dion et son grand retour.

0: Céline Dion à l'instant à l'écoute d'ici Loire-Océan, je sais pas.
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0: Avec également, toutes les heures, eh bien, des infos utiles en Loire-Atlantique et Vendée. Vous jouez au piano, France Télévisions recherche des pianistes amateurs qui jouent du piano seul ou en chantant partout en France. Quel que soit votre âge et votre style, vous êtes prêt à partager votre histoire et votre musique. Alors à vous de jouer et inscrivez-vous dès maintenant en tapant France Télévisions tout attaché. Participez à une émission Le Piano. Et puis, professionnels de santé, pour faciliter vos interventions au service des Sablés, la ville des Sables d'Olonne vous permet de stationner gratuitement en hypersensibilité pendant 1h30. Pour cela, inscrivez-vous en ligne sur le site des Sables d'Olonne. Une fois validé, vous pourrez récupérer un disque de stationnement lié à votre immatriculation. À Valette, chaque semaine, la médiathèque de Valette vous donne rendez-vous les mercredis du jeu. À chaque séance, on vous propose une sélection de 3 jeux de société, de la réalité virtuelle pour les ados et un jeu vidéo différent chaque mercredi entre 16h30 et 18h.
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0: Allez, juste après ce souvenir de Stevie Wonder, You Are the Sunshine of My Life. Oh, il y a une belle avertie, donc. Eh bien, on se retrouve pour jouer et tenter de gagner cette radio DAB.

0: You are the sunshine of my life. Stevie Wonder à l'écoute d'ici Loire-Océan.
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0: Bonjour Dominique, bienvenue.
3: Bonjour.
0: Ça va bien?
3: Ça va, ma foi, avec le temps, mais ça va.
0: Ça bon, écoutez, on s'est plaint de la chaleur cet été, on va quand
3: même.
0: On pense plaindre de la pluie maintenant.
3: Si? Tout à fait.
0: Voilà.
3: Exactement.
0: On vient d'avoir une petite averse qui devait arriver donc de Savenay et de la côte sur la métropole nantaise, mais bon, ça s'est déjà arrêté, je crois. Mais...
3: Non, nous, c'est quelques grains, c'est tout.
0: Voilà, quelques grains. Ouais, bon, ça rafraîchit quand même un peu, quoi. Bon.
3: Voilà, tout à fait.
0: Dominique, vous avez fait les vendanges?
3: J'y suis, je finis, ouais, je suis ouvrier viticole. Ouais, je
0: d'accord. Fais saisons, du côté, voilà. Alors Saint-Marc-de-Coutet aussi.
3: Saint-Philbert, là.
0: Je suis Saint-Philbert, là. Ouais. Parce que voilà. Saint-Marc, c'est la commune peut-être la plus au sud du lac de Grandlieu, non, si je ne dis pas de bêtises.
3: À peine, non, c'est Saint-Lumine, je pense.
0: Ah oui, c'est Saint-Lumine, vous avez raison. Oui, tout à fait, tout à fait. Voilà. Et donc, il y a un petit peu de vignes autour du lac. Et...
3: Voilà, tout à fait, les côtes de Grandlieu.
0: Voilà, tout simplement. Votre hobby de foot, mais plutôt les féminines du FC Nantes.
3: Bah, un petit peu, oui. C'est comme j'ai ma nièce qui joue, donc voilà.
0: Ah, bon. Elles ont perdu contre...
3: Paris FC.
0: Oui, bon, qui est plutôt en haut du classement, généralement.
3: Elles sont pas été ridicules, avoir le commentaire.
0: Ben oui, non mais elles sont pas ridicules du tout, les féminines du FC Nantes. Et puis la course à pied un petit peu, donc courez pour moi. Hein,
3: ouais, d'accord, ouais.
0: Voilà. Non, le vélo, je veux bien vous suivre, la course à pied.
3: Ah ben, le vélo aussi, un petit peu, oui, moi également.
0: Ah ben, je préfère ça, mais bon, la course
3: voilà.
0: À pied, un peu de mal. Bon, Dominique... Il y a de la place, hein, si vous voulez.
3: Oui, mais ça va être dur.
0: Il faut tout oublier, Dominique.
3: Oui.
0: On peut gagner des points gratos. En plus, vous avez vu, il y a une radio DAB.
3: Oui.
0: Écoutez, entre deux averses, si on faisait tourner la roulette des jeux.
3: Oui.
0: Allez, on y va.
2: Littoral, pas littoral.
0: Je vais vous citer 6 communes. D'accord. Et à chaque fois, je vous dis littoral, pas littoral, et vous me répondez du tac au tac, littoral, pas
3: d'accord.
0: Littoral.
3: Voilà. D'accord.
0: J'ai vérifié mes infos, je tiens à le dire. Voilà.
3: Oui.
0: Parce qu'il y a un petit piège. Il y a un petit piège. Voilà. Mais, voilà. Moi, je découvre des choses parfois en réalisant ces jeux. Donc, bon, voilà. Je cite mes sources. Hein, voilà. Internet m'a dit, je dis, c'est parole d'évangile. Voilà. J'ai vérifié quand même pas mal de fois. Mais bon. Voilà.
3: D'accord.
0: Mon cher Dominique, est-ce que vous êtes prêt? 30 secondes, ça va vite?
3: Bon. Je suis prêt.
0: Allez, on y va. La commune de Villeneuve-en-Ré, littorale ou pas littorale?
3: Littorale.
0: La commune de Barbâtre, littorale ou pas littorale?
3: Littorale.
0: La commune d'Herbignac, littorale ou pas littorale?
3: Pas littorale.
0: La commune de La Garnache, littorale ou pas littorale?
3: Pas littorale.
0: La commune de Mesquer-Quimiac, littorale ou pas littorale?
3: Littorale.
0: La commune de Montournay, littorale ou pas littorale?
3: Pas littorale.
0: Eh ben, pas littorale. Eh ben, écoutez, ma mission, si je l'accepte, départager Dominique et Pascal, qui ont fait un carton plein tous deux. Alors, je m'explique, c'est sur Villeneuve-en-Ré, le piège.
3: Je me suis dit, il y avait
0: alors,
3: la mer qui...
0: Pour moi, c'était pas littoral, mais on considère que c'est une commune littorale, d'abord parce qu'avant, il y avait la mer, et a priori, bordée par la dune du Collet, qui est principalement sur la commune des Moutiers-en-Ré. Voilà. Okay. Mais enfin, bon, faut avoir les yeux sur la carte, hein, quand même. Bon, moi, je vois bien. Bon, écoutez, hein, moi, on m'a dit, je dis, ok, bah, littoral. Okay. Si on me dit littoral, moi, je dis littoral, il n'y a pas de souci. Donc, en plus, ça tombe du bon côté pour vous, Dominique. Non, vous n'allez pas vous plaindre. Savez quoi? Répétez un petit peu, d'accord? Révisez un petit peu vos classiques. On se retrouve dans 5 grosses minutes pour vous départager, d'accord?
3: D'accord.
0: Okay. Allez, à tout à l'heure, Dominique. Non, vous raccrochez pas. Non, je vous rappelle.
3: Okay.
0: Oh bah non, parce que ça va arriver vite, hein, de toute façon. Voilà. Alors, voilà. Eh ben, j'adore ça, moi, départager les gens. Voici Patrick Fiori.
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1: Le champ est libre, Patrick Fiori à l'écoute d'Ici Loire-Océan.
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1: Pascal, vous êtes là, Pascal, de retour?
4: Oui, tout à fait.
1: Ça va bien, Pascal, toujours impeccable?
4: Ah ouais, je suis en plein cuisine.
1: Ah d'accord, bah c'est bien. Qu'est-ce que vous cuisinez de bon?
4: Ah bah là, je me suis fait une ratatouille.
1: Ah bah bien.
4: Et je prépare mes barquettes pour les congeler.
1: D'accord.
4: Parce que l'hiver, une bonne petite ratatouille, ça c'est...
1: Ça met un peu de soleil, je comprends, Pascal.
4: Ah ouais.
1: Bon. Dominique, lui, n'a pas le temps de ratatouiller parce que Dominique, il est dans les vignes. Alors, Dominique, il a un métier dans la vie, c'est ça?
5: Voilà, exactement, tout à bon. Fait.
1: Et il est sous les averses, en plus, Dominique.
5: Non, ça va.
1: Non, et puis, alors, ben, pas pour les vendanges, mais par contre, pour le traitement de la vigne, maintenant, parfois, on a des petites cabanes mobiles qui sont...
5: Voilà,
1: Voilà. Bon, votre mission à tous les deux, vous départager. Enfin, je vais vous départager, je vais donc vous poser une question de plus, il va falloir trouver un chiffre. C'est Pascal qui a établi en premier le score parfait, c'est lui qui me répondra en premier. S'il a la bonne réponse, c'est plié, Dominique. Sinon, c'est celui qui s'approche le plus près de la bonne réponse qui repart avec la radio. Ok?
5: Ok, ça marche.
1: Bon.
5: Bonne chance à lui.
1: Okay. Allez, Pascal, Dominique, bonne chance. Voici ma question. Je vous offre une radio. Alors, je me suis dit, bon, là, c'est une radio numérique. Mais votre radio ici, Loire-Océan, vous l'écoutez grâce à un émetteur. Je vais vous demander quelle est la hauteur de l'antenne de la Louée à Haute-Goulaine en mètres, mon cher Dominique, mon cher Pascal, pardon, il me faut une réponse. Quelle est la hauteur de...
4: 47 mètres.
1: 47 mètres, c'est précis, Dominique. Pascal, pardon. Dominique, à votre avis, la hauteur de l'antenne de la Louée?
5: Ouais, je dirais 45.
1: 45 mètres. 45 mètres, hein, on est d'accord.
5: Oui, okay. Oui.
1: Par défaut, il n'y a pas de bonne réponse. Celui qui s'en approche le plus de la bonne réponse, mais s'il devait faire le chemin qui manque à pied, il serait essoufflé, c'est Pascal Dorazé. L'antenne de la Louée mesure, à vue de nez, hein, je vous le fais en gros, 225 mètres 36.
4: Wow.
1: Ah bah oui. Ah oui, ah bah oui. Ah bah oui, oui, comme vous dites, oui. Ouais. Bon, bravo Dominique, revenez quand vous voulez. Pascal,
5: merci.
1: Bravo à vous.
5: Félicitations, ok.
1: La radio, marche. La radio, c'est pour vous. Vous la regarderez différemment dorénavant, hein, cette antenne, Pascal, quand vous passerez devant.
4: Je sais même pas où ça se trouve.
1: C'est à Haute-Goulaine.
4: Ah d'accord.
1: Ouais, bah quand on va dans le vignoble, généralement, c'est un chemin qu'on aime bien emprunter à moto. Bah pour les petites routes sinueuses, hein, on est d'accord.
4: La moto, c'est plus vers la Bretagne.
1: Ah oui, bah alors, mais si monsieur a des exigences, alors bon, bah écoutez, très bien. Bon, en tout cas, bravo Pascal, je vous mets de côté la radio DAB, la radio numérique, donc vous pourrez nous écouter aussi sur la bande FM si vous voulez. Vous pourrez vous y réveiller le matin, vous pourrez tout faire. Je vous souhaite une excellente journée, mon cher Pascal, et on se donne rendez-vous demain entre 11h et midi pour gagner une nouvelle radio. À demain!
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0: Sa tournée européenne est passée par Nantes, c'était au printemps dernier, au mois de mai, très exactement. Zucchero senza una donna, à l'écoute d'ici, Loire-Océan. Vos infos de midi dans un peu moins de 3 minutes maintenant. Et puis juste après, toute l'équipe de On vous doit bien ça, avec Enora Malagré.
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0: Salut qui chante, Michel Berger à l'écoute d'ici Loire-Océan.
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0: Première radio de proximité en Loire-Atlantique et Vendée, il est midi. Le journal Marion Fersing.
2: Les supporters du FC Nantes ont sans doute meilleure morale ce midi après enfin la première victoire des Canaries. Un succès 1-0 à la Beaujoire arraché face à Nancy lors de la cinquième journée de Ligue 2. Une frappe détournée de l'un de ses nouveaux venus, Thomas Robinet, qui a montré de belles choses hier soir pour son premier match. Un but inscrit 12 secondes à peine après le début de la seconde mi-temps alors que les Nantais jouaient déjà à 11 contre 10. Le déclic peut-être pour l'entrée.

0: FC Nantes pour la 6e journée de Ligue 2. Les Canaries, 15e du classement ce midi.
1: Les pompiers débutent un mouvement de grève prévu pour durer 6 semaines.
0: Ils dénoncent le manque de moyens après un été où ils ont été extrêmement sollicités avec la multiplication des incendies, le manque de canadaires, de camions pour la lutte contre le feu, des équipements inadaptés aussi. Leur mobilisation débute alors que le ministre de l'Intérieur, Laurent Nunez, présente aujourd'hui son projet de loi de modernisation de la sécurité civile. Il prévoit notamment de clarifier les missions des pompiers. Au collège de la Durantière à Nantes, ce sont les enseignants qui se mettent en grève à partir d'aujourd'hui pour demander aux aussi plus de moyens, ce qui passe par le classement de l'établissement de 350 élèves en REP+. Le collège de la Durantière se trouve entre les quartiers de Bellevue et d'Edervalière. Au lycée de Boueil, au sud de Nantes, la rentrée a enfin pu avoir lieu ce matin. La grève des profs a pris fin après l'obtention d'une 12e classe de seconde, ce qui va permettre de faire passer les effectifs de 35 à 32 élèves par classe. Il faut donc tout réorganiser en urgence, la répartition des élèves dans chaque classe et les emplois du temps.
1: La rentrée, c'est aussi à la fac et dans les restaurants universitaires.
0: Mais avec la file d'attente qui s'allonge devant les rues depuis que tous les étudiants ont droit au repas à 1 euro. La mesure a été mise en place au printemps, au moment des examens, les vacances ont suivi. C'est donc en cette rentrée que les restos U sont confrontés à une affluence supplémentaire, ce qui représente à Nantes un millier de repas à servir chaque midi. Alors pour éviter que ça coince, le Crous qui gère les rues a dû s'organiser, explique Xavier Porcheret, c'est le directeur de la restauration.
2: On a essayé de simplifier notre offre en limitant le choix à 3 entrées, 3 plats chauds, 3 desserts, ce qui permet aussi aux consommateurs d'avoir du choix, mais de gagner un petit peu de temps aussi dans sa décision. Et puis ensuite, sur les 3 premières semaines, en fait, des hôtes et hôtesses qui vont faciliter en fait le renseignement auprès des étudiants pour pouvoir leur expliquer comment recharger le compte Easly. Ça, c'est le moyen de paiement qui est vraiment privilégié pour que l'étudiant gagne du temps lorsqu'il vient dans nos structures déjeuner. Ça, c'est très important. La généralisation du repas 1 euro veut que tous les étudiants, quel que soit leur statut, boursier, non boursier, puissent venir manger dans un restaurant du Crous. Donc forcément qu'il fallait travailler sur des solutions d'amélioration pour éviter en fait des afflux massifs. Et nous, on invite aussi tous les étudiants à venir dans nos structures qui sont ouvertes entre 11h ou 11h15 et 13h45 à optimiser l'ensemble de ces plages horaires.
0: Et il a aussi été demandé à certaines formations de revoir leurs horaires de cours pour que les étudiants puissent aller manger dès 11h et éviter une trop forte affluence entre midi et 13h. Un projet immobilier fait polémique à l'Aiguillon-la-Presqu'île sur la route qui mène à la pointe d'Arcet entre le golfe et la forêt. Un secteur encore traumatisé par la tempête Xynthia qui a fait 29 morts et provoqué de grosses inondations en 2010. Il s'agit là de construire 2 immeubles de 20 appartements chacun et pour ça couper des arbres. Trop dangereux, trop près de la zone touchée par la tempête pour les opposants. Le maire, lui, se veut rassurant. Notre reportage complet est à lire sur notre site internet et sur notre appli ici.fr à la page Loire-Océan. À Saint-Nazaire, le paquebot MSC World Asia s'apprête à partir pour de nouveaux essais en mer. En fin d'après-midi, sera tout à l'heure à partir de 17h30. Il sera de retour vendredi dans l'après-midi. Hervé Marchioni, plutôt humide cet après-midi.
1: Plutôt, effectivement, on va avoir des averses régulières. C'est ce que nous dit Météo France. C'est la journée la plus moche de la semaine, hein, normalement, avec des passages nuageux. Alors, en fin d'après-midi, les averses devraient s'espacer, mais sans franche amélioration. Le ciel va rester nueux. On sera toujours sous la menace de ces averses. Température maximale cet après-midi, 22-24 en Loire-Atlantique, peut-être 25 en Vendée. Demain, ce sera plutôt une journée agréable, avec plus de soleil.
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3: Bonjour à tous, quel bonheur de vous retrouver chaque midi. Il est d'ailleurs midi 5 précisément sur votre radio Ici. Bienvenue dans votre nouveau rendez-vous. Ici, on parle bon plan, vie quotidienne, arnaque à éviter, santé, animaux. Nous sommes là pour vous rendre service parce qu'on vous doit bien ça. C'est le titre de cette nouvelle émission sur votre radio Ici. Et nous sommes ensemble jusqu'à 13h. Je suis Enora Malagré et voici la bande qui m'accompagne tous les jours pour mon plus grand bonheur. Aude Razo, Madame Anti-Arnaque. Bonjour Aude.
5: Bonjour Enora, bonjour à tous.
3: Valère Coréard et ses bons plans conso. Bonjour Valère.
6: Salut Enora.
3: Pierre Fabin. Oh, je prends cette voix langoureuse parce que c'est un peu mon chouchou. Pierre Fabin, notre vétérinaire que vous connaissez très bien sur votre radio Ici. Bonjour Pierre.
7: Bonjour, bonjour à tous.
3: Et notre rayon de soleil, Elsa Wolinski.
8: Bonjour.
3: Qui partage avec nous tous les jours ses astuces au quotidien. Alors aujourd'hui, un sujet sensible, très sérieux, le manque d'eau, chers amis. Comment va-t-on faire pour nos jardins, pour nos plantes? Ça vous angoisse aussi? Vous avez des questions? Appelez-nous ou laissez-nous un vocal sur notre WhatsApp, c'est gratuit, 0810 055

0: 0 56. Je vous le dis, nous sommes là pour vous. Et puis laissez-nous des messages vocaux aussi sur ce même numéro, comme l'a fait Fred aujourd'hui.
1: Oui, bonjour à toute l'équipe. Je reçois souvent des SMS de livreurs et donc je voulais savoir comment on pouvait être sûr que c'était pas des arnaques et que c'était bien des vrais messages.
0: Merci Fred pour cette question très importante. J'en reçois aussi, beaucoup.
2: Moi aussi j'en reçois.
0: Vous aussi Elsa Wolinski. Et ça c'est une question pour Audrazo, madame anti-arnaque.
3: Oui, tout à fait. Il y a le vrai texto de livreur, il y a le faux texto de livreur. Donc je vais vous dire comment. Je vais vous dire surtout qu'il faut jamais cliquer sur ces SMS.
0: Cher Fred, on y répond dans une trentaine de minutes. Et puis le meilleur pour la fin, tout au long de l'année, je vais booster votre pouvoir d'achat. On vous doit bien ça. 200 € de pouvoir d'achat immédiat à vous offrir. 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Et on va démarrer ce sujet sensible avec vous, Valère, le manque d'eau pour nos jardins, pour nos plantes. Et nous avons la chance de recevoir une collègue qu'on adore. Bienvenue dans la bande, Caroline Munoz, une spécialiste nature et jardin. Comment ça va, Caroline?
4: Ça va bien, merci de m'accueillir. Je suis ravie d'être avec vous.
0: On est trop contents. On espère que vous allez revenir souvent dans l'émission. Alors Valère, oui, parce que vous êtes très amie dans la vie, je ne le cache pas à nos auditeurs et nos auditrices, vous avez fait venir Caroline pour nous éclairer sur ce problème qui nous traverse en ce moment partout
5: parce
0: en France.
5: Parce que c'est la main la plus verte de France. C'est pour ça que
0: venir. La vache, la pression, Caroline.
4: Bah oui, là, vraiment.
5: Toutes celles et ceux qui nous écoutent profitent de vos conseils parce que c'est vrai que le problème, c'est pas juste manquer d'eau, c'est qu'aussi beaucoup de jardins, d'espaces verts en consomment inutilement. Pourquoi? Le sol reste nu, sèche très vite, les plantes sont pas adaptées au terrain, on arrose souvent, mais trop superficiellement, on cherche à conserver une pelouse parfaitement verte, mais ce qui est sûr, c'est que la sécheresse, c'est une réalité.
3: Ah oui, c'est une réalité. Petite mise au point, d'ailleurs, à ce sujet. J'ai encore entendu cet été, je suis sûre que vous l'avez aussi entendu pas mal. Oui, bon, ça va, c'est l'été, il fait chaud, les plantes ont soif.
0: Ah, ça, vous avez raison.
3: C'est pas si grave, ça ira mieux l'été prochain. Non, ça, en fait, franchement, on veut plus l'entendre. On est d'accord qu'on veut plus l'entendre aujourd'hui en 2026. Je vous donne juste quelques chiffres. La fréquence des sécheresses agricoles, donc ça c'est le manque d'eau dans les sols, multipliée par 2 en France depuis les années 60, par 2, par 3 dans le sud de la France. Sur les graphiques, et on voit nettement, depuis la fin des années 80, les sécheresses du sol sont plus fréquentes, plus longues, plus intenses. Dernier chiffre, d'ici 2050, on s'attend à une baisse de 10% des cumuls de pluie l'été. Donc oui, c'est une vraie problématique de long terme et on va devoir s'adapter.
0: Caroline Munoz qui opine du chef, on va vous passer la parole après.
5: Caroline, justement, si on devait faire une chose cet automne pour économiser l'eau l'été prochain, parce que ça s'anticipe, on ne va pas le faire quand il fera trop chaud, il faut le prévoir maintenant, ce serait quoi?
4: Alors, la première chose, c'est déjà d'installer un récupérateur d'eau. Hein. C'est la chose la plus simple. Aujourd'hui,
0: ça coûte cher, Caroline?
4: Non, mais ça ne coûte pas très cher.
0: Oui, Elsa Wolinski, répétez votre question.
2: C'est quoi un récupérateur d'eau?
4: Alors, c'est un réceptacle qui va récupérer l'eau de pluie. Alors, on peut l'installer sous sa gouttière, on peut l'installer dans différents endroits. L'important, c'est de récupérer cette eau de pluie pour la conserver et pouvoir arroser gratuitement son jardin. Donc il y a différentes tailles de récupérateurs d'eau. Les prix varient entre 30 € pour un récupérateur de balcon et ça peut monter jusqu'à plusieurs milliers d'euros parce que vous pouvez avoir des récupérateurs d'eau souterrains que vous mettez sous votre jardin et qui vous permettent vraiment d'accumuler l'eau cet automne.
5: Deux petites infos là-dessus. Première chose, sur les balcons, vérifiez bien auprès de la copro ou autre la sécurité. Il ne faut pas mettre trop de poids sur un balcon.
4: Oui, tout à fait. L'autorisation du syndic aussi.
5: Bon, voilà. Et deuxième chose, il y a des villes qui donnent ou qui proposent des récupérateurs d'eau à prix très bas, à prix coûtant quasiment. Donc ça peut vous permettre d'y accéder à moindre prix, effectivement, de récupérer l'eau. Quelle est l'erreur d'arrosage la plus courante, Caroline?
4: Alors c'est d'arroser au mauvais moment. Alors il y a des gens qui vont dire, tiens, je vais arroser comme ça un petit peu à droite, à gauche. Non. En fait, il faut que ce soit les racines qui soient arrosées. Donc si vous arrosez légèrement, en fait, c'est le haut de la terre. Donc ça ne va pas jusqu'aux racines. Donc vaut mieux arroser abondamment plutôt que plusieurs petits verres d'eau sur votre balcon ou autre. Donc c'est vraiment arroser abondamment, même une fois par semaine. Mais allez-y, hein, il faut vraiment y mettre beaucoup d'eau. Et puis surtout, c'est à la bonne période. Là, on arrose plutôt le soir, en fin de journée, pour éviter l'évaporation. On sait qu'il fait encore chaud. L'eau s'évapore la journée, donc on arrose plutôt le soir.
0: Mais moi, je pensais que c'était tout le long de l'année qu'on arrosait le soir, non? Pas forcément.
4: Pas l'hiver, forcément, on arrose parce que en fait, c'est une question d'évaporation. Donc c'est vraiment parce que l'eau va s'évaporer. Mais de toute manière, vous avez raison, le soir, c'est toujours mieux. Comme ça, on est tranquille.
2: Oui, Pierre Fabin, notre vétérinaire.
6: Et moi, je voudrais juste rajouter un petit truc par rapport à l'arrosage, parce qu'on parle de la sécheresse pour les plantes. Mais pensez aussi aux animaux, à mettre des points d'eau dans vos jardins, parce qu'il y a les oiseaux qui souffrent énormément.
2: Même sur nos petits balcons.
6: Il y a les oiseaux qui souffrent énormément. Il y a les hérissons qui meurent dans nos jardins parce que le sol est trop dur, justement. Donc, en arrosant en profondeur, on va faire remonter les vers de terre pour que le hérisson puisse manger. Et même les abeilles meurent dans les ruches parce qu'elles utilisent de l'eau pour ventiler les ruches et créer une climatisation naturelle. Donc, il faut des petits points d'eau, des petits bacs d'eau, 2-3 cm de hauteur, avec quelques petits cailloux dedans pour que les insectes ne se noient pas. Et pensez à les protéger des chats.
2: Valère.
5: Est-ce qu'on peut réellement se passer d'arroser une pelouse? Il y en a certaines là, autant vous dire qu'elles sont jaunes, elles se désagrègent quand on marche dessus.
3: C'est du foin.
5: Est-ce que ça va repousser et est-ce que donc on peut se passer de l'arroser?
4: Alors oui, ça va repousser. Figurez-vous que c'est un système de défense de la pelouse. En fait, ces brins deviennent bruns tout simplement parce qu'elle se défend. Mais les racines, elles, sont encore vivantes. C'est comme un arbre. Un arbre, par exemple, en automne, quand il se protège du froid ou de la canicule, même en été, il va se libérer de ses feuilles ou ses feuilles vont devenir jaunes. C'est un système de protection pour concentrer son énergie sur la sève. Et la pelouse, c'est pareil. Elle
3: donc on fait rien du coup?
4: Alors si, il faut arroser.
3: Ah, quand même.
4: C'est arroser. Ça, c'est le maître mot. Mais attention, il y a différentes façons d'arroser pour faire des économies.
2: Et ça, on va parler dans un instant, juste après Kylie Minogue sur votre radio. Ici, on parle jardinage, comment prévoir la prochaine sécheresse, la prochaine canicule, parce qu'on va pas se mentir, on n'en est pas sorti, loin de là. Can't get you out of my head, avec un magnifique accent anglais sur votre radio ici.

0: Kylie Minogue sur votre radio ici dans On vous doit bien ça.
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0: 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Midi 16, on est en direct dans votre nouveau rendez-vous quotidien sur votre radio ici. On vous doit bien ça, c'en est le titre. On est ensemble jusqu'à 13h. Valère, ainsi que notre merveilleuse spécialiste jardin Caroline Munoz, nous parlait des conséquences de la canicule sur notre nature, sur nos jardins, sur nos jardinières. On était au milieu d'un débat pratiquement. Alors comment on arrose les pelouses, plus précisément. Et puis on parlera aussi de vos animaux dans un instant dans l'émission. On a plein de sujets abordés aujourd'hui pour vous. Caroline Munoz.
2: Oui, une question sur le goutte-à-goutte, les tuyaux poreux, les oyas, le paillage. Quelle solution justement pour un jardin, des jardinières, une terrasse, pour essayer aussi de mieux arroser, et d'être peut-être plus résilient aussi avec l'eau et garder l'humidité?
3: Alors, le goutte-à-goutte, c'est très bien parce que ça permet de cibler la zone qu'on va arroser. Comme ça, on n'arrose pas n'importe où, on arrose vraiment aux racines. Donc ça, c'est très bien. Ensuite, le paillage, il est nécessaire parce que le paillage va vous permettre... Alors, le paillage, c'est une épaisseur de végétaux qu'on va mettre au pied de la plante. Ça doit faire 2-3 cm et ça va permettre de maintenir la terre humide et donc une économie d'eau. Ouais. Et pas besoin d'en acheter dans le commerce. Hein. Vous récupérez la tonte de la pelouse, les feuilles séchées, vous mettez une petite épaisseur comme ça au pied de vos plantes, vous ferez des économies quoi qu'il en soit. Il y a les oyas. Les oyas, ça c'est un procédé, c'est comme un espèce de pot avec un couvercle qui est en terre cuite, qui a une porosité et vous mettez de l'eau à l'intérieur, vous enfoncez ce pot dans la terre et ça va comme ça, diffuser l'eau de façon continue, régulière, et ça vous permet aussi de faire des économies.
2: Et dans les jardinières, on peut mettre aussi des petites billes d'argile pour garder l'humidité, ça marche ça ?
3: Tout à fait. Les billes d'argile sont poreuses et vont permettre de maintenir le taux d'humidité. L'important pour faire des économies, c'est de maintenir cette eau dans nos jardinières, au pied de nos plantes,
4: au maximum
3: pour éviter d'arroser. La facture d'eau augmente, donc il faut trouver des solutions, et il y en a plein aujourd'hui dans le commerce est facile.
0: Ces solutions, pardon, je vous fais du coup un petit peu de pub, j'en profite parce que vous avez sorti un bouquin fabuleux qui s'appelle Au Jardin, toutes mes astuces de A à Z chez Solar. Honnêtement, je vous le conseille, je vous le recommande fortement ce bouquin, il est incroyable. Mais moi qui n'y connais rien, j'ai tout compris. C'est vous dire. Alors, moi j'ai quand même une question. Face à cette sécheresse, cette canicule, on achète quoi comme plante?
2: Oui, c'est une vraie question.
0: C'est vrai
2: parce que...
0: Que ça soit dans nos grands jardins, pour ceux qui ont la chance d'avoir les parcs, comme Pierre Fabin qui est vétérinaire. ou des tout petite jardinière comme Elsa Wolinski sur son petit balcon.
3: Mini jardinière.
0: Mini. Non, qu'est-ce qu'on achète véritablement?
3: Alors, la grande tendance, ça va être les plantes méditerranéennes parce que c'est celles qui vont résister le plus.
0: Bien sûr.
3: D'ailleurs, il y a différentes conférences qui ont été faites récemment et qui ont prouvé que les plantes méditerranéennes avant, c'était en dessous de la Loire. Mm-hmm. Il y avait cette espèce de ligne de la France qui divisait en deux et aujourd'hui, eh bien, elles poussent au-dessus de la Loire. Donc, il y a vraiment, dans toute la France maintenant, on peut planter des plantes méditerranéennes.
0: Alors, c'est-à-dire
3: la lavande, le romarin, tout ça, ce sont des plantes sauvages qui poussent dans les garrigues, donc dans d'une terre sablonneuse, caillouteuse. Donc ça veut dire qu'elles sont résistantes naturellement à la sécheresse. Donc vous pouvez en mettre sur vos balcons, c'est très joli. Point de vue arbre, c'est l'olivier. L'olivier, c'est l'arbre à la mode.
0: Ça coûte cher, non?
3: Ça coûte assez cher. Vous pouvez le bouturer facilement, mais bon, ça c'est une autre technique. Mais oui, ça coûte assez cher, mais c'est tellement beau un olivier, c'est très symbolique en plus.
0: Un cactus aussi.
3: Ah bah oui, voilà, le cactus, tout à fait.
5: Donc il y a toutes les plantes.
0: C'est beau, moi je trouve. Non, c'est laid.
5: D'accord, ok.
6: Moi j'ai installé un super cactus devant chez moi. Il faut juste le rentrer l'hiver encore, je pense.
3: Oui,
6: parce que là, il y a éventuellement.
3: Alors il y a certains cactus qui sont encore résistants, c'est comme les palmiers. Vous avez des nouvelles espèces de palmiers qui sont résistants à moins 10 degrés.
0: Là, il faut avoir un peu d'espace.
3: Mais un tout petit. Un petit panier en pot.
0: Oui, Audrazo.
7: Est-ce qu'on se lance dans les bananiers?
3: Alors oui, moi j'ai acheté des bananiers.
0: C'est la question que c'est la question.
3: Alors. Tout à fait. On peut se passer. J'ai des bananiers. Moi, j'habite en région parisienne et j'ai des bananiers dans ma cour.
0: Ah bon,
3: dans ma cour.
0: Valère Correa.
2: Oui, si vous me permettez qu'on reprenne un peu de sérieux dans cette émission.
0: Qu'est-ce qu'il est relou.
2: Les plantes d'appartement, elles ont eu très chaud aussi cet été.
3: Tout à fait.
2: Est-ce que vous nous conseillez certaines espèces qui résistent mieux à la chaleur?
3: Alors, en plantes d'intérieur, en fait, on n'est pas très embêté parce que c'est vrai que toutes les plantes peuvent résister. Mais ce que vous pouvez faire, c'est mettre des plantes qui sont à l'extérieur cet été et les rentrer à l'intérieur, parce qu'elles peuvent comme ça durer, parce que ce sont des plantes qui vont s'acclimater très bien à votre intérieur. Mais franchement, en intérieur, normalement, il faut 19 degrés et tout est parfait, quoi. Vous pouvez tout mettre.
2: Ouais, 19 degrés quand il fait 40 dehors, mais c'était oui, dur quand ça. Même.
4: Hein. Ouais, alors, oui. Apparemment, Elsa Wolanski n'est pas la main la plus verte de France. Non, contrairement à notre Caroline Munoz, posez-lui des questions. Profitez de la présence de notre experte en jardinage. Appelez-nous au 0810 055 0 56. On accueillera un auditeur dans un court instant qui a une question à vous poser. Mais pour l'heure, c'est une nouveauté sur votre radio ici. Vianney nous chante d'or et d'étain sur votre radio ici.

0: et d'étain. Il nous avait manqué, Vianney, sur votre radio ici.
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0: On vous doit bien ça. C'est votre nouveau rendez-vous quotidien. On est ensemble jusqu'à 13h sur votre radio ici. On a beaucoup, beaucoup de messages sur notre WhatsApp 0810 055 056. On a Catherine qui nous appelle de Bretagne, donc ça me parle un peu, pardon, je l'embrasse très fort, qui voudrait remplacer sa pelouse. Comment qu'on fait, madame? Comment qu'on fait, madame Caroline Mulhouse?
2: Comment qu'on fait? Bah, c'est vrai que c'est une vraie question. Il y a beaucoup de gens qui se posent cette question suite à, aux canicules, parce que la pelouse, c'est de la paille.
0: Et, oui.
2: Et en fait, vous avez des petites plantes rampantes qui coûtent pas très cher et qui peuvent faire complètement l'illusion, en tout cas, d'une pelouse. Vous avez, par exemple, du thym rampant. Alors, c'est vraiment du thym que vous pourrez consommer.
0: Ça, ah, ça se mange également?
2: Oui, ça se mange, c'est vraiment du thym. Ce sont des petites
3: plantes. Ça sent bon des pieds, quoi.
0: J'ai une image de moi-même en train de brouter le thym de ma propre pelouse. Voilà.
4: Après que Valère ait marché dessus, donc
2: ouais.
0: Exquis.
2: Bah, écoute, on sent bon des pieds, effectivement. En fait, les feuilles sont assez épaisses, donc on peut effectivement marcher dessus. Des mottes, ça coûte à peu près 3-4 euros. Il faut les espacer de 50 cm à peu près. Parce que comme ça va véritablement s'étendre, ça va vous faire une pelouse. Enfin, ça va remplacer votre pelouse, une étendue verte. Et c'est plutôt pratique.
0: Alors, Audrazo, vous aviez quelque chose à nous dire à propos des plantes dépolluantes?
5: Oui, c'est ça, une petite mise au point pour ceux qui n'ont pas de jardin, qui ont un appartement. Et ouais. On nous vend souvent dans les magasins des plantes dépolluantes qui améliorent la qualité de l'air, ouais, du logement, en fait, qui absorbent en fait les gaz polluants. Faire quand même attention à ça, il y a un côté marketing qui marche bien, mais qui est quand même pas terrible. J'ai regardé, les chercheurs estiment qu'il faudrait entre 10 et 1000 plantes par mètre carré pour obtenir une élimination des polluants qui est comparable à 6 vous ouvrez la fenêtre, en gros. D'accord. Donc ça veut dire qu'il faudrait mettre des centaines, voire des milliers de plantes dans votre appartement pour que ça ait vraiment un effet sur la qualité de l'air. Donc attention à ce petit côté marketing des fois dans les magasins.
3: Et au passage, pour dépolluer l'air intérieur, c'est gratuit, c'est facile. 10 minutes le matin, 10 minutes le midi, 10 minutes le soir, on fait quoi? On ouvre les fenêtres, tout simplement, on aère l'intérieur. C'est ça qui est le plus dépolluant.
0: Hein. Il déborde de bons plans. Enfin, vraiment, j'en suis émue. Alors, on va écouter aussi le vocal d'une auditrice qu'elle nous a laissé là, au 0810 055 056. Elle s'appelle Valérie et elle nous laisse un message de la Gironde, on l'écoute.
6: Bonjour à toute l'équipe dont on vous doit bien ça. Je suis Valérie de Gironde. Je vous appelle pour savoir exactement quels sont les travaux de jardinage qui sont déductibles des impôts. Merci d'avance pour votre réponse.
0: Alors, Valère Correa, on fait moins le malin.
3: Mais c'est une bonne question, Valérie.
0: Alors, aurait-il la réponse ou devra-t-il faire ses devoirs pour y répondre demain, par exemple?
3: Alors, il y a des petits travaux de jardinage qui ouvrent droit à un crédit d'impôt de 50%.
0: D'accord.
3: Sont concernés notamment la tonte de la pelouse, la taille des haies, des arbustes, le désherbage, l'entretien du potager, le ramassage des feuilles ou encore l'arrosage. Le plafond, c'est 5000 euros de dépenses par an et par foyer, donc ça fait 2500 euros de crédit d'impôt. Par contre, attention, sont exclus création d'un jardin, on ne s'emballe pas non plus, terrassement, construction paysagère, vous avez tout sur le site des impôts là-dessus. Mais par contre, il y a deux conditions. Soit vous avez un professionnel qui est agréé service à la personne, et donc là ça marche, soit vous faites du CESU et vous employez quelqu'un. Mais si c'est un auto-entrepreneur ou une auto-entrepreneure qui vient, là ça ne marche pas.
0: Il a définitivement réponse à tout. Merci Valère Correa et surtout merci à vous, chère Caroline Munoz, pour votre expertise. Je rappelle votre livre Au jardin, toutes nos astuces de A à Z, c'est chez Solars. Merci infiniment. J'espère que vous allez revenir nous voir.
2: Bah, j'espère. En tout cas, vous êtes une équipe très très sympathique.
0: Merci beaucoup. Merci. Et c'est le moment que j'adore puisque tout au long de l'année, je booste votre pouvoir d'achat. On vous doit bien ça. C'est 200 euros de pouvoir d'achat. Je l'ai dit immédiat à vous offrir là tout de suite. C'est la rentrée, on vous allège un peu, il y aura un autre gagnant tout à l'heure dans l'émission. Mais pour l'heure, qui s'est inscrit sur ici.fr? Eh bien c'est Pascal qui nous appelle de Pézenas dans l'Hérault, je crois. J'embrasse très fort Ici Hérault. Bonjour Pascal.
7: Bonjour.
0: Comment allez-vous?
7: Bonjour, ça va bien, merci.
0: On est ravis de vous accueillir.
7: Pardon.
0: On est ravis de vous accueillir, pardonnez-moi, je vous ai coupé la parole. Vous êtes aide à domicile, c'est ça?
7: C'est ça, oui.
0: Bah, allez, bravo, voilà un merveilleux métier. Et je vois que vous avez 4 grands-enfants et 5 petits-enfants.
7: Tout à fait.
0: Eh bien, dis donc, ça en fait du monde. Eh bien, pour vous aider, vous repartez avec les 200 euros.
2: Bravo.
0: On est trop heureux. de vous envoyer tout ça, cher Pascal. Vous voyez, faites comme Pascal. Hein. Inscrivez-vous sur le site d'ici.fr et ça marche à tous les coups. Dans un instant, nous allons parler de vos animaux avec notre vétérinaire Pierre Fabin. On va parler aussi avec Elsa Wolinski. Vous allez nous parler de quoi aujourd'hui ? De vulnérabilité. Oh là là, j'ai déjà les poils qui s'irisent. Mais pour l'heure, c'est vos infos dans toute la France, vos infos en local sur ici.
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15: 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L'association Linux Nantes propose son aide dans le choix des logiciels libres, dans l'installation et surtout l'utilisation de Linux sur un ordinateur ou un portable, ainsi que des solutions aux problèmes rencontrés. Alors vous aurez toutes les informations sur ces ateliers sur Linux Nantes. 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
0: Midi 32 sur votre radio Ici, c'est votre nouveau rendez-vous quotidien. Ici, on parle bon plan, vie quotidienne, je viens de le dire, arnaque à éviter, on parle santé et aussi de nos animaux. Nous sommes là pour vous rendre service parce qu'on vous doit bien ça. C'est le titre de ce nouveau rendez-vous. Nous sommes ensemble jusqu'à 13h, je suis Enora Malagré, je suis avec Aude Razo, Valère Correa, Pierre Fabin qui nous parlera de la façon, de faire pour nourrir nos animaux. Et puis Elsa Wolinski qui nous parlera éco-anxiété. Mais pour l'heure, Aude Razo va répondre au vocal laissé par un auditeur, Fred, qui nous a appelé au 0810 055 056.
16: Oui, bonjour à toute l'équipe. Moi, j'avais une question pour Aude, si c'est possible. Je reçois souvent des SMS de livreurs et donc, je voulais savoir comment on pouvait être sûr que c'était pas des arnaques et que c'était bien des vrais messages pour éviter toutes les problématiques si on clique ou si on rappelle. Je vous remercie de prendre ma question et je vous souhaite une bonne journée.
0: Merci beaucoup, cher Frédéric. J'en reçois également.
5: Moi aussi.
0: Elsa Wolinski aussi, c'est insupportable.
5: Votre colis ne rentre pas dans la boîte aux lettres.
0: Exactement.
5: Vous l'avez reçu, celui-là. Voilà. On l'a à peu près tous reçu,
0: cette
5: je pense,
0: phrase,
5: celui-ci.
0: Pardon. Certes, mon colis ne rentre pas dans la boîte aux lettres. Ça n'arrive pas toujours. Alors, Aude Razo, madame anti-arnaque.
5: Vous savez que j'ai des gens qui me poursuivent dans les couloirs de la radio en me disant « Oh, tu as reçu un texto, c'est un livreur et tout, est-ce que tu peux me dire ?» Et c'est souvent des textos de livreurs où on pose la question. Donc je vais répondre effectivement parce que ça parle évidemment à beaucoup de gens. Déjà, le livreur de colis qui vous écrit directement avec un numéro en 06 ou en 07,
0: Ça, c'est louche.
5: Ça, c'est quand même suspect. Si c'est vraiment, je sais pas, Chronopost, Mondial Relais, qui vous écrit pour vous informer que votre colis est en train d'arriver ou qu'il y a un problème ou je ne sais quoi, il y a différentes possibilités. Par exemple, ça peut être un numéro très court qui vous écrit un numéro à 5 chiffres. Chronopost, c'est 38004, par exemple, quand c'est Chronopost qui vous écrit. Si c'est Mondial Relais, ça va s'afficher M Relais en majuscule. D'accord. Donc voilà, qui va s'afficher. Mais par contre, le numéro en 06 ou en 07, c'est un peu.
0: Parce que Chronopost, il y a des arnaques aussi. J'ai déjà reçu des textos. Oui, des textos, voire même des mails. Dès qu'on demande de façon la carte bancaire, c'est que c'est pas bon.
5: Oui, non, il faut pas.
2: Moi effectivement, aussi, j'ai eu ça. On m'a demandé ma carte bancaire.
5: L'autre alerte, c'est effectivement si on vous demande de payer. Ouais. Par exemple, j'ai pas pu vous livrer, on doit reprogrammer la livraison, il faut payer, je sais pas, quelques centimes. Mais en fait, on vous demande votre numéro de carte bleue. Ouais. Non, alors là, vous arrêtez tout. Vous ne faites surtout pas ça. Ça ne va pas. En fait, ce que vous devez retenir, c'est ne jamais cliquer sur un lien dans un texto comme dans un mail. Donc, mettons ce texto du livreur. Vous n'arrivez pas à savoir si c'est un vrai texto d'un vrai texto, vous attendez vraiment un colis, etc. Vous ne cliquez pas parce que vous prenez un risque, vous ne savez pas vers quel site on va vous renvoyer. Donc en fait, si vraiment vous attendez un colis, mettons que ce soit du Chronopost, mettons que ce soit du Mondial Relais, vous allez sur l'appli ou sur le site et vous regardez où ça en est. C'est vraiment le conseil le plus sûr que je puisse vous donner.
3: Mais on n'a pas forcément la référence du colis en fait, c'est ça l'intérêt du SMS.
5: Normalement, vous l'avez. Okay. Vous l'avez reçu forcément à un moment donné. Si vous ne l'avez pas, c'est que ce n'est pas le moment en fait. Donc juste, ne cliquez jamais parce que vous n'êtes jamais vraiment sûr que c'est un vrai, que c'est un faux. Et attention maintenant, les livreurs nous envoient carrément des photos de notre colis, soi-disant. Non, mais ça, en fait, ça n'arrive pas. En fait, les vrais livreurs,
0: ça n'existe pas. Merci beaucoup, cher Aude Razo. Dans un instant, notre vétérinaire Pierre Fabin vous dira comment nourrir vos animaux une fois par jour, deux fois par jour, 14 fois, comme Elsa Wolinski à voir. Et Elsa Wolinski nous parlera éco-anxiété. Et pour l'heure, c'est Michel Delpech avec Le Chasseur sur votre radio ici.

0: Michel Delpech, le chasseur sur votre radio ici.
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0: 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On est ensemble jusqu'à 13h. Dans un court instant, c'est Pierre Fabin qui vous dira comment nourrir convenablement votre animal sans qu'il devienne obèse comme mes chats. Pardon.
2: Et les miens.
0: Et ceux d'Elsa Wolinski. Et d'ailleurs, Elsa Wolinski, vous avez envie de nous parler éco-anxiété, cher ami.
2: Oui, ou plutôt vulnérabilité. Aujourd'hui, je vais être un peu plus sérieuse. Je fais un petit effort. Cet été, on a eu chaud, très chaud, c'est vrai. Vous venez de le dire. Canicule, sécheresse, manque d'eau, incendie. Le changement climatique est là. Il transforme déjà nos étés, nos villes, nos jardins, nos vies. Et même la façon dont on imagine l'avenir. Évidemment, ça nous inquiète pour nous, pour nos proches, pour les personnes âgées, pour les personnes les plus fragiles. D'ailleurs, vous me l'avez raconté, Aude, votre maman, cet été est devenue Météo France à elle toute seule. Elle envoyait des messages
3: elle
2: sans
3: écoute.
2: Arrêt.
3: Attention, elle écoute.
2: Bonjour, elle s'appelle comment votre maman ?
3: Monique.
2: Monique, alors cet été, vous n'arrêtiez pas d'envoyer les températures. 44 dans les Landes, 42 à Bordeaux, 41 à Rennes, 40 à Strasbourg. Voilà, cette inquiétude, elle a un nom. Elle s'appelle l'éco-anxiété. On en parle beaucoup, mais attention à ce mot qui est mal employé. À l'origine, dans les années 90, l'éco-anxiété était passée comme un ressenti capable de nous responsabiliser, face aux bouleversements environnementaux. Et se responsabiliser, c'est enfin faire attention à notre monde. Enfin ! Alors, qu'est-ce que ça raconte de nous, Enora ? Qu'est-ce que ça veut dire de nous aujourd'hui ? Ça raconte qu'on est vulnérable, comme le monde. Et là, je suis contente parce que je suis enfin à la mode, parce que je suis vulnérable. Oui, voilà, parce qu'on a grandi avec l'idée qu'on pouvait produire, consommer, voyager, jeter, recommencer, toujours plus, qu'il fallait être performant, solide, autonome, tenir, maîtriser, comme vous, Valère. Oui,
4: et ça culpabilise,
2: sachez-le.
0: Tiens,
2: vraiment.
0: Quand est-ce qu'il aura un petit pic ?
2: Mais moi, ce que je voulais vraiment vous dire aujourd'hui, oui, c'est vrai que être vulnérable, c'est une qualité et pas du tout un défaut. C'est accepter qu'on peut être atteint, qu'on ne maîtrise pas tout et surtout qu'on a besoin des autres. Valère, on a besoin des autres. Avoir besoin des autres, ça peut nous rendre encore plus attentifs à la personne âgée qui supporte moins bien la chaleur, à votre voisin isolé, à celui qui vit sous les toits quand il fait 40 degrés, et ça nous rend solidaires. Solidaire, c'est ça le mot. Je crois que nos enfants l'ont compris d'ailleurs bien avant nous. Il y a une étude réalisée par OpinionWay pour l'ADEME, l'agence de la transition écologique auprès des 55-75 ans, qui montre que 53% d'entre eux reconnaissent avoir été sensibilisés aux questions environnementales, d'abord par leurs propres enfants. Donc pour une fois, ce sont eux qui nous éduquent. Alors non, évidemment, je ne vais pas vous dire que le réchauffement climatique, c'est une bonne nouvelle, mais peut-être qu'il nous oblige à regarder autrement et se comprenait pour une faiblesse à sortir un peu, pardon, mais peut-être qu'il nous oblige à regarder autrement ce qu'on prenait pour une faiblesse, à sortir un peu de chacun pour soi, à partager, à prendre soin de soi, parce qu'au fond, un monde qui vient... Je suis en train de me perdre dans ma petite chronique. Veuillez m'excuser, c'est l'émotion.
0: Mais
2: je vous
0: c'est
2: parle
0: normal,
2: de vulnérabilité.
0: Vous êtes investi.
2: Et ben, en fait, vous savez quoi ? C'est ça la vulnérabilité. C'est se tromper un peu et c'est pas grave. Ce que je voulais vous dire, c'est qu'en fait, face au monde qui vient, notre force sera peut-être d'être moins vulnérable, ce sera d'être ensemble. Et c'est ça l'important.
0: Bravo.
2: Être solidaire et être ensemble.
0: Mais bravo Elsa Wolinski, c'est un très très joli billet d'humeur aujourd'hui. Et effectivement, ayons foi en cette nouvelle génération. Il y a des tas de jeunes très engagés, des scientifiques. On en parlait hors antenne avec Elsa Wolinski, que vous pouvez suivre aussi sur les réseaux sociaux.
2: Oui, Élise Bordet,
0: par exemple, voilà, qu'on salue chaleureusement. Est-ce qu'il y a autour de la table, chers amis, des gestes écolos que vous ne faisiez pas avant et que vous faites maintenant? Pierre Fabin, notre vétérinaire.
4: Alors, moi, j'ai un petit geste, mais ce que j'ai toujours fait, c'est que je fais pipi dans ma douche. Alors, ça paraît rien, c'est un petit peu d'eau, mais c'est de l'eau qu'on économise.
0: Pardon,
4: plus sérieusement.
0: Mais c'est un petit geste.
4: Par contre,
0: un
4: j'ai quelque chose
0: geste.
4: Que je fais depuis récemment, c'est que maintenant que j'ai des enfants, j'achète d'occasion. Même pour les enfants.
0: Oui.
4: J'achète et je revends d'occasion. Et là, je sens vraiment que je fais un bon geste parce que notamment les habits pour les enfants, on les utilise très peu. Et ben, j'achète sur des sites comme Vinted, ce genre de choses, Le Bon Coin, et je revends en permanence.
0: Valère Coréard.
3: Moi, j'en faisais déjà. En fait,
5: oh, lui, c'est vraiment évidemment le premier de la classe.
3: C'est la vérité. Avant, c'était, je bossais beaucoup sur l'écologie. Ouais. Mais maintenant, j'en fais un autre. C'est l'éducation des enfants que j'accélère sur ces sujets parce qu'ils me demandent des comptes, notamment. Mm-hmm. Et j'essaye très humblement, contrairement à ce que vous allez vouloir faire croire là dans un instant, à leur expliquer qu'on ne vit pas au-dessus de la nature, mais dans la nature.
5: Parfait, mais c'est très beau, Elsa. Il y a quelque chose que vous faisiez.
2: Plus de bains que des douches.
5: Et vous, Aude Razo ?
6: Eh ben, moi, c'est lancer la lessive seulement quand le tambour est plein. Parce que avant, en fait, je lançais mes lessives. J'avais besoin un peu de cette chemise que j'avais des amis il y a 10 jours. Donc bon, finalement, j'attends un peu quand même.
5: Oui. Est-ce que Vanessa Paradis, qu'on va écouter, fait des petits gestes écolo. On va écouter Divinity, les juste après. On va parler avec vous, Pierre Fabin. Combien de fois par jour dois-je nourrir mon animal ? À tout de suite.

0: Paradis, Divinidil, dans On vous doit bien ça sur votre radio ici.
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0: On est ensemble jusqu'à 13h, c'est votre nouveau rendez-vous quotidien. On vous doit bien ça, on vous rend service, on répond à plein de questions. On a parlé beaucoup d'éco-anxiété, on a parlé de nos jardins aussi, comment lutter contre la sécheresse à venir, parce qu'elle sera là et bel et bien là. Mais pour l'heure, nous allons parler avec vous de comment on nourrit les animaux. C'était pas très français, Pierre Fabin, notre vétérinaire.
3: Effectivement, on va surtout parler de la fréquence des gamelles. Voilà. Alors, j'ai une petite question pour vous pour commencer. Est-ce que vous savez, dans la nature, un chat à l'état sauvage, combien de fois
0: un chat,
3: combien de repas il va faire par jour?
0: Non, c'est une bonne question.
3: Eh bien, on est entre 10 et 12 repas par jour. En fait, ils ont un tout petit estomac. Ils vont manger un petit mulot par-ci, une petite sauterelle par-là. Et du coup, en fait, il ne faut pas s'étonner que si votre chat n'a pas à manger à 4 heures du matin, il vous réveille, il a faim, tout simplement.
0: Ah, mais c'est des petits gloutons, ça mange toute la journée.
3: Et ça mange toute la journée, c'est même un problème d'écologie parfois, parce qu'ils tuent tellement de petites proies qu'ils vont un peu dégommer nos jardins.
0: D'accord.
3: Alors, avant de rentrer dans la fréquence, je veux quand même préciser quelque chose. Si votre animal, votre chien ou votre chat, a son petit rythme, qu'il a une belle ligne, qu'il digère bien, qu'il ne vous réveille pas à 4 heures du matin parce qu'il a faim, vous ne changez surtout rien. C'est qu'il a son rythme, il est calé comme ça. Par contre, si votre animal est un peu en surpoids, qu'il a des selles pas très moulées, qu'il pète toute la journée, qu'il a des gaz tout le temps, alors vous pouvez essayer de changer des choses.
0: Voilà,
3: c'est justement
0: qu'il y a un problème
3: de distribution.
0: Les croquettes à volo toute la journée.
3: Et du coup, il est probablement un peu en surpoids. C'est la solution de facilité pour le chat.
4: Mais alors, attendez, ça veut dire qu'on ne laisse pas les croquettes à volonté?
3: Alors, ça dépend des chats. Ceux qui ont une belle ligne, mes chats, par exemple, ils en ont 15 ou 13 ans, je suis vétérinaire, on va dire ça comme ça, elles sont à volonté, ça se passe très bien parce qu'elles se régulent. C'est pas des grosses mangeuses. Et elles sortent. Par contre, un chat d'appartement stérilisé, il peut avoir tendance à dormir un peu toute la journée et à manger par ennui. Du coup, il va faire trop de repas dans la journée, il va se surnourrir et devenir un petit peu obèse. Alors, ce qu'on va faire, c'est qu'on va essayer de faire du libre service contrôlé. Vous allez prendre la dose pour la journée. Alors, c'est plus difficile quand on a plusieurs chats, parce qu'on a souvent un glouton et un autre qui est un peu plus compliqué. On va prendre la dose pour la journée, on va la diviser en 4 repas. Parce qu'on ne va pas donner 12 repas par jour à nos chats, c'est impossible, on ne peut pas gérer. On divise en 4 repas, mais par contre, ces repas, on va les mettre à plusieurs endroits de l'appartement, dans des balles distributrices, dans une petite gamelle en hauteur. On va forcer nos chats à aller à plusieurs endroits et ça va faire qu'ils vont s'auto-réguler.
0: Oui, parce qu'on n'est pas là de la journée,
3: on peut pas, voilà. Un repas le matin quand vous vous levez,
0: si on a
3: quand
0: un tout petit appartement, on le met dans 4 petits coins de l'appartement.
3: 4 petits coins de l'appartement ou des balles qui vont distribuer les jouets. Il va avoir besoin de jouets pour se distribuer ses croquettes. Et ça va permettre qu'il fasse plusieurs repas de la journée. Donc un en vous levant, un vous faites une autre distribution en partant au travail, un en rentrant et un avant d'aller vous coucher. Comme ça, ils auront un peu de nourriture pour la nuit.
0: D'accord.
3: Et si vraiment on s'en sort pas, qu'on a plusieurs chats, la gamelle distributrice automatique. C'est un dispositif qui va distribuer automatiquement les croquettes. Ça lit la puce de votre chat et ça donne les bonnes croquettes au bon chat.
0: Là, on est dans le futur.
3: Voilà, on est dans le futur, mais ça marche plutôt bien.
0: Okay.
3: Et pour les chiens, alors l'idéal, c'est 2 repas par jour. Je sais qu'il y a des gens qui nourrissent leur animal qu'une seule fois par jour, parce que le chien, on le voit souvent comme un loup. Il va chasser une proie, il va avoir l'estomac qui va se distendre un petit peu, il va manger toute sa proie. C'est la vérité dans la nature, mais on a prouvé, il y a des vétérinaires qui ont prouvé que le fait de manger une seule fois par jour favorisait l'obésité, et pour les grands chiens, ça favorise les torsions d'estomac. C'est une opération qu'on doit faire en urgence, qui coûte plusieurs milliers d'euros en plus, donc on ne veut pas trop exposer nos chiens à ça. Donc, 2 fois par jour pour le chien adulte, et pour les chiots, on est sur 3 à 4 fois par jour en général.
0: Mais comment on fait quand on n'est pas là de la journée pour les chiots?
3: Il faut revenir plus souvent. Quand on a un chiot en bas âge, en général, le laisser seul toute la journée, c'est plus compliqué. Après, quand vous faites les 3 repas, ça peut être un le matin, un en revenant du travail et en allant vous coucher. Ça vous fait vos 3 repas sur la journée.
0: Et on va voir si vous avez réponse à tout, si on a des petits oiseaux.
3: Des petits oiseaux.
0: Alors,
3: les
0: je vais le tester surtout. Et des hamsters, et
5: des poissons rouges aussi.
0: Et des bonnets.
3: Alors, tout ce qui est rongeur, type poisson rouge, hamster, tout ça, en général, va s'autoréguler et manger un peu en permanence sur la journée. Et pour les oiseaux, c'est pareil. C'est plusieurs distributions dans la journée. On est sur 3 à 4 distributions. Et en général, les oiseaux ont moins tendance à l'obésité parce que c'est plutôt la qualité de ce qu'on va donner à laquelle il faut faire attention. Et du coup, ils se régulent très bien eux-mêmes.
0: Merci beaucoup, cher Pierre Fabin.
3: Avec plaisir.
0: Appelez-nous, posez-nous vos questions, on a les réponses, 0810 055 056. D'ailleurs, juste après la réclame, nous allons accueillir des auditeurs qui ont des questions. Bienvenue dans On vous doit bien ça, c'est votre nouveau rendez-vous quotidien sur votre radio, ICI.
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0: Encore quelques minutes à passer en votre douce compagnie. On vous doit bien ça, votre nouveau rendez-vous sur ICI. Nous avons, je ne vais pas vous mentir, beaucoup d'appels au 0810 055 056. Donc, on va essayer d'en prendre le maximum. On va tout de suite prendre une auditrice qui nous appelle du Val d'Oise. Marie-Rose, me semble-t-il. Bonjour.
12: Oui, bonjour. Bonjour à vous, à toute l'équipe.
3: Bonjour.
0: On
3: bonjour.
0: Est ravis de vous accueillir. Comment allez-vous, chère Marie-Rose ?
12: Ça va très bien, ça va très bien. Moi, j'ai du soleil chez moi, donc ça va, je suis contente.
0: Profitez-en pendant que ça dure.
12: Oui.
0: Alors,
12: oui.
0: On a parlé beaucoup de jardin en ce début d'émission. Vous aviez une petite astuce à nous donner, je crois, chère Marie-Rose.
12: Ben oui, parce que moi, ça fait des années qu'avec l'eau du toit qui tombe, on a mis une gouttière avec un clapet. J'ai des bidons en bas et comme ça, mon eau, je récupère l'eau de pluie de mon toit de la maison.
0: C'est super ça, quelle bonne idée.
12: La gouttière, elle a un clapet que j'ouvre et que je ferme. Mm-hmm. Et les bidons, ils se remplissent avec un tuyau.
0: Mais ça vous fait combien de litres au final, cette affaire ? Vous arrivez à arroser tout votre jardin avec ça ?
12: Oh, ben bien sûr, j'ai au moins plus de 3000 litres d'eau, à peu près. Ah oui, mais moi, j'ai pas un hectare, j'ai 300 mètres carrés. Hein,
0: bah voilà, mais vous avez quand même une grosse gouttière, si je peux me permettre, Marie-Rose. Bon, bah c'est super, merci pour l'astuce, c'est trop chouette.
12: Ah oui, ça fait des années qu'on faisait ça avec mon mari, donc. Et puis l'eau de pluie, ben, c'est naturel, façon de parler.
0: Ah bien sûr.
12: Mais bon, c'est agréable quand même, et puis je vois que ça fait beaucoup. Et puis je fais beaucoup de compost aussi.
0: Oh non ! Mais on a très envie de venir chez vous, Marie-Rose, dis donc, Valère Coréa.
5: Oui, Marie-Rose, j'en parlais rapidement tout à l'heure, mais vous pouvez aussi vérifier, auprès de votre intercommunalité ou de votre commune, tout simplement, s'ils donnent pas ou ils ne vendent pas à prix coûtant des récupérateurs d'eau. Parce que j'entendais que c'était des bidons, mais les bidons, ça peut être limité en termes de capacité de stockage. Et si vous avez une belle gouttière avec le clapet, là, je me dis, avec la période des pluies qui arrive, ça peut être un bon plan, donc à vérifier.
0: Merci, monsieur Bonplan, Valère Coréa. On essaie de prendre le plus de gens possible. On va accueillir Evelyne. Gros bisous, Marie-Rose, bien sûr. Evelyne, qui nous appelle d'où d'ailleurs ?
13: De Tours,
0: bah, on fait un gros bisou à ICI Touraine, du coup. Bonjour Evelyne, bienvenue.
13: Bonjour.
0: Alors, on vous écoute.
13: L'économie aussi, l'eau, je récupère aussi l'eau du toit, je fais plein de choses comme ça.
0: Bah, vous faites bien.
13: Je vous ai appelé parce que j'ai eu là tout à l'heure une arnaque.
0: Ouais.
13: Je suis persuadée que c'en est une.
0: Ouais.
13: En fait, là, par mail, qui me dit que ils ont reçu un avis favorable de ma banque, selon un prélèvement qu'ils ont passé d'environ 40 000 euros.
14: Oula.
13: Et que celui-ci est donc accepté et que si je ne suis pas le destinataire de cet avis, eh bien que je dois appeler en union.
14: Alors ça, c'est une question pour Audrazo, notre madame anti-arnaque. Merci beaucoup Evelyne. Faites d'ailleurs comme nos auditrices. Demain, toute la semaine, on est là pour vous. 0810 055 056. Donc on vous doit bien ça. Audrazo.
15: Evelyne, merci pour ce signalement. Ça aussi, arnaque très classique. Alors, j'avais pas vu la version 40 000 euros qui est quand même un petit peu angoissante, je reconnais. Effectivement, c'est une arnaque assez courante de vous faire appeler un numéro soi-disant pour vous sauver, en fait, tout simplement. Donc, on vous fait très peur. Ouais. On vous dit, regardez, oui, c'est bon, votre virement est fait. Des fois, c'est des petits montants, des fois, c'est des gros montants. Ouais. Si vous n'êtes pas à l'origine de ce virement, de ce prélèvement, appelez. Et là, vous avez attention parce que vous allez tomber sur quelqu'un de très, très, très convaincant qui va dire je suis Superman, je vais vous aider, etc. Et en fait, il va vous faire faire des manipulations dangereuses sur votre téléphone pour vraiment vous prélever. Donc, dans ces cas-là, là, le mail, Evelyne, il faut bien regarder l'adresse de l'expéditeur. Regardez bien qui vous écrit, si c'est une adresse un peu bizarre, du Yahoo, du Wanadoo, du Gmail, etc. C'est pas bon.
14: C'est horrible.
15: Ouais.
14: Moi, ça m'arrive aussi tout le temps. Alors vraiment, n'hésitez pas à nous appeler si vous avez comme ça des petites galères. 0810 055 056. Elsa Wolinski, on va accueillir Émilie parce que je sais que vous êtes très friande de ce jeu que nous avons mis en place.
15: Mais
14: en cette rentrée. N'est-ce pas, c'est 200 euros de pouvoir d'achat à vous donner. Émilie, bonjour.
15: Bonjour.
16: Bonjour Enora, bonjour ici, bonjour l'équipe.
17: Bonjour.
14: Vous appelez d'où, Émilie?
16: De Montbéliard.
14: Ah.
16: Ici Belfort-Montbéliard.
14: Eh ben voilà, et on les embrasse très très chaleureusement. Je vois que vous avez deux enfants. Du coup, on va vous donner un petit coup de pouce. C'est gagné.
15: Bravo, Émilie.
16: Merci, ça me fait super plaisir. Vous êtes une équipe géniale et une radio qui peut laisser la place aux auditeurs justement pour s'exprimer sur divers sujets. Donc je vous adore. Continuez comme ça, franchement, ça fait du bien.
14: Ça me fait très très plaisir. Merci à vous. On vous embrasse très très fort. On va se retrouver demain. Merci à ma merveilleuse équipe. Merci à tout ici. J'ai l'impression de faire mes adieux musicals. Pas du tout, c'est faux. On revient demain. On parlera usurpation d'identité. Merci à ma Céline chérie à la réalisation de cette émission. Mais pour l'heure, c'est parti. On va retrouver dans un instant le trésor de vos régions avec Marine Logénie.
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14: Et ça y est. 13h, c'est le trésor de nos régions avec Marine Legénie. À demain.
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15: Bonjour à toutes et à tous, bienvenue dans le trésor de nos régions. Deux tableaux de Renoir sont dans la nature. Ce midi, après un cambriolage à l'aube d'un musée de Cagnes-sur-Mer près de Nice, nous y serons avec ICI Azur. La dégringolade du niveau des élèves français. On vous dévoile aussi les résultats de la traditionnelle enquête PISA. Nous prendrons la direction de l'Aude ensuite, où les pompiers sont en train de fixer le dernier gros incendie de l'été. Des pompiers en grève, épuisés après les méga-feux des mois de juillet et août. C'est un procès hors normes qui s'ouvre aujourd'hui, celui du naufrage de migrants le plus meurtrier dans la Manche. Il avait fait 31 morts en 2021, dont un enfant de 7 ans. Au programme également, nous vous expliquerons précisément ce qu'il s'est passé à la Tour Eiffel. La mise à l'écart des femmes employées lors de la venue d'un groupe religieux hindou, c'était samedi dernier. Nous irons en Champagne, dans le trésor de nos régions, où la production de raisins s'effondre, et puis à Arras, où il est désormais interdit de circuler à trottinette sans casque. C'est le trésor de nos régions. On est ensemble jusqu'à 13h30. Près d'un an après le casse du Louvre, un autre cambriolage de musée, cette fois, je vous le disais, à Cagnes-sur-Mer.

0: Cambrioleurs, eux, sont équipés d'une scie métallique. Ils découpent les pistons qui maintiennent les cadres et parviennent à s'emparer de quatre tableaux. Et dans leur fuite, ils abandonnent finalement deux des œuvres dans le parc du musée. Deux tableaux sont donc toujours portés disparus, à savoir Madame Colonna Romano et Jeune fille au puits. Ils appartiennent aux collections du musée d'Orsay. Et la valeur de ces deux œuvres, vous l'avez dit, est estimée à plusieurs millions d'euros. Le maire Brian Masson en appelle désormais à l'État.
1: Je forme le vœu que le ministère de la Culture active des financements extrêmement importants pour préserver les musées de France, parce qu'au-delà des œuvres inestimables, c'est le patrimoine de tous les Français qui est aujourd'hui la cible de gangs, de mafieux, de gens qui veulent commettre le pire. Je forme une nouvelle fois le vœu que nous arriverons à retrouver ces œuvres volées.
0: Une enquête est ouverte par le parquet de Grasse. Les investigations sont menées par la brigade de répression du banditisme.
2: Merci beaucoup Sébastien Réglé pour toutes ces précisions depuis ici Azur. De l'aveu même du ministre de l'Éducation, ce n'est pas une surprise. Les résultats de l'enquête PISA sont tombés et les élèves français ont un niveau historiquement bas. Le décrochage en compréhension de l'écrit et en mathématiques des élèves de 15 ans est même inédit, Noémie Bonin.
3: Les courbes chutent littéralement, le pire c'est en lecture puis en maths. En 10 ans, les élèves français ont perdu l'équivalent de 2 années d'apprentissage. Malgré ces résultats catastrophiques, la France reste dans la moyenne des pays de l'OCDE parce que la plupart des autres États testés baissent aussi. En fait, ce sont les résultats des élèves favorisés qui ont beaucoup diminué. Et la tendance se voit encore plus chez les garçons. Pour expliquer cette dégringolade, l'organisation internationale soulève plusieurs pistes. Rôle des écrans et des téléphones portables pour les jeunes, mais aussi implication des parents. Les familles s'intéressent moins à ce que font les enfants en classe et ça joue sur les performances. L'étude met également en évidence les absences non remplacées de professeurs en France, 3 fois plus fréquentes aujourd'hui qu'il y a 10 ans. Ces résultats sont préoccupants, mais pas une surprise, estime le ministre de l'Éducation nationale. Édouard Geffray souhaite donner plus d'autonomie aux établissements et renforcer la formation des enseignants.
2: Et vous retrouvez tous ces résultats en détail sur ici.fr. Les pompiers épuisés par les méga-feux de l'été débutent une grève aujourd'hui. Elle doit durer jusqu'au 20 octobre. Nous y revenons dans quelques minutes avec notre invité, sapeur-pompier dans l'Oise. Mais avant cela, direction l'Aude, où 225 hectares sont partis en fumée. Le feu est désormais fixé, mais les pompiers restent donc mobilisés. Bonjour Sébastien Berriot.
4: Oui, bonjour.
2: Vous êtes sur place pour ici, je le disais, plusieurs dizaines de pompiers au travail malgré la grève.
4: Oui, ici dans la Haute-Vallée de l'Aude, l'ambiance chez les pompiers n'est pas du tout à la grève. La priorité, c'est de consolider tout le travail qui a été effectué depuis vendredi dernier. Après une bataille de plusieurs jours, le feu a été fixé, mais de nombreux foyers dans la montagne restent actifs. Une centaine de pompiers de l'Aude, du Tarn, du Lot et de la Haute-Garonne sont déployés dans la forêt avec 22 véhicules pour noyer ces foyers. Ils surveillent de très près toute reprise de feu. On a vu tout à l'heure un petit panache de fumée apparaître soudainement au milieu des arbres. La tâche est loin d'être terminée, d'autant que du vent est attendu ici pour cet après-midi. Dans ces conditions, personne ne pense au mouvement de grève, même si le syndicat Force Ouvrière à Limoux, à quelques kilomètres d'ici, explique que ce gigantesque incendie de La Pradelle illustre parfaitement les revendications des pompiers, à savoir le besoin de cagoules de protection filtrante contre les fumées. Davantage de pompiers professionnels auraient permis aussi, depuis vendredi, de mieux organiser la relève des personnels et de préserver les hommes. Et encore, le département de l'Aude n'est pas le plus mal loti. Une 40aine d'embauches de pompiers professionnels ont été promises par le conseil départemental d'ici 2029.
2: Sébastien Berriot en direct de La Pradelle, puis Laurence, merci. On n'en a pas fini donc avec les feux de forêt après un été inédit, traumatisant pour les habitants de Gironde, des Landes, du Var. Bonjour Peter Guruchaga.
5: Bonjour.
2: Vous êtes sapeur-pompier dans le Val d'Oise, représentant CGT du SDIS. Les pompiers, je le disais, entament une grève longue jusqu'au 20 octobre. Un mouvement à la hauteur de votre ras-le-bol aujourd'hui.
5: Oui, voilà, c'est ça. En fait, depuis 25 ans, notre profession a vu une augmentation du nombre d'interventions de 35% et 114% de secours à personne. Face à ça, on a très peu augmenté le nombre de professionnels. Mmh. Et avec l'augmentation de la population et l'explosion de ces interventions, le nombre de sapeurs-pompiers volontaires, si on le rapporte à 100 000 habitants, a diminué de 25%.
2: Et cet été hors norme,

0: a fait craquer le système de secours?
1: En fait, c'est les étés hors normes successifs qui font craquer le système de secours. Et celui de cette année, oui, effectivement, encore plus que les autres. Faut comprendre que depuis 1973, sur les 17 feux qui ont dépassé 5000 hectares en France, il y en a 6 qui ont eu lieu depuis 2021. Et les 3 plus gros, dont le plus gros, ont eu lieu aussi depuis 2021. On a prévenu les gouvernements, les ministres de l'Intérieur successifs, on a rencontré le Premier ministre, mais personne n'a été à la hauteur des enjeux. En tout cas, ils n'ont pas su nous entendre. Et aujourd'hui, on se retrouve dans cette situation où il y a des feux qui nous dépassent et ça continue de brûler. Les saisons sont plus longues, les feux sont plus intenses. Et vous voyez, dans l'Aude, ça continue de brûler aujourd'hui. Et c'est pas, rien ne dit que ce soit le dernier feu de la saison.
0: Il y a les feux, il y a aussi les tempêtes qui sont de plus en plus nombreuses.
1: Mais c'est ça. Donc, au printemps, on a eu des tempêtes. On en aura certainement à l'automne. En fait, on voit bien qu'il y a une multiplication des événements tout à fait dramatiques. Au-delà de pas écouter les pompiers, je crois non plus qu'ils n'ont pas écouté les rapports du GIEC qui annonçaient ce qui nous arrive aujourd'hui. Mmh. En fait, la problématique, c'est que tous les services publics sont à l'os par manque de financement. Et nous, malheureusement, on n'y échappe pas. Donc, on a besoin de... Pardon ?
0: Oui, oui. Allez-y, continuez. Enfin, il y a aussi, je voulais vous poser la question.
1: On a besoin de 21 000 sapeurs-pompiers professionnels supplémentaires. Et ça tombe bien, parce que dans ces 21 000 sapeurs-pompiers supplémentaires, ce sera une majorité de volontaires et ça leur donnera un emploi pérenne.
0: Toute dernière question, Peter Gourouchaga. Il y a aussi des disparités régionales, sous-équipement des casernes, dans des régions plus que dans d'autres.
1: Oui, tout à fait. Et ça se caractérise donc à travers le matériel, comme vous dites, mais aussi par rapport au délai d'intervention. Si aujourd'hui, si vous habitez Paris intramuros, vous avez les sapeurs-pompiers en 6 minutes chez vous en moyenne. Si vous habitez en Charente, ils arrivent en 16 minutes en moyenne. Vous comprenez bien que pour un arrêt cardio-respiratoire, si on arrive en 16 minutes, autant tout de suite repeindre les ambulances en noir.
0: Merci beaucoup, Peter Gourouchaga, sapeur-pompier dans le Val-d'Oise, représentant CGT du SDIS. La grève des pompiers donc débute aujourd'hui et elle doit durer 6 semaines. Le mouvement des buralistes se poursuit également, commencé hier, il dure toute la semaine. Il réclame entre autres un blocage des prix du tabac et manifeste dans 6 villes jusqu'à vendredi, à Givors dans le Rhône, à Saverne dans le Bas-Rhin aujourd'hui. Demain, ce sera à Salon de Provence dans les Bouches-du-Rhône et vendredi à Vernon dans l'Eure. Les touristes peuvent de nouveau grimper au sommet de Paris. La Tour Eiffel a ouvert ce matin, mais la polémique, elle continue. Hier, les salariés ont décidé de se mettre en grève, indignés par l'éviction du personnel féminin lors d'une visite dispensée à un groupe religieux hindou. C'était samedi dernier. Bonjour Coralie Moreau.
2: Bonjour.
0: Journaliste police-justice pour ICI. Coralie, est-ce qu'on en sait un peu plus sur ce qui s'est passé ce jour-là, samedi dernier?
2: Oui, alors une délégation du BAPS, ce groupe religieux hindou, arrive à la Tour Eiffel et au fur et à mesure de la visite, le personnel féminin est appelé à se cacher. La femme en charge du pilotage de l'ascenseur, par exemple, est invitée à quitter son poste pour être remplacée par un homme. Et sur le passage de la délégation, toutes les femmes ont pour consigne de se rendre dans les locaux à l'abri des regards de ces visiteurs. Selon les représentants du personnel, elles sont une vingtaine concernées.
0: Il y a donc eu des consignes claires pour évincer le personnel féminin lors de cette visite.
2: Mais oui, la société d'exploitation de la Tour Eiffel le reconnaît. La délégation hindoue a bien demandé de limiter les interactions avec les femmes, demande d'accepter sans savoir vraiment par qui. Son directeur, Ariel Vielle, est également maire de Paris Centre, parle d'un événement choquant et inacceptable. Le maire de Paris, Emmanuel Grégoire, promet une enquête rapide pour en déterminer les responsables. La réponse surprend les représentants du personnel. La délégation hindoue bénéficiait, selon eux, d'une visite VIP. Elle est d'ailleurs arrivée à 8h30, une heure avant l'ouverture, et elle était accompagnée, toujours selon eux, de cadres haut placés de l'entreprise. Une visite qui intervient en pleine festivité pour l'inauguration du premier temple du BAPS en France, à Bussy-Saint-Georges, en Seine-et-Marne. C'était mercredi dernier, en présence de la présidente de région, Valérie Pécresse.
0: Merci beaucoup Coralie Moreau pour toutes ces précisions. Journaliste police-justice ici, vous les retrouvez. Ces détails sur ici.fr. Cette information ici Provence, à présent, près de 500 kilos de protoxyde d'azote répartis dans 380 bonbonnes ont été découverts par les douanes dans un fourgon sur l'A8 dans le Var. Ça remonte à mardi dernier, mais on l'apprend aujourd'hui. Lors de son audition, le conducteur a expliqué avoir accepté de transporter les bonbonnes contre de l'argent, sans préciser la destination exacte de cette marchandise. C'est un long et douloureux procès qui s'ouvre aujourd'hui à Paris, 5 ans après la mort de 31 migrants, dont un enfant de 7 ans dans le naufrage le plus meurtrier dans la Manche, survenu le 24 novembre 2021 au large de Calais. Des migrants originaires du Kurdistan, d'Afghanistan ou encore des l'Éthiopie. 14 passeurs comparaissent, mais en l'absence de la plupart, qui sont jugés pour homicide involontaire et aide au séjour irrégulier en bande organisée, ce procès sera surtout, Mathieu Darrier, l'occasion pour les familles de victimes de s'exprimer.
3: Une dizaine de familles venues d'Erbil au Kurdistan irakien sont attendues pour ce procès. Avec les autres parties civiles, elles veulent comprendre ce qui s'est passé et porter la parole de leurs proches, raconte Charlotte Quintes, responsable du plaidoyer chez Utopia 56, association qui avait porté plainte après le naufrage.
4: Pour certains, c'est leur père, leur frère, leur cousin, leur sœur, leur enfant. C'est des vies qui ont été pulvérisées en une nuit, en fait. Il y a déjà l'angoisse et la tragédie de l'exil en lui-même, mais après, quand il y a la mort comme ça, dans des conditions pareilles, et quand on sait qu'en plus, la responsabilité pèse quand même sur l'administration française. Donc, quand on est une famille de victimes, on veut que ça soit dit, on veut que derrière ça, il y ait réparation et qu'il y ait surtout la reconnaissance pour passer les étapes de la reconstruction d'un deuil pareil, en fait.
3: La responsabilité de la France, c'est celle des secours, avec la mise en examen pour non-assistance de 7 militaires, 5 du centre de sauvetage du Cap Griné et 2 qui se trouvaient à bord du patrouilleur Le Flamand ce soir-là, non loin des lieux du naufrage.
0: Mathieu Darrier, ici Nord, sur ce procès donc qui s'ouvre aujourd'hui et doit durer 3 semaines. À Orléans, 5 ans de prison avec sursis requis à l'encontre d'Olivier Bouygues, on vous en parle. Parlé hier dans le Trésor de nos régions, le milliardaire comparé pour destruction d'espèces d'oiseaux protégées en forêt de Sologne. Olivier Bouygues, l'homme d'affaires fils du fondateur du groupe Bouygues, est accusé donc de détruire depuis des années des espèces sous prétexte qu'elles gêneraient sa pratique de la chasse. C'est le retour très progressif à la normale à la SNCF après une grosse pagaille, un accident de personne dans l'Oise. Les TGV et les Eurostar ont accusé de gros retards jusqu'à 3 heures entre Paris et Lille dans les deux sens. Est-ce que vous prenez régulièrement votre tension? Oui, je vous pose la question comme ça à 13h14. C'est primordial, nous dit aujourd'hui l'assurance maladie. L'hypertension est la maladie chronique la plus fréquente. Un adulte sur 3 est concerné. Maladie qui provoque un décès sur 10. Problème, elle est invisible. Alors pour faire baisser cette mortalité de manière significative, Mélodie Pépin, l'assurance maladie veut marquer les esprits avec une vaste campagne de sensibilisation.
5: Avec ce slogan, votre tension mérite l'attention. Pour qu'il s'ancre comme un autre qu'on connaît bien, les antibiotiques, c'est pas automatique. Prendre sa tension, ce geste simple, et penser à le demander, doit devenir un réflexe. C'est l'objectif de cette campagne, un réflexe pour les patients et les professionnels. Ne pas attendre les symptômes, car bien souvent, ils sont invisibles. Un peu de maux de tête, d'essoufflement, sauf que cette maladie est une tueuse silencieuse. 55 000 décès par an, 1 sur 10, plus de 400 000 hospitalisations. L'hypertension entraîne des AVC, des problèmes rénaux, mais aussi des problèmes cognitifs, avec un risque accru de démence. Un ennemi silencieux, mais pas invincible. Avec des traitements, une meilleure hygiène de vie. Encore faut-il détecter cette hypertension. Des tensiomètres, on en trouve chez le médecin, en pharmacie, en grande surface parfois. Et pourquoi pas en avoir un à la maison, comme on a un thermomètre, moyennant quelques dizaines d'euros.
0: Voilà, un investissement qui peut vous rapporter gros. Mélodie Pépin pour ici. Cette campagne commence en fin de semaine, vendredi.
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0: À suivre, on verra comment les usines font baisser la température de l'eau du robinet en cas de forte chaleur. Et puis on prendra la direction d'Arras qui verbalise désormais les conducteurs de trottinettes sans casque. Mais d'abord, dans le trésor de nos régions, sur les conséquences des vagues de chaleur et canicules qu'on a traversées depuis le mois de mai. En cette rentrée, c'est l'heure de faire les comptes. Concernant les récoltes de céréales, le compte ne sont pas bons. Les chiffres sont en baisse de 11% cette année. Même chose pour la vendange. Le cru 2026 s'annonce historiquement faible. C'est la plus petite récolte depuis 70 ans. C'est le cas en Champagne, par exemple, où certains vignerons ont perdu plus de la moitié de leur récolte, Damien Mestre, comme ici au domaine Pio Sevillano à Vincelles dans la Marne.
8: C'est dans ces grandes cuves que le jus des raisins de Christine Sevillano est en train de fermenter.
9: Ici, on fait entre 40 et 60 000 bouteilles par an.
8: Une production qui devrait s'effondrer cette année. La vigneronne de ce domaine de 8 hectares dans la vallée de la Marne table sur 20 000 bouteilles à peine en 2026.
10: Ce qu'on a connu
7: on ne l'avait jamais connu auparavant, et notamment un manque d'eau quand même hyper important.
8: Du jamais vu pour celle qui sourit en détaillant son arbre généalogique. 10 générations de vignerons ont travaillé ici. Jamais aucun d'eux n'avait dû vendanger mi-août comme elle. Jamais non plus ils n'avaient connu une telle décennie.
7: Le problème, c'est que l'année dernière, déjà, c'était pas une vendange habituelle. La vigne, elle a pris un coup de froid au moment de la fleur, et elle avait les conséquences en fait des attaques de mildiou de l'année précédente, où là encore, on avait déjà fait une mauvaise récolte.
8: Alors cette année, elle songe, comme d'autres ici, à reporter certains de ses emprunts.
7: Même les vignerons qui marchent bien, qui vendent bien, ont des soucis de trésorerie, quoi, parce qu'ils ont parfois fait des investissements, et au moment où ils l'ont fait, tout se passait bien, et aujourd'hui, il est très lourd.
8: Des professionnels qui demandent des aides pour s'adapter à ces nouvelles conditions météo. Certains réclament aussi une dérogation au vu du sucre dans les raisins. Il faudra, disent-ils, dépasser cette année les 13 degrés d'alcool autorisés en Champagne.
0: Un reportage signé Damien Mestre. Et pour poursuivre cette discussion, nous sommes ce midi avec Jean-Marie Fabre. Bonjour.
10: Bonjour.
0: Vous êtes président des vignerons indépendants de France, qui représente 60% de la production globale. Vous aussi, vous êtes vigneron à Fitou, dans l'Aude. Alors, les chiffres sont sortis. 6% de baisse par rapport à 2025, baisse de 17% même par rapport à la moyenne des 5 dernières années. Première question, est-ce que vous le constatez aussi, vous, dans votre domaine, Jean-Marie Fabre ?
10: Oui, d'abord, je veux juste pondérer ces chiffres. Ce sont uniquement des prévisions et des estimations, puisqu'encore la France viticole est en pleine vendange. Certains territoires ont terminé, mais une grosse partie de la viticulture française est encore à pied d'œuvre. Donc, l'estimation aujourd'hui donne une tendance. Et effectivement, pour répondre à votre question, chez moi, dans mon département, mais dans tout l'ensemble du pourtour méditerranéen, il y a déjà de nombreuses années que nous subissons les conséquences de la canicule, de la sécheresse. Et effectivement, la récolte 2026 n'échappera pas à la règle, et entre brûlure, échaudage, et effectivement effets déshydratants liés à ces excès de température, nombre de vignerons constateront une baisse de production dans leurs vignes.
0: C'est un peu le même discours qu'on entendait chez les pompiers en début de ce journal. Les pouvoirs publics n'ont pas vraiment pris le problème du réchauffement climatique à bras-le-corps. Ils n'ont pas aidé le secteur depuis maintenant de nombreuses années.
10: Alors je pense d'abord que c'est une question d'habitude, et ce qui était l'exception il y a 20 ou 30 ans est devenu la norme, et que nos entreprises sont des entreprises à ciel ouvert et qu'elles vivent directement les conséquences du dérèglement climatique et donc de ces aléas, le gel, la grêle et aujourd'hui la canicule et la sécheresse, et nous sommes les premiers exposés, j'allais dire en première ligne, face aux conséquences brutales qui viennent nous fragiliser dans notre niveau de production. Et effectivement, ce que nous appelons depuis déjà 2 ans de nos vœux, c'est un changement de paradigme pour éviter d'avoir un état pompier permanent qui vienne essayer de compenser, et malheureusement c'est très difficile, en indemnisant les pertes des cultures et de la viticulture en particulier. On lui demande plutôt d'être un état stratège, bâtisseur, en nous accompagnant pour investir en amont à protéger physiquement de ces aléas nos cultures, ce qui aura 2 intérêts. Le premier, c'est que l'impact de l'aléa sera très faible, et donc nous continuerons à produire, et donc à commercer et à tenir nos parts de marché. Et le deuxième, c'est que l'État n'aura plus à mettre la main à la poche chaque fois que l'aléa climatique viendra détériorer une partie de notre production.
0: Investir plutôt que réparer. C'est votre message aujourd'hui, Jean-Marie Fabre. Merci beaucoup de nous avoir accordé quelques minutes dans le trésor de nos régions.
10: Merci à vous.
0: Je rappelle que vous êtes président des vignerons indépendants de France et également vigneron à Fitou dans l'Aude. Et vous l'avez peut-être remarqué, vous aussi, pendant ces canicules successives, l'eau du robinet était-elle aussi plus chaude, et ce n'est finalement pas très étonnant. Les collectivités qui sont en charge de la distribution de l'eau potable doivent de plus en plus faire face à cette problématique. À Lyon, par exemple, l'eau a battu des records de température, 21 degrés en sortie d'usine, et il a fallu adapter son traitement, comme dans l'usine de production d'eau de la métropole de Lyon, Mathilde Imberti.
11: Pompée dans la nappe alluviale du Rhône, l'eau est traitée dans cette usine à Villeurbanne et sa température relevée chaque jour. Dès le mois de mai, c'est une nette progression. Marion Messer-Fatou est responsable de la production.
12: Les températures que l'on constate en période hivernale sont généralement aux alentours de 13 à 14 degrés. On a constaté une augmentation en sortie d'usine à 18 degrés aux alentours du mois de mai jusqu'au mois de juillet-août où là on a constaté 21 degrés en sortie d'usine. D'autre part, les sols accumulent de la chaleur et ont tendance à à réchauffer les réseaux d'eau potable.
11: Résultat, une eau qui sort du robinet, selon les communes, à 25, 26, voire 28 degrés. En conséquence, Eau du Grand Lyon va privilégier les puits les plus frais de son champ captant et aussi revoir le dosage en chlore.
12: C'est notre unique traitement donc, en sortie d'usine pour désinfecter l'eau. Ce qu'on constate avec les chaleurs, c'est que le chlore diminue plus rapidement dans les canalisations. Quand on passe de 0,20 mg par litre, par exemple en période hivernale, puis à 0,25, puis à 0,30, l'usager peut percevoir cette différence au goût. Mais assez vite, le goût s'estompe et il n'y a aucun risque, quoi que ce soit.
11: Le retour à la normale est attendu d'ici fin octobre. La masse d'eau est si importante que sa température va mettre plusieurs semaines à baisser.
0: Mathilde Imberti pour ICI. Les fuites de données se suivent et se ressemblent. Attention, cette fois, c'est la plateforme Ginkgo qui en est victime. Plateforme d'accompagnement de personnes atteintes d'un cancer. Les données de plusieurs centaines de personnes, dont certains documents médicaux, sont désormais dans la nature. Là aussi, vous retrouvez tous les détails sur ICI.fr.
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0: Et c'est l'heure de notre rendez-vous dans l'isoloir. D'ici, vous en avez maintenant l'habitude à 7 mois de l'élection présidentielle. Le principe, vous le connaissez, mais je vous le rappelle. Vous entrez dans l'isoloir aux couleurs de votre radio. Ici, à l'intérieur, un ordinateur, 5 questions posées par la machine et vos réponses, vos espoirs, vos envies et vos craintes diffusées tous les jours dans le 13h de nos régions. C'est ce qu'a fait Bénédicte à la foire de Châlons-en-Champagne. Ce week-end, cette femme, quarantenaire, originaire d'Alsace, veut plus de pouvoir d'achat et également une meilleure intégration des enfants atteints de handicap. On l'écoute.
15: Quels sont les sujets les plus importants pour vous en ce moment, que ce soit en positif ou en négatif ?
16: Je pense que la priorité, c'est de pouvoir vivre dignement de son travail. La revalorisation des salaires, le dégel du point d'indice pour les fonctionnaires, des sujets qui devront être pris à bras-le-corps. On ne peut plus aujourd'hui, en 2027 quasiment, se dire que le 10 du mois, on n'a plus de quoi vivre, juste survivre, devoir choisir entre se soigner, ou manger ou se chauffer, par exemple. On est au 21e siècle en France. Je pense qu'il faut absolument lutter aussi contre les prix excessifs, lutter pour le pouvoir d'achat des familles et l'augmentation des salaires, ça en passe forcément par là, et l'encadrement des loyers, des prix excessifs dans les magasins.
15: Quel serait votre message à la future présidente ou au futur président de la République ?
16: Je demanderai au prochain président ou à la prochaine présidente de faire de l'éducation une vraie, réelle priorité nationale, de faire de la question du handicap, de tous les handicaps, une vraie priorité. C'était censé être la grande cause du quinquennat de M. Macron. Force est de constater que on est encore sur notre fin. On cherche à mettre les enfants dans des cases et quand je parle de l'école publique, il y a beaucoup de choses à faire pour que ces enfants-là puissent apprendre au même titre que les autres et ne pas se sentir mis à l'écart.
0: Bénédicte, donc, qui est passée dans l'isoloir ici. Bénédicte qui nous disait être également très attachée donc à l'égalité à l'école. Si vous voulez faire comme elle, participer à notre grande opération, dites-le ici. Sachez que notre isoloir sera demain sur le marché de Roche-la-Molière avec ICI Saint-Étienne-Loire, dans la galerie commerciale des Cordeliers. 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Allez, on part dans le nord pour dans ce 13h de nos régions où depuis une semaine, depuis le 1er septembre, le port du casque est obligatoire dans le Nord et le Pas-de-Calais pour les utilisateurs de trottinettes électriques et autres engins type gyropode, monoroue, hoverboard. À la clé, une amende pour défaut de casque de 35 € et à Arras, les contrôles se multiplient donc pour faire respecter la loi, comme lors de cette opération de police que vous avez suivie, Vanessa Lamar.
17: Aboubakar a bien compris la leçon la semaine dernière. Ce jeune homme de 24 ans travaille dans une pizzeria du centre-ville d'Arras. Il a été verbalisé pour défaut de casque par la police municipale. 35 € d'amende.
18: Le premier jour où la loi s'appliquait, ouais, ben, ça fait chier, mais bon, il n'y a pas le choix.
17: Et vous êtes allé acheter un casque, du coup, vous n'en aviez pas ?
18: Non, pas du tout. Je suis parti dans le garage à mon père, j'ai trouvé ça, je l'ai mal lavé, je l'ai pris.
17: Mais le casque trouvé dans le garage est un casque de vélo. Ce n'est pas assez protecteur, explique Christian Védélago, directeur de cabinet du préfet du Pas-de-Calais.
19: Les casques vélo, qui ne couvrent que le haut du crâne, sont trop fragiles. Donc, il faut un casque qui doit protéger la face et l'arrière, l'ensemble du crâne.
17: Sur Sur les 13 utilisateurs de trottinettes électriques contrôlés hier, 5 ont été verbalisés pour défaut de casque. La police municipale d'Arras va intensifier les contrôles. Benoît Desferré, conseiller municipal en charge de la sécurité à la ville d'Arras.
20: On va multiplier effectivement les opérations, non seulement pour non-port de casque, mais également sur toutes les autres infractions, telles que par exemple la circulation sur les trottoirs, sur les axes piétonniers, le franchissement de feux rouges, la possession de l'assurance.
17: Et autre petit rappel utile, les trottinettes électriques sont interdites aux moins de 14 ans. Et bien sûr, sur une trottinette électrique, il n'y a qu'un seul passager.
0: Vanessa Lamar, ici Nord, ça m'a fait rêver, j'ai envie de faire ça toute ma carrière. Voilà la positive attitude d'Arthur Géa, notre tennisman tricolore, après son élimination en 8e de finale à New York à l'US Open. Longtemps dominateur, malheureusement le jeune provincial est passé tout près de prolonger l'aventure. Et puis il y a du foot ce soir au programme. Lille accueille le Betis Séville à 21h pour son retour dans la compétition. Enfin, c'est toute une génération qui a le cœur serré ce midi. On a appris la mort d'Yves Brunier, le co-créateur interprète du dinosaure orange Casimir, héros de la série L'île aux enfants. Dans cet extrait, écoutez, il révélait à la France entière la recette de son plat préféré, l'iconique Gloubi Boulga.
21: Il y a d'abord du chocolat en poudre.
22: Du chocolat en poudre.
21: Oui. De la confiture de fraises.
22: La confiture de fraises, j'adore ça.
21: De la banane écrasée.
22: La banane écrasée, c'est très bien, c'est très bien.
21: Avec de la moutarde.
22: De la moutarde?
21: Oui. Et de la saucisse de Toulouse.
22: Mais enfin, ça n'a pas l'air très appétissant.
21: Ah, mais je ne comprends pas. Tout le monde ne peut qu'adorer le Gloubi Boulga.
0: Casimir, héros de la série L'île aux enfants. Yves Brunier donc nous a quittés à l'âge de 83 ans, de 1974 à 1982. Et pendant presque 1000 épisodes, Casimir, le monstre gentil, a enchanté l'ORTF, France 3, puis TF1 avec sa silhouette rebondie. 157 cm de tour de taille tout de même. Allez, je vous dis à demain pour le trésor de nos régions, même heure, même endroit.
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31: Avec toutes les heures, des infos, des bons plans pour vous faciliter la vie en Vendée et en Loire-Atlantique. Vous souhaitez promouvoir le compostage et agir pour la réduction des biodéchets. Cette formation est faite pour vous. Au programme, les fondamentaux du compostage, les différentes pratiques individuelles, collectives, la sensibilisation aussi du public et le jardinage au naturel. Plus d'informations sur ces ateliers organisés ici à sur composterie.fr. Ils sont situés à Nantes au Solilab. À Moidon-la-Rivière, il y a un lieu d'accueil enfants, parents et grands-parents. Avec vos enfants de moins de 4 ans, prenez le temps pour vous et vos enfants dans un espace aménagé pour le jeu des tout-petits. Restez le temps que vous voulez et c'est gratuit. Ça se passe donc à Moidon-la-Rivière. 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

Étienne, Étienne, Étienne Dao sur Ici Loire-Océan, 70 ans cette année, Étienne Dao. Il travaille en ce moment sur un nouvel album. Jean-Jacques Lester vous accompagne en chanson jusqu'à 17h. D'ici quelques minutes, les bonnes idées à partager chez nous. Ici, ça marche tous les jours. Septembre en or, initiative locale en faveur de la recherche contre les cancers pédiatriques. Maintenant, Teddy Swims qui devrait donner un concert à Paris l'année prochaine. C'est sur Ici Loire-Océan.

0: L'Erita Mitsuko, c'est comme ça sur Ici l'Océan. Ici, ça marche avec Hervé Marchioni. La recherche contre les cancers pédiatriques avec l'Institut de cancérologie de l'Ouest.
1: Les cancers pédiatriques sont diagnostiqués bien évidemment par des pédiatres essentiellement. Donc les CHU de Nantes, d'Angers, mais aussi de Tours et d'Orléans travaillent avec nous pour pouvoir nous adresser les patients pour la radiothérapie pédiatrique, parce que la radiothérapie concerne à peu près un tiers des enfants qui vont être touchés par un cancer. Et comme il y a besoin d'une expertise sur des cancers qui sont très variés et en petit nombre, tout ça fait que c'est rassemblé dans un seul centre pour la région Pays de Loire et la région Centre. Donc on a des enfants qui viennent de Vendée, qui viennent de Loire-Atlantique, de Sarthe, mais aussi de l'Indre-et-Loire et de toute la région Centre.
2: Pôle d'excellence.
1: Pôle d'excellence parce qu'il faut effectivement pouvoir avoir une expertise suffisante dans plein de domaines. Les cancers pédiatriques, ce sont principalement des tumeurs cérébrales. Il faut pouvoir développer des stratégies qui puissent être efficaces, mais aussi le moins toxiques possible.
2: Pôle d'excellence parce qu'on s'est donné les moyens, ou bien c'est une volonté de mailler le territoire, je ne sais pas, en créant justement des pôles d'excellence régionaux?
1: Alors effectivement, le législateur a créé des organisations interrégionales de soins. Et dans l'Ouest, on regroupe par exemple toute la Bretagne, Pays de Loire et région Centre et Normandie. Et on est regroupé autour des différents CHU de ces régions-là. Et les centres de radiothérapie sont limités à 3 avec Rennes et Caen, avec des techniques spécifiques qui sont disponibles dans chacun de ces 3 centres. Et on peut s'adresser des patients de Nantes vers Caen, de Rennes vers Nantes et ainsi de suite.
2: Des équipes sur lesquelles on peut compter, donc si j'ai bien compris. Des outils aussi qui, d'après ce que j'ai lu, sont uniques.
1: Exactement. Alors, il y a plusieurs aspects. Il y a l'aspect, pour ce qui concerne la radiothérapie, des machines spécifiques. Donc, chaque centre peut avoir des machines adaptées à des situations particulières de l'enfant. Et puis, en termes de recherche, effectivement, on a des stratégies de développement de recherche en radiothérapie pédiatrique qui vont être très variables d'un centre à l'autre. Et nous, ici, on a la chance à Nantes d'avoir un outil fantastique, le cyclotron Aronax, qui a une ligne de recherche qui est spécifiquement dédiée à ce qu'on appelle de la protonthérapie, ou de la dradonthérapie, c'est-à-dire des particules lourdes qui vont pouvoir être utilisées pour le traitement du cancer. C'est un outil avant tout pour la production de radioéléments. Donc, ce sont les collègues de médecine nucléaire qui l'utilisent beaucoup pour pouvoir produire des radioéléments innovants qui vont servir à la fois à faire du diagnostic, c'est-à-dire de l'imagerie, par exemple la tomographie par émission de positon, la TEP, mais aussi du traitement, ce qu'on appelle la radiothérapie interne vectorisée. Et ça permet de traiter de plus en plus de tumeurs. Les médecins nucléaires prennent en charge maintenant aussi certains cancers de la prostate avec ce traitement.
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0: UB40, la légende anglaise du reggae sur ICI Loire-Océan. UB40 qui avait fêté leurs 40 ans d'existence en concert à Saint-Colomban au festival Mégascène en 2025. À suivre Coldplay et Dalida à l'égyptienne. Et toute l'actu en 90 secondes à 14h.
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1: Ici Loire-Océan, votre radio locale, il est 14h, toute l'info en 90 secondes, Marine Legénie.
2: Nous avons des enfants qui ne lisent plus et qui sont face à un phénomène de destruction cognitive et intellectuelle massif par la consommation des téléphones portables et des réseaux sociaux. Voilà la réaction du ministre de l'Éducation nationale, Édouard Geffray. Après la publication des résultats 2025 de l'étude internationale PISA, dans laquelle les résultats des élèves français sont les plus bas jamais mesurés depuis la création de ce classement en 2000. Comment éviter une nouvelle affaire le Squarneck? Quatre parlementaires présentent leurs 27 recommandations pour tirer des leçons de cette affaire hors norme. Cet ex-chirurgien condamné en mai 2025 à 20 ans de prison pour 300 viols et agressions sexuelles commis sur des patients quasi tous mineurs. Il recommande notamment un contrôle tous les 3 ans du casier judiciaire des médecins et plus de vigilance dans le recrutement. À Orléans, 5 ans de prison avec sursis requis contre Olivier Bouygues. Le milliardaire est jugé notamment pour destruction en bande organisée d'espèces d'oiseaux protégées sur son domaine de chasse en Sologne. Les pompiers ressortent déçus de leur réunion au ministère de l'Intérieur. Ils sont en grève à partir d'aujourd'hui et jusqu'au 20 octobre pour réclamer davantage de moyens et d'embauches. La CGT SDIS réclame par exemple l'embauche de 21 000 sapeurs-pompiers professionnels supplémentaires. Yves Brunier est mort à l'âge de 83 ans et c'est toute une génération qui a le cœur serré aujourd'hui. Yves Brunier, c'est le co-créateur et interprète du dinosaure orange Casimir, héros de la série L'île aux enfants, le monstre gentil enchanté l'ORTF, France 3 puis TF1 avec sa silhouette rebondie et son plat préféré, le Gloubi Boulga.
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1: C'était annoncé, beaucoup de nuages et des averses cet après-midi dans les ciels de Loire-Atlantique et de Vendée. Même si les averses se raréfient, il n'y aura pas vraiment d'amélioration avant demain. Et ça, c'est la bonne nouvelle. Demain, normalement, un temps beaucoup plus agréable où le soleil devrait dominer largement, mais il y aura toujours des passages nuageux. On a eu entre 22, 24, voire même 25.

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0: Toute la sensualité de Marvin Gaye sur Ici Loire-Océan. À suivre, trois chansons françaises. Au Pouliguen, à Saint-Hilaire-de-Riez ou encore à Oudon, Nicoletta, Mamie Blue, une chanson pour un beau moment d'émotion dans le film des Nantais, Clément Devilliers, Armand Fouex. Un grand raccourci, toujours au cinéma, à Nantes, au Concorde et demain à Nozay, au Nozec. Le dernier morceau de Benabar, Elle danse, et Stéphane Echer en concert à Nantes dans la nouvelle salle de spectacle au Parc des Expos de la Beaujoire, le Laps, le samedi 7 novembre prochain.
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0: Stéphane Echer, pas d'amis comme toi, et Gilles Colliot, votre ami pour la vie, pour les bons plans de votre radio locale, ici Loire-Océan.
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2: Avec toutes les heures, des infos, des bons plans pour vous faciliter la vie en Vendée et en Loire-Atlantique. Des ateliers sur le numérique sont de retour dans les 11 communes de Chalangois. Ils proposent des cafés IA, des ateliers collectifs. Les thématiques abordées, ce sont les réseaux sociaux pour gérer son carnet de santé numérique, déjouer les arnaques et adopter les bons réflexes, apprendre aussi à garder le contrôle et protéger ses données sur un smartphone, sur une tablette. Comment classer et ranger ses fichiers et ses photos. C'est gratuit et c'est ouvert à tous. Vous pouvez connaître les heures de rendez-vous sur le site des communes concernées. Et puis, il vous reste plus que quelques jours pour réserver votre place. L'office de Clisson vous propose une escapade en Muscadet, au cœur du vignoble nantais. Vous embarquez pour une escapade en minibus à la découverte du Muscadet Sèvres-et-Maine. Vous vous réservez vos places à l'office du tourisme.
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0: Il y aura les yeux de Sophie Marceau, Cook Dabouk, le slow de la Boom 2 sur Ici Loire-Océan. À suivre, Eve, lève-toi, Julie Pietri. Et dans moins de 10 minutes, toute l'actu en 90 secondes à 15h.
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1: Ici Loire-Océan, votre radio locale, il est 15h, toute l'info en 90 secondes, Marine Logénie.
2: Près d'un an après le casse du Louvre, un autre cambriolage de musée, cette fois Cagnes-sur-Mer, relance la question de la sécurisation de ces lieux. Ce matin à l'aube, un peu avant 6h, deux voleurs ont dérobé quatre tableaux au musée Renoir de la ville située entre Antibes et Nice. Deux ont été abandonnés et finalement retrouvés dans le jardin. Cambriolage chiffré à 9 millions d'euros. Les voleurs sont toujours recherchés. Le maire de Paris annonce l'ouverture de deux enquêtes après l'éviction de femmes employées de la Tour Eiffel lors de la visite de dignitaires hindous samedi dernier. Une décision totalement inacceptable, selon Emmanuel Grégoire. Les résultats des élèves français à l'enquête internationale PISA de 2025 sont les plus bas jamais mesurés. Ils restent tout de même dans la moyenne des pays de l'OCDE, un constat préoccupant, selon le ministre de l'Éducation, qui estime que le collège doit être le grand chantier du prochain quinquennat. En première ligne, depuis le mois de juin, face au feu d'une virulence inédite, les pompiers entament une longue grève. Ils sont appelés à une mobilisation de plus de 6 semaines pour obtenir donc plus de moyens et un recentrage de leur mission. On a appris la disparition d'Yves Brunier, co-créateur de Casimir. Il est mort à l'âge de 85 ans. C'est lui qui a donné sa voix au célèbre dinosaure orange de la série L'île aux enfants pendant 8 années, de l'ORTF à TF1. Et puis il y a du foot ce soir au programme de la Ligue des Champions. Le club du LOSC, Lille, accueille le Betis Séville à 21h pour son retour dans la compétition.
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4: C'était annoncé, beaucoup de nuages et des averses cet après-midi dans les ciels de Loire-Atlantique et de Vendée. Même si les averses se raréfient, il n'y aura pas vraiment d'amélioration avant demain. Et ça, c'est la bonne nouvelle. Demain, normalement, un temps beaucoup plus agréable où le soleil devrait dominer largement, mais il y aura toujours des passages nuageux. On a eu entre 22, 24, voire même 25 degrés cet après-midi au mieux du côté de la Vendée. Demain, on aura entre 22 et 23 degrés au milieu des petits nuages normalement inoffensifs.
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0: de la musique et des lights. Imagination sur ici Loire-Océan, à suivre trois chansons françaises à la suite. Que vous soyez à Mauves-sur-Loire, à Nord-sur-Erdre ou encore à Fromentine, le coup de soleil dans le cœur de Richard Cochiant, Zaz, et juste une illusion, Jean-Louis Aubert, et le bruit qui court que les ex-téléphones sous le nom des Insus pourraient revenir sur scène comme ils l'avaient fait il y a 10 ans.
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0: Jean-Louis Aubert sur Ici Loin Océan et Gilles Colliot, des infos utiles chez nous en Loire-Atlantique et en Vendée.
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2: Avec toutes les heures, des infos pratiques, locales et utiles à vivre en Loire-Atlantique et en Vendée. L'association Linux Nantes propose son aide dans le choix des logiciels libres, dans l'installation et surtout l'utilisation de Linux sur un ordinateur ou un portable, ainsi que des solutions aux problèmes rencontrés. Alors vous aurez toutes les informations sur ces ateliers sur Linux Nantes. À la chaise le Vicomte, opération nettoie ta chaise, nettoyage, entretien, vous allez rejoindre la Brigade Verte, ramassage des déchets, nettoyage des rues, arrachage des herbes, entretien du fil d'eau, les inscriptions se font en mairie. 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

0: Et rageur sur ici Loire-Océan, un groupe qui avait été lancé par l'un des fondateurs de Dépêche Mode, Vince Clarke, à suivre. Céline Dion, premier concert géant à Paris, c'est ce samedi soir. Et toute l'actu en 90 secondes à 16h.
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1: Ici Loire-Océan, votre radio locale, il est 16h, toute l'info en 90 secondes, Marine Le Génie.
2: Les pompiers ressortent déçus de leur réunion au ministère de l'Intérieur. Ils sont en grève à partir d'aujourd'hui et jusqu'au 20 octobre pour réclamer davantage de moyens et d'embauches. Il faudrait 21 000 sapeurs-pompiers professionnels supplémentaires, selon la CGT SDIS. 61% des nappes phréatiques restent en dessous des normales, indique cet après-midi le BRGM. En cause, un déficit de pluie sur fond de canicules estivales, précise l'organisme. À Orléans, 5 ans de prison avec sursis requis contre Olivier Bouygues, milliardaire est jugé, je vous le rappelle, pour destruction en bande organisée d'espèces d'oiseaux protégées sur son domaine de chasse en Sologne. Les fumeuses présentent un risque d'infertilité supérieur de 40% aux non-fumeuses, alerte l'Organisation mondiale de la santé. L'infertilité qui n'est pas uniquement un problème féminin, une autre étude révèle que le tabagisme est associé à des troubles de la reproduction également chez l'homme. Nous avons des enfants qui ne lisent plus, qui sont face à un phénomène de destruction cognitive intellectuelle massif par la consommation des téléphones portables et des réseaux sociaux. Voilà la réaction du ministre de l'Éducation nationale, Édouard Geffray, après la publication des résultats de l'étude internationale PISA, dans laquelle les résultats des élèves français sont les plus bas jamais mesurés depuis la création de ce classement en 2000. Et puis Yves Brunier est mort à l'âge de 83 ans. C'est toute une génération qui a le cœur serré aujourd'hui. Yves Brunier, c'est le co-créateur et interprète du dinosaure orange Casimir, héros de la série L'île aux enfants.
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1: C'était annoncé, beaucoup de nuages et des averses cet après-midi dans les ciels de Loire-Atlantique et de Vendée. Même si les averses se raréfient, il n'y aura pas vraiment d'amélioration avant demain. Et ça, c'est la bonne nouvelle. Demain, normalement, un temps beaucoup plus agréable où le soleil devrait dominer largement, mais il y aura toujours des passages nuageux. On a eu entre 22, 24, voire même 25 degrés cet après-midi au mieux du côté de la Vendée. Demain, on aura entre 22 et 23 degrés au milieu des petits nuages normalement inoffensifs.
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0: Soprano sur ici Loire-Océan. C'est maintenant le nouveau rendez-vous dédié à la nature chez nous. Cathy Kerzéro, respirez donc un bon coup. Et aujourd'hui, Faunalis, centre de soins pour la faune sauvage. À Saint-Marc-de-Coutet, c'est entre Nantes et Pornic.
1: Ici, c'est nature. Une nature ou un environnement parfois hostile pour les animaux sauvages. Des animaux qui sont accueillis à Saint-Marc-de-Coutet, pas loin du lac de

0: grand lieu pour être soigné. On suit Laetitia Jochot, responsable du centre Phonalis.
1: Eh ben, bienvenue au centre de soins, du coup, Phonalis. Donc, centre de soins qui a été pensé pour la première fois en 2020, en juin 2020. On a créé l'association Phonalis pour ouvrir ce centre de soins. Et il a vu le jour l'année dernière, donc en 2025. Donc, on se trouve sur le terrain, du coup, du centre de soins. On a le bâtiment qui accueille, du coup, toutes les salles nécessaires pour faire les soins aux animaux. Et on a un terrain de 4 hectares sur lequel sont disposés nos volières de réhabilitation, ainsi que toute une partie en bois et en friche qu'on laisse garder tel quel.
0: Donc là, je vous suis dans les bâtiments.
1: Donc là, on va rentrer dans une salle où il y a tous les animaux en hospitalisation. Donc là, on a actuellement deux bénévoles, Elona et Christelle, qui sont en train de faire des gavages d'oiseaux pour les animaux qui ne mangent pas seuls.
2: Ça sentait fort, en tout cas, déjà.
1: Oui, mais en fait, c'est l'odeur de tous les animaux mélangés entre les écureuils, les hérissons, les rapaces, les autres oiseaux. Ouais, il y a beaucoup d'odeurs qui se mélangent. Et c'est vrai que quand on n'est pas habitué, c'est un peu prenant, ça, c'est sûr.
0: Une autre salle, mais là, il n'y a pas d'animaux.
1: Exactement. Donc, le seul animal qu'on a, c'est un petit écureuil qui se trouve sur la table d'hospitalisation. C'est un écureuil qui est arrivé tout à l'heure, blessé, en détresse en tout cas. Donc là, on est dans la salle de soins. Donc, c'est là où on fait les examens cliniques des animaux qui arrivent. C'est ici qu'on fait les soins de plaie, qu'on fait les injections, les bandages. Enfin, voilà, c'est vraiment la salle de soins proprement dit. Voilà, donc là, on a un petit écureuil que je peux vous montrer d'ailleurs.
0: Bonjour. Plein de bénévoles encore.
1: Exactement, on a à peu près en ce moment une dizaine de bénévoles par jour qui s'occupent du coup du soin des animaux, qui s'occupent de l'entretien du centre et qui s'occupent là en ce moment de trier les verres de farine. Voilà, les verres qu'on donne à manger à nos oiseaux. Donc là on se trouve dans la cuisine du coup de préparation des animaux. Donc c'est là où on va venir préparer toutes les rations alimentaires, la nourriture en fait des pensionnaires quotidiennement.
0: Donc là, on ressort de l'autre côté du bâtiment.
1: Donc là, on est dans l'enceinte de nos volières de réhabilitation. Donc on va retrouver devant nous les volières. Donc on a actuellement 4 volières fonctionnelles et la 5e qui est en cours de construction. L'intérieur est complètement vide. On ajoute quelques perchoirs et comme ça, les oiseaux ont un espace de 20 mètres de longueur sur 6 pour pouvoir voler et se réhabiliter. Et dans la volière de droite, là, on aperçoit des faucons cresserelles, voilà, en train de faire des allers-retours pour se remuscler avant d'être lâché.
0: Plus de 420 animaux sauvages blessés ou en détresse ont été accueillis depuis le 18 mai au centre Phonalis à Saint-Marc-de-Coutet. Il ferme ses portes cette année le 30 septembre. Par ailleurs, il existe aussi depuis 1985 le centre vétérinaire de la faune sauvage rattaché à l'école vétérinaire de Nantes. Et d'ici la fin de l'année, un autre centre doit s'ouvrir à Saint-Nazaire, les Alcidés.
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0: La voix de Cécilia Krull et le DJ Célestol sur ici Loire-Océan. Célestol, un DJ français qui a fait des études de classique au conservatoire. À venir, comme un petit quart d'heure dédié à la chanson française, trois chansons françaises à la suite. Que vous soyez dans la base sous-marine de Saint-Nazaire ou place Napoléon à La Roche-sur-Yon, vous avez donc Jeanne Masse, Vianney, et c'est sa dernière d'ailleurs à Vianney, et Eddie Mitchell.
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0: Eddie Mitchell, il ne rentre pas ce soir, oui, parce qu'il a écouté les bons plans de Gilles Colliot sur Ici Loire-Océan.
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2: 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Vous souhaitez promouvoir le compostage et agir pour la réduction des biodéchets. Cette formation est faite pour vous. Au programme, les fondamentaux du compostage, les différentes pratiques individuelles, collectives, la sensibilisation aussi du public et le jardinage au naturel. Plus d'informations sur ces ateliers organisés ici à Nantes sur composterie.fr. Ils sont situés à Nantes au Solilab. À Moidon-la-Rivière, il y a un lieu d'accueil enfants, parents et grands-parents. Avec vos enfants de moins de 4 ans, prenez le temps pour vous et vos enfants dans un espace aménagé pour le jeu des tout-petits. Restez le temps que vous voulez et c'est gratuit. Ça se passe donc à Moidon-la-Rivière. 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

0: Gaëtan Roussel sur Ici Loire-Océan. Place à notre pause humour de l'après-midi. Les pompiers, des héros, mais pas seulement. Les pompiers étaient sur tous les fronts cet été. Ils étaient même là quand Fred Ballard s'est viandé à vélo en Bretagne. Alors, dans l'humour en tube, elle a demandé à ses rigolos volontaires de leur rendre hommage. Et ça se confirme. Les pompiers sont partout, y compris en boîte de nuit.
1: Les pompiers, messieurs, dames, faites gaffe en boîte. Parce que la journée, ils sauvent des vies, mais la nuit, ah bah, ils font la fête comme si c'était la dernière. Ils lancent des queue-leu-leu sur du Charis.
2: Ah bah oui, mais c'est important hein, de relâcher la pression. Les pompiers volontaires sont aussi très volontaires pour une petite bamboche de derrière les fagots. Et c'est aussi pour ça qu'on les adore. Ils sont comme nous, mais en mieux. En tout cas, en beaucoup mieux qu'Alban Ivanov.
1: Oh, même s'ils nous cassent les couilles avec leur calendrier, là. Ça, c'est chiant, ça. Eh, hey, t'es chez toi à 8h du matin, t'es en slibard. Ah, ils arrivent à 3. Dingo! Genre, ils ont mis les casques, tu sais, ça fait bien. Bonne nuit, il y a les pompiers! Ah, bah, à cette heure-là, j'ai pas envie de t'aider, frérot, hein. Tout le temps, on peut applaudir les pompiers. Quel beau métier, les pompiers, monsieur dame.
2: Bah, c'est des héros, hein, et des beaux héros en plus. Le casting est toujours impressionnant. Donc, faut toujours être tiré à quatre épingles au cas où on ait besoin un jour de leur service. Blanche Gardin s'y prépare déjà.
3: Non, j'ai la hantise que les pompiers se foutent de ma gueule le jour où ils me décrocheront du plafond. J'ai très peur de ça. Parce que j'avais un ami pompier et je sais qu'ils font de l'humour sur les interventions pour dédramatiser le métier, ce que je peux très bien comprendre. Mais moi, j'ai pas du tout envie d'être l'objet d'une blague de pompier. Je vois très bien, genre. Ah bah, dis donc, celle-là, elle a pas bouffé que des médocs, hein. Non, merci.
2: Voilà, donc pour celles et ceux qui auraient du mal à tenir leur bonne résolution sport et régime de la rentrée, pensez aux pompiers, ça vous motivera. Ah oui, parce que quand les pompiers ouvrent les vannes, il n'y a pas que de l'eau qui sort. Allez, rendez-vous sur le prochain calendrier, on devra bien se marrer.
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0: Peter Kingsbury sur ici Loire-Océan, donc le chanteur de Cock Robin en solo pour une version anglaise de l'un des morceaux cultes de Starmania à l'Opéra Rock. À suivre, Marine avec Tricheur, et dans moins de 10 minutes, toute l'actu locale à 17h, et dans notre jeu des sorties tout à l'heure, gagner des entrées pour Faut-il tout dire dans son couple, la comédie moderne et feel good à Nantes en septembre au Théâtre de Jeanne.
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0: La guitare de Brian May et le chant de Freddie Mercury, Queen.
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0: Ici Loire-Océan, votre radio locale, il est 17h. L'info d'ici, Marion Fersing.
2: Lors d'un contrôle près de l'un des 46 points de deal recensés dans la métropole nantaise dans les quartiers nord de Nantes, les policiers sont tombés sur plus de 4 kilos de billets de banque. 17 liasses au total, des billets de 10, 20 et 50 euros qui se trouvaient dans une voiture. La somme exacte reste à déterminer, mais il y en a pour plusieurs dizaines de milliers d'euros. Le conducteur, un jeune homme d'une vingtaine d'années, a été arrêté. Une peine de 5 ans de prison, dont 2 ans ferme, vient d'être requise à l'encontre d'un ancien animateur périscolaire scolaire du village de Sigournay, près de Chantonnay, à l'est de la Vendée. L'homme de 48 ans est jugé pour des agressions sexuelles sur 3 jeunes enfants. Il nie ce qui lui est reproché. Le tribunal de La Roche-sur-Yon rendra son jugement le 5 octobre. C'est en raison de dysfonctionnements majeurs de nos institutions que le chirurgien Joël Le Squarnec a pu faire autant de victimes parmi ses jeunes patients. Après sa condamnation à 20 ans de réclusion criminelle pour des viols et des agressions sexuelles sur 299 victimes, très majoritairement mineures, une mission flash a été lancée par la Commission des affaires sociales et par la Commission des lois de l'Assemblée nationale. C'est elle qui a abouti à cette conclusion. Elle met en avant des défaillances dans la prévention et la détection des infractions sexuelles commises par des professionnels de santé, les carences aussi de la chaîne pénale et un accompagnement des victimes de violences sexuelles qui n'est pas à la hauteur. Joël Le Squarnec a fait 2 victimes en Loire-Atlantique et en Vendée, à Ancenis et au Sable-d'Olonne. Des opposants au projet de centre de rétention administrative à Nantes appellent à manifester devant la préfecture de Loire-Atlantique ce soir à 18h30. L'abattage des arbres pour permettre sa construction à côté de la maison d'arrêt vient de débuter. Il doit à terme, ce CRA, disposer de 140 places pour des étrangers en situation irrégulière. Hier matin, 10 personnes ont été interpellées, suspectées d'avoir planté des clous dans les arbres qui doivent être abattus, ce qui, selon la police, peut être dangereux lors des opérations d'abattage. Elles seront convoquées, ces 10 personnes, ultérieurement par la justice. La nouvelle école des Sables d'Olonne va porter le nom de Charlie Dalin en guise d'hommage au vainqueur du dernier Vendée Globe emporté par un cancer en juin dernier à 42 ans. Il s'agit du bâtiment tout neuf construit pour remplacer l'ancienne école René Guy Cadieu qui a ouvert au mois de septembre. Un choix logique pour le maire des Sables d'Olonne, Nicolas Chénéchaud, qui rappelle que Charlie souhaitait que ses exploits puissent être transmis aux enfants pour les faire rêver, leur donner le goût de l'aventure et l'envie de prendre la mer. Le niveau des nappes phréatiques continue de baisser en Loire-Atlantique et en Vendée malgré les quelques pluies de ces dernières semaines. Au niveau national, 61% des nappes sont à un niveau en dessous de la normale. C'est dans le Limousin et dans l'Est de la France que la situation est la plus critique, selon les relevés du BRGM, le Bureau de Recherche Géologique et Minière. Le planétarium de Nantes est fermé jusqu'à début octobre pour sa maintenance annuelle, à l'exception du samedi 12 septembre, c'est-à-dire samedi qui vient. Lors de cette journée, les visiteurs pourront choisir les futurs films qui intégreront la programmation du planétarium. Réouverture totale le week-end des 3 et 4 octobre pour la fête de la science. La Roche-sur-Yon est de nouveau récompensée pour son fleurissement. Elle reste au niveau 4 fleurs, le plus haut échelon du classement des villes et villages fleuris. Et elle obtient pour la seconde fois le trophée Fleur d'Or pour notamment la qualité de son cadre de vie et sa gestion environnementale.
0: Ah bah ça, c'est le bouquet. Merci Marion Fersing. Bon, il y a eu un petit peu d'eau aujourd'hui, mais on termine correctement la journée avec de belles éclaircies. Et demain, mercredi, en Loire-Atlantique et en Vendée, un temps plutôt agréable, avec un soleil qui va dominer largement, parfois quand même contrarié par quelques nuages, avec un vent généralement faible. Les maximales pour demain, mercredi, entre 22 et 23 degrés, par exemple 22 à Nantes, 22 à La Roche-sur-Yon, et demain matin, on attend à 8h du matin, 11 à Châteaubriant, 12 à La Roche-sur-Yon, 13 à Nantes, 14 à Pornic. Votre info trafic en direct sur le périphérique nantais. Seul gros ralentissement pour le moment, c'est du côté du périphérique est en intérieur. À partir de la porte de Carquefou commence un embouteillage qui va jusqu'au pont de Bellevue. Vous en avez pour 15 minutes de temps de trajet en plus.
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0: En selle, donc, pour le Vélo Tour, c'est ce dimanche. Le Vélo Tour qui fait son retour à Nantes pour une 3e édition, depuis le parc de la Bégue.

0: Francis Cabrel, hein, sur Ici Loire-Océan, c'est en 1977, et cette année-là, 1977, Chirac devenait le premier maire de Paris, Jacques Chirac, élu donc de l'époque moderne pour maire de Paris, parce que la fonction de maire de Paris, figurez-vous, venait d'être rétablie par une loi après deux siècles d'absence.
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0: C'est aujourd'hui que vous pouvez découvrir la liste officielle des nommés pour le Ballon d'Or, si vous suivez le foot. Hein, alors, aucun Nantais dans cette liste. Pourtant, hier, certains Canaris se sont fait remarquer quand même à la Beaujoire, comme Robinet, qui a ouvert les vannes. D'ailleurs, on va arrêter les vannes sur Robinet. Des Français dans le lot, en tout cas, en lice pour le Ballon d'Or, cérémonie à Londres le 26 octobre. Et tout de suite, Jennifer qui reprend Dalida sur Ici Loire-Océan. Ensuite, on va remettre des pantalons avec Adèle. Fini les jupes et les shorts.

0: Jennifer sur ICI Loire-Océan et maintenant Adèle qui nous fait part de son humeur du jour. Adèle était un peu chafouine ce matin.
1: J'ai fait un petit bilan. Vous me direz faire un petit bilan alors que ça fait à peine 2 semaines qu'on est rentré, c'est un peu tôt. Hein. C'est sentir que l'année va être très longue. Parce que je ne sais pas vous, mais moi, il y a un truc qui me coûte à la rentrée, à part Romain Carré. C'est pas les fournitures scolaires, c'est pas la taxe foncière, c'est pas la hausse du prix du gaz, c'est remettre des pantalons. Parce que l'été, température caniculaire ou pas d'ailleurs, mais oui Nina, on prend goût à une existence légère, limite primitive, on porte quoi? Bah pas grand chose, hein. Un maillot de bain, un short qui peut faire les deux d'ailleurs, une robe, à la rigueur une culotte, et encore si on y pense, et basta. J'ai personnellement vécu à moitié nu cet été avec une décontraction qui frisait l'insolence, et aux dernières nouvelles, personne de mon entourage n'a été aveuglé. Hein, mon corps s'était habitué à ne pas être emballé comme un colis Vinted. Et puis septembre arrive, et bam! Il faut enfiler un jean, cette invention qui consiste à coincer ses deux jambes dans un textile opaque. Hein, cette invention qui consiste à fermer le tout avec une autre invention appelée fermeture éclair ou bouton et qui consiste à essayer de coincer un ventre qui a fait copain-copain avec un mètre de spritz par soir et un bac entier de glace saveur licorne sur le remblai des Sables d'Olonne tout le mois d'août. L'été, tu enfiles un bout de tissu, c'est tout. Tu peux avoir les cheveux gras ou séchés par le soleil. Tu peux ne pas te raser, ne pas te maquiller. Tu t'en cognes parce que le bronzage ça va avec tout et surtout avec n'importe quel bout de t-shirt ou de robe. En septembre, ah bah c'est une autre histoire, hein. Il faut penser à ce qu'on va se mettre le matin. Il faut recommencer à composer, coordonner le pantalon avec la chemise ou le col de chemise comme Romain Carré, les chaussures et la veste. En gros, cet été, t'étais sur un camail d'orange, bah là tu remets du beige, hein, ou du gris. Moi, je suis tellement pas prête à remettre des pantalons que la moindre manche longue est une agression. Limite un complot. Le premier pantalon de septembre, je sais pas vous, mais c'est une expérience assez humiliante parce que tu sais que t'as pris de la ceinture abdominale. Et moi, je n'ai que des pantalons taille haute, hein, une invention diabolique qui remonte jusqu'à tes côtes avec l'ambition manifeste de remplacer les corsets du 19e siècle. Moi, quand je remets un pantalon, je préviens mon entourage. J'ai failli crever l'œil de mon neveu lundi dernier. J'ai voulu respirer, mon bouton a pété, vol plané jusqu'à l'orbite. Mon neveu a failli s'appeler Cyclope en rentrant en seconde. Il y a un truc de carcéral dans le fait de remettre un pantalon. C'est un peu comme si on vous disait « Allez !» La fête du slip est finie, on remballe les gaules, on rentre son ventre et surtout en prison. En septembre, c'est pas bonne rentrée qu'on devrait souhaiter aux gens, c'est bonne rentrée de guibole dans les fesses.

0: Alex Warren sur ici, Laurent, sur votre info trafic en direct, avec toujours ces bouchons sur le périphérique est en intérieur, à partir de la porte de Carquefou, des ralentissements qui vont jusqu'au pont de Bellevue, 20 minutes de temps de trajet en plus, et pour rejoindre ce pont de Bellevue, à partir de du boulevard de la Prairie de Meaux, vous en avez pour 10 minutes en plus. Ça commence aussi à s'animer un peu sur le périphérique ouest, en extérieur, 10 minutes de temps de trajet en plus, pour aller de la porte d'Armor jusqu'à la porte de Bouguenay, en passant par le pont de Cheviré.
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0: Michel Berger sur Ici Loire-Océan. Revivez les plus grands titres de Michel Berger avec 250 choristes à Nantes, hein, dans la nouvelle salle. Le LAPS, parc des expos de la Beaujoire, samedi 26 septembre prochain.
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0: 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À Blain, bougeons entre canal et forêt. C'est le nom de la deuxième édition de cet événement consacré à l'activité physique adaptée, activité préventive des cancers, des maladies cardiovasculaires, du diabète. L'association Bougeons, s'il vous plaît, vous invite au château de la Groulaie samedi et vous propose différents circuits de marche et de vélo. Du sport encore à Saint-Sébastien-sur-Loire avec également samedi Sportissimo et compagnie, le forum des sports et des associations de 14h30 à 18h sur l'île Pinette. Plus de 150 associations présentes, donc des initiations sportives, des parcours de maniabilité, des spectacles, des activités ludiques pour tous. À Montaigu-Vendée, vous allez pouvoir concrétiser vos projets lors du deuxième salon de l'habitat et des mobilités. 70 exposants présents le week-end prochain à la salle Dolia de Saint-Georges de Montaigu, dans deux univers, celui de la maison, notamment en matière de rénovation énergétique, et celui des déplacements de la voiture au camping-car. C'est ouvert samedi de 10h à 19h, dimanche de 10h à 18h, et l'entrée gratuite. Hein.
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0: Le magazine iconique de rock français Rock and Folk va fêter ses 60 ans. C'est l'une des actualités musicales du jour à découvrir sur Ici Loire-Océan. Après Kenny Williams, c'est un ancien basketteur, 2m05, reconverti dans la chanson Sorrow.

0: Williams sur un si loin océan. Kenny Williams, qu'on a souvent comparé vocalement à Barry White.
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0: Émilie Mazoyer, toujours à guetter le meilleur pour vous.
3: Salut tout le monde. Émilie, au rapport pour votre dose quotidienne d'actualité musicale. La chanteuse américaine Pink a 47 ans aujourd'hui. Happy birthday, madame!

Elle mêle comme personne le rock et la pop, la danse et le cirque, la féminité et l'attitude bagarreuse. Pink a vendu plus de 60 millions d'albums sans jamais abandonner son esprit rebelle et indépendant. Son dernier album Trustfall datant de 2023. On peut raisonnablement espérer avoir bientôt de ses nouvelles. Il a marqué les années 90 et 2000 avec ses tubes « Si c'est bon comme ça » et « Ensemble ». Le chanteur Sinclair est de retour et, croyez-moi, il est très en forme.

0: Si 2025 était l'année du best-of pour Sinclair, en 2026-2027, il va y avoir de la nouveauté. Cette chanson, Jane Jane, j'adore, c'est tubesque, est déjà disponible. Un nouvel EP arrivera cet automne. Et puis Sinclair lancera en octobre une tournée joliment baptisée Lumière. L'histoire commence mal pour Ashley, une mère de famille américaine de 42 ans, gravement blessée sur la route alors qu'elle venait en aide à des ados. 4 opérations, 12 mois de convalescence. Aux États-Unis, ça coûte tellement cher que la famille d'Ashley a dû lancer une cagnotte sur Internet pour tout financer. Et là, une fée est arrivée. Un don de $50,000 arrive dans la cagnotte, accompagné d'un petit mot. Je vous souhaite le meilleur rétablissement et j'envoie tout mon amour à votre famille. Signé Taylor. Magie des réseaux. Taylor Swift est tombée sur la cagnotte d'Ashley et elle a tout simplement participé. Incarné par Philippe Manœuvre, rédac-chef pendant plus de 20 ans, le magazine Rock & Folk fêtera en novembre ses 60 ans avec un numéro spécial plein de témoignages d'artistes et de lecteurs. Alors si Rock & Folk fait partie de votre histoire de fan de musique, partagez vos souvenirs en vous inscrivant sur leur site rockandfolk.com. Puis d'ailleurs, on voyage dans le temps. Rock & Folk numéro 1, novembre 1966. Ça coûte 2,50 francs. Et en couverture, il y a le jeune Michel Polnareff.
1: C'était donc le jeune Michel Polnareff qui avait fait la couve du numéro 1 du magazine Rock & Folk qui fête ses 60 ans. Ce soir dans Décibel à 19h, les rockers suédois de Europe, Joey Tempest, le chanteur du groupe Europe, va passer dans nos studios à l'occasion de la tournée anniversaire des 40 ans de leur album The Final Countdown. 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Et maintenant, c'est Grand Corps Malade en compagnie de Steel Toe sur Ici Loire Océan.

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0: John Lennon sur Ici Loire-Océan, un hymne pacifiste utopique coécrit avec son épouse de l'époque, Yoko Ono. Et votre info trafic en direct actuellement, toujours donc des ralentissements sur le périphérique est, mais maintenant ça démarre à partir de la porte de la Chapelle, hein, ça va jusqu'au pont de Bellevue. Comptez bien plus d'une demi-heure de temps de trajet en plus sur votre parcours pour arriver sur le pont de Bellevue et sur le périphérique ouest en extérieur, 15 minutes en plus pour aller de la porte d'Armor jusqu'à la porte de Bouguenay.
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0: Votre jeu des sorties, vous pouvez gagner donc des places pour cette comédie au théâtre de Jeanne à Nantes. Faut-il tout dire dans son couple? Avec nous, c'est Christophe, hein, à Vertoux. Salut Christophe.
3: Oui. Bonjour.
0: Alors Christophe, déjà venu là-bas au théâtre de Jeanne?
3: Oui, j'y suis allé, oui, déjà, ouais. C'est en bas de la butte de Sainte-Anne.
0: Ouais, c'est ça, ouais. Vous rappelez de ce que vous avez vu là-bas, ou pas?
3: J'ai vu deux pièces de théâtre, je m'en rappelle plus des noms, mais c'était des comédies, c'était assez sympa.
0: Ah, bon, cool. Donc ça donne envie d'y revenir.
3: Ouais, le théâtre est petit et sympa.
0: Ouais, il y a une bonne ambiance.
3: C'est sympa, ouais, c'est une bonne ambiance, ouais, effectivement. C'est gentil, en tout cas, merci. Hein.
0: Bah oui, bah vous êtes dans quel coin, là, Vertoux, vous?
3: Pardon?
0: Vous êtes dans quel coin à Vertoux? Près de la chaussée des Moines?
3: Non, avant le chêne. Hein. Je suis avant le chêne.
0: Vous êtes avant le chêne. Bon alors?
3: Ouais.
0: Là, c'est bien agréable hein, quand même cette fin de journée. Et il y a des beaux coins à Vertoux. Bah, profitez-en bien, Christophe.
3: D'accord, ben merci. C'est bien le 24 septembre.
0: Hein. Exactement, au Théâtre de Jeanne à Nantes. Et restez parce que Laura, elle va vous donner des infos complémentaires pour que vous puissiez passer une belle soirée. Non mais...
3: D'accord. Eh ben, merci beaucoup.
0: Au revoir.
3: Au revoir.
0: C'est ici, mais bon. On a changé de nom. Ici, Loire-Océan. Irène Cara, la chanson du film musical Fame.

0: Irène Cara sur Ici Loire-Océan. À venir, Renault dans son HLM en 1980. Et dans moins de 10 minutes, l'actu locale.
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2: La chanteuse pop sablaise, Alice Hivernojo.

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0: Charlotte Cardin sur Ici Loire-Océan et d'ici une dizaine de minutes, les 15 ans de la salle de concert Stéréolux avec une soirée spéciale Club Pamela.
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0: Ici Loire-Océan, votre radio locale, il est 18h. L'info d'ici, Marion Fersing.
2: Ancenil attendait depuis 20 ans sa nouvelle gendarmerie qui a officiellement été inaugurée ce matin. L'ancienne datait de 1971. Elle avait été pensée pour accueillir 17 gendarmes. Ils sont aujourd'hui 65, obligés jusque-là de mener certaines gardes à vue dans une ancienne salle de bain. Ils avaient donc bien besoin d'un bâtiment plus adapté et plus moderne, vu notamment la quantité de travail qu'ils ont au quotidien, explique le commandant de la compagnie, le capitaine Kevin Roy.
3: Nous sommes certes la plus petite compagnie en effectif, néanmoins nous sommes sur une très grosse activité. Pour l'année 2025 complète, nous sommes à 4500 interventions à l'année et 3800 crimes et délits. Ce sont des chiffres qui normalement correspondent à une compagnie un peu plus importante, avec en général une ou deux unités de plus. Ce qui fait que nos effectifs en fait sont vraiment dans un rythme de travail assez important, ce qui effectivement peut être usant et ce qui justifie notamment le fait qu'effectivement entrer dans une nouvelle caserne moderne, équipée, contribue à réduire cette pression que certains gendarmes peuvent avoir.
4: Pourtant, vu de Nantes, on a l'impression qu'Ancenis est une bourgade tranquille.
3: Alors, pas du tout. Alors, effectivement, Ancenis, c'est un territoire ou une zone qui a la chance d'avoir un faible taux de chômage, des activités assez importantes, notamment industrielles. Cependant, ça se voit très facilement sur une cartographie, nous sommes sur une position en fait de carrefour. Et en fait, effectivement, nous sommes sur des délinquances sinon itinérante, au moins mobile, et nous sommes sur un véritable axe des flux.
2: Et cette nouvelle gendarmerie d'Ancenis a goûté 17 millions d'euros. Les policiers nantais ont découvert plus de 4,5 kg de billets de banque dans une voiture qu'ils ont contrôlée la nuit dernière dans les quartiers nord de Nantes, près de l'un des 46 points de deal recensés dans la métropole. 17 liasses de petites coupures, 10, 20, 50 euros, des centaines et des centaines de billets. La valeur totale exacte reste à déterminer, mais ça tourne autour des 100 000 euros. Le conducteur de la voiture, un jeune homme d'une vingtaine d'années, a été arrêté. Un ancien animateur périscolaire du village de Sigournay, près de Chantonnay, à l'est de la Vendée, était jugé cet après-midi pour des agressions sexuelles sur trois jeunes enfants de 3 et 4 ans entre 2022 et 2023, lorsqu'il était au centre de loisirs à Sigournay et à Saint-Germain-de-Princey. Lui nie ce qu'il lui reprochait. Une peine de 5 ans de prison, dont 2 ans ferme, a été demandée, plus l'interdiction de toute activité en lien avec des mineurs. Le jugement sera rendu le 5 octobre. Un rassemblement contre le projet de centre de rétention administrative à Nantes doit débuter dans une demi-heure devant la préfecture de Loire-Atlantique. Les opposants se mobilisent au lendemain du début de l'abattage des arbres qui doit permettre la création de ce CRA, la construction de ce CRA de 140 places pour les étrangers en situation irrégulière. Les réparateurs de vélos croulent sous les demandes d'entretien dans la métropole nantaise. La rentrée, c'est l'un des deux pics de l'année pour eux avec le printemps. Et c'est une bonne idée, nous disent-ils, de faire une petite révision à la sortie de l'été, qu'on ait multiplié les balades à vélo, ou qu'au contraire, on les laissait au garage pendant les vacances ou parce qu'il faisait trop chaud. C'est en tout cas ce que conseille Arnaud, le responsable et mécanicien du magasin Chouquette et Bicyclette à Nantes Sud.
5: La première chose, c'est de gonfler les pneus. Parce que les pneus, la pression varie avec la température, on a eu des fortes vagues de chaleur. Dans votre garage, ça redescend la nuit, ça remonte la journée. Quand il fait 40 degrés, les pneus du vélo, ils sont à 60 degrés. Donc, gonfler ses pneus pour pas les abîmer. Si on roule sous gonflé, on fait des crevaisons en pinçant la chambre arrière et on abîme la carcasse du pneu. Donc, on gonfle les pneus et on vérifie que sa chaîne est graissée. Pas trop, mais graissée quand même, parce que s'il a été immobilisé, c'est vraiment les deux points importants à régler. Tout en surveillant aussi ses freins. Bon, il n'y a pas de raison que ça ait bougé en deux mois, mais niveau sécurité, ça reste quand même un des gros aspects à regarder. Ensuite, on dit qu'il faut dépenser tous les ans 10% du prix du vélo. Ça, c'est une règle un peu du pouce de l'entretien. Mais si vous avez acheté un vélo 500 euros neuf, faut budgétiser tous les ans de mettre 50 euros dans votre vélo.
2: Et en ce moment, dans sa boutique, donc Chouquette et Bicyclette à Nantes Sud, il faut compter une dizaine de jours pour faire réviser son vélo. Compter jusqu'à un mois d'attente chez Decathlon. La nouvelle école qui vient d'ouvrir au Sable d'Olonne portera le nom de Charlie Dalin en hommage au vainqueur du dernier Vendée Globe, emporté par un cancer au mois de juin à seulement 42 ans. Il s'agit du bâtiment construit pour remplacer l'ancienne école René Guicadiou. Un choix évident pour le maire des Sables d'Olonne, Nicolas Chénéchaud, qui rappelle que Charlie Dalin souhaitait que ses exploits puissent être transmis aux enfants pour les faire rêver leur leur donner le goût de l'aventure et l'envie de prendre la mer, écrit-il. Les quelques pluies de ces dernières semaines n'y changent rien ou presque. Le niveau des nappes phréatiques continue de baisser en Loire-Atlantique et en Vendée à l'issue d'un été très chaud et très sec. Je ne vous apprends rien. C'est ce que montrent les derniers relevés du BRGM, le Bureau de Recherche Géologique et Minière. Au niveau national, 61% des nappes ont leur niveau en dessous de la normale. C'est dans le Limousin et dans l'Est de la France que la situation est la plus critique. Le planétarium de Nantes est fermé jusqu'à la fête de la science, début octobre. C'est pour sa maintenance annuelle, avec une exception. Il accueillera les visiteurs samedi qui arrive pour qu'ils puissent choisir les futurs films de la programmation permanente du planétarium. La Roche-sur-Yon garde ses 4 fleurs. C'est le plus haut échelon des récompenses décernées par ville et village fleuri. La Roche-sur-Yon a même droit au trophée fleur d'or pour notamment la qualité de son cadre de vie.

0: Votre info trafic en direct avec donc ces ralentissements sur le périphérique est en intérieur. 25 minutes en plus pour aller de la porte de la Beaujoire jusqu'au pont de Bellevue. Et sur le périphérique ouest, donc actuellement, il y a toujours des bouchons là. 20 minutes également en plus, donc à partir de la porte d'Armor pour arriver porte de Bouguenay en passant par le pont de Chevirey.
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0: 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Depuis par exemple le parc de la Bégrézière à Saint-Herblain dimanche, vous pourrez aller au Zénith de Nantes, vous visiterez aussi le Pâté Atlantis, la salle de la Carrière, il y aura même une pause gourmande au parc de la Carrière par la même occasion. 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
0: Vous vous rappelez de La Rousseau, sa chevelure rousse flamboyante. À 19 ans, son titre phare, Tu m'oublieras, se classait donc numéro 1 des ventes pendant 12 semaines et s'est écoulé à plus de 2 millions d'exemplaires. La Rousseau.

0: La Rousseau sur ici, Loire-Océan, il y a Laurent qui nous a donné une info trafic au téléphone. Là, il y a eu un accident entre Blain et la Grigonnet, donc un camion dans le fossé. La police est sur place et il y a un bouchon qui est en train de se former en direction de Blain. Avec nous donc pour cette journée spéciale Vélo Tour, nous avons Virginie à Saint-Lumine-de-Clisson. Bonjour Virginie.
1: Bonjour Jean-Jacques.
0: Alors, prête à faire un petit tour. Quatre personnes hein, peuvent participer avec vous à Vélo Tour. C'est dimanche, donc on va visiter donc Saint-Herblain différemment, tout un parcours bien organisé. Hein. Vous êtes bien pris en main, voilà. Donc vous allez pouvoir vous régaler, pédaler tranquille. Il va faire beau normalement. Je crois qu'il fait beau.
1: Voilà. Normalement, il fait beau, c'est ce que j'ai vu.
0: Oui, il vaut mieux s'en assurer pour ce genre d'événement. Voilà, je comprends bien. Je vous souhaite une bonne fin de journée. Profitez-en
1: merci
0: bien dimanche avec Vélo Tour. Au revoir.
1: Au revoir.
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0: C'est un beau bâtiment design sous les nefs de l'éléphant avec deux salles de concert. Vous avez la Maxi qui peut accueillir plus de 1000 spectateurs. Stereo X va fêter ses 15 ans la semaine prochaine. Une salle qui a été créée à la suite du légendaire club olympique que vous avez peut-être fréquenté du Bas-Chantenay où étaient passés Coldplay, Daft Punk à leur début. Une belle soirée donc est prévue pour fêter les 15 ans de Stereolux, Club Pamela. Donc c'est après Benabar sur ICI Loire-Océan.

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0: Benabar sur ICI Loire-Océan. Vos idées de sortie tous les soirs en direct. Direction Stéréolux. 15 ans donc cette année à fêter de cette salle iconique de l'île de Nantes sous les nefs de l'éléphant. Le duo nantais Pamela va participer à l'événement avec une soirée spéciale. Pamela quand même, un duo qui s'est fait bien remarquer à Rock-en-Seine, aux Escales de Saint-Nazaire, d'autres festivals. Nous avons avec nous l'un des membres de ce duo, c'est Simon Kenea. Bonsoir Simon.
1: Bonsoir, ça va?
0: Oui, ça va. Alors, vous allez fêter les 15 ans de Stéréolux. Alors, ouais, j'aimerais bien savoir, justement, puisque les anniversaires comme ça, c'est le moment de se rappeler des souvenirs. Alors, un souvenir à Stéréolux pour vous?
1: Un souvenir à Stéréolux, je pense que c'est la première fois quand on avait joué avec alors moi je faisais partie d'un groupe qui s'appelle Inuit, avec qui j'ai joué et je joue encore avec plein de membres de ce projet-là, et on avait fait notre première vraiment grande salle tous les six au Stéréolux, et ouais, c'était je pense une des soirées qui m'a vraiment beaucoup marqué.
0: Ouais, c'était un super
1: concert.
0: C'était
1: complet.
0: Ouais. Ouais, c'était complet, donc presque 1200 personnes devant vous.
1: Exactement.
0: Voilà. Et vous avez fréquenté un peu avant l'Olympique. Deviez être jeune.
1: j'étais jeune, mais tout à fait.
0: Ouais.
1: Je suis allé voir quelques concerts quand même.
0: Ouais.
1: Et je devais avoir 16-17 ans.
0: J'étais c'était allé un voir, sacré club. Hein.
1: Ouais, c'était génial, mais mes parents voulaient pas trop que j'y aille. Mais j'étais allé voir Explosion in the Sky avec Mogwai. J'avais bu des coups alors que j'avais pas le droit.
0: Vilain garçon.
1: C'était top.
0: On va parler de Pamela, hein, puisque vous avez une soirée rien que pour vous, puisque vous allez bientôt sortir un nouvel album. Et voici deux extraits, deux singles qui sont déjà disponibles sur les plateformes musicales de streaming.

0: Simon, quelle alchimie avec Sam, tous les deux sur scène. Ah ouais, non, mais c'est des performances, je vous dis pas. Vous en avez plein les yeux avec eux. Ah ouais, vous boostez le public, c'est génial.
1: Et bon, donc, on espère, on ouais, essaye.
0: Et dans le prochain album, il y aura aussi, je peux le dire, un duo sympa.
1: Ah, je sais pas si on a le droit de le dire.
0: Bon, il y aura un duo sympa. Avec quelqu'un très connu.
1: Il y a des gens connus sur cet album, ouais.
0: Ouais, ouais. Oula, j'ai pas fait de gaffe. Ah, j'ai pas dit.
1: Non, personne n'a fait de gaffe. Et bon. Peut-être que cette personne sera au Stéréolux le 17, on sait pas encore.
0: Ouh là là.
1: On verra.
0: Oui.
1: Enfin, et moi oui. Je sais, oui, mais il va falloir prendre ses places.
0: Et oui, alors les places, c'est le 17 septembre que ça va se passer, ouais. Donc dans le cadre des ouais, 15 ans. Et ça va s'appeler Club Pamela, c'est rigolo.
1: On l'a appelé le Club Pamela, ouais.
0: Pourquoi ?
1: Tout à fait. Pourquoi ? Parce que on ouvre les portes à 19h et que Jean-Michel nous a autorisé à faire du son jusqu'à 1h30 du matin. Et là, je suis actuellement au studio, je suis en train de monter 2h30 de set, et après il y a des DJ sets, plein d'invités, genre plein d'invités, et ça va vraiment être une chouette soirée. Donc ouais. Voilà, j'essaye de pas révéler tous les invités qu'il y a.
0: Mais oui, mais en effet, donc il y aura des morceaux du futur album, en tout cas.
1: Il y aura quelques morceaux du futur album, ouais, tout à fait.
0: Voilà, c'est
1: quelques feats, il y aura des inédits et des moments vraiment différents. On a essayé de faire une soirée un peu particulière. Je sais que il y a aussi mon frère qui organise le club Ouin-Ouin qui sera là, qui est on a appelé que des clubs en fait, et c'est
0: un peu Ouin-Ouin.
1: Il organise des soirées folk. À Nantes, avec des artistes comme Mackenzie Layton, Rookie, Duga, tout ça, donc ils seront là aussi, ça je peux le dire.
0: Je peux dire
1: qu'il y aura le Green Line Marching Band aussi, la fanfare rock de Sam.
0: Ouais, du voyage à Nantes aussi.
1: Il y aura plein de trucs, plein d'activités.
0: Ouais. Super, eh ben génial. Ouais. Faut pas louper ça le 17 septembre prochain, à Stéréolux sur l'île de Nantes, pour les 15 ans de cette salle. Merci d'avoir été avec nous, Simon Kenéa de Pamela.
1: Beaucoup.
0: Les filles de la météo qui nous ont annoncé une averse de mecs. The Weather Girls, It's Raining Men sur Ici Loire-Océan.

Weather Girls hein, sur ici le Loire-Océan. Et c'est Bernard Lavilliers maintenant, on the road again comme d'habitude avec son sac à dos.

0: Bernard Lavilliers sur la route et votre info trafic en direct avec une situation qui s'améliore un peu sur le périphérique ouest en extérieur actuellement sur le périphérique nantais à partir de la porte d'Armand. Une circulation désormais dense pour aller sur la porte de Bouguenay par le pont de Cheviret. 10 minutes de temps de trajet en plus.
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0: Teddy Swims sur Ici Loire-Océan.
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0: Toutes les heures, des infos utiles en Loire-Atlantique et en Vendée. France Alzheimer Vendée organise un temps de rencontres, de paroles, de conseils, d'échanges entre personnes atteintes de la maladie d'Alzheimer ou maladie apparentée. C'est animé par un psychologue demain matin de 9h30 à 11h30 dans les locaux France Alzheimer Vendée de La Roche-sur-Yon, rue Claude Debussy. Pensez à vous inscrire pour les prochaines rencontres. Initiation à la pêche au couple pour adultes et jeunes à Saint-Père-en-Ré demain à 9h30 au plan d'eau du Grand Fay. Le matériel est fourni, une animation encadrée par un animateur diplômé d'État, réservation obligatoire auprès de la Fédération de pêche de Loire-Atlantique. Et puis le festival Le Grand Chambardement fête ses 20 ans à Grandchamp-des-Fontaines le week-end prochain. Afin de limiter les impacts sonores sur les habitations directes, la grande scène a été déplacée. Elle est reculée au fond de la lagune. Excite également les groupes électrogènes bruyants puisque dorénavant le festival est raccordé au réseau électrique.
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0: Nouveauté pour France 5, l'émission mécanique du journalisme qui vous plonge dans la fabrique de l'information. C'est dans les coulisses télé, après François Feldman, sur Ici Loire-Océan avec les valses de Vienne.

0: Shakira sur ici Loire-Océan, un souvenir de la Coupe du Monde de foot 2026.
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0: Tous les soirs, Patrice Gascoin avec ses coulisses télé. Ce soir, Patrice, vous nous faites entrer dans les coulisses des grands scoops journalistiques. Place à une nouveauté de France 1 qui s'appelle Mécanique du journalisme.
3: Vous vous souvenez de l'affaire Cahuzac, ce ministre du budget qui jurait les yeux dans les yeux qu'il n'avait aucun compte caché en Suisse? Eh bien, dites-vous que la révélation de cette affaire est partie d'une intuition.
4: Vous allez tiquer sur une de ses toutes premières décisions qui concerne son prédécesseur au budget, Éric Woerth.
5: À chaque fois qu'Éric Woerth est dans la difficulté, on a l'impression qu'il y a un Jérôme Cahuzac qui vole à son secours. Mais je n'ai rien. Si ce n'est mon esprit mal tourné et mes a priori, je n'ai journalistiquement rien.
3: Le journaliste de Mediapart, Stéphane Arfi, qui répond aux questions de Mélanie Taravant. C'est elle qui incarne cette nouvelle collection documentaire Mécanique du journalisme. Cette série est inspirée du podcast éponyme de France Culture, une collection dont le principe est simple, nous révéler les coulisses de la fabrique de l'information, comment naît une enquête qui va devenir un scoop. C'est effectivement passionnant, chaque enquête nous est racontée comme un thriller. Donc ce soir, sur France 5, vous aurez deux épisodes de cette nouveauté, Mécanique du journalisme. Le premier, vous l'avez entendu sur l'affaire Cahuzac, le second sur l'affaire Big Malion. J'ai demandé à Mélanie Taravant, celle qui va à la rencontre des auteurs des enquêtes, quel était son rôle dans le processus de fabrication de Mécanique du journalisme. Mélanie Taravant.
6: Eh ben, en fait, je remonte le fil de l'enquête avec le journaliste qui l'a réalisé, donc c'est lui qui est vraiment au centre du récit. D'ailleurs, on n'a pas de voix off volontairement, car c'est lui qui raconte son enquête. Moi, je suis vraiment là pour l'interviewer, retracer son cheminement, les questionnements qu'il a pu se poser. On replonge dans l'enquête côte à côte. Je pose les questions que le téléspectateur se poserait, à quel moment avez-vous compris, comment est-ce qu'on vérifie une source, à quel moment on décide de publier, comment est-ce qu'on tient, surtout quand le pouvoir ou même d'autres journalistes ne vous croient pas. Et voilà, je précise que pour cette collection, j'ai eu la chance de travailler avec un rédacteur en chef, Florent Chevolo, qui a un grand sens du récit. C'est vraiment une collection racontée comme un thriller, comme un polar. Lui, il a longtemps travaillé sur Un jour un destin, donc voilà, il a le sens du récit. Et puis, chaque documentaire incarné a un réalisateur différent, qui sont à chaque fois des grands réalisateurs aguerris et chevronnés.
3: Mélanie Taravant qui incarne cette passionnante nouveauté mécanique du journalisme ce soir sur France 5. Et moi, sans rouler des mécaniques, je vous donne rendez-vous demain, ici, pour de nouvelles coulisses télé.
0: Et dans quelques minutes, sur ici Loire-Océan, le retour de la Ligue des champions de handball dans la H Arena demain soir. C'est dans ici Sport, après Nirvana avec Kurt Cobain.

0: Nirvana sur ici Loire-Océan, les grandes heures de ce mouvement musical qui était le grunge, donc un mouvement rock. Il y a actuellement encore un dernier bouchon, c'est du côté du périphérique est en intérieur, un petit peu après la porte de Carquefou. Comment ce ralentissement qui va jusqu'au pont de Bellevue, vous en avez encore pour une douzaine de minutes en plus. Et aujourd'hui dans ici sport, donc des Nantais en Ligue des Champions, c'est le HBC Nantes bien sûr. Qui d'autre que notre fierté locale, l'équipe de handball nantaise, le H, en Ligue des Champions. La campagne européenne commence pour ce club ce mercredi soir à domicile. Le H va recevoir à la H Arena les Polonais de Płock. L'équipe présidée par Gaël Pelletier a déjà obtenu en championnat une belle victoire samedi dernier, 38-28. Le H n'a pas tremblé à Tremblay.
1: Le premier match s'est très bien déroulé. On voit qu'il y a un certain nombre d'automatismes qui se mettent en place et que l'équipe a surtout plaisir à jouer ensemble. Et c'est là essentiel parce que pour durer, il faut aussi que les joueurs prennent du plaisir ensemble.
0: Et là, la Ligue des Champions arrive. Encore un beau match à domicile. Les supporters nantais sont aux anges avec cette Ligue des Champions à la H Arena. Avec peut-être, je sais pas moi, qui sait, en bout de parcours, enfin ce titre.
1: Alors on n'en est pas là, et puis là on est sur un tout autre sujet que le championnat, parce que là on est sur du court terme. On commence avec une boule de 4 et ce sont les deux premiers qui en sortent, donc autant dire que le droit à l'erreur est très faible, voire inexistant, et que j'irais presque jusqu'à dire que toute défaite à domicile serait rédhibitoire dans l'objectif.
0: Et alors ces Polonais là, que vous avez déjà joué il y a pas longtemps, l'Europa Cup, et que vous avez gagné d'ailleurs, Płock. Qu'est-ce qu'on peut dire de Płock ?
1: On peut dire de Płock que c'est une très très belle équipe, c'est la meilleure équipe polonaise du moment, sachant que l'autre c'est qu'il sait quand même. Donc Płock est passé devant, c'est vraiment une très belle équipe avec de très gros moyens. Accessoirement, c'est là où joue Richardson, le joueur de l'équipe de France, Melvin Richardson. Ça montre le niveau d'investissement que fait ce club. Donc de très beaux joueurs, une équipe habituée aux joutes européennes et à la Ligue des Champions, tout comme nous. Donc je pense que malheur vaincu.
0: Le président du H, Gaël Pelletier, coup d'envoi de la Ligue des Champions pour le HBC Nantes, demain soir à 20h45 à la H Arena.
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0: Zazie sur Ici Loire-Océan. À suivre le slow de Phil Collins, Against All Odds. Et après les infos de 19h, ce soir dans Décibel, l'émission musicale, comme invité, les rockers suédois de Europe, Joey Tempest. C'est le chanteur du groupe Europe. Il va passer dans les studios donc de Décibel à l'occasion de la tournée anniversaire des 40 ans de leur album qui s'appelait The Final Countdown, le fameux tube.
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0: Basic Colors, à découvrir ici Loire-Océan sur le site et l'application ici.
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0: Un des plus beaux slow de Phil Collins, celui qui était le chanteur, batteur de Genesis, qui a du mal à se remettre des problèmes de santé. Actuellement, il a 75 ans, il est encore parmi nous. On espère que ça va durer encore, parce que quelle voix magique quand même, Phil Collins. Inoubliable. En plus, tous en faisant de la batterie, moi ça m'impressionne encore.
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0: Ici Loire-Océan, votre radio locale, il est 19h. Marine Logénie.
2: Sans surprise, l'état de nos nappes phréatiques reste préoccupant. Le BRGM, le Bureau de Recherche Géologique et Minière, vient de publier son bulletin mensuel. Les niveaux sont toujours à la baisse, mais le pays a connu pire. En revanche, c'est l'inquiétude pour les prochains mois, Grégoire Le Callot.
3: Les deux tiers des nappes d'eau souterraines de France se trouvent sous leur niveau normal en ce mois de septembre. Certaines régions comme la Beauce ou l'Armagnac gardent des niveaux satisfaisants, ainsi que les nappes du pourtour méditerranéen. La Bretagne et l'Aquitaine, en revanche, sont passées à des niveaux bas. Et puis, il y a des situations carrément préoccupantes. David Ratto, hydrologue en chef au BRGM.
4: Du côté du Limousin, il y a eu quelques orages, mais ça n'a pas suffi pour recharger les nappes. Et puis, vous avez le Jura, et puis aussi la plaine d'Alsace. Du côté de Strasbourg, puisque vous savez que le Rhin a des coupures de circulation d'eau au sein du lit de la rivière.
3: Malgré cela, les niveaux globaux des nappes souterraines sont tout de même meilleurs qu'en 2022 grâce aux pluies de février. Mais les mois à venir seront cruciaux pour éviter une dégradation plus grave. David Ratto.
4: Vous avez une probabilité de pluie, une chance sur deux d'avoir un automne plus humide sur toute la façade atlantique. Donc ça, c'est plutôt une bonne nouvelle. Hein. Par contre, ailleurs, il n'y a pas de scénario qui prédomine. Hein. Et donc, on reste à des situations qui vont finalement dépendre beaucoup des pluies automnales.
3: Météo France prévoit également un automne plus chaud que la moyenne, ce qui risque d'augmenter l'évaporation de l'eau au détriment de sa pénétration dans les sols.
2: Grégoire Le Callot, des renforts de CRS attendus ce soir à Jean-Berry. Après une nuit de violence déclenchée par la découverte d'un homme blessé par balle à la tête dans sa voiture hier soir, en marge d'un contrôle routier. Il est mort aujourd'hui à l'hôpital. On ne sait pas encore dans quelles circonstances. Au premier jour d'une grève qui doit durer jusqu'au 20 octobre, les pompiers sont toujours mobilisés dans l'Aude. L'incendie de La Pradelle est fixé, mais actif. Il reste sous surveillance. Il faut éteindre tous les foyers. Tout cela sur fond de grève nationale. Donc Sébastien Berriot.
5: Un nuage de fumée apparaît soudainement au-dessus de la forêt. L'alerte est donnée. Plusieurs pompiers sont aussitôt envoyés dans le massif de montagne pour éteindre le nouveau foyer. Il faut éviter une reprise de ce gigantesque incendie. En plus des effectifs de l'Aude, des renforts sont arrivés du Lot, du Tarn et de la Haute-Garonne. Quentin, le visage noirci, travaille depuis le début de la matinée.
6: C'est vrai que la moindre braise, si elle se trouve dans une partie qui n'a pas encore brûlé, peut vraiment faire une belle reprise de feu. On peut aller vraiment sur des grosses proportions si ce n'est pas traité à temps.
5: La grève est quand même dans tous les esprits, mais le colonel Laurent Couffignac, qui dirige les opérations, rappelle les priorités du jour.
7: Oh, tout le monde y pense, mais en ce qui me concerne, la question ne se pose pas. Je suis de permanence, donc je suis présent auprès des gars sur le territoire et sur le terrain.
5: Mais les revendications ne sont pas loin.
6: On a la continuité du service. C'est pas parce qu'on va faire un mouvement de grève que si les gens nous appellent, on va pas y aller. Mais moi, en plus, en tant que pompier pro, bien sûr que je suis sensible à ça. Oui, je pense que nos revendications, elles sont valables, elles sont justifiées.
5: Un syndicaliste ajoute que cet incendie illustre parfaitement les revendications des pompiers, matériel et personnel insuffisants, même si dans l'Aude, le conseil départemental s'est engagé à recruter 40 pompiers supplémentaires d'ici 2029.
2: Sébastien Berriot, envoyé spécial dans l'Aude pour ici. Les pompiers sont ressortis déçus de leur rendez-vous avec le ministère de l'Intérieur cet après-midi. Ils réclament donc toujours des moyens supplémentaires. Les voleurs du musée Renoir de Cagnes-sur-Mer, toujours en fuite ce soir. Ce matin à l'aube, un peu avant 6h, ils ont dérobé 4 tableaux. 2 ont été abandonnés et finalement retrouvés dans le jardin du musée. Cambriolage chiffré à 9 millions d'euros. Plus que 2 semaines pour terminer les préparatifs avant la visite du pape Léon XIV, un déplacement de 4 jours à Paris, Lourdes et Metz. Le général Watkin est en charge de l'organisation de la venue du souverain pontife à Paris et il pense à élargir le nombre de rues qui accueillera donc du public lors de la messe place de la Concorde, car l'afflux risque d'être massif le samedi 26 septembre.
8: Il y a eu l'ouverture des Jeux Olympiques qui a été un moment extrêmement important. Après, c'est la visite du pape à Paris en termes de volumétrie. On est quasiment à 500 000, plus des gens en attente d'inscription, notamment les groupes. Et donc, dans ce paquet de groupes, on a plus de 100 000 personnes qui sont en attente de traitement, etc. Donc, on est quasiment assuré d'atteindre les 600 000. Je pense qu'on, avec les gens non inscrits qui vont arriver, on va être autour de 800, peut-être 1 million. J'en sais rien, si on est très honnête. Je suis sûr qu'on sera au moins 600 000. Au-delà, c'est certain qu'il y aura plus, il y aura d'autres personnes, mais je suis incapable de le dire.
2: Au total, l'organisation de la venue du pape en France coûte 27 millions d'euros. On a appris la disparition d'Yves Brunier, le co-créateur de Casimir, est mort à l'âge de 85 ans aujourd'hui. C'est lui qui a donné sa voix au célèbre dinosaure orange de la série Lille aux enfants. Du foot ce soir, Ligue des Champions, Lille accueille le Betis Séville. Coup d'envoi à 21h pour son retour dans la compétition.
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2: La météo avec une nette baisse des températures demain, le matin des pluies sur l'est, orageuses par endroits. Sur le reste du pays, le temps est plus calme, plus variable, avec nuages et éclaircies. Des ondées peuvent tomber sur le nord-ouest et jusqu'au bassin parisien. C'est du soleil en revanche sur le sud-ouest avec du vent. Attention, les températures minimales affichent 10 à 16 degrés sur la moitié nord, 18 à 23 autour de la Méditerranée. L'après-midi, les maximales chutent, 18 à 23 au nord, 22 à 26 au sud.
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2: Salut les amis, bienvenue dans Décibel. Ravie de vous retrouver en direct et en ce mardi soir.

Il est notre invité tout à l'heure dans Décibel. 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Également ce soir dans Décibel, comme d'habitude et avec amour, l'anniversaire du jour et puis le coup de cœur qui arrive un petit peu après l'actu du jour. L'actu, eh bien c'est le magazine Rock'n'Folk qui fêtera en novembre ses 60 ans et plus de 900 numéros. Rock'n'Folk, il a été incarné par Philippe Manœuvre, qui a été rédac-chef du magazine pendant plus de 20 ans. Et donc voilà, pour leurs 60 ans, ils organisent un numéro spécial avec plein de témoignages d'artistes mais aussi de lecteurs. Alors si Rock'n'Folk fait partie de votre histoire, de fan de musique, si vous êtes abonné depuis les années 60, si vous avez beaucoup lu ça dans les années 2000 parce que vous adoriez le rock alternatif, bref, si vous avez un souvenir de Rock'n'Folk à partager, eh ben, il suffit de vous inscrire sur leur site rock'n'folk.com. Et pour célébrer ça, je vous propose de voyager dans le temps. Rock'n'Folk, numéro 1, novembre 1970, 66 pardon, sinon ils n'ont pas 60 ans, novembre 66. Le prix du magazine, ce jour-là, le numéro 1, coûtait 2,50 francs. Et en couverture, il y avait le jeune Michel Polnareff.

0: Et donc, comme Michel Polnareff, vous allez pouvoir être dans Rock et Folk. Alors, pas en couverture du numéro 1, ça appartient à la légende, mais donc dans le numéro anniversaire, numéro de Nuvoi de novembre, qui célèbre les 60 ans de Rock and Folk. Pour vous inscrire et laisser votre souvenir, rockandfolk.com.
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0: Alors j'adore Jean Felsine. Connaissez-vous ce garçon? Peut-être que son nom vous dit quelque chose, mais vous le remettez moyen, je vous explique. Il était le leader du groupe Mustang, avec qui il a fait 5 albums entre 2006 et assez récemment. Plutôt rock années 50, chansons françaises, un peu d'électro aussi, parfois de très belles reprises, notamment une de Bachung. Et puis ensuite,

0: À côté, Jean Felsine régulièrement avait ses projets solo. Là, c'est officiel. Mustang, c'est terminé. Jean Felsine a prêté ses talents et sa plume, parce que c'est un auteur magnifique, à des artistes comme Pomme, Camélia Jordana. Et puis là, il va sortir tout bientôt son nouvel album solo le 18 septembre prochain. Le disque s'appelle Cinéma Permanent. Et un bel extrait qui s'appelle Y'a que moi qui travaille.
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0: L'excellent Jean Felzine sera notre invité la semaine prochaine dans Décibels pour les Parisiens, notez bien, et qu'il sera dans une très jolie salle qui s'appelle le Zèbre de Belleville tous les mardis soirs du mois d'octobre. Et puis à suivre dans Décibels, double actualité pour le groupe Europe, les 40 ans de ce tube. It's the final qui arrive le 25 septembre, une tournée qui passera par Paris, bref, plein de trucs à demander au chanteur du groupe Europe, Joey Tempest. Il arrive dans Décibels.
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3: Les bluesman nantais Malville.

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2: Oui, et sur votre radio ici, on est ravis d'accueillir le chanteur du groupe Europe, Joey Tempest. Bonsoir, welcome.
3: Bonsoir, salut.
2: Salut, ça va?
3: Ça va bien.
2: Oh, il est parfaitement bilingue. J'adore, j'adore. Alors évidemment, Europe, c'est le groupe de rock suédois qui nous enchante depuis 40 ans maintenant avec le tube The Final Countdown. Mais c'est aussi un groupe qui s'apprête à sortir un nouvel album excellent. J'ai eu la chance de l'écouter en avant-première. Come This Madness sortira le 25 septembre.

0: découvrir cet album tout à l'heure avec vous, Joey. Mais quand même, je me demandais, est-ce que vous avez eu plus de mal que d'habitude à sortir ce disque, à écrire ce disque, puisque vous êtes aussi auteur-compositeur? Je vous pose la question, car le dernier album d'Europe date d'il y a quasiment 10 ans. C'est la plus longue période, si je mets à part évidemment le moment où Europe s'était séparée dans les années 90.
1: No, it was kind of COVID came.
2: Non, and alors, il y a eu le Covid.
1: We started from scratch.
2: Et puis on a vraiment redémarré à zéro en fait. On était à la maison avec nos guitares acoustiques, on regardait les infos, on avait des idées pour enregistrer. C'était un petit peu comme un redémarrage. Et puis on a commencé à s'envoyer des idées les uns les autres. Et puis tout doucement, on est revenu en studio. Mais on s'est dit, on y va mollo, on veut prendre notre temps, le produire, faire les arrangements, vraiment prendre notre temps. Et c'est ce qu'on a fait. Et maintenant, c'est un miracle, on est très très fiers. Et puis on ne pensait pas qu'on pourrait produire quelque chose d'aussi génial aussi tard dans notre carrière. C'est choquant en vrai.
0: Et c'est un bon choc, good shock. Et le monde a besoin de good shock en ce moment. Alors merci Europe, merci Joey Tempest pour ce nouvel album. On ira l'explorer tout à l'heure, Come This Madness. Mais pour le moment, puisque c'est une double actualité, il y a une grande tournée partout dans le monde en ce moment pour célébrer les 40 ans de cet énorme tube The Final Countdown. Vous l'avez sans doute entendu toute la journée en promo, mais ça me fait trop plaisir. It's the final countdown. C'est un des plus grands tubes de l'histoire du rock'n'roll. Et il a 40 ans ce morceau, d'où la tournée, voilà 40 ans anniversaire pour The Final Countdown, qui passera par l'Olympia à Paris le 6 octobre. Vous êtes l'auteur-compositeur de cette chanson, Joey Tempest, en plus d'en être l'interprète. Quelle relation vous avez avec cette chanson qui est à la fois votre plus beau bébé, j'imagine, mais aussi celui qui parfois empêche le monde d'entendre les autres?
1: It's kind of insane because you're a teenager writing an idea.
2: C'est à fou parce que on était des ados qui écrivaient des choses à propos de voler, découvrir le monde.
1: It keep it close to your heart because
2: enfin, c'est,
1: we
2: c'est
1: love
2: quelque chose
1: playing
2: qui est très proche de notre cœur parce qu'on adore jouer ce titre en live. Et les gens se rassemblent, on ressent l'énergie.
1: If we play a family festival or a metal festival,
2: c'est sûr que si on joue lors d'un festival metal, il y a aussi l'énergie. Et le groupe vraiment aime jouer ce titre en live.
0: Et vous vous amusez à la tordre parfois, cette chanson, à la changer, une mélodie, à changer le rythme, ou est-ce que vous pensez que les fans seraient outrés?
1: Yeah, this song is it's one of those songs that it works.
2: Ce titre, c'est vraiment un titre qui fonctionne. C'est vraiment c'est fluide, chaque partie a sa place. On a toujours envie de la réécouter. Une chanson géniale, c'est comme ça, on a envie de la réécouter. Une qui n'est pas aussi bien, il y a peut-être une partie qui ne va pas. Mais on ne sait pas quel est le problème, en fait. On ne sait pas ce qui cloche. Celle-ci, elle semble fonctionner du début à la fin. Et elle vole, toute seule.
0: Vous en avez écrit donc, les paroles et la musique. J'imagine que c'est une fierté d'auteur-compositeur. Mais vous êtes aussi l'interprète. Et c'est très dur à chanter. It's the final countdown. C'est très haut, c'est très difficile. Alors, est-ce que l'interprète que vous êtes parfois déteste un peu cette chanson parce qu'elle est difficile à chanter?
2: We have more difficult songs than this. Non, on a des chansons plus difficiles, figurez-vous, à chanter.
1: It's okay.
2: Donc ça va.
1: I'm lucky the voice is still working.
2: J'ai de la chance que ma voix fonctionne toujours. J'ai rencontré beaucoup de chanteurs et on est tous d'accord. Il y a deux ingrédients, il faut dormir et ne pas boire lorsqu'on est en tournée. Et du coup, ça va.
0: Bon, alors essayez les amis, faites une micro-sieste et buvez de l'eau et chantez à la maison. Ça peut marcher, vous avez les conseils de Joey Tempest, ça doit bien se passer. The Final Countdown, à 40 ans, elle ne les fait pas, elle vieillit avec grâce cette chanson et elle est le bon prétexte à cette grande tournée qui passera par Paris à l'Olympia le 6 octobre. On se l'écoute car c'est une merveille.

0: parfaite du début à la fin. Cette chanson de Joey Tempest nous le disait à l'instant, tout est à sa place, le solo de guitare, les synthés sont parfaits. 11 synthés, vous m'avez dit, pendant qu'on écoutait la chanson.
1: Yeah. Playing together for
2: qui jouait ensemble, ouais.
1: Anthem, yeah.
0: Incroyable, incroyable. Et alors, cette période du troisième album hein, de Europe, donc on est il y a 40 ans, c'est aussi la période de Rock the Night.

0: Alors sur cette tournée justement des 40 ans de The Final Countdown, vous jouez toutes les chansons de l'album, toutes les chansons qui ont 40 ans. C'est une énorme nostalgie.
1: It's a good feeling. We've done this once before.
2: On l'a déjà fait une fois.
1: We played all the songs live.
2: On avait joué tous les titres live.
1: All the songs.
2: Oui, on va toutes les chanter.
1: Some moments that I really love.
2: Mais il y a des moments que j'aime particulièrement, des mélodies que j'aime et qui me parlent toujours.
1: So it's kind of fun actually.
2: Donc on s'amuse en fait. L'exercice.
0: Pour les Parisiens, ça sera à l'Olympia le 6 octobre prochain. Voilà, c'est une grande tournée européenne pour Europe et vraiment on se réjouit. Mais alors, puisqu'on sait qu'un nouvel album arrive là tout bientôt, est-ce que dans ce concert, à un moment, il y aura aussi de la place pour des chansons qui n'ont pas 40 ans, mais qui peut-être ont quelques jours?
1: Yeah, a few months old, yeah.
2: Oui, comme quelques mois, c'est ça.
1: Yes, we will make this into a big celebration of the new album.
2: Ça va être une grande célébration du nouvel album aussi, avec peut-être 3-4 nouveaux titres. Et puis d'autres titres qu'on adore jouer. Et puis après, ce sera tout l'époque Final Countdown. Ça va être un mélange.
0: Alors justement, cette époque Final Countdown, en France, cette chanson était numéro 1 des ventes. Est-ce que vous vous souvenez de Joey Tempest, la première fois que vous avez chanté cette chanson en France, à Paris, devant un public?
1: I do remember the
2: Je m'en rappelle, c'était au Zénith.
1: I think it was in 86.
2: Je pense que c'était en 86.
1: And it was mayhem.
2: Et c'était la folie.
1: Followed everywhere.
2: On nous suivait partout, on ne pouvait même pas avancer avec les voitures.
1: And then the show was just so amazing.
2: C'était incroyable.
1: Yeah, we had a great time in
2: Paris. Une énergie. On avait passé un super moment à Paris. On a beaucoup fait la fête aussi.
1: Le bain douche.
2: Les bains douches à l'époque.
0: Hey, good place.
2: Locomotive.
1: But we were here a lot.
2: Mais c'est vrai qu'on est beaucoup venu en France, mais on s'y plaisait beaucoup.
0: Bah, vous êtes beaucoup venu en France aussi parce que, voilà, je le disais tout à l'heure, hein, dans les années 80 et jusqu'au début des années 90, on avait un nouvel album d'Europe tous les 2-3 ans. Ensuite, donc, il y a eu cette longue pause des années 90. Et puis, depuis que vous êtes revenu, voilà, on avait pris finalement ce petit rythme sympathique, hein, d'avoir des nouvelles chansons et des nouveaux albums tous les 2-3 ans. Là, ce nouveau Come This Madness, on l'a attendu quasiment 10 ans. Vous me l'avez dit tout à l'heure, c'est un luxe et un plaisir de prendre son temps. Mais est-ce que les fans, vous avez mis un peu la pression quand même pour vous dépêcher un peu?
1: Yeah, a little bit.
2: Oui, un petit peu, j'avoue.
1: You read the comments, you say, come on now.
2: On
1: come
2: lit les
1: on,
2: commentaires et nous dit tous, allez, où est l'album?
1: Things were going so well with the producer.
2: Mais en fait, les choses se passaient tellement bien avec le producteur. On voulait que ce soit vraiment bien. On a énormément travaillé sur la production, les arrangements, on a refait les maquettes. On a pris notre temps, mais délibérément. Mais maintenant, on pense que ça valait le coup parce qu'on adore le résultat.
0: 11 nouvelles chansons de Europe qui sortiront le 25 septembre prochain. On va se balader dans ce nouvel album Come This Madness avec notre invité Joey Tempest. Il est auteur, il est compositeur et il est chanteur du groupe Europe. À tout de suite.
3: 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Professionnels de santé, pour faciliter vos interventions au service des Sablais, la ville des Sables d'Olonne vous permet de stationner gratuitement en hypercentre pendant 1h30. Pour cela, inscrivez-vous en ligne sur le site des Sables d'Olonne. Une fois validé, vous pourrez récupérer un disque de stationnement lié à votre immatriculation. À Valette, chaque semaine, la médiathèque de Valette vous donne rendez-vous pour les mercredis du jeu. À chaque séance, nous vous proposons une sélection de 3 jeux de société, de la réalité virtuelle pour les ados et un jeu vidéo différent. Chaque mercredi de 16h30 à 18h.
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0: On est absolument ravis d'accueillir ce soir dans Décibel, qui vient représenter tout son groupe Europe, le chanteur, auteur, compositeur Joey Tempest. Donc, nous allons avec lui parler du nouvel album d'Europe qui sortira le 25 septembre et qui s'appelle Come This Madness. Juste avant, j'ai besoin de vous parler de Suède, mon cher Joey, car je pense que musicalement, le peuple suédois est un peuple supérieur. Je m'explique. Il y a donc évidemment Europe, il y a la meilleure disco du monde, ABBA, il y a les Hives ou les Cardigans, si on aime le rock. En électro, il y a Avicii, vous aimiez le rap, Néné Cherry. Même quand la musique est pas terrible, ils font la meilleure musique pas terrible du monde. Des années 90, eh bien la meilleure vient de Suède. Et puis si après on gratte encore un peu, on tombe sur Ace of Base ou encore Max Martin, un auteur à qui on doit les grands tubes de Britney Spears et notamment Baby One More Time. C'est quoi le secret musical de la Suède? Dites-nous la vérité, Joey Tempest. Vous exportez votre musique partout dans le monde.
1: Too much time, too much darkness.
2: On n'a rien à faire.
1: Winter, writing,
2: tout l'hiver,
1: you know,
2: c'est.
1: It was like dark all the time.
2: C'est, il fait tellement sombre tout le temps. Bon, bah autant être en studio et travailler.
1: I don't know. Non,
2: je sais pas.
1: There's something about Swedes, though. It's same in
2: c'est
1: the
2: vrai
1: tennis.
2: Qu'il y a quelque chose. C'est comme au tennis, quand Björn Borg a connu son succès. Il y avait plein de joueurs de tennis qui ont émergé.
1: And we don't give up.
2: En fait, on voit une possibilité, on n'abandonne pas, on s'accroche. On se dit c'est possible de le faire, donc on y va, on fonce.
1: Maybe that's something.
2: C'est peut-être ça le secret, je ne sais pas. Musicalement, c'est vrai que c'est dur à expliquer. Il y a quelque chose de mélancolique au niveau de la mélodie, je pense, qui vient de Scandinavie. Mais qui remonte très loin hein, au niveau des traditions du pays.
1: C'est souvent
2: des paroles assez tristes. Hein. Même ABBA avait des paroles tristes et des accords mineurs.
1: I don't know, it's hard to explain.
2: Je ne sais pas, c'est dur à expliquer en vrai.
1: We were looking at Britain and US to look
2: nous,
1: rock bands.
2: On regardait les US et l'Angleterre pour les groupes de rock. On voulait être comme eux. Et... en fait, notre rêve, c'était de partir en tournée d'être un groupe de rock.
0: Ils sont tellement forts, les Suédois. Ils envoient deux fois la même candidate à l'Eurovision. Ils gagnent les deux fois. Voilà, Laurine, elle a gagné en 2012, en 2023. Non, mais vous êtes absolument formidable. Vous êtes aussi, c'est très intéressant que vous parliez de ça, Joey Tempest, de grands amateurs de musique. Vous, par exemple, vous n'avez jamais fait mystère. Votre chanteur préféré, c'est Robert Plant. Énorme inspiration Led Zeppelin. The Final Countdown, donc, qui est un compte à rebours. Vous êtes allé le chercher dans les paroles de Bowie. Vous adorez Deep Purple. Europe vient d'une chanson de Deep Purple. Est-ce que ça aussi, ça joue? Le fait d'être élevé dans un pays où la musique est au centre, où il y a une grande culture musicale, être un amateur de musique avant d'en fabriquer soi-même.
1: That's a good question. I think
2: c'est une bonne question.
1: It's okay to play music if you're a Swede. It's an accepted art form.
2: En fait, c'est un art qui est accepté si on est suédois de faire de la musique.
1: Like
2: je ne sais pas si c'est comme ça partout en vrai.
1: My parents were silent. Supporters.
2: Mes parents étaient un peu un soutien, mais en silence. Ils n'étaient pas hyper agités, hyper vocaux. Ils ont quand même poussé un peu pour que j'aille à l'université. Mais je voyais mon père apparaître comme ça, même lors des premiers concerts, sans que je m'y attende. Je ne savais pas qu'il allait être là. Donc c'était vrai, il y avait toujours ce soutien, mais en silence. Quoi.
0: Maman de Joey, papa de Joey. Merci, merci d'avoir laissé votre fils laisser tomber la fac à la fin des années 70. Europe, des succès donc depuis les années 80. Et cette nouvelle chanson One on One qui marque notre entrée dans une nouvelle ère pour ce groupe. L'ère Come This Madness, nouvel album qui arrive le 25 septembre. Vous allez découvrir ce titre incroyable. Vous voulez en dire quelques mots avant qu'on l'écoute?
1: One on One, it was one of the first songs we did, first demo.
2: C'est une des premières maquettes qu'on a fait. On l'a joué pour le producteur. Il a dit mais qu'est-ce que c'est que ça? Tout le monde dans le groupe l'a adoré tout de suite. C'était un peu le démarrage de l'album, donc on a voulu qu'elle soit la première sur l'album.
0: Et elle est dans vos oreilles, sur votre radio, ici.

0: Eh ben, c'est pas plus compliqué que ça, les amis. Voilà, Europe est de retour. Et ça, c'est une super bonne nouvelle. Come This Madness sort dans quelques jours, le 25 septembre. Le concert parisien, le 6 octobre. Il va falloir nous faire une petite tournée un petit peu plus conséquente que ça en France, Joey. C'est pas possible, juste Paris.
1: Yeah. We are looking into it.
2: On y travaille. On y travaille. On espère y arriver.
0: Génial. Super. En plus, on a plein de très bons festivals en France pour vous accueillir. Je pense que vous avez déjà joué au Hellfest.
1: Yeah.
0: Voilà.
1: One, yeah.
0: À Clisson. Il y en aura d'autres. L'album ne sortira que le 25 septembre, mais il est déjà à gagner aujourd'hui au Blind Tester. C'est votre dernière chance pour vous inscrire et pour gagner un exemplaire dédicacé par Joey, 0810 055 056. Et puis, il y a quand même deux autres titres qui sont disponibles, histoire de vous donner une idée de la couleur musicale du nouvel album d'Europe. Enfin, c'est pas une surprise, en même temps, la couleur, ils font pas un album de reggae, évidemment, c'est du rock. Donc, il y a Scandinavian

0: c'est génial. Dans chaque chanson de Europe, il y a des idées pour faire 3-4 chansons. Dans chaque chanson de Europe, ouais.
1: Interesting you say that,
2: because d'ailleurs, c'est intéressant que vous disiez ça, parce que les chansons ont été écrites par trois auteurs. On a Mick avec son orchestre et ses claviers.
1: In this case, John Levin's bass riff.
2: On a John Levin avec la basse.
1: And me with my melodies for the chorus.
2: Et moi avec mes mélodies pour le refrain et les paroles. Donc c'est trois personnes qui vraiment se sont associées et ça a bien fonctionné sur l'album.
0: C'est parfait. Il y a aussi une chanson avec un petit côté oserais-je dire moqueur, je ne sais pas. En tout cas, The Cult of Ignorance va décrire l'époque dans laquelle nous vivons, au moins avec un petit sourire narquois.

0: le monde fall apart, vraiment se casse la gueule, hein, tout simplement. The cult of ignorance, le culte de l'ignorance. Dites-moi, Joey, que pensez-vous de l'époque dans laquelle nous vivons? Vous qui avez, en tout cas, eu envie d'en parler en chanson.
1: Yeah, this was kind of we were exploring.
2: Alors c'est vrai qu'on explorait un peu le danger dans lequel se trouve notre démocratie. On l'a déjà fait avant et on le fait à nouveau.
1: Bit tongue in cheek.
2: Mais effectivement avec un petit côté moqueur.
1: See, that's the secret.
2: Voilà, c'est ça le secret.
1: That's the secret ingredients to make
2: l'ingrédient secret.
1: Sort of not too serious.
2: Soit pas trop sérieux et pris au sérieux. Mais quand même une observation vraie. Ça.
0: On attend que le monde s'écroule. Wouh! Comme ça, voilà. Ça amène un peu de légèreté et de ne pas se prendre au sérieux. C'est une très belle recette à retrouver, donc, sur le nouvel album de Europe. Qu'est-ce que vous faites là quand vous êtes à Paris un soir, alors que vous avez terminé votre journée de promo, Joey? Est-ce qu'il y a un truc que vous aimez faire dans cette ville?
1: Well, we used to party a lot.
2: Alors, on faisait la fête avant.
1: I'd love, you know, nice, go out and have a nice dinner or
2: j'aime bien sortir, dîner, boire du bon vin.
1: I haven't been here for a while, so
2: mais ça fait un petit moment que je ne suis pas venue, donc rien que de me balader, d'explorer les rues de Paris, ça me fait plaisir.
1: There's a feeling here I like.
2: Et puis, il y a un feeling ici que j'adore.
1: You're here all the time, so you may not feel
2: vous êtes là, vous vous en rendez peut-être pas compte. Moi, j'habite à Londres.
1: And that's got a vibe as well,
2: et il y a une certaine vibe aussi. Mais Paris, c'est particulier et j'adore. Donc me balader, c'est déjà bien.
0: Eh bien, si vous aimez Paris, sachez que Paris vous aime, la France vous aime, Joey Tempest et votre groupe Europe. On se donne rendez-vous le 6 octobre à l'Olympia de Paris, justement. L'album sort le 25 septembre et on compte sur vous pour nous faire une belle tournée pour aller voir toutes celles et tous ceux qui vous aiment partout dans le pays. Merci, Joey.
1: Yeah, merci beaucoup.
0: Merci.
1: Thank you so much.
0: À bientôt et merci infiniment à Elsa Najjar.
2: Avec plaisir.
0: Traductrice extraordinaire.
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2: Mais monsieur, avec la grosse voix, elle n'est pas toute seule, Émilie Mazoyer. Il y a aussi Christophe et Valentine qui sont là pour jouer au Blind Test. Le cadeau du jour, c'est un album vinyle dédicacé par Joey Tempest, notre invité de ce soir. Album vinyle, le nouveau du groupe Europe. Bonsoir Christophe.
3: Bonsoir Émilie.
2: Bienvenue dans Décibel. Comment ça va Christophe? Tout va bien. Ah oui. Par contre, faut parler bien dans le téléphone, Christophe, parce que sinon, j'entendrai pas. Valentine. Ah, voilà, c'est mieux. Valentine, c'est la première fois, il me semble, que nous jouons ensemble. Bonsoir, Valentine.
4: Oui. Bonsoir.
2: Bonsoir. Ben, je suis très, très contente. Alors, ravie. Bienvenue dans l'émission. Valentine, alors justement, pour les petits nouveaux, les petites nouvelles, je répète un truc très important sur le blind test de Décibel. On gagne avant de jouer. Donc j'annonce que Valentine et Christophe ont gagné, puisqu'ils participent chacun un exemplaire du nouvel album de Europe. Oui, c'est gagné, bravo.
4: Trop bien.
2: Voilà.
3: Trop bien, merci.
2: Parce que comme ça, une fois qu'on a gagné, je trouve qu'on est beaucoup plus détendu pour jouer, n'est-ce pas?
4: Tout à fait.
2: Eh ben voilà, donc ça c'est fait, c'est gagné. Je vous repasserai Sadika au standard tout à l'heure. Elle prendra vos adresses et elle vous enverra chacun votre exemplaire. Joey les a signés devant nous. Par contre, il faudra attendre le 25 septembre parce qu'on n'a pas le droit de l'envoyer avant que le disque sorte. Sinon, c'est incident diplomatique avec la Suède. Mais en tout cas, c'est bon, c'est gagné. Maintenant, on peut jouer. Les chansons de ce soir ont tout un point commun. Elles parlent d'un âge, genre 30 ans, 20 ans, 22 ans, peu importe. Et nous, on cherche le nom des interprètes de ces chansons. C'est un peu dans tous les styles et dans toutes les décennies, je ne vous mens pas. On est allé chercher un peu dans tous les coins. On cherche donc les interprètes. Alors Christophe et Valentine, dès que vous avez une idée de l'interprète, vous me donnez votre prénom, ça sert de buzzer, et puis vous proposez votre réponse. Ok ?
4: Okay.
2: Très bien. Christophe, Valentine, première chanson qui donne un âge. Dites-moi, qui chante ça?
3: Christophe.
2: Christophe.
4: Dalida.
2: Oui, bah, vous l'aviez tous les deux alors.

0: merveille, cette chanson en parole signée Pascal Sevran. Comme quoi, les gens sont étonnants. Voilà, un point pour Christophe qui a dit son prénom en premier, un point pour Valentine qui avait aussi la réponse. De toute façon, vous l'avez compris, le comptage des points n'est pas ni la chose la plus intéressante du monde, ni mon point fort. Donc c'est pour ça qu'à la fin, tout le monde gagne. C'était bien Dalida. Il venait d'avoir 18 ans. C'est le premier âge de la soirée. On continue avec un deuxième âge, une deuxième chanteuse. Mais qui est-elle ?
1: Valentine.
0: Laurie Pester. Oui.

0: dois vous dire que je ressens un plaisir un peu sadique à l'idée de faire écouter du Laurie à des fans de Europe. Puisque si vous avez appelé évidemment pour jouer ce soir, c'est parce que vous aimez le hard rock. Et donc ce petit Laurie me fait rigoler. Mais bravo, bravo, vous avez bien trouvé. Alors Laurie, c'est à 20 ans. Dalida, il venait d'avoir 18 ans. On a une dernière chanson pour vous à deviner. Là encore, elle donne un âge. Dites-moi, qui chante ça ?
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0: Donc c'est un chanteur français qui chantait aussi Je suis malade, par exemple.
1: Et la voilà.
2: Valentine.
1: Donner.
2: Serge Lama.
0: Oui, bravo.
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0: La chanteuse à 20 ans. Bravo, Valentine. Bien joué. Et bravo à Christophe qui a très très bien joué aussi.
2: Bravo Christophe.
0: Ouais. Et à tous les deux, donc j'envoie cet album de Europe et j'espère que vous pourrez les voir bientôt en concert, soit en festival, soit vous allez à Paris à l'Olympia là le 6 octobre ou pas ?
3: Ah non, ça sera pas possible pour moi.
0: C'est pas prévu pour Christophe et Valentine ?
2: Non, moi non plus malheureusement.
0: Bon, mais non, mais vous avez déjà votre dédicace et tout, ça va. Vous les verrez l'année prochaine dans une petite tournée française.
2: C'est ça.
0: Merci beaucoup d'avoir joué avec nous. En tout cas, ça me fait très plaisir. Et vous revenez quand vous voulez, les amis.
2: Merci beaucoup.
0: Ça marche. Merci beaucoup, Valentine, Christophe. Je vous embrasse et je vous entends chez vous râler. Qu'est-ce qu'elle fait celle-là avec son blind test ? Elle a même pas mis Alain Souchon. Voilà. Elle est là, la souche. Mais j'avais envie qu'on l'écoute en entier, pas qu'on joue avec ce petit bijou de chanson. J'ai 10 ans sur votre radio. Et c'est...

0: Tard, ta gueule, contraction de tu vas voir ta gueule à la récré, promesse donc d'une récréation avec plein d'événements dans cette chanson d'Alain Souchon, j'ai 10 ans. Alain Souchon qui fait partie d'un grand plateau d'artistes qui va jouer dans la cour du château royal de Blois ce samedi, le 12 septembre. Il y a Alain Souchon avec ses fils Ours et Pierre, il y a Camille Berthollet, il y a Sylvain Dutu, l'ancien chanteur de Boulevard Désert. Voilà, merci Iris qui me parle dans l'oreille et qui est un petit peu un bout de mon cerveau, le meilleur bout, enfin le plus jeune en tout cas. Christophe Mali de Trio ou encore le groupe Madame Monsieur. Voilà, tout ce beau monde donc dans la cour du château royal de Blois ce samedi.
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0: Alors c'est l'heure de l'anniversaire du jour et c'est l'anniversaire de Pink. Elle a 47 ans aujourd'hui. Happy birthday Pink, évidemment. Et alors, elle est quand même incroyable cette fille. Elle a vendu, j'ai compté, j'ai vérifié, j'ai croisé 60 millions d'albums. Et pourtant, elle a jamais abandonné son esprit un peu rebelle, son truc de dire « Non, mais vous me trouvez trop grosse pour me mettre en mini-jupe, mais c'est pas grave, je m'y mets quand même. Vous n'aimez pas mes gros muscles, mes gros bras musclés, parce qu'elle est circassienne, Pink, elle fait du cirque, donc évidemment qu'elle a une sacrée carrure. Elle dit « J'en ai rien à faire, je continue à le faire. Je fais du trapèze pendant mes concerts si j'ai envie. » Enfin voilà, j'aime beaucoup ce côté très libre de Pink. Et voilà, la preuve que en étant soi-même, on peut réussir, c'est que donc plus de 60 millions d'albums vendus, c'est quand même quelque chose. Alors, son dernier album, Trustfall, il date de 2023. On peut donc assez raisonnablement espérer avoir bientôt des nouvelles de Pink. Et puis, je me disais que pour fêter son anniversaire, on pourrait écouter cette jolie chanson pleine de tendresse en duo avec sa fille Willow. Ça s'appelle Cover Me in Sunshine. Bon anniversaire, Madame Pink!

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1: Oh, elle est trop mignonne, la fille de Pink. Moi, chaque fois, ça me fait des émotions quand j'entends cette chanson. C'était magnifique, mais c'est terminé. Allez. Je redeviens sévère. Pour dire merci à l'équipe de l'émission, merci. Il y avait à la technique Basile Combe, au standard Sadika Raou, à la réalisation Iris Guitoni, et à mon cerveau gauche, vous l'avez compris. À la délégation musique Thierry Boffa, à la programmation des invités, au web Mélodie Chaïb. Demain, dans Décibel, on accueille Élodie Frégé qui vient nous parler des chansons de Michel Berger, qu'elle va chanter avec un cœur. Et là, c'est l'heure de Y'a pas que Paris dans la vie, sans cœur, mais avec Éric Bastien.
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1: 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Il est 20h.
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5: Bonsoir tout le monde, très bon début de soirée, merci d'avoir choisi Ici, 20h, on se retrouve désormais chaque soir et puis on prend le temps de se poser, un peu de ralentir le rythme, de s'installer avec plaisir dans un fauteuil de confidences avec un invité chaque jour, des confidences qui vont nous conduire un peu partout en France parce que vous l'avez entendu, il n'y a pas que Paris dans la vie. On donnera la parole à Robin Bernot sur un sujet d'actualité, on s'intéressera au monde merveilleux du vivant, à la nature et à l'environnement avec Benoît Prospero. On est ensemble jusqu'à 21h. C'est à travers les lieux qui ont marqué la vie de notre invité que l'on va parcourir la France ce soir. Il est directeur général de France Nature Environnement, activiste pour le climat, la nature, les droits humains, grand journaliste. Il a été Reporters sans frontières, il a été directeur ensuite de Reporters sans frontières. Il a été directeur aussi de Greenpeace France, on l'oublie pas, un homme engagé très tôt, privilégiant l'action collective. Une personnalité, un parcours hors norme. Je reçois ce soir dans cette émission Jean-François Julliard jusqu'à 21h. Bonsoir Jean-François Julliard.
6: Bonsoir.
5: Merci d'être avec nous.
6: Merci.
5: Vous avez le temps de vous poser un petit peu comme ça dans votre emploi du temps survitaminé.
6: Votre invitation me l'impose un peu, mais c'est bien. C'est une bonne chose, vous avez raison.
5: J'espère que vous avez passé un bon moment. Quel parcours incroyable. Je ne sais pas si vous regardez de temps en temps un peu dans le rétro, sur tout ce que vous avez fait, tout ce que vous avez accompli, ou est-ce que vous êtes du genre vraiment à « Allez, je vais de l'avant, je ne regarde pas ».
6: Non, j'essaie de me poser des questions parfois sur où je vais, d'où je viens. C'est des choses qui m'intéressent. Et puis moi, ce qui m'a toujours intéressé, c'est d'avoir un peu de cohérence dans tout ça. Donc c'est vrai que oui, j'aime bien. Et puis je continue de croiser des personnes qui ont accompagné mon parcours, qui sont devenues des amis. Donc c'est aussi l'occasion de reparler de tout un tas de choses du passé.
5: C'est un peu ce qu'on va faire ce soir, mais pas seulement. On va ensemble retracer votre vie, votre parcours à travers les lieux, les endroits qui vous ont marqué. Peut-être le premier endroit, ce serait la Manche.
6: Oui, mais c'est là que je suis né, donc effectivement c'est le premier endroit. Moi je suis né à Valognes en 1973 parce que mes parents s'étaient installés, alors ils venaient de Gironde, on va sûrement parler de la Gironde
5: évidemment,
6: après,
5: parce que vous n'êtes pas resté longtemps.
6: Voilà, mais venaient chercher un travail dans la Manche et je suis né à Valognes, j'y suis resté une année et demie et après on est parti en Gironde, mais je suis retourné à Valognes.
5: Alors j'allais vous poser la question justement.
6: Ouais, plusieurs fois parce que mes parents se sont fait vraiment beaucoup d'amis sur place, encore aujourd'hui, et du coup pendant mes années d'enfance en tout cas, j'ai vraiment ce souvenir de la côte de la Manche, de tout un tas de villes bord de mer et qui était génial parce que c'était les vacances quand on est gamin qui sont super avec une mer souvent déchaînée mais qui est très très très belle à regarder, plus compliqué de se baigner à l'époque quand on venait en plus de Gironde où l'eau était quand même un peu plus chaude mais franchement j'ai de très bons souvenirs de vacances dans la Manche.
5: La Manche et la région Normandie, on aura peut-être l'occasion effectivement d'en parler, mais vous avez raison de le dire Jean-François Julliard, votre enfance elle est loin de la Manche, elle est en Gironde parce que je crois que la famille était originaire de Gironde, tout simplement.
6: Oui, c'est ça. Moi, j'ai une famille qui est originaire d'un petit village qui s'appelle Rosan, dans l'Entre-deux-Mers, donc pas très loin de Libourne, pas très loin de Saint-Émilion, de Castillon-la-Bataille, ces coins-là. Et ensuite, j'ai passé, moi, toute mon enfance et une bonne partie de mon adolescence dans cette espèce de triangle entre Bordeaux, la grande ville bordelaise, la côte atlantique et le bassin d'Arcachon, voilà, dans un village qui s'appelle Martignas-sur-Jal. Et c'est vrai que j'ai, j'ai passé, je pense, de 2 ans jusqu'à 18 ans, j'étais dans ces coins-là.
5: On va s'arrêter à Martigny-sur-Jal. Alors, j'ai été regardé, on est dans le canton de Mérignac. C'est pas très grand, il y a 8000 habitants aujourd'hui recensés en 2023. Quelle première image vous vient de cet endroit, un lieu, un paysage, une carte postale que vous m'envoyez de Martigny-sur-Jal?
6: Moi, c'est les forêts, parce qu'en fait, quand j'ai grandi là-bas, on était loin de 8000 habitants. Je pense que quand on s'est installé, il y en avait moins de 3000, donc c'était beaucoup plus petit. C'est une ville qui a beaucoup poussé ces dernières années. Et je me souviens très bien que c'était une ville au milieu de la forêt, réellement. C'est-à-dire qu'il y avait la grande route, et encore, elle n'était pas très grande, qui arrivait de Bordeaux. Mais ensuite, dès qu'on voulait partir dans une direction, on se retrouvait très vite arrêté par une forêt qui était là, enfin, derrière chez moi.
5: Voilà. Vous l'entendez,
6: on l'entend. Derrière chez moi, il y avait une forêt dans laquelle j'ai passé beaucoup de temps, gamin, avec mon vélo, à aller chercher des têtards dans la rivière du coin, ou me balader dans la forêt, parce que c'était le terrain de jeu privilégié. C'était vraiment ça. C'était vraiment à 100, 200 mètres derrière chez moi.
5: Ça veut aussi dire que la nature, l'environnement, vous y êtes sensibilisé très jeune.
6: Oui, j'ai grandi là, de toute façon. Donc c'est vrai que quand on n'était pas dans la forêt, on était au bord de la mer, parce que les plages de l'océan Atlantique étaient à, je sais pas, 15-20 km, quelque chose comme ça. Et donc on y allait souvent avec mes parents. Donc c'est vrai que j'ai grandi dans un environnement très nature et très grands espaces, parce qu'il y a la forêt, la côte Atlantique, je sais pas si vous la connaissez, mais c'est vraiment des grandes plages. Enfin c'est un horizon infini, parce que en face il y a rien. Enfin pour des milliers de kilomètres il y a rien. Donc oui, c'est vrai que j'ai grandi dans ces paysages-là. Ouais.
5: Vous retournez là-bas justement à Martigny-sur-Gel, ou en tous les cas en Gironde, et je crois que malheureusement aussi l'actualité de cet été vous a obligé à retourner là-bas.
6: Ouais, j'y suis retourné cet été, et c'était dramatique. Alors plus à Martignas, parce que j'ai plus de famille là-bas, mais ma mère vit encore sur le bassin d'Arcachon, en Dernos-les-Bains, qui est une ville qui a été évacuée.
5: Touchée par les incendies.
6: Cet été, touchée par les incendies, avec quelques maisons qui ont brûlé à la lisière de la forêt. Et c'est vrai que c'était très triste de voir tout ça. C'est-à-dire que quand on arrive de Bordeaux, on roule pendant des kilomètres, vraiment des kilomètres, avec ces deux forêts qui aujourd'hui sont noircies, avec les pins qui sont toujours sur place, parce que les pins ne tombent pas quand ils sont brûlés. Donc ça fait des forêts d'arbres morts, noirs, avec un sol complètement cramé. Et ça, pendant des kilomètres, c'est extrêmement angoissant. Voilà, surtout quand on sait à quoi ça ressemble autrement. Et pareil, j'étais à la plage du Grand Croc, qui est juste à côté de celle du Porche, qui a fait beaucoup l'actualité malheureusement cet été. Et là c'est pareil, quand on va vers les plages, sauf le dernier kilomètre qui est un peu préservé, mais sinon c'est des kilomètres et des kilomètres de forêts brûlées. Donc voilà, c'est vrai que ça fait mal au cœur. En plus c'est des sujets sur lesquels moi je travaille, donc je me sens concerné à double titre, quoi.
5: Toute l'émotion, parce que vous venez de lire, c'est une partie de votre enfance, vous venez d'évoquer aussi le fait que votre maman vit sur le bassin d'Arcachon, j'espère qu'elle n'a pas trop perdu du coup, mais pour le gamin que vous avez été, il y a aussi cette double peine, hein, vous le dites finalement.
6: Oui, bien sûr, parce que c'est vrai que quand on a connu ces lieux si vivants, enfin je parlais du Porche, moi le Porche c'était la plage la plus proche de Martigny-sur-Jal justement, donc c'est vraiment la plage où j'ai dû passer le

0: repart oui. ou pas, ça dépend des essences. Alors là, c'est que des pins quasiment, mais ça dépend du sol, de la composition du sol. Donc il y a des forêts qui repartent plus vite que d'autres. Donc on dit souvent, il faut attendre 2-3 ans déjà avant de se faire une idée de à quoi ça va pouvoir ressembler et tout ça. Mais là, je pense que l'ampleur des incendies cet été a été telle que pendant, je suis sûr que pendant 5 à 10 ans, on va encore en voir les stigmates, c'est sûr.
1: Jean-François Julliard est votre invité ce soir jusqu'à 21h. Jean-François, il est temps d'ouvrir la Revue des Merveilles avec quelqu'un que vous connaissez bien, c'est Benoît Prospero. Une nouvelle fois, Benoît, vous passez en les merveilles de notre planète. Et vous allez y être sensible, Jean-François Julliard. On part au jardin.
2: Est-ce que vous savez comment a poussé le fruit que vous mangez? Sur quel arbre il a grandi? Et comment on fait pour prendre soin de cet arbre? Eh bien, avec Ici Alsace, nous voici à Gwatzenheim. Ici, le maire s'appelle Jackie Wagner. Et Jackie Wagner, il s'est dit, tiens, il manque des arbres dans ce village. Et
3: le problème quand il manque des arbres, ben, c'est tout simplement avec les canicules qu'on rencontre aujourd'hui. On n'a pas d'ombre, on n'a pas d'îlot de fraîcheur. On voulait absolument garder autour du village une ceinture verte.
2: Et il a donc créé en 2021 l'association des arboriculteurs. Et l'idée est toute simple, planter des arbres. Pourquoi ? Ben pour créer des îlots de fraîcheur, donc, pour que les habitants puissent venir se servir, bien sûr, mais aussi pour transmettre et conscientiser. D'abord les enfants.
3: Initier les enfants dans ce cadre-là, pour leur apprendre déjà à l'utilité des arbres, et aussi à leur démontrer que derrière, quand on s'en occupe, on a un résultat, on a un fruit, on a quelque chose qu'on peut manger.
2: Eh ben oui, quand on prend soin d'un arbre, en échange, il nous nourrit. Et alors là, on parle des enfants, mais en fait, tout le monde a appris et continue d'apprendre.
3: On était quasiment tous des novices en la matière, et donc on a appris comment il faut planter, comment il faut les entretenir, comment il faut tailler, quand il faut les tailler, pour quelles raisons il faut les tailler. Voilà, donc c'est vrai que c'est aussi un apprentissage qui a été bénéfique pour une partie de la population qui fait partie de l'association.
2: Ah, oh, c'est magnifique. Et écoutez ça, qu'est-ce qui se passe à Gwatzenheim quand un enfant naît?
3: D'abord, il a sa cigogne qui sort annoncer à toute la population qu'un enfant est né. Et puis, on écrit immédiatement à la famille pour lui proposer de planter un arbre. Alors, l'arbre peut être planté chez les parents à la maison, s'ils ont de la place, ou alors dans un jardin qu'on appelle nous jardin des naissances, qui appartient à la commune et qui voit, aujourd'hui on est à 25 ou 26 arbres.
2: C'est beau, hein. Et au-delà des arbres, et pour conclure, monsieur le maire a peut-être un petit message à faire passer.
3: Il faut absolument qu'on se réconcilie avec la nature, tout simplement parce que ben, on en aura besoin quand on voit ce qui se passe. Et puis après, j'ai grandi là-dedans quand j'étais petit. Il y avait beaucoup plus d'arbres et on avait la chance de pouvoir de temps en temps aller grappiller des mirabelles, des cerises sur un arbre où c'était interdit. Mais il y en avait beaucoup plus et on trouvait ça facilement. Aujourd'hui, c'est plus le cas. On a l'envie de remettre la nature au goût du jour, si on peut le dire, si on peut l'appeler comme ça.
2: Merci, ici Alsace et monsieur le maire Jackie Wagner, et bravo à l'association des arboriculteurs de Gwatzenheim. Allez voir sur le site gwatzenheim.fr tout ce qu'ils font pour la nature, c'est une merveille.
1: Merci beaucoup Benoît Prospero, forcément vous avez peut-être envie de réagir, Jean-François Julliard, vous étiez très attentif au reportage de Benoît Prospero.
0: Oui, je trouve que toutes ces initiatives sont toujours très... sûr que tout serait absolument partant, donc voilà, ça fait partie de ces initiatives qu'il faudrait multiplier.
1: Jean-François Julliard est directeur général de France Nature Environnement, il est votre invité ce soir jusqu'à 21h, un parcours inspirant, les clés de sa réussite, les bonnes initiatives aussi un peu partout en France, c'est jusqu'à 21h sur votre radio ici.
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1: Sur la route de notre invité chaque soir et sur la route de Gérald de Palmas sur ici.

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2: Avec mon invité, formé au journalisme à l'Institut français de presse, il a choisi de s'engager rapidement au sein d'organisations non gouvernementales, directeur de Reporters sans frontières. Durant près de 15 ans, il en était aussi reporter, il est aujourd'hui directeur général de France Nature Environnement. C'est Jean-François Julliard qui est notre invité jusqu'à 21h. On parlait de votre enfance tout à l'heure, on s'est baladé un petit peu au cœur de cette forêt que l'on a écoutée. Il y avait une maison, je ne vous ai pas demandé, vous viviez dans une maison, une grande maison. Quel était l'environnement vraiment de cette enfance-là?
3: Ouais, c'était une maison une maison d'un petit village, donc une maison avec un jardin qui n'était pas immense, mais qui était suffisant pour qu'on puisse taper dans le ballon avec les copains. Et c'était à peu près l'essentiel de ce qu'on faisait dans ce jardin. Voilà, donc oui, j'ai eu la chance d'avoir une vie, encore une fois, pas vraiment la campagne, parce qu'on était pas loin de la grande ville de Bordeaux, mais dans un environnement qui ressemblait vraiment à la campagne.
2: Votre naissance en Normandie, on l'a évoqué, vous grandissez près de Bordeaux, mais alors l'ailleurs arrive très vite dans votre vie, et le voyage et tout ça, vous le devez au camping-car.
3: Oui, c'est vrai que mes parents étaient absolument fans de vacances en camping-car, donc tous les étés on partait dans des camping-cars que souvent mes parents tous les deux avaient retapé ensemble, et parfois on partait pas très loin, on pouvait partir dans le Pays Basque, en Espagne, depuis Bordeaux c'était pas si loin, parfois on allait un peu plus loin dans les gorges du Verdon, les gorges de l'Ardèche.
2: C'est bien ça, les gorges du Verdon, moi je connais pas.
3: Ah c'est génial, j'y suis retourné depuis, j'ai des vrais souvenirs d'enfance dans ces gorges-là, c'est là qu'on découvre le bonheur de se baigner dans une rivière fraîche quand il fait très chaud. Le bonheur de route, alors faut pas avoir mal au ventre, mais c'est des routes tortueuses à l'infini et on met 45 minutes pour faire 6 km. Mais vous parliez de ralentir tout à l'heure, ralentit dans ces espaces-là. C'est-à-dire on se pose vraiment, on est pour le coup vraiment au milieu d'une nature sauvage, et moi j'adore ces coins un peu qui mérite qu'on aille les chercher, quoi. C'est-à-dire que voilà, on n'arrive pas, on débarque pas comme ça, sorti d'une autoroute, et puis on est posé dans les gorges de l'Ardèche ou les gorges du Verdon. Non, ça se mérite un peu, il faut aller les chercher.
2: La nature,
3: il faut prendre le temps. Ça se mérite, exactement. Ça garde un côté sauvage, ça garde un côté authentique. Ça n'a pas été dénaturé. Il n'y a pas de grandes constructions qui sont venues saccager les forêts, les lacs et les rivières. Donc, non, c'est très, très beau.
2: Il y aura les Pyrénées, je sais, il y aura l'Ardèche, vous venez de l'évoquer, l'Espagne, l'Italie, la Yougoslavie en son temps.
3: Oui, parce que on parle d'avant les années 90, là, dans les années 80, et mon père adorait conduire, donc on partait de nuit. C'était une époque où, alors, je sais pas si c'était autorisé ou pas, mais je me souviens qu'avec mon frère, j'ai un frère, on dormait la nuit entière à l'arrière du camping-car. Je suis pas sûr qu'on avait vraiment le droit de faire ça, en tout cas aujourd'hui on n'aurait plus le droit, par terre comme ça, hein, sur un matelas. Mais ce bonheur, quand on est gamin, de dormir dans un véhicule conduit par ses parents et de se réveiller dans un autre pays, ou de se réveiller à la frontière, parce qu'il y avait encore des frontières et qu'il fallait se réveiller pour passer la frontière et montrer sa tête aux douaniers. Ah, c'était un truc incroyable, quoi.
2: Vous avez évoqué tout à l'heure Rozan, ça s'écrit R-O-Z-A-N.
3: Non, R-A-U.
2: R-A-U-Z-A-N. Ouais. Fais bien de dire, parce que je sais qu'il y a les auditeurs qui nous écoutent, qui disent, mais je ne connais pas, je vais aller regarder sur la carte. Petit village, donc en Gironde, je reviens, je fais des allers-retours en Gironde, lié à votre grand-mère, je crois, essentiellement.
3: Oui, c'est mes grands-parents, les deux, côté paternel et maternel, vivaient là-bas, mais c'était ma grand-mère paternelle chez qui on allait passer toutes nos vacances d'été, ou presque, parce que mes parents travaillaient et qu'ils n'avaient pas la possibilité de passer 2 mois de vacances avec nous. Donc ils nous envoyaient chez la grand-mère. Et alors elle avait une grande maison, tout à fait foutraque, parce qu'il y a plusieurs pièces et accumulations. C'est génial, surtout que notre grand-mère nous laissait vadrouiller là-dedans et aller fouiller un peu pour aller à la recherche de merveilles qu'on ne trouvait pas. Pas souvent, parce qu'en vrai, il n'y avait pas de merveille absolue, mais le simple fait de découvrir des piles de journaux ou des cartons qu'on n'avait pas encore ouverts, c'était déjà quelque chose d'incroyable.
2: Et puis, il y a le château fort.
3: Et il y a un château fort qui est très beau, franchement, qui est très beau. C'est un château du 12e qui est un vestige de la guerre de 100 ans. Il n'y en a pas tant que ça qui soit encore dans cet état-là. Il peut se visiter, hein. Il a un donjon d'une trentaine de mètres, je dirais, quelque chose comme ça. Et à l'époque, c'est pareil, c'était aussi un autre temps, donc avec mon frère, mon cousin, qui venait souvent avec nous en vacances dans ces coins-là. On passait beaucoup de temps à jouer dans au château,
2: au pied du château. Mais quel terrain de jeu extraordinaire!
3: Dans les douves du château fort, et personne venait nous dire vous n'avez pas le droit ou je ne sais quoi. C'est-à-dire qu'on passait, on se prenait forcément pour des chevaliers. Exactement. Et c'était super.
2: Édifié par Jean Santerre, j'ai regardé, il est très beau ce château, et vous l'avez dit, construit sur un rocher. Rappelons qu'il est classé monument historique. Vous y êtes retourné?
3: Alors, Pas récemment, non, pas récemment. Ça fait quelques années. Enfin, j'y suis retourné depuis que je suis enfant, oui, bien sûr. Mais ça fait quelques années que je n'y suis pas allé. Mais je sais qu'aujourd'hui, il est plus accessible comme ça. C'est-à-dire, il faut prendre un billet, acheter un ticket. Ouais. Voilà, il y a des horaires d'entrée. C'est différent. Je pense que les enfants d'aujourd'hui ne peuvent plus jouer au pied du château comme on le faisait.
2: Jean-François Julien, j'avance dans le temps. Collège et lycée, c'est à Mérignac.
3: Oui,
2: quitter le village là. Hein.
3: Oui, c'est ça. On se rapproche de la ville parce que Mérignac c'est déjà une grosse ville. Hein. Je ne sais pas combien d'habitants aujourd'hui, mais je pense qu'il doit y avoir 60-65 000 habitants. Donc c'est une grosse ville de périurbain. C'est vraiment ce qu'on appelle le périurbain. C'est une ville agréable. C'est une ville qui vit parce qu'elle est à proximité de Bordeaux. Et c'est vrai que là, je commence en grandissant à découvrir ce que c'est qu'une grande ville, et l'attrait de la grande ville aussi, le cinéma, plus de monde, plus de possibilités. Voilà.
2: Alors, c'est la grande ville, vous l'avez dit, donc ça change un petit peu de ce village, et vous cherchez peut-être des lieux aussi pour vous oxygéner, pour vous ressourcer, vous l'avez évoqué tout à l'heure. À 15-16 ans, vous découvrez ça. Je fais un lien direct avec le cinéma, parce qu'on va découvrir dans un instant que le cinéma a failli y aller. C'est vrai que c'est le grand bleu pour vous à 15-16 ans là-bas. Hein.
3: Oui, c'est vrai, je découvre, je ne sais même plus comment ça s'est fait, je crois que c'est ma mère qui nous a proposé avec mon frère de faire un baptême de plongée sous-marine à la piscine de Mérignac, pour mon frère et moi, parce qu'on on a continué à en faire et on continue d'en faire encore aujourd'hui tous les deux, ça a été une vraie révélation cette activité, donc la plongée sous-marine.
2: Qu'est-ce que vous découvrez ? Qu'est-ce que vous voyez ?
3: En fait, on découvre, je crois qu'au début, parce qu'en plus au début les premières plongées c'est en piscine, donc c'est pas, il y a pas grand-chose à voir. Voilà, il y a pas grand-chose à voir, mais moi je découvre surtout une sensation, c'est-à-dire cette sensation d'être sous l'eau dans un équilibre qu'on découvre, c'est vraiment quelque chose, si les gens qui écoutent n'ont jamais essayé, faites-le, ne serait-ce qu'un baptême en piscine, c'est vraiment quelque chose d'assez exaltant, parce que on a des sensations corporelles qui sont très différentes, c'est pas volé non plus, j'ai jamais fait de chute libre, il y a des gens qui disent que ça ressemble un peu à chute libre, je pense que c'est encore différent, mais voilà, c'est un équilibre très différent, c'est un ressenti très différent, il y a une vraie sensation de liberté immédiate, en tout cas moi j'ai trouvé ça.
2: Fac de sciences à Talence. Et puis, vous quittez la région bordelaise.
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2: Vous vouliez tourner ?
3: Je sais pas trop ce que je voulais faire.
2: Vous vouliez faire du cinéma, en tout cas, vous y avez pensé.
3: Ouais, j'y ai pensé, parce que j'ai rencontré un type extraordinaire qui s'appelait Patrick, qui est malheureusement décédé depuis, mais qui tenait une sorte de club d'animation socio-culturelle à Mérignac, et qui aidait des adolescents comme moi à découvrir le monde de l'image, la photo, la vidéo et tout. Et à ce moment-là, j'ai découvert ce qui était au début un hobby et que je trouvais très agréable, mais j'ai surtout découvert le pouvoir de raconter une histoire en image. Tout l'impact que ça pouvait avoir, oui. Tout l'intérêt que ça pouvait avoir et tout le côté satisfaisant que je trouvais à faire ça.
2: Vous allez devenir reporter sans frontières, puis directeur de Reporters sans frontières. Il va y avoir Greenpeace, vous êtes aujourd'hui directeur général de France Nature Environnement. Ce sera l'arrivée à Paris, on va en parler dans un instant, puisque le cinéma c'est à Paris, puis à Paris vous allez découvrir d'autres choses. Rentrée scolaire il y a quelques jours, Jean-François, vous avez des enfants ?
3: Oui, j'ai 3 enfants.
2: Vous avez vécu la rentrée scolaire donc ?
3: Oui, tout à fait. Ils sont grands maintenant, encore un petit dernier, entre guillemets, en quatrième, mais les autres sont
2: alors,
3: grands.
2: Donc. La rentrée scolaire, peut-être pour les plus jeunes qu'en quatrième, ça rime aussi avec le retour des poufs sur la tête de nos enfants. Une chose en plus à gérer pour les parents que nous sommes en cette période, comment faire ? 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
2: Bon, on l'espère. Merci beaucoup et pas que dans le Cotentin. Merci Catherine Kikandron. Jean-François Julliard est directeur général de France Nature Environnement aujourd'hui. Quelles sont ses missions, son quotidien? On en parlera. Son rapport avec la France aujourd'hui, le fait qu'il est assez indépendant finalement dans ses déplacements. Il est votre invité jusqu'à 21h. Il arrive à Paris. C'est la ville qu'on n'a pas le droit de prononcer, parce que je vous rappelle qu'il n'y a pas que Paris dans la vie. Et pourtant, c'est un déclic pour lui à suivre sur Ici.
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2: Et ce joli souvenir tube de l'été. Et en plus, l'été n'est pas fini. Tame Impala et Jenny avec Dracula sur Ici.

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1: Avec toutes les heures, des infos pratiques, locales et utiles en Loire-Atlantique et en Vendée, à Blain, Boujon, entre Canal et Forêt. C'est le nom de la deuxième édition de cet événement consacré à l'activité physique adaptée, activité préventive des cancers, des maladies cardiovasculaires et du diabète. L'association Boujon SVP vous invite au château de la Groulet samedi et vous propose différents circuits de marche et de vélo, du sport encore à Saint-Sébastien-sur-Loire, avec également samedi Sportissimo et compagnie. C'est le forum des sports et des associations de 14h30 à 18h sur l'île Pinette. Plus de 150 associations seront présentes. Et puis à Montaigu, Vendée, vous allez pouvoir concrétiser vos projets lors du deuxième salon de l'habitat et des mobilités. 70 exposants seront présents le week-end prochain à la salle d'Olia de Saint-Georges de Montaigu, dans deux univers, celui de la maison, notamment en matière de rénovation énergétique, et celui des déplacements de la voiture au camping-car. L'entrée sera gratuite.
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4: Quel parcours extraordinaire avec notre invité Jean-François Julliard, qui a étudié à l'IFP, l'Institut français de presse, à l'ESRA, l'École supérieure d'audiovisuel, dont il ressort avec un master, Reporters sans frontières. Il en deviendra le directeur, puis directeur de Greenpeace France. Il est actuellement directeur général de France Nature. Il est votre invité ce soir et se raconte autour des lieux qui ont marqué sa vie. À un moment donné, vous êtes arrivé à Paris. Il faut bien quitter la Gironde, il faut bien quitter l'enfance et l'adolescence.
5: Ouais. Bah, je sais pas s'il faut, mais en tout cas, c'est vrai que ça s'est passé comme ça. Moi, j'en avais envie. Hein. C'est vrai que je bassinais un peu mes parents depuis déjà quelques temps pour venir à Paris.
4: Vous dites que c'est un coup de foudre et une tempête à la fois.
5: Oui, parce que c'est vrai que j'arrive dans cette dans la grande ville, pour le coup vraiment la grande ville, enfin même comparé à Bordeaux, Paris est une immense ville. Et puis donc je suis assez rapidement séduit par l'immensité de la ville. Je passe beaucoup de temps à marcher, à prendre le métro et à essayer d'en découvrir ces quartiers. Et puis j'arrive pour faire des études de cinéma, donc en plus je rencontre tout un tas de gens extrêmement créatifs, très exaltés, qui ont 1000 idées à la minute, qui sont tous des révolutionnaires dans l'âme et qui veulent changer le monde en permanence. Donc je découvre beaucoup de choses, voilà, beaucoup d'idées nouvelles, beaucoup de façons de penser nouvelles que je n'avais pas côtoyées jusque-là, et c'est vrai que c'est beaucoup. Voilà,
4: c'est une ouverture spatio-temporelle. Quoi.
5: C'est une ouverture spatio-temporelle, c'est une curiosité nouvelle, je découvre des champs artistiques que je ne connaissais pas, je découvre des personnalités dont je n'avais jamais entendu parler, je découvre des façons de penser, des façons de s'habiller, des façons de vivre que je ne connaissais pas, donc oui, c'est beaucoup de choses.
4: Les grands musées, les quartiers historiques, le quartier latin, vous alliez même lire des BD au Forum des Halles à la FNAC.
5: Oui, parce que ça coûte cher une BD, que j'ai toujours été passionné de BD et à l'époque, je crois que c'est toujours le cas d'ailleurs, la FNAC avait cette politique de laisser un peu les gens prendre des BD et s'asseoir dans un coin et les lire tranquillement. Ouais. Donc voilà, ça m'est arrivé.
4: Je fais un lien, les BD, les enfants, je crois qu'à cette période-là, vous faisiez encore quelques allers-retours pour être moniteur de colo dans les centres de loisirs en Gironde.
5: C'était mon boulot d'été, c'est vrai que c'était...
4: Vous avez adoré. Hein.
5: J'ai adoré ça parce que j'ai découvert que s'occuper d'enfants qui n'étaient pas les siens, c'est très chouette aussi, et je m'occupais d'enfants qui avaient entre 6 et 12 ans, je pense, quelque chose comme ça. Et je trouvais ça très sympa de leur faire faire tout un tas d'activités estivales. Mmh. C'est-à-dire, c'est le plaisir de jouer avec les enfants sans avoir la responsabilité.
4: Vous baladiez, j'imagine aussi.
5: On se baladait, on allait dans le Grand Sud-Ouest, parce que je me souviens d'avoir fait des stages où on partait pour le coup une semaine avec les enfants, donc à passer les nuits sous les tentes et tout ça, organiser leur repas. Et puis la journée, on faisait du kayak, on faisait de la spéléo, on faisait de l'escalade.
4: Ça, donc,
5: en Dordogne, je me souviens, je ne pourrais pas vous dire exactement les noms précis, mais je me souviens d'un stage comme ça en Dordogne. Et le kayak aussi, ça devait être dans ces coins-là.
4: La librairie du Sénat, autre lieu.
5: Alors ça, c'est le lieu de...
4: Je vais faire des allers-retours, là.
5: Ouais, c'est un lieu très différent, mais la librairie du Sénat, c'est parce que ça a été mon premier vrai boulot, on va dire, à la chaîne parlementaire, à l'époque. Ouais. Donc je sors de ces études de journalisme et je me retrouve propulsé là. Et là aussi, c'est très chouette parce qu'en fait, c'est la chaîne parlementaire avant qu'elle existe. C'est-à-dire que j'étais intégré dans une équipe de journalistes et de programmateurs qui étaient chargés de lancer la chaîne parlementaire. Elle n'émettait pas encore. Ouais. Donc c'est pour ça qu'on était dans la librairie du Sénat, dans une toute petite équipe, à essayer de penser un peu le concept d'une chaîne parlementaire à la française.
4: C'est un vrai lieu de construction, quoi.
5: Ouais, ça existait déjà, je me souviens, en Angleterre, en Allemagne, aux États-Unis. Donc, on allait voir un peu ces chaînes-là pour s'en inspirer et essayer d'imaginer une chaîne parlementaire à la française qui n'avait jamais eu lieu.
4: À l'époque, vous êtes ce qu'on appelle objecteur de conscience. C'est aussi ça qui vous permet d'intégrer Reporters sans frontières.
5: Oui, parce que je fais partie de cette génération qui devait faire son service militaire. Et c'est vrai que j'avais un vrai problème un double problème, en fait. Je me sentais pas du tout à l'aise avec l'idée de porter l'arme. J'y voyais pas
4: l'autorité.
5: Beaucoup de sens. Pas forcément l'autorité, mais le côté uniforme. Enfin, en plus, on savait que ça allait s'arrêter. C'était vraiment les dernières années. Et puis, j'avais l'impression d'une perte de temps. Enfin, je me suis dit, mais je vais m'ennuyer pendant une année dans un bureau à pas faire grand-chose d'intéressant. Et en parlant avec un copain, c'est lui qui m'a dit, mais mets-toi objecteur de conscience. C'était très facile. Il suffisait d'écrire au ministère de la Défense et on se retrouvait objecteur de conscience. Et c'est comme ça que j'ai pu intégrer Reporters sans frontières. Et du coup, voilà, une opportunité extraordinaire parce que je passais d'un potentiel service militaire un peu ennuyeux parce que ça allait se terminer à quelque chose qui me permet de découvrir le monde.
4: Je vais survoler rapidement, mais je vais l'évoquer parce que là on est beaucoup trop loin de Paris, mais évidemment vous découvrez le monde, il y a le Togo, il y a l'Afrique subsaharienne, vous allez défendre des journalistes qui sont emprisonnés, souvent de façon totalement injuste, vous enquêtez, je crois notamment sur la mort d'un journaliste un peu connu au Burkina Faso.
5: Oui, j'ai passé beaucoup de temps au Burkina Faso, en Côte d'Ivoire, enfin en Afrique de l'Ouest, sur des situations de journalistes assassinés ou mis en prison parce qu'ils contestaient l'autorité, c'était vraiment ça, pour le dire rapidement. Et c'était génial de pouvoir faire ça. J'avais 25-26 ans à l'époque, donc c'était quelque chose de très convaincant pour l'engagement militant qui était en train de naître chez moi.
4: Alors après, vous allez aussi au Rwanda également, mais vous découvrez plein de choses, découvrez le monde, mais aussi le monde avec ses vicissitudes et des choses qui ne sont pas forcément très jolies. Du coup, quand on revient en France, peut-être entre deux reportages, ça fait du bien.
5: Oui, ça fait du bien. Et j'ai beaucoup voyagé, mais je n'ai jamais vécu à l'étranger. C'est-à-dire que je passais beaucoup de temps. Je me souviens que les premières années Reporters sans frontières, en cumulé, je pense que je passais facilement 3-4 mois à l'étranger. Mais à chaque fois, je revenais et j'étais toujours content de revenir, toujours content de revenir à Paris, toujours content de revenir dans le Sud-Ouest quand je retournais voir ma famille qui était là-bas. Donc j'ai toujours continué à voyager aussi en France. Et du fait de voyager beaucoup à l'étranger, finalement, pour mon travail, a fait que j'ai passé beaucoup de temps à passer des vacances en France.
4: Où ça ? Il y a des vacances marquantes comme ça en France ?
5: Ouais, les Pyrénées, je crois que vous l'avez évoqué tout à l'heure. C'est vrai que les Pyrénées, ça a été un gros coup de foudre aussi, parce qu'enfant, je passais beaucoup de temps dans les Pyrénées pour aller skier, parce que c'était les stations de ski à Gourette, notamment, ou Artoust, dans les Pyrénées Atlantiques, qui étaient les stations un peu les plus proches de Bordeaux. Mais là, j'ai découvert les Pyrénées l'été, le pic du Midi d'Ossau. Voilà. Si vous avez jamais fait de la rando dans ces coins-là, il y a un tour des lacs, c'est quelques heures, mais on passe d'un lac à un autre, ils sont tous plus sublimes les uns que les autres, c'est absolument magnifique.
4: Voilà. Vous êtes reporter sans frontières entre 98 et 2004, vous en prenez la direction de 2008 à 2011, et puis en 2012, vous devenez directeur de Greenpeace France. Vous vous souvenez de l'endroit où vous avez pris cette décision, dit « Allez, je vais m'engager dans Greenpeace ».
5: Ah,
4: c'était où ?
5: Non, je me souviendrai pas précisément.
4: Non, mais vous savez, c'est un moment important.
5: Ouais, bien
4: vie.
5: Sûr. Bien
4: on se souvient toujours un petit peu où est-ce qu'on était, quoi.
5: Ouais, je me souviens, j'étais dans les locaux de Reporters sans frontières. Je peux le dire maintenant, il y a de l'eau qui a coulé sous les ponts, mais un peu caché quand j'ai appris que j'étais pris à Greenpeace. Je me souviens plus de l'endroit où j'étais quand j'ai pris la décision de candidater. En fait, ça a été un processus un peu long. Au début, je me suis questionné parce que c'est toujours des choix impactants. Enfin, là pour le coup, je quittais complètement le monde des médias et de l'information pour partir dans une ONG qui travaille sur la protection de l'environnement, mais c'est un choix que j'ai jamais regretté. J'ai toujours, je me suis senti très à l'aise en arrivant à Greenpeace, et d'ailleurs j'y suis resté 14 ans. Donc.
4: Et du coup, vous déplacez énormément partout en France, j'imagine.
5: Oui, beaucoup sur des terrains de lutte écologiste. Donc ça peut être Notre-Dame-des-Landes à l'époque encore à côté de Nantes, mais ça peut être aussi d'autres terrains comme ça. Greenpeace a des groupes locaux de militants un peu partout en France, donc c'est vrai que j'ai gravité pas mal dans différentes régions.
4: Ça marche ici, qu'en pensez-vous ? Ce sont aussi les belles initiatives, Jean-François Julliard. Même si elles coûtent un peu moins cher cette année, d'après le panier ici, l'achat des fournitures scolaires, on parlait à l'entrée tout à l'heure, reste un passage obligé pour tous les parents, enfin presque tous, puisqu'une commune a décidé cette année encore d'offrir des fournitures aux élèves. Robin Bernot avec Julien Prouvailleur.
2: Les fournitures scolaires. Évidemment, lorsque l'on est enfant, on veut ce qui est à la mode, et ce qui est à la mode, ça coûte cher.
6: En fait, avant, vraiment, ma mère, elle n'avait pas les moyens, et forcément, quand elle ne m'achetait pas ce que je voulais, J'en voulais un peu.
2: Sauf que derrière, pour les parents, c'est un véritable budget. Juste à côté de Valenciennes, dans le Nord, je vous présente la commune de Denain. Historiquement ancrée à gauche et dirigée depuis 2008 par des maires issus de l'enseignement, Denain offre pour la 10e année consécutive les fournitures scolaires à tous les enfants de la ville scolarisés du CP au CM2. Notre reporter Julien Prouvoyeur a assisté à cette distribution et on a profité pour discuter avec Anthony Bovin, directeur du pôle éducation et vice-sportif de la commune.
7: Le premier jour de l'année, l'ensemble des enfants arrivent avec le kit. Donc ça permet vraiment de travailler dès 8h30, j'ai envie de dire, et puis de démarrer dans de bonnes conditions.
2: Sur place, il y a Sarah, par exemple. Elle est venue récupérer un kit pour sa fille qui rentre en CM1. Alors qu'est-ce qu'on a dans ce kit ?
8: Il y a des fournitures, des stylos, des feutres, des crayons de couleur, nécessaires pour eux, quoi. Donc là, ça nous aide vraiment beaucoup pour les enfants, quoi.
2: Ici, dans le Nord, cette distribution gratuite de fournitures, ça marche. Mais alors vous, qu'en pensez-vous ?
6: Je pense que c'est bien, surtout pour ceux qui sont dans le besoin.
2: Abigail a 20 ans, elle est étudiante et cette période d'achat des fournitures, ça lui rappelle forcément quelques souvenirs.
6: Quand j'étais enfant, j'aimais beaucoup les fournitures chères. Et ma mère, elle me disait non, ça coûte trop cher. Oui, voilà.
2: La voix que vous entendez juste derrière Abigail, c'est Perle. Elle a 19 ans et elle aussi est étudiante.
9: Nous, on prenait souvent de la sous-marque, en fait.
2: Sauf que lorsque l'on est ado, on a forcément envie d'avoir ce qui est le plus tendance. Et ça, les marques, elles l'ont bien compris.
9: Vu que les gens, ils voient qu'on a des plus beaux trucs, on est un peu plus, pas valorisé, mais en mode, les gens, ils sont là en mode, oh, t'as des trop beaux stylos parce qu'on t'a emprunté et tout.
2: Alors, avec cette distribution, la ville de Denain permet à tous les élèves d'avoir le même matériel et de démarrer l'année sur les mêmes bases.
9: Ce que la ville a proposé, je trouve que c'est bien parce qu'ils ont tous les mêmes fournitures.
2: Une distribution de 1800 kits qui a tout de même un coût. L'an dernier, cette opération a représenté une dépense de 18 000 euros inscrite au budget de la ville.
4: Robin Bernot, ici ça marche, qu'en pensez-vous ? On vous donne la parole. Chaque jour, on sillonne la France entière, on l'a dit. Vous avez de liberté aussi, Jean-François Julien, de vous déplacer dans le cadre de votre métier. Et vous adorez vous déplacer en train et travailler en train.
5: Oui, c'est vrai que là, je reviens. J'ai passé beaucoup de temps dans le train ces dernières semaines parce que j'ai été à Grenoble, j'ai été à Auch, et donc c'est des trajets qui prennent quelques heures en train. Et c'est vrai que c'est un lieu dans lequel j'aime bien travailler parce que on est tranquille dans le train. Enfin, voilà, moi j'aime bien m'asseoir côté fenêtre, un peu dans un coin, un peu à l'écart, un peu tranquille, et je peux tout à fait passer des heures sur mon ordi dans le train. J'ai l'impression d'avancer. Je sais pas, c'est peut-être trompeur, c'est peut-être la vitesse du train qui me donne l'impression de travailler plus rapidement. On est moins sollicité aussi, il y a quand même moins le téléphone qui va sonner et tout, donc c'est un lieu agréable.
4: Alors, du vélo que vous préférez largement au train, il en sera question avec notre invité qui est avec nous quelques minutes encore. Il est directeur général de France Nature Environnement, Jean-François Julliard, est sur ICI jusqu'à 21h.
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4: 4, 3, 2, 1, 0, je joue de la musique avec Calogero.

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2: Il est un homme sensible, profondément humain, engagé depuis bien longtemps, journaliste puis reporter sans frontières qu'il a dirigé. Il est aujourd'hui directeur général de France Nature Environnement, Jean-François Julliard, qui conduit finalement la voiture de sa vie là, depuis maintenant 20 heures. Ça va, on continue ?
3: Allez, on continue.
2: Pas dur de voir tout défiler comme ça, vous êtes toujours encore.
3: Ça va, c'est intéressant.
2: Est-ce qu'il y a des clés pour réussir, comme vous l'avez fait ? On vient d'évoquer votre parcours qui, pour beaucoup de journalistes, nous mettent au garde à vous. Quelles sont les clés, quels sont les conseils que vous pourriez donner à des jeunes qui ont 17, 18 ans, qui veulent aller dans une école de journalisme, par exemple ?
3: Déjà de rester motivé, déterminé, de s'accrocher, parce que c'est vrai que c'est pas facile, ouais. Hein, ça n'était pas à mon époque, et je crois que ça l'est encore moins aujourd'hui. J'ai une fille d'ailleurs qui veut faire du journalisme, je l'encourage, je la soutiens, parce que c'est un très très beau métier, mais c'est vrai que les débouchés, comme on dit, sont parfois difficiles. Je pense que ce qui est important aujourd'hui aussi, c'est de rapidement peut-être de se spécialiser, d'avoir une discipline sur laquelle on va travailler plus, quoi. Les médias se sont hyper spécialisés aussi. Aujourd'hui, je vois bien qu'on cherche des spécialistes. Alors, ça peut être des spécialistes du journalisme économique, scientifique, par exemple. Voilà, je travaille sur les questions environnementales. Je rêverais qu'il y ait plus encore de journalistes qui aient envie de travailler sur les questions environnementales. Je pense qu'il y a beaucoup de choses à faire.
2: Jean-François Julliard, directeur général de France Nature Environnement. C'est quoi ce métier ? C'est quoi votre quotidien ?
3: C'est beaucoup de choses. En fait, c'est un quotidien qui est différent chaque jour, et c'est aussi ça que j'aime. C'est à la fois le côté gérer des équipes, parce qu'il y a une cinquantaine de salariés à France Nature Environnement, et puis pas loin de 200 bénévoles au niveau national.
2: C'est important. Il y a des bénévoles.
3: Exactement. Il y a beaucoup de bénévoles. C'est avant tout même un réseau de bénévoles. C'est un réseau d'associations, une fédération d'associations. On regroupe 8000 associations en France, donc c'est beaucoup beaucoup d'assos de
2: différentes tailles. Le porte-parole des Français
3: c'est un peu abusif de le dire, mais en tout cas, on représente effectivement 8000 associations qui vont travailler sur les questions de protection de la nature et de l'environnement.
2: Et tout ça au sein d'organisations.
3: Oui, au sein d'organisations, oui, de différentes tailles. Et donc, c'est vrai que le métier est très différent chaque jour. Il y a cette partie gestion d'une structure, donc il y a aussi la partie, il faut trouver les financements qui permettent de faire tourner tout ça. Il y a une fonction forcément de représentation, ce que je fais là en vous parlant ou en allant à droite et à gauche. Il y a les projets au quotidien, donc ça m'oblige, mais ce que j'aime aussi à sillonner la France et aller voir des gens sur le terrain qui font des choses concrètes et réelles pour la protection de la nature et la défense de la biodiversité, par exemple. Donc c'est beaucoup de choses.
2: Alors, ça a été créé en 1968, c'est reconnu d'utilité publique, je le rappelle, en 1976, uni pour un monde vivable. Et vous l'avez évoqué d'ailleurs, Jean-François, il y a plein de structures en région. Je vous donne quelques régions comme ça, juste un mot peut-être rapide sur ces régions, les souvenirs que vous pouvez en avoir, ou les choses qui se font. La Bretagne ?
3: La Bretagne, c'est une région que je connais pas bien encore, parce que quand on grandit à Bordeaux, la Bretagne, c'est très loin. Mais c'est une région dans laquelle il y a beaucoup, beaucoup de choses à découvrir, ça c'est certain. Et en termes d'engagement militant, c'est une région assez exemplaire. On a France Nature Environnement, par exemple, Bretagne, est très active sur tout un tas de sujets. On va d'ailleurs avoir notre Assemblée Générale l'an prochain là-bas. Il y a beaucoup de choses autour des questions de la protection de la biodiversité, mais aussi de la pollution de l'eau. C'est un endroit où, malheureusement, les eaux sont souvent polluées, parce qu'il y a une agriculture intensive qui est très concentrée en Bretagne, donc il y a beaucoup de choses à faire.
2: L'Alsace, la Lorraine ?
3: Alors l'Alsace et la Lorraine, on a aussi des activités là-bas, bien sûr. On travaille aussi beaucoup sur la question des espèces protégées. Il y a beaucoup de choses à faire dans ces coins-là. Il y a beaucoup de forêts à protéger. Il y a beaucoup de pratiques agricoles qui nécessitent d'être soutenues aussi. Enfin, c'est des endroits comme beaucoup qui sont soumises aux conséquences du réchauffement climatique. Enfin voilà, c'est des régions dans lesquelles les écarts de température sont extrêmement importants. C'est pas nouveau, mais ça s'accentue et ça crée un stress hydrique, ça crée des sécheresses qui sont difficiles à vivre pour les agriculteurs du coin.
2: Bon, la Normandie, c'est vos origines, c'est Valogne.
3: Ah, Normandie, c'est mes origines. C'est effectivement c'est une région que j'adore. C'est aussi une région pour moi qui est marquée du sceau de l'industrie nucléaire en France, qui est très présente, parce que c'est là-bas qu'il y a le PR de Flamanville, c'est là-bas qu'il y a le centre d'enfouissement des déchets de l'AG. Donc c'est un endroit qui est pleine de contrastes. C'est une région qui est très sauvage et en même temps, moi, ça m'a toujours gêné effectivement qu'il y ait ces installations nucléaires. France Nature Environnement est une organisation anti-nucléaire et moi, je suis quelqu'un qui a beaucoup travaillé sur le sujet et qui pense qu'aujourd'hui, on devrait apprendre à se passer du nucléaire. Et malheureusement, il y a beaucoup d'installations là-bas avec toutes les conséquences que ça peut avoir aussi sur l'environnement.
2: La région PACA.
3: La région PACA, c'est une des régions qui souffre aujourd'hui le plus du réchauffement climatique, forcément, avec un climat méditerranéen qui devient celui qu'il est, avec des eaux qui se réchauffent, avec les conséquences
2: caniculaires dont on sort il y a encore
3: quelques heures. Exactement, avec les conséquences que ça peut avoir pour la biodiversité sous-marine. Qu'on parlait tout à l'heure de la plongée sous-marine. Moi, j'ai beaucoup plongé en Méditerranée. C'est des régions qui souffrent, qui vont être amenées à souffrir avec des évolutions, y compris dans les modes de vie, qui vont devoir être nécessaires.
2: Les océans, là compris, les littoraux, voilà, l'agriculture, l'alimentation, les forêts, l'eau. Il y a la Guyane, tiens, j'y pense.
3: Ouais. Oui, c'est plus loin. C'est plus loin. J'ai jamais eu la chance de pouvoir y aller, mais on a aussi une association membre, Guyane Nature Environnement, qui est là-bas et qui essaie de faire un travail formidable sur la protection de la forêt tropicale et la protection de la biodiversité qui est si importante en Guyane, avec aussi la question de la pratique de l'orpaillage de ces mines d'or légales et illégales qui souvent dévaste la forêt et pollue les rivières et les eaux qui sont des lieux pour beaucoup de communautés locales qui sont des lieux essentiels.
2: D'une manière générale, tout ce que vous faites, on aurait pu parler des risques, impact industriel, c'est tout autour de la santé, ce que vous faites, de notre santé.
3: De toute façon, l'environnement est très lié à la santé et va l'être de plus en plus. On a découvert, par exemple, cet été avec les canicules, tout l'impact que ça pouvait avoir sur la santé humaine, mais aussi sur la santé animale. On a beaucoup parlé des poules qui mouraient de chaleur dans les élevages. On pourrait dire la même chose, c'est plus difficile à mesurer parce qu'on les voit moins, mais on pourrait dire la même chose de la faune sauvage. On sait qu'il y a eu un impact énorme de ces chaleurs sur la faune sauvage. Donc les questions d'environnement et notamment du réchauffement des températures et les questions de santé sont intimement liées. Dès qu'il fait plus chaud, on souffre plus. Il y a une pollution de l'air qui s'accentue, il y a une difficulté à vivre tout simplement qui est là.
2: Au niveau autour de ces enjeux écologiques, Jean-François Julien, je rappelle, directeur général de France Nature Environnement, comment on fait pour vous rejoindre? Vous avez parlé des 200 bénévoles. Moi, je sais pas, j'habite en Bretagne, en Normandie, je veux vous aider, je veux faire quelque chose. Comment on fait?
3: Eh bien, allez sur le site de France Nature Environnement, il y a toutes les organisations membres qui sont là, toutes les fédérations régionales, et quel que soit l'endroit où vous habitez, il y a une association membre de France Nature Environnement à côté de chez vous. Donc, vous pouvez vous engager. C'est France Nature Environnement Bretagne ou d'autres régions ou des assos locales selon vos envies aussi. Ça peut être des assos qui sont thématiques sur protection de l'eau, protection des espèces protégées, pratiques agricoles, pollution de l'air, gestion des déchets. Enfin, il y a tellement de sujets autour de la protection de l'environnement, c'est vaste que tout le monde peut trouver quelque chose à faire.
2: Parmi les lieux que vous aimez découvrir, est-ce qu'il y a des régions qui vous manquent? Alors, vous en avez évoqué quelques-unes, mais je ne connais pas forcément. Est-ce qu'il y a un endroit où vous dites, ça fait des années que j'ai envie d'y aller, je passe en train, je ne m'arrête pas? Elle est où cette région que vous connaissez peu et qui vous donne envie?
3: Je dirais les Cévennes.
2: Pourquoi?
3: Parce qu'en fait, c'est une région qui m'attire, parce qu'on m'en parle souvent, parce que j'ai pu m'en approcher, j'ai pu même y passer, mais toujours en coup de vent. Et ça fait plusieurs années que je me dis qu'il faut que je prenne le temps d'aller découvrir une région comme les Cévennes. Moi, j'aime bien ces régions, je le disais tout à l'heure, j'aime bien ces régions qui se méritent, ces régions un peu sauvages, qui sont un peu âpres parfois même. Mais les Cévennes, pour moi, c'est exactement ça. C'est effectivement une région qu'on doit prendre le temps pour la découvrir et voilà, ça fait partie de ces régions-là.
2: Il y a le massif central que j'ai découvert
3: il y a pas longtemps en allant faire du camping avec mes enfants et du canyoning dans le massif central. On était j'ai plus le nom, on a passé un peu de temps à Saint-Nectaire.
2: Après, c'est l'Auvergne.
3: On a passé un peu de temps pas loin du Puy-en-Velay.
2: De Saint-Jacques-de-Compostelle.
3: Et après, on était un petit village, je vais pas trouver le nom, mais vers Aurillac, voilà, dans Cantal.
2: L'Allier, le Puy-de-Dôme, voilà, tous ces départements.
3: Donc, c'est des départements géniaux. J'ai découvert ça. J'ai découvert les routes sauvages du Cantal et j'ai trouvé ça merveilleux. Je me suis dit qu'il fallait que j'y retourne pour faire des randonnées là-bas. Moi, j'adore randonner. Je l'ai fait beaucoup dans les Pyrénées. Et j'adore le vélo,
2: oui,
3: j'adore le vélo.
2: Alors, le lieu pour aller faire du vélo en France, le lieu le plus sympa, qui s'y prête le plus?
3: Le canal de l'Ourcq, à côté de chez moi.
4: Ah bah oui, vous savez pas loin pour le coup. Le canal de l'Ourcq, c'est à Paris. Hein.
3: Non, oui, le canal de l'Ourcq, parce que moi je vis à Pantin, en région parisienne. C'est vrai que je me déplace beaucoup à vélo. C'est un moyen de locomotion que j'aime parce qu'il est pratique, parce qu'il est facile, parce qu'il est écolo, parce que je trouve qu'il vous met en bonne humeur, qu'il vous apporte un plus pour ouais. votre santé. Enfin, vous voyez, il n'y a que des avantages à rouler à vélo. C'est pas toujours facile partout. Il m'est arrivé de me retrouver dans certaines villes de France où c'est encore compliqué parce que les pistes cyclables manquent, mais globalement, il y a quand même une vraie évolution. Moi qui fais du vélo depuis plus de 20 ans maintenant à Paris, il y a eu un avant, un après. Quoi.
4: Un dernier lieu, c'est quoi cet amour pour le Jura?
3: Ben, en fait, j'ai appris à skier dans le Jura. C'est un peu bizarre parce que j'habitais à Bordeaux, comme je l'ai raconté, mais mon père avait un copain qui avait un chalet dans le Jura, donc on allait skier là-bas. J'ai adoré le Jura en hiver et j'ai eu la chance d'y retourner il y a pas longtemps en été et ça a été un coup de foudre aussi. Voilà, c'est encore là aussi, c'est une région sauvage, assez protégée, qui est aussi belle en été qu'en hiver. Et oui, j'ai une passion Jura.
4: Vécu un 31 décembre mémorable.
3: J'y ai vécu un 31 décembre mémorable, je n'en dirai pas plus, mais je vais certainement y retourner bientôt.
4: Quelle balade! Vraiment, on s'est arrêté partout, au-delà de votre parcours, lié aussi à votre engagement. On a parlé bien sûr de toutes ces villes, de toutes ces régions qui s'investissent auprès de vous. Directeur général de France Nature Environnement, c'était un plaisir de vous recevoir, Jean-François Julliard.
3: Merci.
4: Merci pour cette balade. On se retrouve dès demain sur ICI. Vous pouvez réécouter l'émission sur ICI.fr. Partagez également. Je vous souhaite une excellente soirée. Merci d'être avec nous chaque soir, nombreux, dès 20h.
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1: Je vous souhaite une très belle soirée. Merci d'écouter ici, il est tout juste 21h. Bonsoir années 80, c'est Laurent Petit-Guillaume.
2: Bonsoir à tous, on se croise dorénavant tous les soirs ici pour se souvenir des chansons qui nous ont fait danser, chanter dans les années 80 et puis surtout qui continuent à le faire. Et ce soir, ça commence comme ça.

0: Vanessa Paradis à l'instant avec Marilyn et John.
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0: C'était en 1988 et c'est le troisième single de Vanessa Paradis et c'est un tube. C'est vrai qu'après le raz-de-marée de Joe le Taxi, certains ont pu penser à l'époque que ça durerait pas. Mais c'était mal connaître l'artiste et tous les talents cachés qui par la suite se sont révélés. Vanessa est toujours en tournée, elle sera entre autres le 6 octobre à la Sirène de La Rochelle et le 17 novembre à l'Accor Arena de Paris. En 2021, quatre tubes de Queen dépassaient le milliard d'écoutes cumulées, dont Another One Bites the Dust.

villes par semaine, c'était le groupe Indochine. C'est fou, mais il y a 45 ans, Dominique et Nicolas Sirkis décident de former un groupe. Et oui, 45 ans, hein, c'est l'âge d'Indochine. Et l'aventure continue puisque le groupe sera à l'affiche de la scène musicale de Boulogne-Billancourt à partir du 26 novembre. Les années passent, mais les émotions restent les mêmes lorsque l'on retrouve certains tubes. On a adoré Diego Libre dans sa tête par l'idole Johnny Hallyday en 90, mais aussi en 81 avec France Gall. Et bien sûr, en 1983, par son auteur-compositeur, Michel Berger, Diego Libre dans sa tête.

0: Stoke, It's My Life. Nul n'est prophète dans son pays. La preuve, grâce à ce tube, ce groupe anglais a connu les sommets des classements en Italie, en France, aux États-Unis, mais pas en Angleterre. C'est lors de la parution d'un best-of en 1990 qu'elle est devenue un tube, cette chanson, chez nos amis british en tout cas. En 1987, elle, Suzanne Vega, elle n'a pas attendu d'être numéro 1 aux États-Unis et dans le monde, avec Luca, qui arrive dans un instant.
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4: Avec toutes les heures des infos, des bons plans pour vous faciliter la vie en Vendée et en Loire-Atlantique. Des ateliers sur le numérique sont de retour dans les 11 communes de Chalangois. Ils proposent des cafés IA, des ateliers collectifs. Les thématiques abordées, ce sont les réseaux sociaux pour gérer son carnet de santé numérique, déjouer les arnaques et adopter les bons réflexes, apprendre aussi à garder le contrôle et protéger ses données sur un smartphone, sur une tablette. Comment classer et ranger ces fichiers et ces photos. C'est gratuit et c'est ouvert à tous. Vous pouvez connaître les heures de rendez-vous sur le site des communes concernées. Et puis, il vous reste plus que quelques jours pour réserver votre place. L'office de Clisson vous propose une escapade en Muscadet au cœur du vignoble nantais. Vous embarquez pour une escapade en minibus à la découverte du Muscadet Sèvres-et-Maine. Vous vous réservez vos places à l'office du tourisme.
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0: Bleu comme toi, à l'instant, c'était Étienne Daho.
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0: On est en 1988 et ce titre qui devient un tube marque le retour d'un Étienne Daho en pleine forme après un exil en Angleterre où il était parti se ressourcer. C'est là qu'il enregistre un album essentiel pour nos vies martiennes, c'est sublime. Et c'est à New York qu'il tourne avec un célèbre réalisateur polonais. Le clip, vous vous souvenez peut-être sans doute d'Étienne Daho avec son chapeau de cow-boy ? Bah sinon je vous le conseille. C'est à la même époque qu'Alain Souchon, lui aussi connaît un beau succès avec Quand je serai

Young avec Every Time You Go Away. Et c'est le plus grand succès de Paul Young, c'était en 1985. Il avait eu la bonne idée de reprendre cette chanson enregistrée à l'origine par le duo américain Hall & Oates, mais jamais sortie en single. Et comme c'est une belle balade un peu triste, on va continuer en ramenant du rythme et du sourire, de l'énergie également, avec Evelyn Thomas, High Energy, succès en 1984.

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3: C'est tout pour aujourd'hui, mais la bonne nouvelle, c'est qu'on recommence demain, même endroit, même heure. Alors à demain, dans un instant 100% chanson française. Vous écoutez ici votre radio, il est 22h.
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2: Avec toutes les heures, des infos pratiques, locales et utiles à vivre en Loire-Atlantique et en Vendée. L'association Linux Nantes propose son aide dans le choix des logiciels libres, dans l'installation et surtout l'utilisation de Linux sur un ordinateur ou un portable, ainsi que des solutions aux problèmes rencontrés. Alors vous aurez toutes les informations sur ces ateliers sur Linux Nantes. À la chaise le Vicomte, opération nettoie ta chaise, nettoyage, entretien. Vous allez rejoindre la Brigade Verte, ramassage des déchets, nettoyage des rues, arrachage des herbes, entretien du fil d'eau. Les inscriptions se font en mairie. 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
3: Avec toutes les heures, des infos, des bons plans pour vous faciliter la vie en Vendée et en Loire-Atlantique. Vous souhaitez promouvoir le compostage et agir pour la réduction des biodéchets. Cette formation est faite pour vous. Au programme, les fondamentaux du compostage, les différentes pratiques individuelles, collectives, la sensibilisation aussi du public et le jardinage au naturel. Plus d'informations sur ces ateliers organisés ici à Nantes sur composterie.fr. Ils sont situés à Nantes au Solilab. À Moidon-la-Rivière, il y a un lieu d'accueil enfants, parents et grands-parents. Avec vos enfants de moins de 4 ans, prenez le temps pour vous et vos enfants dans un espace aménagé pour le jeu des tout-petits. Restez le temps que vous voulez et c'est gratuit. Ça se passe donc à Moidon-la-Rivière. 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
2: Ouais, ça c'est un truc que je fais souvent. Alors c'est marrant parce que je le fais un tout petit peu moins parce que je vieillis. C'est des bateaux très violents, les bateaux de course. C'est les IMOCA, les bateaux du Vendée Globe. C'est des bateaux qui tapent vraiment très très très très fort. Je me suis cassé le dos une fois. J'ai cassé mes caméras plein de fois. Je suis reparti l'année dernière sur Tara, sur la goélette Tara. Donc là c'est plus cool, c'est plus smooth.
3: C'était improbable aussi de croiser tous les gens que t'as pu croiser avec Tara.
2: Ouais, je fais pas une liste, mais oui, ça va de Thomas Pesquet. Je sais même plus. Je pourrais pas te dire, mais le dernier film sur lequel j'ai bossé, il sort bientôt d'ailleurs. Il s'appelle Mata. C'était avec Mélanie Laurent.
3: Et tu faisais quoi sur ce film?
2: Là, c'était de la photographie de plateau. Photographie de plateau et making of. Ça, c'est un truc que j'aime beaucoup parce que un tournage, c'est compliqué, c'est éprouvant, c'est 6 semaines de travail intense. Et quand on est à ce poste, en fait, on est mobile, on fait ce qu'on veut, on se balade et ça rejoint mon amour du documentaire.
3: On va revenir sur le fait de naviguer parce que tu as participé à différentes courses. Tu as navigué avec des grands skippers, des marins pêcheurs, des sauveteurs de la SNSM. Comment on filme en mer?
2: Sur les bateaux de pêche et sur des gros bateaux, c'est très facile. Et sur les IMOCA ou les ultimes, c'est la guerre. C'est vraiment, on est à genoux, on est malade, on se cogne partout. Et là, j'avais fait la face nette avec Jérémy Bayou et Franck Camas sur un IMOCA. On utilise 1% des rushs parce que le reste, ça bouge et c'est pas cadré, quoi.
3: Le gars qui est dans le chaos total, quoi.
2: Ouais, puis les bateaux sont fermés, ils vont vite, ils sautent, ils volent, enfin tout ce qu'on veut. Et par contre, il y a un truc qui est très très chouette et très formateur là-dedans, c'est que quand on revient à terre, et ben, tout paraît facile. On appuie sur un bouton, ça fait un café, on a des toilettes normales et quand on cadre, et ben, c'est cadré. Donc c'est une très très bonne école, c'est une sorte de mini-service militaire express.
3: Comment est-ce que tu pourrais la décrire, justement, la mer, toi? Ça t'a appris des choses sur elle de la filmer?
2: Et ben, en fait, c'est même pas que ça m'a appris des choses, c'est que moi je suis né à Cherbourg, j'ai grandi à l'école de voile de Cherbourg, j'ai fait l'optimiste du 420 en compétition. J'ai même été champion de basse Normandie en 93 d'optimiste. J'ai toujours fait du bateau. Quand je suis allé habiter à Paris, quand j'étais prof, j'ai acheté une péniche parce qu'il me fallait de l'eau autour de moi. J'ai tout fait pour revenir à Cherbourg et ça, c'est un attachement qui est vraiment profond. Et moi, le Cotentin, on parle de presqu'île, mais je le vois comme une île en fait. Et j'ai toujours été passionné par les îles. J'avais un bateau dans le port que j'ai vendu il y a pas longtemps parce que j'avais plus le temps d'en faire et que je naviguais beaucoup trop sur les autres bateaux. Quand je rentrais, j'avais pas envie de faire du bateau. C'est toujours un truc d'aller vers Origny, Guernesey, Cerque. Il y a un petit côté passionnant, là, comme les Robinson ou la série Lost, ou ce genre de choses. Et donc, moi, le Cotentin, je le vois vraiment comme une île, pas comme une presqu'île, un lieu de retraite. C'est pour ça que j'ai jamais fait le choix d'habiter à Paris, ce serait plus facile, hein, pour plein de choses. Mais je préfère vivre ici et prendre le train pour aller travailler que l'inverse, que travailler à Paris et prendre le train pour aller me reposer au bord de la mer. En fait, quand on a grandi ici, on est né ici, c'est pas quelque chose qui fait partie du décor, c'est le décor.
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4: Et dans le 7-9 France Bleu Paris, tous les week-ends, Thierry Boeuf vous donne ses bons conseils de bistrot parisien et vous présente aujourd'hui un établissement qui a fait des émules un peu partout en France avec ses fameux bouillons, direction Chartier ce matin.
5: Et le cocktail américain, c'est quoi?
6: C'est un cocktail grillé avec une sauce américaine, tomate, échalote, une pointe de cognac, du vin blanc. C'est un peu relevé.
7: Un bécarin, hein.
8: Pâté, jambon, c'est du pain, gruyère, chantal, rosé, jambon de pays.
9: Eh ben, tout ça va aller dans la blanquette.
10: Bon appétit.
11: Chartier, le temple vénéré de la gastronomie populaire à Paris, appelé Bouillon, a fait des émules ces dernières années. Pas moins de 12 bouillons se sont créés depuis 2019. Des indépendants, des groupes, Pigalle et République, Julien, Faramond et autres. Mais c'est bel et bien Chartier qui tire son épingle du jeu en ajoutant deux bouillons à la maison mère du 7 de la rue du Faubourg Montmartre, à Montparnasse et Gare de l'Est, avec l'assurance de trouver dans les trois établissements le même menu à prix mini doux.
12: Aujourd'hui, nous aurons un saucisson à l'ail ou alors une salade de tomates pour 2 euros, un rôti de porc pomme normande ou bien une semainette sauce poivre vert à 9,60 euros, une mousse au chocolat ou une coupe vanille chocolat, une glace, pour 2,80 euros.
11: Et c'est bien ça qui fait le succès des bouillons depuis 130 ans. Prenons l'exemple du navire amiral, le Chartier des Grands Boulevards. 325 places, 6 à 800 repas servis chaque jour dans un décor 1900. Rien n'a bougé sauf l'ajout du chauffage central. Imaginez il y a 100 ans, dans la salle de 25 mètres de long et 6 mètres de hauteur sous plafond, un énorme poêle à charbon au centre brûlait les clients qui en étaient proches et laissait geler tous ceux qui en étaient éloignés. Pour le reste, c'est de l'authentique et dès la porte à tambour franchi, la magie opère.
7: Alors nous approchons, vous voyez, pour entrer, on va être obligé de pousser cette porte à tambour qui était posée en 1912 et qui a vu tous les clients depuis. Poussez fort, allez-y, nous allons entrer.
11: Et si l'on est bien dans ce premier quart 21e siècle, grâce à Chartier, on entre chez Balzac ou Maupassant. Et on doit ce privilège à Camille Chartier. Il suffit de se balader rue Racine, admirer la devanture du grand bouillon Camille Chartier, un joyau de l'art nouveau.
10: Vous êtes au premier étage du bouillon Chartier, au 3 rue Racine. C'est historiquement un bouillon Camille Chartier ouvert en 1906. On est allé jusqu'à environ 200 bouillons sur Paris à une époque. Ils ont été à l'origine très populaires et puis après sont devenus un petit peu plus bourgeois. Il y a eu différentes variantes qui ont été créées, toujours avec un souci du décor et un soin amené à l'esthétique. Hein. Le début du siècle, c'était l'apogée de l'art nouveau.
11: La devise de la maison Chartier, souvent copiée, jamais égalée. Pour preuve, cette altercation en 1900 entre Camille Chartier et Alexandre Duval, un autre grand patron de bouillon parisien. Chartier, un jour, va déjeuner chez son concurrent. Duval, le voyant rentrer chez lui, l'apostrophe d'un ton ironique. « Alors, Chartier, vous venez manger chez moi parce que c'est meilleur que chez vous ?» Et Camille Chartier de répondre « Eh non, parce que chez moi, c'est complet. »
4: Merci beaucoup Thierry Boeuf. 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
13: Nous sommes en mai 1970, le 17 précisément, un dimanche ensoleillé et non un lundi au soleil. Et Claude François roule à vive allure, pressé de rejoindre Nîmes. Il s'écoute un live d'Elvis Presley.
14: Well, it's one for the money, two for the show, three to get ready now, go cat.
15: Dans la voiture, il y a 8 haut-parleurs tout autour, donc vraiment, j'étais entouré par le son, j'adore ça.
13: Quand soudain, son pneu éclate à hauteur de Bédarides. À l'époque, le chanteur raconte son accident dans une interview fascinante tirée de l'émission de radio Bande à part que Lina a archivée.
15: Quand la roue a explosé, l'arrière s'est présenté vers l'avant et la gauche de la voiture se soulevait pour culbuter, pour faire les tonneaux. Je me suis donc retrouvé de face à l'autoroute, donc de nouveau, et là j'ai ralenti. Dès que c'est représenté de nouveau en tonneau, j'ai réaccéléré ainsi de suite jusqu'à peut-être 100-110 à l'heure. Alors mes bras étaient mous pour conduire la voiture, et elle s'est arrêtée net, le retour m'a projeté la tête dans le volant.
13: Sa voiture traverse les quatre voies de l'autoroute et finit sa course dans un fossé de l'autre côté de l'autoroute A7. Conscient mais sonné, l'artiste est un miraculé. Nous sommes alors 8 ans avant l'épisode de la baignoire fatale. Il n'aura qu'un nez cassé, nécessitant par la suite une rhinoplastie.
15: C'est pas le cartilage qui s'est cassé, mais l'os entre les deux yeux. Alors là, quand j'ai vu ça, j'ai donné un coup de poing dans le miroir, j'ai donné des coups de poing partout, j'ai piqué ma crise de... J'ai pas de chance.
13: Claude François sortira 2 ans plus tard, le lundi au soleil.

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1: Caroline Oscari, cadre de production audiovisuelle et accessoirement présidente de l'association Le Vrac, café de Champnétrie.
2: Les Limousins sont formidables. Stéphane Pigato.
1: Une enfance plutôt classique, mais avec un bagage d'immigration, d'un côté l'Italie et de l'autre la Croatie.
3: Votre première envie dans la vie, c'était d'être traductrice internationale. Est-ce que c'est ce côté fille d'immigré qui vous a donné cette envie d'être traductrice ?
1: C'est effectivement ce bagage fait d'immigration qui m'a ouvert les yeux sur le monde. Et puis, en bonne belge que je suis, j'ai évidemment lu Tintin. Et ça m'a confirmé dans l'idée d'ailleurs, de voyage.
3: Premier voyage, entre guillemets, premier départ aux États-Unis pour apprendre l'anglais.
1: Voilà, donc à 17 ans. Un regard à la fois critique et admiratif de ce que sont les États-Unis. J'ai fait le tour des États-Unis. Voilà.
3: Et comme ça ne vous suffisait pas et que vous êtes pour le rapprochement des peuples, Caroline, vous avez décidé de faire la même chose cette fois-ci, mais en Russie.
1: J'ai entamé des études de philologie slavistique à l'université libre de Bruxelles à l'époque, à l'issue desquelles j'aurais dû me rendre effectivement à Moscou. Et puis ben, l'histoire en a décidé autrement, puisqu'en 1991, je ne peux pas partir en URSS et donc je suis obligée de revoir mes plans.
3: Alors qu'est-ce qui se passe à ce moment-là dans la tête de la jeune Caroline ?
1: Je décide de quitter la Belgique pour une formation plus professionnalisante, information et communication, et j'atterris à Bordeaux.
3: Et là, vous travaillez dans l'audiovisuel ?
1: À l'issue de mes études en information et communication, je suis recrutée à France Télévisions, donc sur le site de Bordeaux, France 3. Puis, ben, un jour, j'en ai eu marre de la ville. Ça faisait très longtemps qu'on rêvait de vivre autre chose et de redonner du sens à nos vies. J'ai été mutée, effectivement, à la station de Limoges.
3: Aujourd'hui, donc, à Champnétrie, avec Le Vrac.
1: Voilà.
3: Cette épicerie, enfin, plus qu'une épicerie, un vrai lieu de vie au centre du village. Comment vous est venue l'idée et l'envie d'ouvrir ce lieu, ici, à Champnétrie ?
1: Alors, c'est effectivement l'aboutissement, on va dire, le couronnement de toute une vie d'engagement et de désir de solidarité, de main tendue vers l'autre, qui date, effectivement, de mon adolescence. J'ai été très soucieuse très vite des injustices et des inégalités territoriales. J'ai souhaité effectivement donner à Champnétrie un lieu de vie, un lieu de rencontre, un lieu où tout un chacun pouvait s'exprimer librement, un lieu de vie, un lieu de joie.
3: Si on se replonge un petit peu dans le temps et qu'on rencontre la jeune Caroline de 18 ans, des envies de voyage à travers le monde plein les yeux, qu'est-ce qu'elle penserait de la un peu plus vieille Caroline d'aujourd'hui qui vit en Limousin?
1: J'étais en plus très citadine, voilà, très avide des bars, des cafés, des théâtres, du cinéma. Je me dis qu'on peut aussi voyager en rencontrant toutes ces riches personnalités locales qui font aussi la richesse du territoire. Je pense que c'est vraiment l'aboutissement d'un cheminement, de réflexion, de désir, de goût, de... Non, je ne changerai rien. Je pense qu'il y a une forme de cohérence entre ce que j'étais à 18 ans et ce que je suis aujourd'hui.
3: Champnétrie jusqu'au bout, quoi.
1: Champnétrie à fond.
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4: À Brassimpouille, au cœur de la Chalosse, un témoignage de la préhistoire, le musée de la Dame. Des grottes, un archéoparc, un musée, un site exceptionnel. Notre guide, son directeur, Benoît Ducam.
5: À Brassimpouille, tout commence avec la reprise des fouilles en 1981, ce qui va en fait amener la création du premier espace muséographique. Donc là, on est en 1981, hein, c'est vraiment le tout

0: début du début, quelques bonnes années après, en fait, à partir de 2002, que va être créée la Maison de la Dame, qui va être en fait le nouvel espace muséographique du site de Brassempouille, autour duquel va se greffer l'archéoparc, qui est la partie extérieure du site sur laquelle ont lieu les ateliers, les animations, en ce moment notamment beaucoup d'ateliers avec des scolaires. Et depuis 2 ans maintenant, s'est rajouté à ce complexe le site archéologique que des grottes du Pape, qui se visitent également sur Brassempouille.
1: Si on remonte aux origines, quand a-t-on commencé les recherches ?
0: Le site de Brassempouille, en fait, il a été découvert en 1880, c'est-à-dire 100 ans avant finalement ce qui a lancé le musée aujourd'hui, avec à l'époque non pas des archéologues au sens où on l'entend aujourd'hui, mais plutôt des amateurs ou des érudits, puisqu'on est au tout début de l'archéologie, qui vont s'intéresser au site de Brassempouille. Parmi eux, entre autres, Édouard Piet, qui découvrira en 1894 la Dame de Brassempouille.
1: Cette fameuse Dame de Brassempouille, c'est une statuette.
0: Alors voilà, la Dame de Brassempouille, c'est une petite statuette en ivoire de mammouth qui est considérée aujourd'hui comme le plus vieux visage représenté de l'histoire de l'humanité. Et c'est une statuette qui a été, qui est datée, estimée. Alors, on est toujours en permanence en train de préciser les datations. Elle aurait été sculptée à peu près il y a 29 000 ans.
1: Est-ce dire que nous avions des peuplades qui vivaient là, à Brassempouille, dans la préhistoire ?
0: Brassempouille, finalement, on a la chance d'avoir des grottes qui se sont créées naturellement il y a plusieurs dizaines de milliers d'années. Et finalement, les hommes préhistoriques qui passaient dans la région, puisqu'on est toujours sur des tribus nomades, vont profiter l'opportunité de cette petite cavité, vont s'installer dedans, et pendant plus de 20 000 ans, des tribus vont passer et agglomérer en fait des restes de leur activité, qui ont été découvertes du coup à partir des années 1880 et jusqu'aujourd'hui encore, puisque on est toujours sur un chantier de fouilles à Brassempouille.
1: C'est la communauté de communes Coteau et Vallée du Leuil qui gère le site, ouvert toute l'année, sauf en hiver, à part pour les groupes et sur réservation. Renseignements préhistoire-brassempouille.fr. 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
4: Quelle qualité doit avoir un sportif de haut niveau ?
5: Des forces, des muscles, manger sain
6: et beaucoup boire.
7: Il faut beaucoup, beaucoup s'entraîner pour faire le sport qu'on veut.
8: Pour faire marcher ses muscles.
9: On s'entraîne beaucoup, genre on fait de la muscule, prendre des poids de genre 40 kilos sur ses bras et tenir le plus longtemps pour avoir des muscles.
4: Et vous connaissez des sportifs de haut niveau ?
6: Ah oui, Cristiano Ronaldo,
9: Teddy Riner, Kylian Mbappé,
6: Lionel Messi,
9: Léon Marchand,
6: Félix Lebrun et Alexis Lebrun.
4: Et ils faisaient quoi eux ?
6: Du ping-pong.
4: Vous les avez regardés pendant les JO ?
6: Oui, de temps en temps.
9: Moi, je les ai pas regardés, mais
6: j'ai vu surtout.
9: J'ai vu juste Teddy Riner parce que j'aime bien karaté, mais j'ai arrêté.
6: Moi, j'ai vu beaucoup, beaucoup plus de fois Léon Marchand, même si je préfère beaucoup plus le ping-pong. Il faisait vraiment des trucs magnifiques.
10: Will Bayama, je crois, pour la France, le basketteur. Et après, il y avait un Américain. Après, je sais pas comment on l'appelle, mais ma belle-mère, elle avait crié le King, mais je crois pas que c'est son prénom.
4: Est-ce que vous aimeriez être un sportif ou une sportive de haut niveau, vous ?
10: Oui.
9: Non.
6: Parce que ça demande trop d'exercice.
9: Faire de la piscine, j'aime bien. Ça fait marcher les bras, les jambes en même temps. Et ça demande beaucoup d'entraînement, du coup j'adore.
6: Moi, oui, parce que j'aimerais bien faire beaucoup de ping-pong. Parce que c'est mon sport préféré. Et Félix Lebrun, il m'a donné un bon coup d'énergie. Maintenant, j'en fais un club et voilà.

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1: Oh ben écoutez, j'ai quand même 89 ans, alors je ne sais pas si je pourrais aller longtemps encore, hein. Et puis qu'en Ligue 1, et puis surtout qu'ils y restent quand ils seront en Ligue 2. Mais je vous le souhaite à tous, allez les petits.
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3: À 89 ans, Pierrette est bien plus qu'une simple fan du FC Sochaux-Montbéliard. Elle est l'âme du club et dans son salon, entièrement décoré en jaune et bleu, elle se remémore ses premiers pas au stade. Pierrette, d'où vient cet amour inconditionnel pour le FC Sochaux-Montbéliard ?
1: Oh ben ça, c'est vieux, hein. C'est quand je peux plus vous dire la date parce que je perds la mémoire, hein. Mais ça fait un bon moment et puis c'était des bons souvenirs. On était contents, surtout quand il y avait la victoire.
3: D'ailleurs, vous êtes comment vous, en plein match? Est-ce que vous êtes calme? Est-ce que vous chantez?
1: Mais je chante, je dis « Allez Sochaux, tous ensemble pour vous ». Et puis, il y a aussi les autres supporters, Jean-François Bonnet, Mireille, Jean-Guy, et puis d'autres, ma foi.
3: Et quelle émotion ça vous procure d'arriver au stade avant un match et de vous poser à votre place?
1: J'y vais de bon cœur en espérant avoir une belle victoire, que tout le monde sera content.
3: Depuis que vous venez au stade, est-ce qu'il y a des moments qui vont rester à jamais gravés, des joueurs, des personnalités que vous ne pourrez jamais oublier?
1: Oh ben je garderai surtout quand c'était la Ligue 1, avec Teddy Richet, Michel Isabé, puis tous les autres dont je n'arrive plus à me souvenir de leurs prénoms.
3: Et dites-moi Pierrette, est-ce qu'il y a quelque chose que vous souhaitez aux joueurs, à l'ensemble du staff pour cette année 2026?
1: Oh ben écoutez, j'ai quand même 89 ans, alors je ne sais pas si je pourrais aller longtemps encore, hein. Et puis qu'en Ligue 1, et puis surtout qu'ils y restent quand ils seront en Ligue 2. Mais je vous le souhaite à tous, allez les petits, bon courage, vous pouvez le faire.
3: Vous êtes un visage incontournable des tribunes de Bonal, je sais que les gens s'arrêtent vers vous aussi. Qu'est-ce qu'ils vous disent ?
1: Ben, y en a qui me disent bonjour, il y en a qui viennent prendre des photos, qui me disent on peut faire une photo, ben, je dis si vous voulez, je réponds ben, c'est gratuit, profitez-en. Et puis quand il y a des enfants, mais j'ai dit je veux que les enfants soient sûrs, que c'est eux qui veulent bien. Hein.
3: Vous avez transformé votre habitation un véritable musée dédié au FC Sochaux-Montbéliard. Qu'est-ce que vous avez comme objet spécifique, Pierrette?
1: J'ai beaucoup de gobelets, ma foi. J'ai donné beaucoup de choses à des gens parce qu'un jour, je ne sais pas ce que ça va devenir, tout ça.
3: Et dans ces objets, est-ce que vous en avez certains qui sont vos préférés?
1: Ben, c'est la Coupe de France et les écharpes qu'il y a à la Coupe de France. Ça, c'est beau. Je les ai, ils sont rangés. Là. Je les ai ressortis l'autre fois. Mais voilà. Moi, ce que je veux, c'est que Sochaux reste en Ligue et puis qu'ils montent, surtout. C'est pour eux, pour leur avenir, pour l'avenir du club et puis pour l'emblème bébatique du club.
3: Une véritable leçon de fidélité, signée Pierrette. Son portrait, les photos de son incroyable collection sont à retrouver sur notre site internet ici.fr. Et bien sûr, allez Sochaux!
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4: Et voici Patrick Citeau pour Nom de Nom, aujourd'hui direction Montmorillon, dans la Vienne. Un musée du macaron y raconte l'histoire de cette petite pâtisserie ronde.
5: Situé boulevard de Strasbourg, ce musée ouvert en 2003 par la maison Ranoux-Métivier rend ainsi hommage aux générations d'artisans qui ont bâti la renommée de Montmorillon. Ce musée de l'amande et du macaron vous dévoile ainsi l'histoire et les coulisses de la fabrication de ce célèbre et délicieux biscuit aux amandes. La recette du macaron a a priori été rapportée par Catherine de Médicis au XVIe siècle. À partir de cette époque, ce biscuit fait d'amandes, de sucre et de blanc d'œuf s'est répandu dans de nombreuses villes. On le retrouve ainsi progressivement à Nancy, Amiens ou Saint-Émilion. Il faut remonter au XVIIe siècle pour trouver les premiers macarons sur les étals des marchands de Montmorillon. Le petit biscuit au cœur tendre d'amandes est ensuite devenu la spécialité incontournable de Montmorillon. Aujourd'hui, la maison Ranoux-Métivier perpétue cette tradition culinaire. C'est la plus ancienne fabrique de macarons de Montmorillon. Les savoir-faire se transmettent en effet dans cette famille depuis 5 générations. La recette traditionnelle des macarons demeure ainsi inchangée depuis ses débuts.
4: Et notre musée du macaron, en fait, c'est l'occasion de nous plonger au cœur de l'histoire de cette spécialité culinaire fierté de la région.
5: Une spécialité qui doit tout à l'amandier. L'histoire de cet arbre fruitier à travers les continents et les siècles est ainsi une des thématiques proposées. Les défis environnementaux liés à la production de l'amande sont aussi au programme de la visite. L'histoire et la fabrication du macaron a bien entendu toute sa place au cœur de l'espace d'exposition. Les gestes et les outils du biscuitier font également partie de cette immersion au pays du macaron. Un parcours ludique et gourmand qui fera le bonheur des enfants comme des plus grands. Concernant les origines du nom de la commune de Montmorillon, on peut s'appuyer sur une théorie ancienne. Elle précise que la bourgade, située sur une colline, aurait été investie par des Maures en 732, avant ou juste après la fameuse bataille de Poitiers. D'où la déclinaison en Mont de Morillo ou Colline du Mort. Mais le nom d'un des premiers barons de la ville a tout aussi bien pu inspirer cette dénomination. Hugo Banse se fait ainsi appeler Moro Loco, qui dictour Morillo, ou seigneur de la localité mauresque qui se nomme Morillo. Toujours est-il que de Montmorillo au XIe siècle, puis Montmorlhomme au siècle suivant, la bourgade endosse finalement son nom actuel au XVe siècle.
4: Et ben voilà, alors ça c'est quand même fou parce qu'on remonte le temps grâce à Patrick Citeau qui nous apprend toujours des détails qu'on ignore souvent d'ailleurs sur le nom de nos rues, de nos communes également. 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
1: Si vous portez le nom de famille Salin, restez à l'écoute. Et mais avant cela, je vais vous parler d'un bretonnisme bien connu qui est le lagen.
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1: Oh, je suis dans le lagen. Bon. Voilà une expression typique dans le français local, c'est inspiré par notre belle langue bretonne. On l'entend souvent aujourd'hui, en particulier les lendemains de fête. Quand on est un peu dans le brouillard, on a tendance à dire « ouais, je suis dans le lagen ». Alors ce mot a pourtant une signification un petit peu différente en breton. En breton, « lagen », c'est en général de la boue bien collante, impossible à cultiver, dans laquelle on a difficulté à marcher, voire on s'enfonce un peu. Mais pas que ça, ça désigne donc les fondrières, les mares d'eau boueuse. Donc, Béa et Lagen, être dans le Lagen, c'est devenu une expression permettant de dire que l'on est dans un état qui n'est pas des plus sympathiques. Vous saurez maintenant que Lagen, c'est pas la gueule de bois, mais c'est de la boue en langue bretonne, à Lagen.
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1: Et j'en arrive maintenant à un nom de famille très commun. Vous en connaissez peut-être, hein, peut-être qu'il y en a dans votre entourage, ou peut-être le portez vous-même. C'est Salin. Alors, déjà, en breton, on prononce Salahune. Pas Salin, mais Salahune. Comme le célèbre ermite de la forêt de Landévennec, ou encore du Folgoat, près de l'Esnevin, Salahune Arfol, Salin dit le fou. Salin est donc un nom ou un prénom, et son origine remonte à loin, très loin, et vient aussi de très loin. C'est avec l'évangélisation de l'Armorique que ce nom est sûrement arrivé, car Salin, ou Salahune, n'est rien d'autre que l'adaptation bretonne du prénom Salomon. Salomon, fils de David, roi d'Israël. Donc, un nom de famille biblique aujourd'hui. Salomon, devenu Salahune en breton, mais aussi Salou ou encore Salik. C'est la même origine pour ces noms de famille. Salin ou Salomon, si vous voulez, fut d'ailleurs le nom d'un autre roi, mais de Bretagne, cette fois-ci au 9e siècle. Donc, un nom de famille plus que royal. Les Salins pourront à l'avenir se vanter d'avoir un nom de famille prestigieux. Je vous dis à demain, même heure, même radio, en Mans. 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
1: Printemps 1907, le midi viticole se soulève. À l'origine de la révolte des vieux. Surproduction, concurrence de l'Algérie, vin frelaté, coupé ou chaptalisé, prix qui s'effondre, les vignerons n'en peuvent plus. C'est dans l'Aude que le mouvement se structure, dans le village d'Argelières, sous Marcelin Albert est viticulteur et cavetier. Avec des vignerons du Minervois, il crée le comité de défense viticole qui organise la toute première manifestation.
2: Hey, au vin artificiel, vive le vin naturel.
1: Le 11 mars 1907, ils sont 87 derrière lui. Quelques jours plus tard, les voilà 300 à Salelle d'Aude. Le comité décide alors de faire un meeting chaque semaine dans une commune différente. Marcelin Albert est un orateur qui galvanise la foule. Ils sont 600 à manifester à Bise-Minervois le 31 mars, 1000 à Ouveillon le 7 avril, 5000 à Coursan le 14 avril, puis 10000 à Capestan, 25000 à Lézignan, 80000 à Narbonne où le maire Ernest Féroul s'engage à son tour, 150000 à Béziers où ont lieu de nombreux incidents, 180000 à Perpignan, 200000 à Carcassonne, 250000 à Nîmes le 2 juin et dit-on entre 600 et 800000 manifestants à Montpellier le 9 juin 1907. Des vignerons, commerçants, ouvriers, employés, on estime qu'un languedocien sur deux était sur la comédie ce jour-là. Une marée humaine. L'évêque de Montpellier fait même ouvrir les portes de la cathédrale et des églises pour que les gens y trouvent refuge. Malgré la démission de près de 400 maires, des débats houleux à l'Assemblée nationale, l'État fait la sourde oreille. Face à la menace d'insurrection, Clémenceau, président du Conseil, envoie l'armée à Narbonne. Bilan, 6 morts et 33 blessés. Mais le soir du 20 juin, les soldats du 17e régiment d'infanterie se mutinent et refusent de tirer sur les manifestants sous les acclamations des Biterrois. Clémenceau n'a alors plus le choix. Il accepte de rencontrer Marcelin Albert et lui promet de porter une loi anti-fraude en échange du retour au calme. Mais le tigre, malin, glisse au leader de la contestation un billet de 100 francs pour prendre le train pour rentrer dans le sud. Et s'empresse de le raconter à la presse. Cette obole humiliante qu'Albert a eu la maladresse d'accepter lui vaudra d'être conspué par les siens, accusé de s'être laissé acheter. La loi protégeant le vin naturel contre les vins trafiqués est adoptée, les viticulteurs sont exonérés d'impôts sur les 3 années passées, les émeutiers sont amnistiés. Quant à celui qui avait rassemblé tout un peuple qui voulait vivre du travail de sa terre, Marcelin Albert, héros déchu, il s'exilera pour plusieurs années en Algérie.
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3: Ma tata, elle est petite. Quand elle a un truc et où, elle n'arrive pas à l'attraper.
4: Vous préférez être grand ou petit?
3: Moi, j'ai envie d'avoir 15 ans comme ma cousine Olivia qui a un appareil dentaire. Parce que j'ai envie d'être grande comme elle et j'ai envie de sortir avec mes copines quand il fait beau. Ma mère, elle est très grande. Mais elle y arrive quand même à rentrer. Elle n'est pas obligée de baisser la tête. Mon papa, elle est grand, mais a des grands doigts. Elle ne peut pas lâcher les chouchous de ma petite sœur Lisa.
4: T'as envie d'être grande ou de petite?
3: Comme ma maman. Ma maman, elle est moyenne. J'ai envie d'être pas trop petite, mais pas trop grande. Ma tata, ouais. Elle est petite. Et du coup, quand elle a un truc qui est haut, elle n'arrive pas à l'attraper. Et mon père, il est plus petit que ma mère. Je préfère être grande, mais être petite, c'est aussi bien parce que, enfin, on peut passer partout, c'est un peu plus pratique, c'est tout ça. Juste être un peu plus grand, mais pas beaucoup. Je rêve que je sors avec mes copines, que j'ai 15 ans et que j'ai mon portable.
4: Donc, en fait, quand on est grande, on a...
3: un portable, et mon père, il m'avait donné son portable qu'il avait cassé quand il était grand. J'ai envie d'avoir un portable parce que, comme ça, je pourrais appeler mes copines, je pourrais envoyer des messages et je pourrais envoyer des photos. Moi, en fait, j'ai envie d'avoir un portable pour faire des jeux, pour faire plein de choses. Bah, moi, j'ai un téléphone rose, mais il est pour enfants. Il y a des jeux, des vidéos, de la musique... pour envoyer des messages, on peut envoyer des photos et je peux jouer à mes jeux. Et même, j'ai envie d'avoir un portable pour de vrai, comme ma mère, vu que ma mère, elle a un jeu de Disney et un jeu pour construire des manèges.
5: Moi, j'ai trop envie d'en avoir un.
4: Pour faire quoi ?
3: Je sais pas.
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7: Bonjour Olivier, on parle donc de cuisine aujourd'hui ?
6: Tout à fait, et on fait un viron du côté du nord du département. Bonjour les amis, petit tour du côté du pays rouennais aujourd'hui. Comme on y dit là-bas, la gastronomie c'est très important à Rouen, vous en avez peut-être écouté parler. Sur le plan linguistique, le Y pronom neutre, on y aime bien dans le nord du département. Et je vous rappelle que le verbe entendre n'existe quasiment pas. À Rouen, on écoute. Donc vous avez peut-être écouté parler de l'importance de la gastronomie là-bas. Alors la figure tutélaire, c'est la maison Trois Gros, 3 étoiles au guide Michelin. Le restaurant tenu à partir de 1930 à Rouen par Jean-Baptiste Trois Gros et son épouse Marie, puis par leurs fils Jean et Pierre, et enfin par leur petit-fils Michel, qui s'est installé depuis quelques années à Ouche près de Rouen, et maintenant son fils César. Vous avez remarqué comment je dis Rouen en une syllabe plutôt que Roanne en deux syllabes ? C'est comme ça qu'on y dit dans la région. Donc vous l'avez compris, la gastronomie c'est important, c'est number one. Les gens aiment bien les douceurs aussi. Hein. La région rouennaise, c'est la terre où l'on a fait la vraie papillote, celle qui est faite chez Révillon au Coteau. Ça va être de saison. Et puis, nous avons la praluline, une brioche au beurre et aux pralines roses, créée par Auguste Pralu en 1955. Au fait, la pâtisserie et chocolaterie Pralu, c'est bien d'origine rouennaise, même si on en trouve un peu partout aujourd'hui, et même si les Lyonnais tentent de se l'approprier. Non, les Gones, Pralu, c'est rouennais. Les pralulines, ils en font tellement qu'il faut qu'ils prennent très tôt le matin. Prendre, ça peut vouloir dire embaucher, commencer le travail dans le parler rouennais. Alors, attention quand même avec les papillotes et les pralulines, hein, si vous avez une chemise blanche, parce que vous pouvez vous faire une catole, c'est-à-dire une tache. Par contre, après avoir mangé, vous aurez la caisse. À d'autres termes, vous serez en forme. Les ch'tis, ils adorent. Oui, à Rouen, on parle volontiers de ch'tis pour désigner les enfants. Ne pas confondre avec le ch'timi du Schnorr. Un événement incontournable de la région rouennaise, c'est Rouen Table Ouverte, RTO pour les intimes, dans lequel gastronomie et spectacle vivant se rencontrent pour le plaisir des papilles, des yeux et des oreilles. Un autre grand rendez-vous, c'est le Salon de la Gastronomie, organisé par le comité des fêtes au Coteau et qui se tient depuis quelques années dans la grande salle du Scarabée à Riorges. On y propose le meilleur de la production d'une centaine d'exposants et leur savoir-faire. Et même si ça pleut, et si la pluie vous y craignez, comme on dit volontiers à Rouen, c'est-à-dire si vous n'aimez pas ça, vous serez bien à l'abri au Scarabée. Au Scarabée, on peut s'étendre, mot du patois rouennais qui veut dire se réchauffer. Voili voilou.

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1: Gérard, c'est quoi votre métier ?
2: Moi, mon métier, c'est conducteur de tram et conducteur de bus. Je fais les deux. Je conduis les deux et c'est un vrai plaisir de conduire les deux.
1: Ouais.
2: Mais le tram, c'est vrai que j'ai ma préférence pour le tram. Quoi.
1: Alors là, je suis assis à votre place ?
2: Oui, vous avez de la chance parce que c'est faut être privilégié parce que c'est une zone où normalement il n'y a que moi qui ai le droit d'accès là-dedans.
1: Vous me dites ce qu'il y a autour de nous là ?
2: Plein de boutons, des gongs, c'est pour annoncer aux gens qu'on arrive ou qu'on repart pour attirer leur attention.
1: Ouh là là, ça il faut pas. On l'entend souvent,
2: non,
1: ça.
2: Non, ça on évite. Ça c'est ouh là, ça c'est quand il y a un danger qui s'approche pour éviter justement pour faire partir les gens qui sont pas très attentifs.
1: Et vous avez toujours fait ça, conducteur de bus et de tram?
2: Ah non, je livrais du carburant pour une société sur Toulouse. Et ça, c'était beaucoup la région. Et le tram, ça a permis de découvrir Toulouse et les gens, les Toulousains. Et du coup, je me régale, je m'éclate.
1: Et oui, alors surtout que quand vous étiez petit, que faisait votre grand-père avec vous ?
2: Oh, mon grand-père était sur Toulouse, il m'a adoré quand je venais. Il m'a mené voir les chauffeurs de bus, on montait dans un bus, il me faisait traverser Toulouse. On allait jusqu'à Matabio, on parcourait la ville. Et mon grand-père il me disait, peut-être un jour tu seras chauffeur de bus. Et je pense que c'est resté un peu tout ça, ouais.
1: Et Gérard, on sent bien que vous avez un cœur gros comme ça. Parlez-moi de la relation que vous avez avec les passagers.
2: Ils nous connaissent, ils viennent frapper contre la vitre,
1: ah ouais.
2: Ils viennent nous voir et ils tapent.
1: Ah ouais.
2: Ils nous font un petit coucou, on fait partie de leur vie. On les accompagne.
1: Il y a un endroit devant lequel vous passez qui vous marque plus que l'autre, c'est Purpan. Dites-nous pourquoi.
2: Il y a l'hôpital des enfants là, juste à côté. Il y a beaucoup de malades qui sortent, qui prennent l'air avec les beaux jours. Là, ils vont arriver les beaux jours. Ils sont sur les pelouses et ils sont fascinés par le tram. Donc, quand j'arrive, et déjà, j'abuse un peu plus du gong, du fameux gong. Et ça les attire. Ils sont contents, ils font de grands signes. Alors, après, je fais très attention parce qu'ils viendraient vers moi, mais du coup, il faut éviter qu'ils galopent tous vers moi. Mais c'est un petit moment magique qui les sort un peu de leur quotidien difficile. Quoi.
1: Alors, vous faites quelle ligne ?
2: C'est la ligne de tram qui va jusqu'au palais de justice. Et aussi, moi, je suis sur une ligne de bus. Je suis un chauffeur mixte, donc je peux faire les deux à la fois. Je peux faire du bus et du tram. Et la ligne du bus, c'est la ligne 70 qui passe dans Blagnac, dans tous les arrêts de Blagnac, Marly, tout ça.
1: Merci Gérard.
2: Avec plaisir, c'est une joie.
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3: Bachata, Portugal, Madagascar, ça fait un beau mélange. Et nous sommes avec Étienne Arnold. Bonjour Étienne.
4: Manaono.
3: Manaono. Alors ça c'est du malgache, hein, parce que vous avez un petit peu de malgache, de sang malgache en vous, du sang portugais également. Et nous allons découvrir votre passion qui prend énormément de place dans votre vie, à savoir la bachata.
4: Oui, alors mon papa est malgache, ma mère c'est la portugaise.
3: Oui, tout votre temps vous le consacrez à votre passion. Vous êtes prof également de danse, mais revenons un petit peu à vos origines. De quoi vous souvenez-vous, les influences que ça a pu avoir dans votre quotidien, à la maison, avec papa, maman, peut-être frères et sœurs, lors de vos vacances, voyages et autres?
4: Déjà, la musique. Mon papa, c'est un musicien. Il jouait beaucoup de guitare à la maison quand on avait des réunions de famille. C'est vrai qu'on écoutait de la musique traditionnelle malgache du côté du papa. Et quand j'étais plutôt du côté de la maman, c'était des musiques aussi traditionnelles portugaises.
3: Et jouer de la guitare classique ou une guitare spéciale? Alors, du pays?
4: Non, alors enfin, il joue quelques percussions, oui. Mais sinon, tout ce qui est blues.
3: Est-ce que vous voulez partager un titre avec nous, justement, de cette culture malgache? Alors, qui est-il et qu'est-ce que ça représente pour vous?
4: Le chanteur, c'est Justin Bali. Petite note d'instrument.
3: J'ai l'impression que cette voix aussi vous plonge dans vos souvenirs.
4: Ouais, ça met une petite pause dans le temps, je trouve, quand on écoute ces sons. J'ai un oncle à Bordeaux qui, quand on allait chez lui, il écoutait ça toute la journée.
3: C'est resté en vous,
4: c'était trop bien, j'adorais.
3: J'aperçois, dites-moi, des petites guitares là-bas. Mais alors, guitare d'enfant, a priori, vous avez envie que votre fils apprenne également à jouer. Enfin, en tout cas, la musique, il faut que ce soit essentiel.
4: On peut découvrir des choses soi-même, mais souvent on a des choses peuvent être transmises par nos proches. Et là, en l'occurrence, alors moi, j'ai jamais fait de guitare. En tout cas, j'ai jamais vraiment appris. Puis mon fils, je pense qu'en voyant mon père faire de la guitare, ça l'a intéressé. Et donc, il nous a demandé d'avoir des guitares, quoi, très rapidement. Et il joue beaucoup d'instruments. Ouais. On a des percussions pour faire de la salsa, pour faire de la bachata. Et,
3: peut-être qu'un jour, il va vous accompagner. C'est lui qui jouera la musique.
4: Voilà, c'est ça. Pour l'instant, il y a plus de chances qu'il soit musicien. Alors, peut-être qu'il dansera, mais en tout cas, il pratique beaucoup la musique. Ouais. Il fait beaucoup de guitare.
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5: Son titre, Les Cadors, c'est l'histoire d'un homme qui se croit être l'un des fils de Kadhafi. Il part dans le désert du Sahel, dans l'espoir de retrouver le trésor de l'ancien dictateur libyen. Jérémy Ferrari, lui, est né en 1985 à Villesmeuse. Son nom de famille, c'est Larzière. Il grandit à Charleville, ses parents sont commerçants. C'est un passionné de théâtre depuis son adolescence. Dès 15 ans, il pousse les portes du théâtre de Charleville pour apprendre le métier. À 16 ans, il se choisit comme nom de scène Ferrari. Il se produit dans des bals et des maisons de retraite des Ardennes. Il met en scène ses premiers one-man shows et suit aussi des cours de théâtre à Paris, au célèbre cours Florent. Jérémy se distingue des autres humoristes car il aborde des sujets graves de manière cynique et souvent décalée. Il navigue entre provocation et réflexion. Dès octobre 2010, ses apparitions dans l'émission On ne demande qu'à en rire sur France 2, animé par Laurent Ruquier, ne passe pas inaperçu.
6: Jérémy Ferrari.
5: Jérémy fait vite partie des invités réguliers comme Olivier de Benoît, l'humoriste rémois. Vent de pièces à Beyrouth confirme son talent de comédien engagé. Il traite de la guerre et des conflits géopolitiques.
7: Alors, action contre la faim, ils ont un petit peu d'argent de côté. Ils ont 40 millions d'euros de côté et ils t'expliquent pourquoi dans leur bilan comptable, c'est un cas de coup dur.
8: Mais quel coup dur ?
7: C'est parce qu'il y a des gens qui meurent de faim qu'il y a action contre la faim.
8: Donc le coup dur, ça serait qu'ils aient plus faim alors.
5: En 2017, il frappe encore plus fort avec Anesthésie Générale. Ce spectacle est une véritable critique de notre société et de ses dérives. Politique, économie, santé, tout y passe. Il se raconte aussi dans un livre où il dévoile ses addictions, dont l'alcool. C'est un artiste attachant et à part dans l'humour français. Il aime revenir dans son Ardenne natale. Il n'oublie pas ses racines. Jérémy Ferrari, c'est l'un des trésors de Champagne-Ardenne.

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2: Un mot usuel occitan que vous connaissez, Necha et Chegur, j'en suis sûr. C'est le mot bigot. Laurent, tu peux aller me chercher le bigot, je te prie. Je savais pas, on te caille ton téléphone. Non, pas mon téléphone, mon bigot. Dit Montalier, dans mon atelier, en entrant à gauche. Effectivement, ce n'était pas le bigophone, l'argot du téléphone. Bigot étant le nom de l'inventeur de l'instrument de musique en carton qui porte son nom avant de désigner familièrement l'appareil téléphonique. Non, le bigot dans la campagne de chez nous, c'est la bêche. Vai cercar lo bigot, va me chercher la bêche, la binette ou la houe. En technique, le bigot est cette fourche retournée qui sert à tirer le fumier ou à briser les mottes après le bêchage. Bon nombre de révoltes paysannes se faisaient avec le bigot, l'arme qu'on attrape facilement, appuyée contre un mur. Si prenez le bigot, va veire. Si je prends le bigot, tu vas voir. Ané adieu.
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3: Salut Brésil.
4: Comment elle s'appelle?
3: Alors, je m'appelle Oriane, j'ai 33 ans.
4: Et tu fais quoi dans la vie?
3: Et mon job, je suis graphiste.
5: Je voyais plus le genre graphiste, une bonne trentaine.
6: Ah oui, c'est étonnant.
7: Qu'est-ce que vous foutez là?
3: Je suis dans les petits bonheurs.
8: Le bonheur aussi peut arriver comme ça.
9: Vous habitez où, vous m'avez dit?
3: J'habite à Quimper et je suis arrivée ici parce que je voulais vivre en Bretagne et j'ai trouvé un emploi ici, dans le Finistère.
10: Quand tu as trouvé du travail?
11: Comment tu as fait pour deviner? Elle est extraordinaire, ta mère.
3: J'ai cherché dans les 4 départements et c'est tombé dans le Finistère et moi j'adore Quimper, donc je suis ravie.
12: Pourquoi croyez-vous qu'on l'adore?
3: Ça s'explique pas trop, j'avais l'impression que j'appartenais à cette région. J'ai tout fait pour arriver ici, mais je sais pas trop pourquoi et je suis super heureuse.
13: Heureusement que vous avez pas compté sur moi, hein, parce que sinon il fera ça le temps.
14: On ira se balader ensemble un de ces jours, tu veux?
3: Mon coin préféré quand je me balade, c'est au bord de la mer et surtout la plage de Sainte-Marine.
15: Quelle plage?
3: Combris de Sainte-Marine, puisque la plage est sublime avec les dunes assez nature. C'était le coup de foudre avec cette plage-là.
16: Sur la plage, j'irai te chercher des coquillages.
17: Et le premier baiser, quand est-ce que vous voulez te donner?
3: Alors moi je me souviens que quand j'étais en primaire, il y avait beaucoup de garçons qui s'intéressaient à moi. Mais alors moi j'y connaissais rien, donc j'ai eu des cadeaux, j'ai eu des bagues, j'ai eu des trucs comme ça.
18: S'ils veulent te faire un cadeau, refuse pas, hein.
3: Et je pense que les pauvres, ils n'avaient pas beaucoup de réponses. Et moi après c'est arrivé assez tard, ouais. Oui si, c'était au lycée. Mais pareil, c'était pas moi qui étais intéressée, c'était toujours le garçon quoi. Je me cherche encore je pense.
19: Moi je m'en fous parce que j'ai un amour chez moi et un amour à l'école. C'est qui? C'est mon cousin, mais je suis comme ma mère, je préfère le célibataire.
20: Prononcez trois fois la phrase impossible.
3: Ok, la jolie rose jaune de Josette jaunit dans le jardin. La jolie rose jaune de Josette jaunit dans le jardin. La jolie rose jaune de Josette jaunit dans le jardin. Ça va?
21: D'où elle sort cette Josette? Qui a lancé cette Josette?
3: Moi je connais Tadery. T'adora, t'adori tantant, t'adora tanter, t'adori tantant, tanta, t'adora tanter, t'adora tanter, tata, t'adori tantant.
22: Bravo! Merci! Bravo!
3: Allez, salut!
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2: Et pour ce nouveau reportage, je vous propose de me suivre. On part à Vouneuil-sous-Biard, retrouver Badr, il gère la société Black Sheep. Bonjour.
23: Bonjour.
2: Alors vous, votre spécialité, c'est les vannes aménagées?
23: Ouais, c'est ça, vannes aménagées. On fait de la location de vannes aménagées et de la vente également.
2: Alors, c'est quoi aujourd'hui les vannes aménagées? Parce que depuis le Covid, le confinement, il y a énormément de gens qui ont acheté de vannes aménagées. Ça a la cote et il y a de plus en plus de nouveautés, de petites choses qui simplifient la vie.
23: Ouais, bah en fait, depuis le Covid, on a une très grosse demande parce que les gens veulent chercher la nature. Le van aménagé, c'est vraiment le bon produit puisqu'il est à la fois compact et à la fois spacieux à l'intérieur. Et en plus, comme on peut le voir, il a un toit relevable, donc du coup c'est un produit qui marche pour 4 voire 5 personnes. Donc on a pas mal de familles, de couples ou d'amis qui viennent nous voir pour des week-ends, des semaines, etc. Donc et puis dedans, bah ouais, il y a tout ce qu'il faut pour cuisiner, pour se restaurer. Donc c'est ça qui plaît.
6: Génial. Voilà, donc là je viens de récupérer le van aménagé et on va donc pouvoir partir et profiter de ce van aménagé direction le lac de Saint-Cyr. Allez hop, me v'là garé au lac de Saint-Cyr. On éteint le moteur. Première chose à faire, il m'a dit, si je veux bien dormir, fermer les espèces de stores en les mettant comme ça. Nickel, j'ai plus qu'à déplier le lit et normalement, tac. Hop, ça c'est fait. On n'a plus qu'à mettre un peu de chauffage. Hop, l'écran tactile, chauffage stationnement, chauffage permanent, activé. Franchement, je vais bien dormir. J'ai plus qu'à dormir. Et à vous souhaiter une bonne nuit. À demain. 5h45. Bon, que dire? J'ai bien dormi. Je pensais avoir froid. J'ai eu chaud. J'ai même dû baisser le chauffage dans la nuit. Mais rien à dire. Un van, c'est vachement bien foutu. On dort bien. On a de la place. Franchement, rien à dire. Bah, je vais vous épargner ma morning routine de aller se doucher dehors avec le tuyau et tout et tout. Mais pour le reste, franchement, nickel. Je me prépare et je retourne au travail. Bon, bah voilà, c'est validé.
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1: Fait voyager depuis 2012. Il a été créé à l'initiative d'un prof documentaliste et d'une bibliothécaire des lycées Jeannot-Écurie de Sens. Chaque année, de novembre à avril, des centaines de jeunes découvrent des mangas sélectionnés avec soin. L'an dernier, 160 établissements y ont participé, et pas seulement dans Lyon. Sayonara organise aussi de multiples rendez-vous tout au long de l'année autour de la culture et des arts japonais. Cette fascination des jeunes pour la culture du pays du soleil levant ne date pas d'hier. Commencé dans les années 80 à la télé avec Récréa 2 et le Club Dorothée, le Capitaine Flamme et Albator ou Goldorak ont marqué toute une génération.
2: Père, Actarus, ils attaquent en force avec un antérac. Il faut que tu ailles aider Alcor. Bon, je vais y aller.
1: Et puis, les consoles Super Nintendo et Sega ont débarqué.

0: et leur apprend à varier les plaisirs tout en alimentant leur rêve de Japon.
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2: L'ancien mystique manoir de dames. 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
3: Bonjour.
2: Enchantée.
3: Enchantée, bienvenue chez nous.
2: Ben, merci. Donc c'est vous qui avez une vie de princesse, vous m'avez dit
3: c'est
2: au téléphone.
3: J'ai mon prince dans la cuisine.
2: C'est cool, écoutez. Julia et David, donc une magnifique histoire d'amour qui va être très énervante, j'en suis sûre.
3: Sûrement.
2: Ce manoir.
3: Donc c'est un manoir qui date de 1900
2: ouais.
3: Et en fait il a été créé quand les usines ont été créées également. Donc c'est le dirigeant de ces usines-là qui a construit ce manoir.
2: L'usine qui est en face là.
3: C'est ça. Ventron Confection.
2: Je décris la princesse. Quand même. Cheveux longs.
3: Oui.
2: Bleu, montrez-moi, retournez-vous.
3: Vert.
2: Magnifique. Ah, bleu-vert
3: oui.
2: Oui, dans la pénombre, on ne voit pas oui. Bien parce que c'est un peu pénombre
3: c'est
2: le manoir.
3: Ça.
2: Là.
3: C'est le style du manoir, ouais.
2: Ouais, c'est ça.
3: Ouais.
2: Piercing,
3: oui. Hein. Tatouage, tout ça.
2: Ouais. Ah, ouais, c'est ah, ça. Ouais. Oui, une princesse très moderne. Quoi.
3: Voilà.
2: On n'est pas dans la petite princesse avec la petite robe rose,
3: non.
2: Les flots dans les cheveux. Quoi.
3: Non, c'est la princesse habillée en noir.
2: Et voici David, donc. Le prince charmant, bah écoutez, je suis enchantée. Hein,
4: enchantée.
2: Ravie. Vous aussi.
4: C'est ça, rocker, oui, au retard plutôt. Voilà.
2: Ah, voilà, c'est ça.
4: La barbe, les cheveux du coup un peu plus courts. J'avais les cheveux longs pendant un temps, mais.
2: Ouais, avec une. Comment ça s'appelle ça?
4: Ah, la banane du coup.
2: Oui, la banane, voilà. Le piercing aussi, etc. Donc,
4: c'est ça.
2: Un prince charmant tout à fait moderne aussi.
4: Voilà, c'est voilà. Tout à fait.
2: Ce manoir, vous l'avez acheté?
4: Oui, on est passé devant après une visite qu'on avait faite du côté du 90.
3: Au nord de Belfort, ouais.
4: Mais oui, c'était par un détour du coup à moto, plutôt que de revenir par la voie rapide, on a fait le détour côté Vosgien pour l'école, c'était toujours sympa. Et puis on a vu le manoir qui, lui, n'était pas en vente pour le coup. Et on s'est arrêté devant parce qu'on l'a trouvé magnifique, on a fait quelques photos, on s'est dit c'est une bâtisse comme ça qu'il nous faut. Et en rentrant, continuant nos recherches pour les maisons, deux semaines plus tard, on est tombé dessus, tout fraîchement mis en vente.
2: D'accord.
4: On s'est dit, il y a quelque chose à faire. Donc, on est revenu, on a fait la visite, on est tombé sous le charme, malgré l'état du coup.
3: Parce qu'on est tombé sous le charme de l'escalier, et puis après, on avait pu.
2: C'était mort.
3: Ouais, c'était mort.
2: Ah, et alors, ça vient
3: parce que moi, c'était un rêve de petite fille. Je disais toujours à ma grand-mère qu'un jour j'aurais un château, et elle me dit, si t'en rêves, t'en es capable de le faire, alors tu le feras.
2: D'accord. Et vous saviez que c'était son rêve?
4: Oui, tout à fait. Bah, ça faisait déjà un moment qu'elle en parlait aussi. Et puis voilà, c'était le but de pouvoir justement réaliser son rêve. Après, oui, il y a un investissement, il y a une grande part de folie. On y met toute notre âme, tous nos budgets, tout ce qu'on peut, pour pouvoir, du coup, réinvestiguer les lieux, lui redonner le cachet d'antan, et puis. Voilà, que ça reprenne vie complètement.
3: On a eu vraiment un coup de cœur en rentrant, et puis en sortant, on a dit, on est un peu dans la merde. Parce qu'il y avait énormément à faire, c'était pas le budget qui allait, c'était pas le coin qu'on voulait. Et finalement, en ressortant, on s'est regardé, on a dit, ça y est, c'est lui, quoi.
2: Alors, vous faites chambre d'hôte,
3: donc c'est ça.
2: C'est là qu'on mange?
3: Là, on fait chambre d'hôte, là, on fait les petits déjeuners, les tables d'hôte et les salons de thé.
2: C'est votre cuisine à vous?
3: Oui.
2: Oui, parce qu'on est chez vous, en fait.
3: C'est ça.
2: Mais c'est génial, hein, c'est vachement beau.
3: Les gens sont vraiment immergés chez nous.
2: Ah ouais, c'est magnifique.
4: Tout refait au complet.
2: Et votre but, c'était d'ouvrir une chambre d'hôte?
3: Oui, oui. Okay. Ouais. D'accord. Notre but, à la base, c'était même d'avoir un château pour sauver un lieu. Et après, on a eu beaucoup trop de contraintes avec les châteaux.
2: Mm-hmm.
3: Donc, on s'est rabattu sur les manoirs où on pouvait un peu plus s'amuser, en fait.
2: D'accord. Donc, vous bossez tout le temps, quoi?
4: C'est ça, tout le temps.
2: Vous faites des travaux vous-même?
3: Oui. Ah oui, on fait tout nous-mêmes. Ouais.
4: Moi, je travaille encore à côté. Donc, madame est dédiée vraiment pour la partie gestion du manoir chambre d'hôte.
2: D'accord, madame la princesse.
4: La princesse est un peu Cendrillon aussi, puisqu'elle s'occupe de tout derrière. Et après, pour ce qui est partie travaux, elle m'aide énormément. Bah, surtout pour ce qui est décoration, c'est les idées de madame. Après, madame m'a appris pas mal de choses, tout ce qui est placo, tout ça. Moi, c'est la partie électricité. La partie plomberie autodidacte, où on avance comme ça.
2: C'est les idées de madame, hein?
3: Voilà.
2: C'est ça,
3: c'est
2: hein,
3: ça.
2: Comment vous avez
3: après,
2: fait?
3: Après, j'ai de la chance, il suit beaucoup. Et puis, on a les mêmes goûts, donc en fait, c'est pas compliqué, quoi.
2: Il n'y a pas besoin de le convaincre.
3: Voilà, c'est ça.
2: Combien il y a de mètres carrés, alors?
3: 800 mètres carrés. On en a rénové
4: 250.
2: Je sais pas si je vous trouve pas un peu fou.
3: Oui, tout le monde nous le dit.
2: Ah oui, c'est ça. C'est assez banal ce que je
3: voilà. Vous dis. Voilà, on est passionnés et puis on aime ce qu'on fait. Et on savait que ce serait des sacrifices, mais du moment qu'on est ensemble, comme on a dit, qu'on tient le coup, c'est le principal. Parce que cette année, ça va faire 18 ans qu'on est ensemble.
2: Vous êtes rencontrés très jeune.
3: Très jeune, ouais. Ouais, on s'est mariés très jeune aussi. Et puis après, on a toujours fait en fonction que l'autre puisse évoluer. Quand un évoluait, l'autre patientait et puis l'aidait à évoluer et ainsi de suite. Et ça, c'était le but ultime de notre couple, ouais.
2: Donc vous vivez.

0: Aventron toute l'année. C'est assez isolé, c'est assez calme.
1: Oui, on aime bien. Ouais. On est tranquille.
0: Oh là là, vous êtes des ovnis pour moi.
1: En fait, je pense qu'on est dans des corps de jeunes, mais avec une mentalité assez ancienne. On aime les choses comme ça. Moi, j'ai vécu avec mes grands-parents. Donc, ouais. C'était une ambiance déjà où la famille était importante, les repas étaient importants, la convivialité, les choses à l'ancienne. Je voyais mon grand-père souvent dans les jardins en train de travailler. Donc, tout ça, pour moi, c'est ancré en moi et il a vécu un peu préparé. Donc, c'est ce qu'on aime, notre tranquillité. On adore cuisiner tout nous-mêmes, recevoir les gens, leur proposer en fait un univers carrément différent.
0: Ah, bah, carrément, hein.
2: Oui, comme c'est marqué du coup sur les annonces, c'est le voyage hors du temps. Quand on rentre ici, on change l'ambiance d'univers.
0: Vous vous êtes bien rencontrés tous les deux. Hein. Vous notez quand même la chance que vous avez?
1: Ah, bah, ça, oui, on sait qu'on a beaucoup de chance, ouais. Ah, ouais, parce que tout le monde pourrait pas vivre cette expérience. Et puis, on nous l'a tout de suite dit, est-ce que notre couple est solide? Parce que sinon, la banque n'aurait pas suivi les projets comme ça. Quoi.
0: Ah oui. Ah ouais. Vous avez fait quoi? Vous avez vu des psys, des certificats de solidité du couple pour le banquier?
2: Non, bah, c'était pour démontrer. Voilà, on avait la niaque, du moins, qu'on le voulait vraiment. Donc, c'est à force d'insister, ils ont compris du coup que oui, on voulait. Parce que d'après eux, les statistiques, c'était 70% des couples divorcent dès qu'ils achètent une maison avec des travaux, des choses comme ça.
3: D'accord. Voilà.
2: C'est pour ça qu'ils étaient réticents.
0: Et alors, ça veut dire que ça a été long, c'est ça, d'obtenir les prêts bancaires, de convaincre?
1: Ouais. Déjà, on a dû se battre pratiquement 6 mois pour avoir le manoir. Et puis après, pratiquement aussi 3 mois, faire tout le tour des banques avec un business plan, leur montrer qu'on était solide. Ils voulaient savoir si on avait vécu des épreuves, des choses comme ça, pour voir si on allait tenir le coup.
0: Ouais. Ah, des épreuves dans le couple?
1: Ouais, c'est ça.
0: Oui,
1: c'est
0: vous ça. Avez répondu quoi, oui ou non?
1: Oui, nous, on a morflé pas mal, donc... On sait ce que c'est, donc on savait qu'on allait tenir largement le choc.
0: Mais je peux être indiscrète, en quoi vous avez morflé?
1: On a eu des épreuves de la vie pas très faciles, beaucoup d'accord. De décès, des maladies, des trahisons, des choses comme ça, c'est dur, en très peu de temps.
2: Des périodes financières très compliquées. On a vécu du coup en Saône-et-Loire, dans une ville paumée, à 30 minutes de toute commodité, on avait essayé, mais c'est vraiment à l'extrême. Et là, pour le coup, financièrement, on avait énormément de mal à s'en sortir.
1: On vivait avec 10 euros par mois pour manger. On a connu des périodes vraiment très très compliquées qui auraient la plupart du gens, on se serait séparés, quoi.
0: Ah, je vous adore. Et là, ça tient la route, alors?
1: Là, ça commence à avoir de l'ampleur, ouais. Ouais, ouais. Je pense qu'il nous faudra encore quelques années pour vraiment se faire connaître. Mm-hmm. Mais comme on a dit, on lâche pas l'affaire, quoi. Mm-hmm. Puis on a des clients super, donc c'est cool.
0: Donc voilà, le temps s'était arrêté, hein. Mais c'est bon, ça. Il va reprendre son cours. Non. L'ancien mystique, mystique parce que vous aimez tout ce qui est mystique.
1: Voilà, c'est ça.
0: L'ancien mystique, Banois, Deux Dames.
1: Ouais. Alors ça, c'est le nom de mes ancêtres.
0: Ah, Deux Dames.
1: Deux Dames, ouais.
0: Donc c'est vous qui l'avez baptisé comme ça?
1: C'était pour rendre hommage à mes ancêtres qui, avant, étaient des nobles. Et quand il y a eu la guerre, ils ont vendu leurs particules pour pouvoir aller dans les rébellions, quoi.
0: Merci à vous deux, au revoir.
1: Merci, au revoir.
2: Merci bien.
0: Et bonne chance pour tout ce qui vous attend. Hein.
1: C'est gentil, je vous remercie. Merci
0: d'être venu. Au revoir.

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1: L'auteur du livre que je vous présente aujourd'hui dans Toujours à la page les a tous interrogés. Ce père de famille qui, après avoir tué femme et enfant, s'inquiète du sort de sa chienne. Ce japonais cannibale interpellé au bois de Boulogne ou encore ce membre de la Société de protection des oiseaux soupçonné d'être un tueur en série. Jacques Poinaz fut commissaire de police, chef adjoint de la brigade criminelle de la police judiciaire de Paris, également chef de l'unité de coordination de lutte antiterroriste. Cet Ardéchois de naissance témoigne de sa carrière dans « Le temps des aveux, le réfrigérateur du japonais cannibale et autres récits de la brigade criminelle », un livre paru chez Mareuil Éditions. Le retour sur 13 des enquêtes les plus marquantes de sa carrière avec, en ligne de mire, à une époque où l'ADN n'était pas encore la reine des preuves, l'obtention des sacro-saints aveux. Des aveux qui viennent ou non, et qui dissimule parfois une partie de la réalité, qui laisse aussi souvent l'enquêteur avec un sentiment de frustration. Jacques Poinaz.
2: Oui, de la frustration, parce que les aveux ne sont pas toujours totalement sincères, ou complets, ou indiscutables. Il y a souvent une fragilité de l'aveu, puisque lorsque dans les aveux, on se projette déjà dans le procès et la preuve devant les assises pour les homicides. Mais ces histoires, c'est aussi ce basculement de la personne qui avoue, et souvent, même si le policier avant tout est content d'avoir résolu une affaire, parce qu'une affaire criminelle est toujours un poids pour les policiers, mais il y a également parfois un peu de, sinon de pitié, du moins de tristesse de voir un homme qui parfois avait une vie jusque-là normale et qui bascule dans le monde de la prison pour une longue peine.
1: Mais quelle perception vous avez de ça quand vous êtes face à quelqu'un qui n'est pas un criminel aguerri et qui bascule pour des raisons qui paraissent en fait futiles, si on y pense bien?
2: Alors, je crois que ça reste un mystère de l'homme, un mystère de l'humanité. Comment comprendre que quelqu'un qui a jusque-là eu une vie parfaitement banale, d'un seul coup, pour des raisons difficiles à imaginer, passe à des actes terribles?
1: On voit la grande diversité des affaires que vous avez traitées. C'est d'autant plus agréable à lire qu'effectivement, on ne sait jamais où vous allez nous emmener à chacune des histoires. Comment vous avez fait la sélection?
2: J'ai pris celles qui sont restées dans ma mémoire, je dirais, qui m'ont laissé un sentiment, soit de satisfaction, soit d'échec, ou comme celles qui se passent en Ardèche, où je reviens pratiquement dans mon village natal pour enquêter sur une affaire d'explosifs dans la communauté de l'ex-tueur de l'Ardèche, Pierre Conti. Mais souvent aussi parce que ce sont des affaires qui ont quelque chose de particulier, parfois de presque burlesque, parfois de troublant, comme ces adolescents qui, pour donner un alibi à leur ami, inventent un stratagème un peu diabolique. J'ai essayé de montrer que la réalité est souvent plus surprenante que la fiction même.
1: Et c'est sans doute ce qui est le plus fascinant dans chacune des histoires que nous confie Jacques Poinaz. Et ce qui est captivant, c'est ce récit au plus proche du travail de l'enquête et les impressions, les réflexions que partage l'auteur avec nous au fil de chacune. Alors si vous êtes fan de faits divers, jetez-vous sur Le temps des aveux de Jacques Poinaz, paru aux éditions Mareuil.
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3: Nous sommes à Caudalet.
1: Richard, on est ici dans les jardins familiaux?
3: Oui, on est dans les jardins familiaux et on est à plusieurs.
1: Il est où votre petit carré?
3: Là-bas, au fond.
1: Allez, je vous suis, allez-y. Et là, ce sont vos poireaux?
3: Il y a des poireaux, il y a encore des betteraves, des radis.
1: Et là, vous êtes au bord de quel canal?
3: C'est un canal qui rejoint la tête.
1: Les choux ont été un petit peu mangés, non?
3: Par contre, la salade, vous voyez, elle n'est pas encore, elle n'est pas gelée.
1: Et alors, comment vous vous organisez? Vous aviez des notions de jardinage quand vous avez pris ce jardin familial?
3: Oui, j'ai eu un jardin familial dans le Nord pendant une dizaine d'années.
1: Donc vous arrivez d'où, vous?
3: Nord-Pas-de-Calais, entre Lille et Arras.
1: Depuis combien de temps vous êtes installé ici à Caudalet?
3: 3 ans.
1: Comment vous avez découvert ce village?
3: Avec mes filles qui habitent là. Donc elles m'ont dit de revenir ici, parce qu'il fait meilleur, il y a du soleil, et le jardin peut le faire plus longtemps.
1: Et vous venez tous les matins?
3: Souvent, en ce moment un peu moins.
1: C'est important pour vous d'avoir votre petit carré potager?
3: Tout à fait, parce que c'est du bio. Et puis, quand j'amène les légumes à la maison, ma fille me fait la cuisine. Et moi, je fais la soupe avec les poireaux, avec les navets. Donc, tout va bien.
1: Et derrière vous, il y a le compost?
3: Recyclage. Les choses de la cuisine, mais pas tout, les purées et tout ça. Et puis, les restes de jardin.
1: Rien ne se perd, tout se transforme.
3: Exactement. Et ça devient tout marron, comme un terreau.
1: Merci Richard. Et vous Daniel, alors, qu'est-ce que vous cultivez?
4: Là, pour le printemps, j'ai mis des oignons, rouges et jaunes. 300, on ne rigole pas avec les oignons. À quand on cuisine, il faut des bons oignons. Bon, alors là, il reste les poireaux.
1: Il n'y a pas des artichauts, là?
4: Ah, ben oui, mais ça, des artichauts, oui. Ils restent bien en place. Et je suis assez content parce que par ici, moi, je suis normand. Hein. Attention, je suis un viking. Hein. Faut pas me contrarier. Bon, alors, il y a la quatre artichauts. Bon, ben, c'est bien, c'est marrant, dans un jardin, c'est marrant.
1: Et qu'est-ce qui vous a amené au jardinage?
4: Pour bien s'occuper, faire du sport, la marche, et puis du jardinage.
1: Et dites-moi, vous avez un panorama incroyable depuis le jardin.
4: Justement, c'est très intéressant. C'est pour ça aussi que j'ai demandé ce terrain-là. Il y a la rivière, juste derrière moi, il y a la montagne, avec des beaux arbres. Enfin, c'est formidable. Ici, c'est le paradis pour moi. Hein. Surtout moi qui suis né dans la plaine de Caen, vous voyez. Alors, la plaine de Caen, c'est vraiment la plaine.
1: Il y a de la pluie. Hein. Et le principe de ces jardins familiaux, vous venez quand vous voulez?
4: Exactement. Et surtout, c'est tellement simple que je ne sais pas très bien comment dire. Parce que c'est tellement simple que c'est la vie rêvée. Quoi. Les gens devraient faire ça. C'est pour ça qu'ils ne font plus de jardin. Ils ont l'air de dire que ça ne rapporte pas. Mais ce n'est pas une question d'argent. On s'en fout de l'argent. On mange des bons légumes, mais au moins, on passe du bon temps toute la journée.
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1: Oui, avec un agriculteur exploitant qui a 39 ans à Angluzel et Courcelles, on est à 10 km de Cézanne. Bonjour Alexis Leherle.
2: Bonjour.
1: Quel est votre parcours pour arriver jusqu'ici en tant qu'exploitant agricole?
2: Alors moi je suis agriculteur, donc installé à Angluzel depuis 4 ans. Donc avant j'étais double actif pendant 2 ans. Avant de m'installer, j'étais 10 ans conseiller agricole, donc notamment sur l'installation en agriculture.
1: Ces 10 ans d'expérience en tant que personne spécialisée pour l'installation de nouveaux agriculteurs, agricultrices, ça consistait en quoi? Combien de personnes vous avez accompagnées et comment?
2: Je recevais toutes les personnes qui souhaitaient s'installer en agriculture, viticulture, maraîchage, élevage, tout projet agricole. J'étais là pour les accompagner, pour les renseigner sur les démarches à faire pour devenir agriculteur. Donc j'en rencontrais à peu près 200 personnes par an sur tout le département de la Marne.
1: Et c'était quoi l'étude de faisabilité, la reprise d'exploitation, la création d'exploitation?
2: Alors j'étais vraiment là sur la partie renseignement dans les démarches, notamment les formations, tout ce qui était réglementation à respecter lors de l'installation, et puis quelle aide on pourrait bénéficier pour s'installer en tant que jeune agriculteur.
1: Quel est le profil des personnes que vous avez accompagnées pour l'installation? C'est plus des jeunes, des personnes en reconversion professionnelle qui décident de se lancer dans l'agriculture?
2: Alors, en 10 ans d'expérience, j'ai vu le profil légèrement évoluer. Alors, on voit que l'âge moyen d'installation a progressé. Donc, les gens s'installent de plus en plus tard. Et donc, en termes de profil, on avait beaucoup de profils donc sur des exploitations, on va dire, assez classiques de la région. Donc, grande culture, céréales, viticulture. Mais on voit de plus en plus de projets avec de la diversification, production de maraîchage, développement de nouveaux élevages sur les exploitations.
1: Quand on entend parler des agriculteurs, souvent, c'est la reprise d'une exploitation familiale, c'était essentiellement le cas ou pas?
2: Alors dans la Marne, oui, on est essentiellement sur des reprises d'exploitation familiale, donc des enfants, filles ou neveux de neveux nièces d'exploitants agricoles qui reprennent la suite dans l'exploitation familiale. Mais de plus en plus, on a des personnes donc extérieures au milieu agricole qui reviennent, qui ont un projet de revenir sur l'exploitation. Donc dans ces cas-là, la difficulté, c'est aussi l'accès au foncier. Donc c'est pas facile de trouver des surfaces agricoles pour exploiter dans la Marne.
1: Alexis Leherle, pendant 10 ans, 200 agriculteurs et agricultrices par an reçus pour l'aide à l'installation. Quelles étaient les principales sources de motivation et les freins de ces personnes que vous avez rencontrées et aidées à s'installer?
2: La première motivation, c'est continuer l'entreprise familiale, donc poursuivre cette activité avec souvent des projets de diversification, de nouvelles activités sur cette exploitation avec de nouvelles cultures ou création ou développement de certains élevages. Après niveau frein, les freins, c'est aussi souvent quand même le financement de ces projets d'exploitation, car une reprise d'exploitation, c'est quand même relativement onéreux à reprendre avec des emprunts sur une durée assez longue. Donc faut avoir les capacités financières de pouvoir assumer ces reprises.
1: Voilà Alexis Leherle qui a aidé des agriculteurs à s'installer pendant près de 10 ans en Champagne-Ardenne. Merci Alexis.
2: Merci.
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1: Un traiteur ouvert à l'année à Galéria. François Bogard est un enfant du village et ça lui tenait à cœur d'ouvrir ce commerce de proximité chez lui.
2: Enfin, je suis né à Calvi, mais j'ai grandi ici, je suis allé à l'école ici jusqu'à mes 19 ans à peu près. Et après, je suis parti travailler sur le continent. Puis ça me tenait à cœur de revenir ici pour travailler chez moi, parce qu'on est bien dans son village.
1: La cuisine, une passion venue très tôt.
2: Je suis allé en BEP à Île-Rousse, parce qu'ici on n'a pas trop de débouchés professionnels. Et en fait, je me suis rendu compte qu'il y avait du travail. J'étais vite demandé, vite sollicité, et forcément derrière, j'ai continué dans la cuisine. Et puis quand on progresse, on se passionne. J'ai fait des saisons au départ. J'ai commencé sur des saisons sur Galière principalement. Après, je suis parti sur le continent. Je suis parti travailler sur Lyon pendant 3-4 ans. Je suis parti sur Paris également. Et quand ma femme a accouché, ça m'est tenu à cœur de faire grandir mes enfants ici. C'est pas du tout la même vie. On est bien plus tranquille dans son village.
1: François propose au quotidien des plats du jour.
2: Ça change, ça varie. Des plats de saison principalement. L'été, beaucoup plus de produits corse évidemment, parce que la demande est bien plus importante. Je vais faire aussi, j'ai des pensionnaires, mais je propose aussi, je fais pour les mariages, les buffets, les anniversaires, les baptêmes, tout le principe du traiteur à l'extérieur et à domicile.
1: Et le traiteur a quelques spécialités.
2: J'utilise beaucoup de produits corse principalement. Alors aujourd'hui, par exemple, j'ai des artichauts farcis au brooch, mais ça m'arrivait de faire des ch'tortes sabrites. Je vais faire du sauté de veau aux olives. Après, je fais beaucoup de produits aussi d'ailleurs. Je vais faire des tagines, des couscous, des paellas, suivant la demande, ce que les gens aiment en fait en général.
1: Parmi ses clients, beaucoup de gens du village.
2: En hors saison évidemment, mais ça arrive souvent qu'il y ait des gens qui se perdent au village pour aller se balader, qui ont besoin de manger sur le pouce entre guillemets, donc ça rend toujours service. Après, j'ai beaucoup évidemment ma clientèle principale, c'est comme je suis toute l'année, c'est les gens du village. Après l'été, bien sûr, les touristes avec la vente de charcuterie, la vente de fromage corse, la vente de vin.
1: Développer son activité, perdurer dans le temps, et pourquoi ne pas laisser plus tard ce qu'il a construit à ses enfants? Tels sont les espoirs de François Bogard pour les années futures.
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3: Bonjour à toutes et tous, bienvenue dans Affaires classées, le podcast. Nous sommes en janvier 1879. Le sympathique garde champêtre du village de Laguinge, en Haute-Soule, est poignardé de 5 coups de couteau dans une auberge. Les gendarmes arrivent et son meurtrier a disparu.
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3: Les bohémiens. Ces individus migrant en groupe d'un village à l'autre ont longtemps alimenté les conversations, les polémiques, les peurs au Pays Basque et au-delà. Les historiens situent leur arrivée dans le coin en l'an 1602. C'est le seigneur d'Urtubi à Urugne et le vicomte d'Etchaus à Baïgorry qui accueillirent en nombre ces descendants du peuple tzigane ou rome venus de Bohême grâce au sauf-conduit que le roi de cette contrée d'Europe centrale délivrait. Nombre d'entre eux vont finir par s'implanter en Soule ainsi que dans les pays de Cise et de Mix. Vivant à l'écart des villages, ils offraient leurs services aux villageois, bien contents de leur donner du travail contre très peu d'argent. Selon les saisons, ils étaient employés chez les paysans. D'autres œuvraient comme vanniers, empailleurs de chaises ou tondeurs de mulets. Leurs épouses fabriquaient des chapeaux, de la vannerie aussi. Elles ne tardèrent pas à susciter la curiosité, voire la peur, lorsqu'elle disait disposer de pouvoirs magiques, de remèdes naturels ou jurant prédire l'avenir en lisant dans les lignes de la main. Frappant à la porte des fermes, on les disait mendiants, voire chapardeurs. Dans les gendarmeries du secteur, les plaintes des villageois affluaient pour vol d'animaux, de victuailles ou de linge. Leur présence finit par agacer le préfet palois qui décide de lancer en 1802 une gigantesque rafle. 475 bohémiens sont arrêtés et jetés en prison dans l'attente de les expédier outre-Atlantique en Louisiane. Mais le projet du préfet tourne court et la plupart des rescapés de la rafle reviendra vivre au Pays Basque où ils désigneront leur propre roi.
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3: Il se nomme Pierre Aguerre. Il vit en Haute-Soule, dans le petit village de Laguinge, et partage son existence avec une femme, encore jeune, qu'il dit être son épouse, même si les registres d'état civil du secteur ne trouvent nulle trace de leur mariage. Chez les bohémiens, point n'est besoin de s'ennuyer avec les formalités. On est libre depuis des lustres, et la loi que l'on reconnaît, d'abord, est celle des traditions. La modeste masure qui lui sert de quartier général, à Laguinge, ne l'empêche toutefois pas de faire de fréquentes excursions ailleurs. Pour tondre les mulets, officiellement, comme il le clame à ceux qui l'approchent, et peut-être aussi pour tondre les bourses et les biens des paysans du secteur. Combien de fois, en effet, son premier voisin n'a-t-il pas déploré des vols d'objets agricoles ou d'animaux dans sa propre ferme ? Le dit voisin aurait bien aimé récupérer ses biens en signalant ses méfaits aux gendarmes de Tardets. Mais Aguerre traîne une sale réputation. Maintes fois condamné pour vol, violence, il pourrait bien se venger. Aguerre sait cultiver ses relations et, pour asseoir son autorité, il va lier amitié avec un homme influent au village. Le garde champêtre, un certain monsieur Iriard. Le brave fonctionnaire est au courant de tous les potins du village. Son goût immodéré pour la bouteille fait de lui un informateur facile, de premier choix. Ce 9 janvier 1879, Aguerre accoste le garde champêtre. Il l'invite sans peine à boire ensemble dans le premier cabaret venu. Les deux larrons y retrouvent le vieux Albex, un paysan du coin, et l'instituteur du village, qui a momentanément déserté sa classe. C'est alors parti pour une série de plusieurs tournées de vin.
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3: Dans le canton de Tardets, chacun sait que le garde champêtre, Iriard, est de ces muets à qui la picole alimente surabondamment les paroles. Ce soir de janvier, la nuit tombe tôt et la conversation s'éternise. Ivre à l'excès, Iriard dévoile toutes sortes de fâcheux secrets sur tel ou tel habitant du village. Ses amis, tout aussi ivres, en rajoutent. Soudain, Iriard explose de colère. Il menace ses acolytes de comptoir en ces termes.
5: « Pour un peu, je vous battrai comme on taille le lin !»
3: À peine a-t-il fini sa phrase que Pierre Aguerre, le roi des bohémiens, se retourne. Il lui assène 4, voire 5 coups de couteau en hurlant « Puisque tu le veux, c'est comme ça !» Celui qu'on surnomme le roi des bohémiens prend, sans attendre, la poudre d'escampette, sans doute en direction de son domicile. Dans le troquet, c'est la panique absolue. Le pauvre garde champêtre hurle de tous ses poumons. Il scande des mots de peur, conscient sans doute qu'il vit ses derniers instants. Quelques secondes suffiront pour qu'il s'effondre, baignant dans son sang. On accourt des maisons voisines, le médecin de Tardets arrive peu après, mais il est trop tard. Le malheureux Iriard accuse plusieurs plaies profondes. L'une d'elles a perforé l'abdomen, causant la libération d'une partie de ses intestins. Les gendarmes rappliquent à cheval. Avant d'expirer, Iriard réussit malgré tout à leur balbutier quelques mots, dont le nom de son meurtrier. On se lance aussitôt à la recherche d'Aguerre. Voyant de la lumière à l'intérieur de sa ferme, les gendarmes l'encerclent avec prudence. Qui sait si le roi des bohémiens n'a pas encore quelques armes qu'il pourrait utiliser pour s'enfuir.
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3: Malin, Aguerre s'éclipse par la porte arrière de la demeure. Il marche à pas de loup avant de se blottir dans les broussailles, espérant tromper la vigilance des gendarmes et s'évanouir dans la nature, afin peut-être de se planquer plus tard en Espagne. Hélas, le bruit de ses pas sur les feuilles desséchées va le trahir. On le saisit avant de le coucher au sol sous la menace d'un fusil. Les gendarmes imaginaient qu'une telle posture lui ôterait toute envie de résistance. Que nenni ! La perspective de sombre lendemain réveille son audace. Aguerre tente les plus violents efforts pour se soustraire à ses gardiens, usant de coups, de nouveaux coups de poing à dessein. Mais la vaillance des gendarmes aura raison de lui. Le voilà maintenant conduit à Tardets, où son interrogatoire commence. Et la première question qui se pose, pourquoi a-t-il tué Iriard ? Le roi des Bohémiens aurait fort bien pu être en proie à des remords, formuler des regrets au besoin. Pas un instant. Il livre une fable ingénieuse à ses yeux. À l'écouter, le garde champêtre l'a d'abord frappé avec un bâton, jeté à terre et menacé de mort. C'est pour se défendre et seulement pour cela qu'il s'est emparé d'un couteau qu'il range habituellement dans sa poche. Il avoue donc son forfait, sans hésitation, mais entendez-le bien, son seul regret est de ne pas lui avoir tranché la gorge. Iriard l'avait saisi au bras et serré si fortement qu'il n'avait pas le choix, dit-il. Hélas, pour Aguerre, cette jolie fable ne convainc personne. Les piliers de comptoir présents le soir des faits démentent formellement son récit. Et le médecin venu l'examiner ne trouve sur son corps aucune trace de plaie, de contusion ou d'ecchymose. Conclusion, Aguerre ment.
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3: Le procès du roi des Bohémiens s'ouvre à Pau le 21 février 1879. Une foule nombreuse a fait le voyage pour l'occasion. Des congénères venus du Pays Basque, des amis et aussi des proches du malheureux garde champêtre que chacun appréciait en Haute-Soule. Le procès d'un bohémien n'a rien d'une première à la cour d'assises des Basses-Pyrénées, mais cette fois, on juge l'autoproclamé roi des Bohémiens. Âgé de 58 ans, il a le teint cuivré, l'air astucieux et même féroce, selon l'un des journalistes parisiens présents au procès. Les préjugés contre les Bohémiens ne manquent pas. Le président de la cour, par exemple, M. de Lagéry, pose en préambule, je cite, « qu'au milieu de la race noble et loyale des Basques vit la race maudite et dangereuse des Bohémiens ». Aguerre, selon les témoins, aurait été proclamé roi des siens à cause de ses innombrables méfaits. Il était si redouté en Soule que même le maire du village de Laguinge en avait peur. L'élu lui délivrait son certificat de bonne vie et de bonne mœurs, non parce qu'Aguerre était vertueux, mais pour qu'il aille migrer ailleurs. Le procès vire au mauvais spectacle. Tantôt calme, Aguerre justifie sa royauté bohémienne et tente de lui donner quelque chose d'imposant. Tantôt en colère, il se dresse sur son banc. Saisissant la rampe des deux mains, il insulte, il menace les témoins qu'il dit être des suppôts du diable. Ses regards menaçants n'épargnent personne, pas même son avocat. Aucune émotion n'affecte son visage quand on lui présente les vêtements ensanglantés du défunt. Avec un tel client qui ne rêve que de représailles et de vengeance, la cour d'assises n'aura aucun état d'âme à envoyer le roi des Bohémiens au bagne, à perpétuité.
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3: Le roi des Bohémiens, c'était ce nouvel épisode en podcast. Merci de l'avoir écouté. Dans un prochain rendez-vous, je vous emmènerai en 2018 du côté de Pau avec une intervention policière qui va faire couler beaucoup d'encre.
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2: Eh ben bonsoir, bonsoir à tous et bienvenue sur ici. J'espère que vous avez passé une belle journée. Je promets que la soirée sera agréable. On est ensemble jusqu'à 21h pour se balader dans toute la France avec notre invitée ce soir. On va dessiner avec elle, oui, car il s'agit d'elle, sa carte de France à travers sa vie et sa carrière. Mais avant d'accueillir autour de la table ce soir Benoît Prospero, qui comme chaque soir s'arrêtera quelque part en France pour vous présenter un amoureux du monde vivant avec la revue des merveilles. Catherine Quicandon s'intéresse aux belles initiatives là où ici on entreprend. Enfin, Robin Berdeau lui partira tendre son micro à votre rencontre pour vous donner la parole sur un sujet d'actualité. Il n'y a pas que Paris dans la vie, elle va vous le prouver. Mon invitée est multicarte, elle fait tellement de choses, je pense que la liste est non exhaustive. Animatrice de télévision, de radio, comédienne, chanteuse, chef d'entreprise, elle a un parcours tellement original, aussi insolite. Son sourire est communicatif, sa personnalité est extraordinaire, elle est pleine d'énergie. Je reçois ce soir Séverine Ferrer sur votre radio ici jusqu'à 21h. Boulimique de vie. Bonsoir Séverine Ferrer.
1: Bonsoir Eric, ravi d'être avec vous. Et surtout, c'est vrai, il n'y a pas que Paris dans la vie.
2: Ben c'est vrai, alors on va le constater avec vous pendant une heure, mais vous faites énormément de choses. C'est la rentrée scolaire hier. Pour vous aussi, on s'en dit un mot rapide, on en reparlera. Il y a une rentrée sur les chapeaux de roue là.
1: Alors oui, en effet, mais je ne vais pas me plaindre. Je suis une boulimique de travail, je suis une grande passionnée, j'aime ce que je fais, donc j'ai beaucoup de chance.
2: Il y a un spectacle à Paris, il y a un spectacle en tournée, il y a un projet de livre, il y a la radio. On va vous en dire davantage dans un instant. Alors, Séverine,